0: la forêt, aller chercher les champignons avec mes grands-parents, voilà, me balader au bord de la rivière, aller pêcher. Donc vraiment voilà, ça c'était vraiment mon quotidien jusqu'à que je parte du collège et que j'aille directement vers Perpignan.
1: Je fais un silence volontairement parce que je crois que vous aimez le silence, Olivier Gély.
0: J'adore.
1: Si vous voulez, on ne parle plus jusqu'à 21h.
0: Ah, oui, mais il faudrait se sentir derrière.
1: Oui, mais alors c'est vrai que c'est quelque chose. Si je vous demandais le lieu où vous aimez vous ressourcer, peu importe le lieu, du moment qu'il y a le silence, quoi.
0: Ah ouais, c'est ça. Mais surtout Saint-Paul. À Saint-Paul, il y a cette odeur qui me rappelle mon enfance, où je me ressource quand j'y vais. Et ouais, franchement, je me régale. Il y a encore ma famille, et du coup, quand je vais les voir, c'est vraiment un moment de communion avec moi-même et mon enfance.
1: Vous parliez de la forêt, vous parliez des odeurs, il y avait pas un château ou des châteaux un peu cathares
0: Oui, il y a les châteaux cathares là-bas.
1: Et bien sûr.
0: Ma mère, elle est vraiment originaire de Saint-Paul-de-Fenouillet, et mon père, toute sa famille, elle est originaire à 5 km, un petit village qui est juste à côté, qui s'appelle Maury.
1: Oui.
0: Donc c'est là où ils ont toutes les vignes. Et là, il y a vraiment aussi encore dans une vallée où il y a tous les châteaux cathares, avec le château de Kérébus qui domine en fait le village de Maury et qui surplombe en fait toute la vallée des Fenouillèdes.
1: Est-ce que vous avez conscience quand même que c'est génial comme enfance? C'est un décor extraordinaire.
0: J'étais content, mais j'en ai pris conscience plus tard.
1: Ah ouais, parce que c'est un théâtre dont on rêve tous, quoi. Voilà, les cabanes, la forêt, on n'a pas tous eu la chance d'avoir
0: mais c'est
1: ça.
0: Ben je sais pas. Ben moi, c'est quand j'ai grandi que je me suis aperçu.
1: Évidemment.
0: Mais moi, je me suis aperçu de la chance que j'avais, quoi.
1: L'école. Alors avant le collège, il y avait une école primaire. Vous vous souvenez de votre école primaire?
0: Ouais, ça a toujours été à Saint-Paul.
1: Toujours à Saint-Paul. Toujours comment à Saint-Paul. Il y avait un nom cette école ou pas?
0: Alors c'était le collège Joseph Calvin.
1: Ah, donc, le collège faisait la maternelle.
0: Exactement, il faisait tout.
1: Ok, jusqu'au lycée.
0: Alors jusqu'au collège.
1: En tous les cas, jusqu'au collège. Et alors, ce sont de bons souvenirs pour vous, parce que vous dites, voilà, c'est un endroit ensoleillé, c'est un endroit chaleureux. Et c'est vrai que on parlait de votre décor, mais suivre les cours et aller à l'école quand il y a tout ça autour, c'est pas mal aussi. Hein.
0: Ah oui, surtout que pour nous, presque la journée a commencé quand l'école était finie. Hein. Donc on se retrouvait directement avec les copains, même quand on était plus jeune, et on se disait, ce soir à 17h, on se retrouve, on va aller faire des cabanes, on allait se préparer le petit goûter.
1: Ouais.
0: Voilà, on était vraiment. Et puis en fait, tout le monde se connaît. Donc.
1: Viendra Perpignan un petit peu plus tard, et là, alors c'est un peu plus dur parce que vous allez devoir sortir de votre village pour. Alors c'est pas loin.
0: C'est pas loin.
1: Ouais, mais c'est la ville, quoi.
0: Mais c'est ça, on passait de 300 élèves à 2000.
1: Et ça fait mal.
0: Et ça change. C'est un gros changement de vie. Donc après, c'est vrai que le soir après, quand vous êtes à Perpignan, vous n'allez pas faire des cabanes. Mais ça a été un changement qui fait évoluer et qui fait voir autre chose aussi.
1: Ah, vous dites que c'était comme dans une série télé, là, toute cette période.
0: C'était une série télé parce que nous, on arrivait, nous, on voyait qu'à ça à la télé. On regardait, voilà. On est de l'époque de Beverly Hills et du coup, quand on est arrivé à Perpignan, on a commencé à avoir un peu ce monde-là. Ouais. Et donc, c'était chouette.
1: Vous m'envoyez une carte postale. Quelle photo vous choisissez sur la carte postale de Perpignan?
0: Alors, une carte postale de Perpignan?
1: Ouais.
0: Alors, moi, j'enverrai le Castillet. Le Castillet.
1: Ah ouais?
0: Ouais.
1: C'est quoi?
0: Le Castillet, c'est une forteresse qui est en plein milieu du centre-ville de Perpignan, qui avait des briques rouilles, un peu comme style, un peu la ville de Toulouse. Et qui était une forteresse, en fait, c'était un passage à l'époque quand il y avait la muraille qui était tout autour autour du palais des rois de Majorque.
1: On va reparler de Perpignan et de Toulouse, parce que c'est aussi une ville dans votre carrière et votre vie, votre évolution professionnelle, Olivier Gély, ouais, qui va compter. On va ouvrir tout de suite la Revue des Merveilles, les portes de la Revue des Merveilles chaque jour, avec Benoît Prospero qui nous emmène aujourd'hui. Et on va quitter votre région, mais on reste dans le sud, hein, on va rester dans le Gard et pas très loin de la Lozère. On part à la rencontre d'un professeur du monde vivant.
2: Et dites-moi, est-ce que vous connaissez la fourmi qui vit juste à côté de chez vous? Ses habitudes, son mode de vie? Alors que pourtant, elle partage le même monde que vous. Avec ici Garlozère, on vous présente Pascal Nardi. Il vit juste à côté d'Alès, à Vézénobre. Et depuis plus de 30 ans, il est éducateur environnement. Et son truc à lui, c'est d'observer et d'étudier les insectes, les reptiles ou encore les amphibiens. Pourquoi? Pour changer notre regard sur cette partie du vivant. Et cet amour pour la nature a commencé très tôt.
3: C'est tellement tôt que j'en ai pas le souvenir. Ma mère me racontait que à l'âge de 4 ans, je pouvais bloquer une heure devant une fourmilière. J'ai toujours été attiré par ce qui vivait, ce qui bougeait autour de moi, quoi.
2: Et comment il a appris la vie des insectes, des amphibiens, des reptiles? Eh bien, en lisant, en marchant dans la garrigue, en rencontrant des passionnés. Et donc, l'idée pour Pascal, c'est de rendre accessible ce monde. Eh bien oui, parce que quand on ne connaît pas le vivant qui nous entoure, eh bien on peut parfois avoir des préjugés. Très bon exemple avec une rencontre qu'il a faite près de la ville d'Anduze.
3: Une dame de Poissy-Cojac qui m'appelle à 9h30 du matin. Elle a découvert sur le mur de sa cuisine une araignée énorme, toute noire, et une autre

0: monstre qui va nous dévorer. Eh ben, pas du tout, en fait. Nous sommes en présence d'une macrotelle Calpiana, originaire d'où? Du sud de l'Espagne, d'Andalousie. Comment s'est-elle retrouvée là? Probablement en voyageant avec des oliviers. Mais revenons à nos moutons, c'est une mygale. Alors du coup, on panique?
1: Il n'y a vraiment pas de quoi avoir peur, parce que c'est une mygale qui est très discrète et qui n'est pas du tout dangereuse comme sa cousine australienne.
0: Eh ben voilà. Non, l'immense majorité des araignées n'est pas dangereuse. Tout va bien. Et donc, qu'est-ce qu'on retient? Eh ben, peut-être que quand on apprend à connaître la fourmi qui vit juste à côté de chez nous, on se rend compte une nouvelle fois que le monde vivant dans lequel on vit est une merveille. Merci, ici Garl Lozère et Pascal Nardi, éducateurs environnement.
2: Merci beaucoup Benoît Prospero, Olivier Joly, vous qui êtes un amoureux de la nature et de la forêt, vous en avez croisé des araignées, je pense, à des fourmis.
3: Oui, des araignées, même à la maison. Hein.
2: Ouais.
3: Et n'importe où.
2: Vous n'avez pas peur, ça va?
3: Non, ça va. Bon, après, tout n'est pas la taille, bien sûr.
2: Bon, en même temps, vous avez des bonnes chaussures.
3: Les araignées ne sont pas que par terre. Hein.
2: Non, il ne faut pas tuer les araignées. C'est très important pour le monde des vivants et notamment pour les moustiques. Voilà, parce qu'elles mangent les araignées.
3: Et c'est très bon pour aussi pour les vignes.
2: Exactement. Il est le créateur de Payotte et on va en savoir davantage sur sa société, son entreprise, son idée finalement. Olivier Gélier, votre invité ce soir jusqu'à 21h dans Il n'y a pas que Paris dans la vie.

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2: Avec Olivier Gély, votre invité qui est formé d'idées, c'est un créatif, donc un créateur. Sa marque Payotte est une jeune marque d'espadrilles, née à Perpignan, comme lui, entre la fraîcheur des Pyrénées et la douceur de la Méditerranée. C'est son parcours que l'on raconte ce soir dans Il n'y a pas que Paris dans la vie. On vous a laissé à Perpignan, au lycée, en train d'attendre le bus, ce que vous faisiez tous les jours, ou en tous les cas souvent, pour rentrer à Saint-Paul.
3: Et c'est ça, tous les jours, je prenais mon bus de Saint-Paul. À 6h20 du matin pour arriver à 8h en cours.
2: C'est tôt ça.
3: Ouais, ça pique.
2: Ouais, ça pique.
3: Ça pique, ça pique.
2: Si on va à Place de la République, qu'est-ce qu'on voit ?
3: Les cafés. C'était là où on attendait. C'était là où on se réunissait avec tous les copains. C'est là où on a passé des belles après-midi ensoleillées à se demander qu'est-ce qu'on allait faire dans notre vie. Mais c'était chouette.
2: Ouais. Café de votre adolescence, il avait un nom d'ailleurs ce café ?
3: Le Café Rep, on l'appelait.
2: Ah voilà. Il existe toujours ?
3: Ouais, il existe toujours. Ouais. Il est toujours en place.
2: Vous y retournez de temps en temps ?
3: Ouais, c'est ça. Voilà, ça s'appelle le petit Moka maintenant. Ça a été le petit Moka, mais c'est vrai que ça fait un petit moment que je suis pas allé en ville. Mais c'était quand même, c'était la place Rep, ouais. On disait.
2: La place Rep, ouais, la place de la République.
3: C'est ça.
2: Alors votre papa, il était dans les vignes, hein, vous l'avez évoqué tout à l'heure. Donc il travaillait beaucoup, partait pas beaucoup en vacances, mais il y avait une maison familiale.
3: Ouais, c'est ça, exactement. On allait quasiment toutes les personnes qui habitaient dans la vallée allaient directement au Barcarès.
2: Ouais.
3: Donc le Barcarès qui
2: c'est la plage,
3: ouais, c'est ça, Barcarès. Exactement, c'est un bord de plage, c'est vraiment aller à c'est à 45 minutes de Saint-Paul. Donc on partait avec la remorque remplie de toutes les
2: avec la remorque.
3: On était dans le petit Santana, ouais. Je m'en souviens, et mon frère, on était derrière. À cette époque-là, il n'y avait pas de ceinture, il n'y avait rien. Donc on montait directement dans le coffre et on regardait si la remorque était là jusqu'à destination. Donc ouais, c'était quand on arrivait là-bas, on passait un mois et demi au bord de la plage.
2: Un mois et demi, ah oui, c'était bonnes vacances.
3: Ouais. Nous après, mes parents des fois rentraient parce qu'ils devaient la récolte commencer où les vignes commencent à se réveiller un petit peu.
2: Et
3: pour les vendanges.
2: Qui s'occupait de vous du coup ?
3: Ben moi j'étais mon grand frère.
2: Ah oui.
3: Et j'ai un grand frère.
2: D'accord. Ouais, c'est ça. Grand frère.
3: C'est ça exactement.
2: Il y a une plage. On a écouté un peu la mer. Il y a une plage marquante.
3: Exactement. Il y a la mer juste à côté. On l'appelle nous. On allait se baigner à la Bouchure. C'était donc le poste numéro 1. Donc on partait à pied. On était pieds nus. Nous on avait la mer à même pas 200 mètres quoi. Donc,
2: un peu de pêche parfois. Je sais pas, vous preniez un bateau. Vous avez l'occasion peut-être plus tard.
3: Non. Hein. Alors la pêche oui, on y allait. Mais on allait directement à l'embouchure. On préparait les cannes, sachant que j'ai encore ce souvenir quand même ma mère. On était parti au marché pour aller acheter une canne. Je crois qu'on avait acheté une canne pour attraper un thon alors qu'on pêchait la truite.
2: Ah ouais.
3: Donc
2: c'est un petit peu plus lourd. Quoi.
3: Ouais, donc c'était vraiment, il y a des petits passages comme ça dans notre vie qui est marquant. Ouais. Et ça c'est un beau souvenir, j'ai encore gardé.
2: Le Lydia, c'est un bateau qui
3: ouais, c'est ça. Alors mais moi la maison chez qui on allait, c'était à l'opposé du Lydia, ouais. Parce que le Barcarès c'est vraiment étendu.
2: D'accord.
3: C'est vraiment un village qui est étendu le long du littoral et ce qui est assez vaste. Et le bateau le Lydia, il est
2: c'est
3: disposé.
2: Un bateau restaurant, c'est
3: alors,
2: ça.
3: Alors le Lydia il est arrivé il y a un petit moment, donc bien avant que je sois là. Et il était posé en plein milieu, en bord sur le sable.
2: Ouais,
3: et en fait, ils l'ont gardé. Ils en ont fait un casino et un restaurant.
2: C'est ça. Vous avez des souvenirs de pique-nique le soir, très nombreux.
3: Oui, c'est ça.
2: Sur place. Hein,
3: ouais. Non, moi, j'ai là-bas. C'est vrai qu'on allait, comme on avait la plage à 200 mètres, c'est vrai que le soir, on se préparait. Mes parents ont préparé le petit pique-nique et on allait avec toute la famille manger directement sur le sable. Mais après, moi, les souvenirs que j'ai là-bas de manger, c'était vraiment la cargolade, quoi.
2: Ouais.
3: Ah ouais.
2: C'est quoi?
3: La cargolade, c'est les petits escargots comme ça à la grille avec la petite chauffée avec le lard.
2: Ouais.
3: Moi, c'est le top.
2: C'est le poivre. 21h, moi, j'ai
3: c'est
2: pas encore
3: poivre,
2: dîner.
3: Hein. Bien grillé.
2: C'est important. Dites donc. Et alors, sinon, l'hiver, vous alliez à Font-Romeu.
3: Exactement. Voilà. Avec les copains, nous, on a la chance d'avoir une région où on peut, en une heure, on peut aller à la plage de Saint-Paul et autant on peut aller en 45 minutes, on peut aller faire du ski. Donc, on allait à Font-Romeu. C'était un village qui est basé dans les montagnes où il y a vraiment les pistes et donc du coup on allait faire du ski là-bas.
2: Ouais.
3: Donc on partait une semaine avec les copains. Donc on avait pile poil la maison en face le four solaire et c'est des beaux souvenirs que j'ai là-bas parce que du coup nous je le dis encore, on avait une chance extraordinaire de pouvoir partir une semaine à la montagne et une semaine genre en tout cas après quand j'ai grandi une semaine avec les copains à la mer. Donc c'est vraiment des beaux souvenirs et la montagne moi j'adore parce que quand c'est l'hiver la fraîcheur, on pouvait aller se balader en forêt, on allait aux champignons, on allait qu'est-ce qu'on allait faire de la luge, on faisait de tout quoi.
2: Alors, on part beaucoup de plaisir, mais à un moment donné, il faut penser à travailler.
3: Ouais, c'est ça.
2: Les études, bon, le bac réussi, c'est pas trop.
3: Ouais.
2: Mais il y a un BTS qui arrive. Un premier boulot en alternance dans une boutique à Perpignan.
3: Ouais, c'est ça.
2: C'est quoi comme boutique ?
3: En fait, si vous voulez, moi, j'ai raté 3 fois mon bac. Donc, je sais pas.
2: Je vais laisser dire, à part.
3: Il n'y a pas de souci. J'ai raté 3 fois mon bac et le truc, c'est que je savais plus trop quoi faire. Mes parents me disent, mais qu'est-ce que tu vas faire ? Tu vas partir à la vigne et tout. Donc, c'était pas trop ma destination préférée. Et je me suis retrouvé que, ça, il faut pas trop le dire, mais j'ai fait un petit faux diplôme pour être accepté en alternance en BTS.
2: C'est moche.
3: Ça a marché, voilà, un peu à la débrouillard. Et ça a marché, j'ai été pris. J'ai trouvé mon alternance en même pas 2 heures. Mes parents me croyaient pas. Je lui dis, mais si, j'ai trouvé une boutique qui me prend l'alternance. Donc j'ai commencé l'alternance dans cette boutique de vêtements qui était en plein centre-ville de Perpignan. Et j'y suis resté 10 ans. Au bout de 6 mois déjà, à l'école, s'est aperçu que j'avais pas le diplôme. Donc du coup, ils m'ont dit qu'il fallait que j'arrête ou que je fasse autre chose. Et donc du coup, comme j'avais bien travaillé, ma patronne m'a dit, tu sais quoi, je te prends un CDI. Et du coup, 19 ans, j'ai été pris en CDI dans cette boutique et je suis resté 10 ans là-bas.
2: Et vous y repassez, je sais, souvent devant cette boutique.
3: Ouais, c'est ça, exactement.
2: Sauf que vous allez aller ensuite travailler dans une autre boutique, si j'ai bien compris.
3: C'est ça.
2: Dans un centre commercial. Et on gardait ça pour dans quelques minutes. Et c'est là où tout va se déclencher. C'est là où il va se passer quelque chose qui a un faux départ. Je vous l'ai annoncé tout à l'heure. Et qui fait qu'il a réussi à inventer quelque chose qui fait que ça cartonne aujourd'hui et que, il est devenu chef d'entreprise. Hein, c'est Olivier Gély. Alors, ça tombe bien qu'on parle d'entreprise parce que ici, ça entreprend, nous propose aujourd'hui de découvrir un jeune entrepreneur qui s'est lancé dans une aventure pour sauvegarder une tradition, Olivier. Un indice, cela concerne un fruit d'automne que l'on adore déguster à l'approche de l'automne. Où est-ce que vous nous emmenez alors, du coup, Catherine Kikandon ?
4: À Dournazac, à une 50aine de kilomètres de Limoges, on aime les châtaignes.
5: M'a filé une beigne, j'ai filé un marron, m'a filé une châtaigne.
4: Pas celle-là, évidemment, mais celle qui se mange. Et pour cela, il y a Nathan Bula, qui fait un drôle de métier, il est blanchisseur de châtaignes. Oui, parce qu'on ne mange pas directement une châtaigne tombée de l'arbre. Vous pouvez donc venir le voir avec votre propre récolte de châtaignes qui sont blanchies sous vos yeux.
6: Le blanchiment manuel, c'est un travail assez compliqué et très très long en fait. C'est mécanique, c'est à la flamme. Donc on vient brûler la châtaigne, comme ça, ça fait éclater la première peau. Et après, la deuxième phase, c'est dans une parmentière, on appelle ça. On vient enlever la petite peau marron qui est dessous et amène ce côté amer de la châtaigne. Donc nous, on vient l'enlever. Et à la fin de ces deux étapes, on a la châtaigne blanchie propre.
4: Et tellement propre que vous pourrez la déguster en sortant.
7: Miam, miam.
4: La machine peut travailler plus de 100 kilos par heure. Ça en fait des châtaignes. Une machine que Nathan a fait fabriquer spécialement par un artisan. Nathan a débuté il y a seulement 1 an. Militaire, il se laisse convaincre de reprendre cette activité.
6: En fait, c'est la mairie qui est venue nous voir. Comme nous, on ramassait déjà. On avait déjà la machine pour ramasser. La mairie est venue nous voir pour éviter de perdre cette tradition en fait qui est là depuis plus de 30 ans à Dornazac. Du coup, on a accepté et on s'est aperçu que en fait, il y avait pas mal de personnes du village que ça intéressait de participer à cette aventure avec nous pour justement ne pas perdre cette tradition.
4: Tradition qu'il perpétue avec son papa Marc qui travaille avec lui. Depuis le début, ils ont blanchi plus de 20 tonnes de châtaignes, pas mal. Et il se consacre désormais entièrement à son activité qu'il développe. Depuis peu, il propose de la crème de marron, des châtaignes cuites sous vide, des châtaignes grillées et des châtaignes cuites à l'ancienne, c'est-à-dire au toupie. C'est une marmite en fonte traditionnelle à 3 pieds.
8: Miam miam.
9: J'y goûterai bien.
4: Pour blanchir vos châtaignes, sachez que la période est limitée. Cette année, c'est de fin septembre à début novembre et c'est sur rendez-vous. Plus d'infos sur la page Facebook Le Châtaignier de l'Arbre à l'Assiette. Merci à Nathalie Colle d'ici Limousin pour cette idée gourmande. Ici, ça entreprend en Haute-Vienne avec Le Châtaignier de l'Arbre à l'Assiette pour des châtaignes in the pocket.
2: Bon, Olivier Gély, vous aimez la crème de marron ?
3: J'adore.
2: C'est vrai ?
3: Non, mais là, j'ai envie de me remettre à table.
2: Oui, déjà que vous avez parlé des spécialités de chez vous, de Perpignan, ouais. Là, c'est vrai qu'elle est bientôt 21h, c'est pas sympa pour tous ceux et celles qui ont envie de manger. On va se retrouver dans quelques minutes, on va comprendre comment vous avez pris des décisions importantes. Juste raconter, vous arrivez dans un magasin dans lequel vous travaillez avec 2 espadrilles, puisque Payotte aujourd'hui c'est des espadrilles. Mais à l'époque vous arrivez avec 2 espadrilles, sauf que...
3: Il y en a une en 41 et le pied droit il est en 43.
2: Et à partir de là, il va se passer quelque chose. Restez avec nous, il va nous le dire. Son parcours, ce soir, se raconte dans Il n'y a pas que Paris dans la vie avec notre invité Olivier Gély, sur ici.
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14: Chaque jour, un invité raconte son parcours, raconte les lieux, la cartographie personnelle de sa ville. Et le créateur de Payotte, ça c'est une idée venue de Perpignan, presque par hasard pour ce jeune entrepreneur et créateur, Olivier Gély, est avec vous ce soir jusqu'à 21h. Ses premiers pas dans l'art de vivre à la française, c'est maintenant. Alors, je refais le match. Olivier, pour ceux qui nous rejoignent, on est à Perpignan, c'est là où vous vivez aujourd'hui, c'est là où vous êtes né, même si vous avez grandi, à une quarantaine de kilomètres à Saint-Paul. Vous partez travailler un jour avec deux espadrilles, qui ne l'a jamais fait, tout le monde, en allant, voilà,
15: ouais.
14: On va travailler en espadrilles. 41 et 43, c'est, alors, vous faites combien ?
15: Moi, je suis du 41.
14: Alors, c'était avec qui le 43 ?
15: Il y avait des montagnes d'espadrilles. Donc, des fois, l'été.
14: À la maison.
15: J'avais à la maison, j'avais entre les potes et tout ça, on se retrouvait. J'avais montagnes d'espadrilles, surtout que.
14: Attends, vous savez pas qui remercier, finalement ?
15: Alors, je suis parti un peu à la va-vite. Je suis un peu à la va-vite, comme ça. En plus, on était plein de potes et tout. J'avais plein d'amis à la maison. Et on s'est retrouvés. Et je suis parti. J'ai dit, bon, je vous laisse, je pars travailler. Et je suis parti un peu à la rapide. Et j'ai pris deux paires. Deux paires, une espadrille noire. Et donc, du coup, quand je suis au travail, j'ai dit, oh non, je me suis trompé. Alors, du coup, j'ai dit, ce soir, je vais customiser mes espadrilles.
14: Okay.
15: Je vais les personnaliser pour retrouver mes paires plus facilement.
14: L'idée, donc, elle est là.
15: Elle est là. Donc, le soir, je rentre, je prends de la peinture et je commence à faire des dessins sur mes espadrilles.
14: À peinture.
15: Voilà, c'est ça. Et du coup, je commence à retrouver mes paires plus facilement. Le lendemain, quand je suis arrivé au travail et à la boutique, les clients commençaient à me demander, mais où tu sais que tu as acheté tes paires d'espadrilles ? Je leur ai dit, c'est moi qui les ai fait de la peinture. Et ils me disent, si on t'amène les paires d'espadrilles, est-ce que tu peux nous faire la même chose ? Mais j'ai dit, il n'y a pas de souci. Donc j'ai commencé à en faire 10, 20, 30, 40, 60.
14: Au départ, c'est pour les potes et un peu pour les clients.
15: C'était pour les clients.
14: Voilà.
15: Donc je me suis dit, attends, je vais quand même m'intéresser à la fabrication d'espadrilles. Et c'est là que je me renseigne sur Internet et je trouve un atelier qui était basé à Saint-Laurent-de-Cerdan, pas très loin de chez moi.
14: Mauléon ? C'est ça ?
15: Non, alors c'était pas Mauléon au départ, c'était juste dans la vallée, près de chez moi, à peu près, c'était à 20 km de chez moi. Et je me retrouve que, en fait, ils ne pouvaient pas fabriquer plus d'espadrilles.
14: Attendez, je vous arrête. C'est-à-dire que sur un coup de tête, parce que 10-15 personnes vous disent c'est top, dans votre tête, vous dites je vais entreprendre.
15: Exactement.
14: Je vais aller
15: alors,
14: plus
15: c'est
14: loin.
15: Pas que je vais entreprendre, parce qu'au départ, on ne sait pas qu'on entreprend. Parce que j'ai été entrepreneur malgré moi, je ne savais pas. Je me suis dit, tiens, j'ai commencé à s'appeler les espadrilles Plaise, ce que je customise.
14: Oh,
15: comment fabriquer une paire d'espadrilles ? Point. Et ça ne s'arrêtait là.
14: Okay.
15: Pas d'idée plus. Voilà.
14: D'accord.
15: Et du coup, je trouve un atelier qui était basé à pas très loin de Perpignan, après le boulot, et je me retrouve que, le stock limité, ils ne pouvaient pas fabriquer plus, et du coup, je me retourne vers le Pays Basque. Et
14: d'accord.
15: Me voilà contacté. Je contacte un atelier qui était basé à Montléon-Lichard dans le 64.
14: Ok.
15: Et qui me disent, il n'y a pas de souci, tu peux nous envoyer tes fichiers et puis nous, on va.
14: C'est-à-dire qu'ils ont été séduits par l'idée.
15: Ils m'ont dit, ils n'avaient pas vu encore. Mais ils m'ont dit, envoie-nous tes fichiers par mail et puis nous, on va les imprimer. Je dis, ok, mais moi, je ne sais pas dessiner à l'écran, quoi. Je ne sais pas dessiner sur ordinateur. Je sais dessiner à la main. Ils me disent, à la main, c'est compliqué parce que nous, on ne pourra pas les reproduire. Ok, j'ai pris Paint. Et j'ai commencé à dessiner dessus. J'ai dessiné 7 modèles que je leur ai envoyés et j'avais un petit peu zappé. Et un mois et demi après, je reçois un colis à la maison. Je dis, mais qu'est-ce que c'est ce colis ? Et quand j'ouvre, je vois mes 7 paires d'espadrilles et ce que j'avais à l'écran, c'était exactement la même chose que ce que j'avais sur les espadrilles. Donc à partir de là, je me suis dit, tout ce que je peux imaginer, je peux le mettre sur les espadrilles. Et j'appelle mon travail, je leur dis, je prends un jour sans solde. Pendant la journée, je crois que j'ai dessiné plus de 100 modèles d'espadrilles.
10: Ah ouais.
15: Ah, je me suis, mais j'ai adoré faire ça.
10: En une journée.
15: En une journée, je fais, bon, alors il y avait de tout.
10: Prenez une journée de RTT, vous, et vous produisez 100 modèles.
15: 100 modèles d'espadrilles.
10: Comme ça, Olivier Génie.
15: Voilà, je suis comme ça. Mais c'était tellement un régal. Ouais. Satisfaisant. Je me suis dit, ah, génial, je fais ça. Et puis, petit à petit, je me suis dit, bon, ben, il faudrait que je crée une marque d'espadrilles. Ça serait sympa, quand même, de communiquer sur les réseaux sociaux et de les vendre sur Internet. Donc, ben, pas d'argent en poche. Je vais voir la banque et je leur dis, voilà, je veux créer une marque d'espadrilles et vendre mes modèles d'espadrilles sur mon site Internet. La banquière me dit, ben, je suis désolé, monsieur Gély, mais les espadrilles, ça existe déjà et ça se vendra encore moins sur Internet. Du coup, ben, je me lève à.
10: Faites
15: du bureau.
10: Banques.
15: Comment ?
10: Vous faites plusieurs banques ?
15: Non, même pas, parce que j'avais pas encore je sais pas, j'avais pas pensé à ça.
10: Bon, en tous les cas, vous essuyez un refus, là.
15: Ouais. Le premier, donc du coup, je me lève et du bureau jusqu'à la voiture, je me dis, mais qu'est-ce que c'est que je pourrais vendre pour acheter mon premier stock d'espadrilles ? Et quand j'arrive devant la voiture, je dis, ben, j'ai ma voiture. Donc, je vends ma voiture 5000 euros.
10: Vous êtes fou.
15: Je vends ma voiture.
10: Vous vous rendez compte de la folie quand même, à ce moment-là, vous vendez votre voiture, vous savez pas, vous, c'est clair dans votre tête, mais vous savez pas si ça va marcher.
15: Ben oui, mais
10: vous vendez une voiture.
15: Il y a des choses plus graves. Donc, je vends ma voiture.
10: Pour se à pied, quoi, pour faire les 40 km entre Saint-Paul et Perpignan.
15: C'est pas très grave. Donc, du coup, je vends ma voiture 5000 euros.
10: D'accord.
15: Et j'achète 4500 euros de stock. Je me garde 500 euros de côté, au cas où. Et,
10: malin.
15: Et je commence à communiquer sur les réseaux. Parce que, ben voilà, de toute façon, quand on regarde, j'ai un parcours de personnes qui n'ont pas d'argent. Donc, du coup, je vends ma voiture, je me dis, je pars avec 5000 euros, 4500 euros de stock, qu'est-ce que je vais en faire? Je communique sur les réseaux sociaux. Ben voilà, c'était le moyen qui était gratuit. Et puis, j'avais un petit peu de temps. Donc, du coup, tous les jours, je mettais la paire du jour. Mais je me suis dit, mais il faudrait une marque. Il me faudrait quelque chose, quand même. Alors, au départ, je voulais l'appeler l'atelier de l'espadrille. Mais c'est vrai que ça faisait un peu trop simpliste pour moi.
10: Trop surligné. Quoi.
15: Ouais, c'est voilà. Et donc, du coup, je me suis dit, bon, ben, il faudrait que je trouve quelque chose d'autre. Mais quoi? Donc, j'ai passé à peu près 3 semaines avant de trouver ce mot qui s'appelle paillote. Parce que, en fait, paillote, ça s'écrit P-E-2-L-O-T-E et ça veut dire peyote. Peyote, ça veut dire chiffon en catalan.
10: C'est chiffon, même peluche, un peu doudou.
15: Exactement.
10: Quoi.
15: Et les enfants dans les écoles catalanes appellent leur doudou un peyote.
10: Peyote.
15: Mais peyote, ça faisait trop catalan. Mais alors, du coup, je l'ai écrit P-A-I-2-L-O-T-E. Et ça, c'était trop bien référencé parce que c'était par rapport aux paillotes de plage.
10: Ouais, qui s'écrit P-A-I
15: de L-O-T-E.
10: Ouais.
15: Donc le référencement O-T-E, ouais. Ou de T des fois.
10: Il y a deux T des fois, ouais.
15: Et du coup, c'était vraiment la paillote de plage. Et là, je me suis dit, c'est hyper bien référencé sur Google, donc il faudrait que je trouve autre chose. Donc, du coup, je l'ai écrit P-A-Y-O-T-E.
10: Ouais.
15: Et du coup, ben, au moins, quand on le prononce, on entend vraiment, ça fait penser vraiment aux vacances, l'été, la mer, le sable, le soleil. Et quand on comprend la signification qui vient du mot paillote, le chiffon, et qui vient du petit clin d'œil que j'ai fait à ma région.
10: Alors ça prend 2T. Du coup, la paillote de plage.
15: La paillote de plage, c'est 2T. Allez, ok, mais voilà.
10: On a vérifié.
15: Donc, en tout cas, sur paillote, je trouve pour les espadrilles, c'est qu'un T.
10: C'est quand même fou, hein, votre histoire. Et ça va marcher. Ça va marcher. Alors ça marche. Au début, c'est compliqué. Ça va prendre quand même quelques années avant que ça se développe.
15: Oui, c'est ça. Ben, au début, ben, je commence à communiquer. Entre temps, ben, j'ai l'été. Je vends tout en 10 jours. Donc je me retrouve sans plus d'espadrilles. Parce que dès l'été, ben, en fait, j'avais pas mal communiqué sur les réseaux. Et du coup, il y a eu un gros pic de vente d'un seul coup parce que je les vendais aussi dans la boutique où je travaillais et les gens commençaient à venir dire je viens pas acheter des espadrilles, je vais acheter des paillotes. Et donc là j'étais surpris, j'ai dit mais ah oui, parce qu'au départ je ne disais pas que c'était moi, je racontais pas ma vie par rapport à un entrepreneur. Et c'est vrai que j'étais surpris de ça et je me suis retrouvé à passer un an sans rien vendre parce que l'hiver moi je pensais que les espadrilles ça se vendait pas et je me suis lancé l'idée de se dire pourquoi pas je pourrais créer le plus grand sapin du monde à l'espadrille. Donc du coup j'étais le seul à avoir créé ça et j'ai commencé à vendre plus de 1000 paires d'espadrilles à Noël en 3 jours.
10: Alors gardez-en pour dans un instant parce que de cette idée là de ce faux départ il est chef d'entreprise, il y a 40 personnes qui travaillent pour lui, il y a plusieurs boutiques, vous allez le découvrir dans une poignée de secondes avec Olivier Gély. Est-ce que vous prenez souvent les transports en commun dans la région ou dans votre région de temps
15: en temps? Alors, avant, quand j'étais jeune, oui, parce que du coup, pour aller à l'école.
10: Ouais.
15: Mais aujourd'hui, je ne le prends plus parce que je travaille carrément mon habitation dans mon atelier.
10: Et bon, tant mieux, oui, on parle de cet atelier. Voilà. Alors, je vous parle des transports en commun dans les régions, dans vos départements, vous qui nous écoutez. Est-ce que vous savez combien ils vous coûtent chaque année? Bon, il y a une ville en France où depuis la rentrée, pour une partie de la population, le calcul est très simple, ça ne coûte rien. Une mesure qui relance le débat sur la gratuité des transports et sur la possibilité ou non de l'étendre à tous. C'est une belle initiative. Robin Bernot et Sébastien Germain, on est dans le Sud-Est.
11: Dans les Alpes-Maritimes, plus précisément à Nice, les transports en commun sont désormais gratuits pour les plus de 65 ans.
12: D'un côté, c'est bien, mais est-ce que c'est pas discriminatoire pour d'autres personnes ?
11: Depuis le début du mois de septembre, les Niçois de 65 ans et plus n'ont donc plus à payer leur abonnement aux transports en commun. Il leur suffit de demander la carte gratuité, une mesure qui semble déjà rencontrer un certain succès, comme l'explique Bertrand Gassiglia, le président de Ligne d'Azur, joint par Sébastien Germain.
16: On avait la semaine dernière 20 000 personnes de plus de 65 ans qui ont pris la carte gratuité. Je pense que les chiffres qu'on aura dans quelques jours vont commenter une progression très importante. Ce qui est intéressant à souligner, c'est que sur ces 20 000 personnes, 10 000 étaient déjà abonnés à Ligne d'Azur, mais 10 000 n'avaient pas d'abonnement à Ligne d'Azur, donc ce sont des gens nouveaux qui vont utiliser les transports en commun. Et ça, c'est aussi le but qui était recherché.
11: Alors ici, à Nice, la gratuité des transports en commun, ça marche. Mais vous, tiens, qu'en pensez-vous ? J'en ai discuté avec Chloé et Joséphine.
17: Bah, c'est bien dans le sens où, oui, du coup, ça permet d'être gratuit pour des personnes âgées qui n'ont pas forcément les moyens ou même une bonne retraite. Mais un peu discriminatoire pour les jeunes qui n'ont peut-être pas aussi les moyens de payer des transports en commun ou quoi que ce soit. Ça peut vite faire partie du budget financier du mois. Il faut penser aussi au budget. Si tout le monde peut avoir le transport gratuit, c'est super bien. Comment on finance ?
11: Ouais, Joséphine a raison, il faut faire attention au terme gratuit. En effet, si on ne paie rien en montant dans le bus ou le tram, il faut tout de même financer ces transports et bien souvent, cela passe par les impôts. La gratuité des transports en commun existe déjà dans plusieurs villes françaises comme Montpellier, Dunkerque, Niort ou encore Libourne. Mais si on élargit un petit peu notre regard, comment ça se passe ailleurs dans le monde ? Pour le savoir, j'ai rencontré Océane, elle est québécoise.
18: Au Québec, il n'y a pas énormément de personnes âgées justement qui prennent les transports en commun. Donc, possiblement, peut-être d'avoir cette option-là, ça les enlèverait de la route et donc peut-être un stress de moins.
11: Oui, parce que finalement, enlever une dépense qui peut représenter plusieurs centaines d'euros par an pour nos aînés, c'est aussi leur redonner un peu de pouvoir d'achat, tout en leur permettant de continuer à se déplacer et à garder du lien grâce aux transports en commun.
10: Merci beaucoup Robin Bernot et merci aux équipes de Ici Azur. Olivier Gélier à Rest, votre invité. On parlera peut-être de Lyon, de Biarritz, du Pays Basque. Voilà des villes qu'il a pu découvrir par l'intermédiaire de son entreprise, de sa création, de sa société aujourd'hui, Payotte. Ce sont les espadrilles customisées. On va vous les décrire parce qu'elles sont très très originales. Et Olivier Gélier reste avec vous jusqu'à 21h. Donc il n'y a pas que Paris dans la vie.

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2: Olivier Gély, il est né à Perpignan, il vit à Perpignan, il a créé Payotte, une marque d'espadrilles avec aujourd'hui plusieurs boutiques, une vision de l'art de vivre au quotidien, avec des matières simples et naturelles autour de produits de qualité fabriqués en France, cette France qu'il nous raconte ce soir sur Ici. Je ne sais pas si vous avez revu la banquière qui vous avait pas prêté d'argent et qui vous a obligé à vendre votre voiture, mais elle doit se mordre un peu les doigts aujourd'hui quand même.
3: Non, je l'ai jamais revu.
2: Oui,
3: je m'en souviendrai pas la personne plus.
2: Sur une idée comme ça, et en même temps il fallait l'inventer, vous allez devenir chef d'entreprise. En tous les cas, c'est vrai quand je dis que vous gérez une quarantaine de personnes aujourd'hui.
3: Ouais, c'est ça, exactement. Ben, on a l'atelier, on a tout. Après, nous aussi on vend sur internet. Donc l'atelier est arrivé à partir de 2024 parce que au départ je travaillais avec mon prestataire qui était à Moléon-Lichard et qui a fermé en 2024 et donc du coup j'avais encore une grosse question à cette période-là, c'était où j'arrêtais, parce que du coup j'avais plus personne qui pouvait fabriquer mes espadrilles, c'était ça passe ou ça casse. Donc du coup j'ai pris la deuxième option, comme depuis le début, et je me suis dit tu sais quoi, je vais monter mon atelier, et c'est comme ça qu'aujourd'hui on est encore là.
2: Et il est à Perpignan l'atelier.
3: Et il est à Perpignan.
2: Et je sais que vous adorez être dans votre atelier plutôt que dans les bureaux.
3: J'adore être à mon atelier,
2: c'est...
3: moi.
2: C'est quoi, c'est l'odeur, c'est de voir les gens comme ça.
3: Déjà l'odeur de la semelle. Ouais. Là j'adore ça. Et puis c'est un petit laboratoire de prototypage où j'arrive à m'épanouir à tout ce que je peux imaginer, créer. Et ben je suis là avec mes collègues de boulot et en train de toujours d'inventer des nouveaux prototypes d'espadrilles comme la pétanque par exemple.
2: Oui, alors la pétanque, voilà. Pour ceux qui l'ont remarqué ou découvert cet été, vous avez inventé un système d'aimant pour les feignants.
3: Ouais, c'est ça.
2: Qui ne veulent pas se baisser pour abâcher le cochonnet, quoi.
3: Exactement, pour les pétanqueurs du dimanche.
2: Oui, ah bah oui.
3: Ouais, non, mais c'était super. Ouais. Ça, c'était une blague en plus. Au départ, on était avec des amis. Ben, comme moi, je vis espadrilles, je mange, j'adore espadrilles.
2: Vous avez vous-même des espadrilles,
3: ouais,
2: ce
3: exactement,
2: soir.
3: C'est ça. Et je me retrouve que, en fait, j'étais là, je dis, à force de se le baisser, il faudrait que j'aie une main sur les espadrilles pour les ramasser. Et on commence un peu à déconner sur ça. Et je lui dis, tu sais quoi, je pourrais carrément mettre les accessoiriser et faire une spéciale pétanque avec la petite poche pour le cochonnet.
2: Ah oui, il y a la poche aussi.
3: Avec le mètre pour mesurer s'il n'y a pas des tricheurs.
2: Et de l'autre côté, je vois, c'est hallucinant ce coup.
3: Et un aimant à l'intérieur. Alors au départ, on l'avait mis sous la semelle. Mais sous la semelle, l'aimant. Donc on ramassait tous les boulons qu'il y avait sur la piste pour jouer aux boules. Et donc du coup, on l'a mis sur le côté dans une petite poche. Et ça permet de ramasser la boule sans se baisser.
2: Alors je le vois, il y en a. Ambiance équipe de France, avec les numéros de maillot des joueurs. Il y a des espadrilles pour l'apéro, donc en jaune et bleu, aux couleurs d'une célèbre boisson alcoolisée un peu jaune.
3: Et on en a fait aussi, le décapsuleur. Vous avez le décapsuleur et la petite poche pour mettre la capsule aussi.
2: Ah ouais? Il y a super papa, super d'un côté, papa sur l'autre espadrille.
3: On a fait quoi? On a fait aussi en 2018, on a créé la première espadrille qui sent bon, parce qu'on avait beaucoup de remarques en disant, mais moi, l'espadrille, je pue des pieds. On a créé l'espadrille qui sent bon.
2: Et comment vous avez fait?
3: On a trouvé un laboratoire qui était basé à Montpellier. Donc, du coup, je me suis rendu à Montpellier. En fait, on travaille avec eux et on intègre dans la toile des micro-capsules qu'au frottement du pied, ça les casse et ça diffuse un parfum.
2: C'est pas vrai.
3: Et ouais, ce parfum, il est antifrongique, antibactérien, hydratant et ça sent le pamplemousse.
2: Magnifique.
3: On a créé aussi l'espadrille anti-moustique parce que bien sûr, toujours
2: ça
3: pareil. C'était la même chose, bien sûr. Au mois de juin, on se fait bouffer par les moustiques.
2: Et alors, donc c'est de la citronnelle.
3: Et exactement. À base de citronnelle, on a créé ça. Donc du coup, ça repousse un peu plus les moustiques.
2: Fort.
3: On a créé les espadrilles.
2: Elisabeth II
3: aussi.
2: Sur des espadrilles.
3: On a fait ça. Qu'est-ce qu'on a fait?
2: Made in France. Vous avez fait les couleurs Made in France.
3: Ah bah oui, bah après, de toute façon, elles sont fabriquées à Perpignan, donc on peut pas être. Qu'est-ce qu'on a fait? Après, nous, on vend aussi l'hiver, donc elles sont fourrées. On a des collaborations. La seule boutique où je vends à Paris, c'est sur la Tour Eiffel. Donc ça, j'ai cette chance-là. Ouais. J'ai eu la Tour Eiffel que pour moi pendant 3 heures pour faire mon shooting.
2: C'est extraordinaire.
3: J'arrive de Saint-Paul, de 1300 habitants, et je me retrouvais sur la Tour Eiffel, bloqué que pour moi pour faire un shooting. C'était dingue.
2: Alors, vous avez justement pas mal voyagé, parce que du coup, votre métier, maintenant, vous l'avez dit, à Paris, à Montpellier, il y a Lyon aussi.
3: Il y a Lyon. À Lyon, je suis allé faire des salons. Et c'est vrai que j'ai visité Lyon, et c'est vraiment, c'est une belle ville.
2: Les Traboules,
3: le vieux Lyon. Où il faisait super chaud. Mais quelle chaleur! J'en pouvais plus. On était en plein été. Mais jamais aussi chaud là-bas que même à Perpignan, c'est pas possible.
2: Et Biarritz?
3: Et Biarritz, moi j'adore Biarritz.
2: Pourquoi?
3: Biarritz, parce que j'adore, parce que c'est l'océan, c'est cet état d'esprit, le surf, et ça correspond tout à fait à mon style de vie. et j'adore ça, j'adore les mentalités, je me régale. Il y a aussi la bonne bouffe.
2: Oui.
3: Donc du coup, franchement, c'est une belle région.
2: Pour vous, le Pays Basque, c'est là où on mange le mieux pour vous, Olivier?
3: Ah, moi j'adore. Ouais. J'adore les tapas.
2: Un plat à tapas.
3: Ouais, okay. Les tapas.
2: En même temps, on est pas loin de Saint-Sébastien. C'est Saint-Sébastien hein, qui est ouais, à côté, c'est l'Espagne. Bon, et Toulouse alors?
3: Ben Toulouse, ça a été j'ai ouvert ma boutique à Perpignan en 2020, au confinement, juste après le confinement. Et en 2021, on s'est lancé le défi d'ouvrir une nouvelle boutique. Et on l'a ouvert à Toulouse.
2: Oui, alors il y a une raison sur le fait que vous ayez choisi Toulouse.
3: Alors il y a une raison parce que à cette époque-là, en fait, on avait lancé en fait un crowdfunding. Donc c'était en fait
2: financement participatif.
3: Voilà, exactement, qui était en collaboration avec la région. Et donc du coup, on s'était dit pour où c'est qu'on pourrait ouvrir dans la région une boutique paillotte, et on a choisi Toulouse. Donc Toulouse, une ville qui me plaisait. Une ville très vivante, un centre-ville très actif, avec énormément de jeunes, énormément de bars, énormément le rugby aussi.
2: Ah oui, parce que voilà, et c'est surtout pour ça.
3: Et c'est surtout ça.
2: Que vous avez choisi Toulouse. Parce que vous avez été pendant 15 ans, notamment autour du rugby, à l'Union Sportive Arlequin Perpignanais.
3: Alors, pas pendant 15 ans.
2: Non, mais vous avez fait 15 ans de rugby et vous avez joué aussi.
3: Exactement,
2: là-bas.
3: C'est ça. Quand j'étais plus jeune, j'ai joué à l'USAP et après j'ai fait du rugby à 13 ans.
2: C'est pas anodin que vous ayez choisi Toulouse.
3: Ouais, parce que j'adore Toulouse. Et du coup, on s'est retrouvés à ouvrir notre boutique là-bas et on est en collaboration aussi avec le Stade Toulousain.
2: Ah ouais?
3: Ouais.
2: Alors ils portent tous des.
3: Alors ils portent tous.
2: Des espadrilles déjà.
3: Surtout, c'est plutôt. Oui, il y a quelques joueurs qui portent. Et en plus, on a aussi les espadrilles de l'équipe de France de rugby à 15. On fait celle de l'USAP, on fait le Toulon. Donc du coup, prochainement, je m'en vais à Toulon pour aller rencontrer en fait tout le staff du RC de Toulon.
2: Je suis en train de regarder en même temps sur votre site. Il suffit d'aller sur n'importe quel moteur de recherche pour trouver l'espadrille paillotte. On pourra en parler pendant des heures tellement il y a. Vous l'avez dit combien, rappelez-nous, combien de modèles?
3: Plus de 1500 modèles.
2: Ouais, vous imaginez, il faudrait plusieurs émissions là. Il y a même des imitations, je ne devrais pas citer la marque, mais des imitations Vans. Les couleurs.
3: C'est ça. Alors, c'est,
2: voilà, comme si on joue aux échecs sur les chaussures.
3: On a aussi tout ce qui est la gamme qu'on a signé avec Warner Bros. On a signé pendant 3 ans notre contrat avec Warner Bros. On fait tout ce qui est Harry Potter, Game of Thrones, Seigneur des Anneaux, Tom et Jerry, Friends.
2: Mais moi, j'ai envie de quelque chose de particulier, je peux le commander chez
3: Exactement.
2: Vous.
3: Exactement. Vous pouvez le faire aussi. Et là, prochainement, il y a un nouveau site internet qu'on est en train de mettre à jour, qui va sortir avec une partie où vous allez carrément customiser vos espadrilles. Donc, vous allez pouvoir importer les photos que vous voulez, votre chat, votre chien, faire une demande en mariage, ce que vous voulez, et vous pouvez avoir votre espadrille créée par vos soins.
2: Et tout ça, vous l'avez fait aussi pour vous, pour les gens qui travaillent pour vous, mais vous avez aussi, et ça vous honore, travaillé avec votre entreprise et organisé des Noëls, je crois, pour des enfants qui étaient placés dans les orphelinats d'Auteuil, qu'on appelle les apprentis d'Auteuil.
3: Aujourd'hui, nous, l'espadrille, c'est vraiment l'essence qui nous fait avancer notre petite marque. Mais à l'intérieur de ça, il y avait vraiment d'autres choses où je me suis aperçu, qui me faisait vibrer en tout cas et qui me rendait heureux. C'était vraiment des personnes qui étaient en difficulté. Et du coup, c'est vrai que tous les 24 décembre, on réunit tous les enfants d'apprentis d'Auteuil et on leur offre le Noël que peut-être, qu'ils n'ont pas chez eux ou dans des moments difficiles. Donc on fait venir, il y a une trentaine ou une quarantaine d'enfants qui viennent le jour de Noël avec une grosse collecte de jouets qu'on fait pendant un mois. Et on se retrouve à leur offrir avec un super goûter. Et c'est comme ça que j'ai rencontré des employés qui travaillent chez moi maintenant.
2: Et ça, c'est en région parisienne. On appelle les apprentis d'Auteuil qui accueillent et éduquent des enfants de rue qui sont livrés eux-mêmes, et vous avez fait, et vous continuez de faire des choses avec Payotte pour eux, et ça vous honore, Olivier Gély.
3: Exactement.
2: Bon, alors on fait ce tour de France, je retourne du côté de Saint-Paul et Maury, ce sont les deux maisons de vos grands-parents qui vous manquent beaucoup.
3: Ouais, c'est ça, exactement.
2: Cette ambiance dans laquelle vous avez grandi, en forêt. Vous avez des petits coins de champignons d'ailleurs à nous donner, parce que généralement on ne nous les donne jamais.
3: Mais je pense que je vais rien dire, voilà, ça reste pour moi.
2: Vous avez découvert Rocamadour aussi.
3: Ouais, c'est ça, Rocamadour, je me suis régalé. Vraiment un beau village médiéval que je ne connaissais pas du tout. Et il était sur ma destination, et du coup je me suis arrêté là, et c'était vraiment une belle révélation parce que je m'attendais pas du tout à un si beau village, et que c'est quelque chose que mon peuple, franchement, j'avais pas vu ailleurs, sachant que quand même je vis avec dans un endroit où il y a quand même tous les châteaux cathares, mais vraiment le Rocamadour est et c'est vraiment un beau village.
2: Dans votre tracklist de coins de France, il y a le gouffre de Palirac.
3: Ouais, c'est ça, c'est juste à côté.
2: Les grottes de Canalette, c'est à côté aussi.
3: C'est juste à côté de chez nous.
2: Il y a aussi l'île d'Oléron.
3: Exactement aussi, l'île d'Oléron. Ben ça c'est pareil, c'était en fait on s'était dit ben faudrait qu'on aille vers La Rochelle. Et qu'est-ce qu'on pourrait faire aussi par là-bas? Ben déjà j'ai fait une belle rencontre, je dirais en tout cas une belle rencontre. Je connaissais pas tout ce coin, ben La Rochelle ça a été une belle surprise. Et puis on a tiré sur l'île d'Oléron. Et là vraiment c'est quelque chose que je connaissais pas non plus parce que voilà nous là c'est vrai que dans notre région on a pas mal de choses. Mais d'aller voir ailleurs ça a été super et franchement l'île d'Oléron c'était un voyage magnifique. J'ai passé une semaine là-bas et voilà on sent que vraiment il y a l'air marin et ça m'a déconnecté de ce que moi j'avais un peu de mon côté.
2: Et Bormes les Mimosas, là c'est la Méditerranée. Et Mimosas,
3: ça ressemble un peu à ce que moi j'ai avec Collioure. Je trouvais que ça ressemblait un peu.
2: Ah oui, c'est vrai.
3: C'est Collioure.
2: Collioure, Saint-Cyprien.
3: Surtout Collioure. Et moi, Collioure, c'est vraiment le village que j'adore par excellence.
2: Je sais que vous rêvez du Mont-Saint-Michel. Vous connaissez pas beaucoup?
3: Non, je connais pas du tout.
2: Bah alors.
3: Et ça va être.
2: J'ai jamais fait des espadrilles Mont-Saint-Michel?
3: Et non, pas encore. Mais il faut que j'y aille pour vraiment le sentir.
2: Ben, je vous le souhaite en tous les cas.
3: C'est comme ça que vient l'inspiration. Hein.
2: C'est vrai que vous avez fait des petits porte-clés espadrilles avec nos confrères d'ici Roussillon,
3: ouais,
2: à Perpignan.
3: Ça. Exactement. Donc, et pourquoi pas ici à Paris hein.
2: Ben, écoutez, avec grand plaisir pour toute la France. Merci Olivier Gély d'avoir été avec nous. Si on retenait qu'un seul lieu.
3: Alors,
2: celui qui est central à votre vie finalement.
3: Bah ouais, moi j'adore Saint-Paul. Hein, je peux pas dire.
2: On restera à Saint-Paul. Payotte continue d'exister. Ça fait vraiment plaisir d'avoir pu mettre en avant votre initiative. Partie. D'un hasard, voilà, pour un destin qui finalement fait nourrir une quarantaine de bouches aujourd'hui. Ouais, c'est tout à votre honneur, sans oublier tout ce que vous faites au niveau associatif à côté.
3: Tout peut arriver.
2: C'était un plaisir. Allez customiser vos espadrilles. Faites-vous plaisir. Le site
3: payotte.fr.
2: Voilà. Rappelez-nous l'orthographe de Payotte.
3: payotte.fr.
2: Bien noté, merci voilà. Olivier Gély. Vous et votre accent, c'était un plaisir ce soir.
3: Merci,
2: en tous les cas. À très bientôt.
3: Plaisir.
2: Il n'y a pas que Paris dans la vie. Reviens demain, vendredi, avec grand plaisir. Et puis d'ici là, vous pouvez partager l'émission sur ici.fr. Portez-vous bien, belle soirée. Salut.

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1: Lapointe qui va nous reparler de son album, vous savez, les chansons démodées pour ceux qui ont le cœur abîmé. Et puis, il est en couverture de Têtu avec un autre Pierre francophone, Pierre de Mar. Alors, on a envie de savoir si cette carrière de mannequin va peut-être nous mener quelque part, je ne sais pas. Et puis, les projets à venir aussi de Pierre Lapointe. Tout ça va lui être demandé tout à l'heure dans Décibel. Je souffle parce que je m'en veux un peu, parce qu'en fait la programmation musicale de l'émission, je vous raconte un peu les coulisses, je la prépare 5-6 jours avant et j'avais prévu de passer les Rita Mitsouko, c'est comme ça. Alors pas pour rendre hommage à Catherine Ringer, évidemment puisqu'on a appris sa mort il y a 2 jours, non c'était pour faire la fête en fait, pour célébrer les 40 ans de l'album The No Comprendo, sorti le 20 septembre 1986. Ça fera pile 40 ans dimanche. Et je m'étais dit, on va commencer l'émission avec un grand sourire et avec une chanson qui donne de l'élan et plein de joie. Alors voilà, Catherine Ringer nous a quittés, vous le savez. On lui a rendu hommage sur l'antenne d'ici. Et c'est comme ça. Voilà, elle le disait beaucoup. Elle faisait pas que le chanter. Allez, les Rita Mitsouko, c'est parti.

0: La voix de Catherine Ringer ce soir en ouverture de Décibel. On lui a rendu hommage mardi soir. L'émission est encore en ligne. Et puis elle était venue nous voir aussi plusieurs fois dans Décibel. Elle aimait bien venir dans l'émission. Donc voilà, toutes les réécoutes sont dispo. Il doit me rester aussi des petites vidéos. Je vous les partagerai sur les réseaux sociaux.
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0: Le coup de cœur du jour nous est livré par le label Afterlife Records. Il s'agit d'un artiste qui s'appelle Thanks for Crying. Vous voyez, dans les années 80, quand Indochine parlait du troisième sexe, bah ça y est, on y est, Thanks for Crying. C'est même pas intéressant de dire fille, garçon, c'est l'artiste Thanks for Crying qui a invité Yoa et Safia Nolin. Et ensemble, ils chantent une chanson qui s'appelle Bizarre, et qui n'est pas du tout bizarre d'ailleurs. Je pense qu'elle va vous faire du bien dans le cœur et dans l'âme. Elle est tirée du premier album de Thanks for Crying, Bizarre.

Alors, elle est belle, hein, cette chanson. C'est Thanks for Crying, le nom de l'artiste français. La chanson Bizarre et cette version que vous venez d'entendre avec Yoa et Safia Nolin. J'espère que vous avez vos passeports, les enfants, parce qu'on va partir au Canada avec notre invité Pierre Lapointe. À tout de suite.

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1: Je vous ai promis Pierre Lapointe, les amis. Il est avec nous. Bonsoir, Pierre.
2: Bonsoir à tous.
1: À chaque fois, j'oublie à quel point, évidemment, j'adore votre voix, votre musique et tout, mais vous êtes d'une élégance. Pierre Lapointe porte une petite chemise que je soupçonne être Vivienne Westwood.
2: Alors, on ne nommera pas la marque, mais oui.
1: Oh, elle, on peut, c'est une légende
2: oui,
1: quand même. C'est,
2: bah, oui, elle a quand même révolutionné beaucoup de choses et elle a une belle doctrine de vie.
1: Exact, oui, c'est ça. Elle était bien punk, comme on aime. Alors, c'est l'élégance incarnée, Pierre Lapointe. Il y a plein d'actu, la couverture de Têtu, notamment, avec Pierre Demar et tout, on en parlera tout à l'heure. Mais j'avais envie de commencer, Pierre, déjà en écoutant quelques notes de cet album, 10 chansons démodées pour ceux qui ont le cœur abîmé, qui s'est transformé en 13 chansons démodées
2: comme
1: pour
2: par
1: ceux
2: magie.
1: Qui ont le cœur abîmé. C'était en janvier et on adore.

0: 13 chansons donc avec lesquelles vous avez fait une grande tournée chez vous au Québec et puis chez nous en France, l'Hyper Weekend Festival ici à la Maison de Radio France.
1: On a ouvert la tournée et ça a souligné la sortie de l'album le soir même.
0: C'est ça.
1: On était hyper fiers d'être là.
0: Et en fait, vous avez vécu comme ça 2 ans en fait avec cet album.
1: 2 ans en janvier prochain et je n'ai pas arrêté depuis janvier 25. J'arrête mi-décembre 26.
0: C'est ça, vous terminez au Québec la tournée.
1: Oui. C'est ça, exactement. Là, je suis ici pour un petit aller-retour, comme vous le disiez tout à l'heure, je suis ici pour la release partie du Têtu Magazine, dont je fais la couve avec Pierre Demas. Mais sinon, je continue, je suis en spectacle samedi à Toronto,
0: c'est
1: le 19.
0: Et oui, cet homme a un bilan carbone absolument désastreux.
1: Il ne faut pas parler de ça.
0: Voilà, mais il distribue du bonheur des deux côtés de l'Atlantique, et ça, ce n'est pas le cas de tout le monde. Pierre, donc 2 ans avec ces chansons-là sur scène, mais en vrai, il y en a certaines que vous avez écrites pendant la pandémie. Oui. Donc il y a certaines de ces chansons avec lesquelles vous vivez depuis maintenant 6 ans. Oui.

0: Comment ça se passe? Est-ce que ça vous a apporté autant de bonheur qu'à nous?
1: Moi, ça me fait plaisir parce que j'écris des chansons souvent et elles dorment pendant plusieurs années et je les retrouve. Ensuite, sur l'album, elles ont une certaine forme, comme l'album est très orchestré, il y a beaucoup d'instruments.
2: Ah oui.
1: Et sur scène, j'étais accompagné d'un duo de pianistes qui sont spécialisés dans le piano quatre mains, le duo Fortin-Poirier, deux grandes virtuoses du piano, qui étaient avec moi d'ailleurs à l'Hyper Weekend Festival. Et donc, j'ai redécouvert toutes ces chansons-là alors qu'elles venaient de sortir sous une autre forme.
2: Ouais.
1: Et je suis assez choyé, flatté, ému, touché de voir que depuis mes débuts, j'ai toujours sorti des albums qui n'étaient pas nécessairement en lien avec mes spectacles, dans le sens où c'était souvent le répertoire de l'album qui était mis de l'avant durant la tournée, mais j'ai un grand répertoire, puis j'ai toujours utilisé la scène comme une autre forme de travail, de recherche, et je suis heureux parce que les gens me suivent, ils viennent pas écouter l'album tel quel, ils viennent voir un de mes spectacles, ils sont curieux, et pour moi c'est une grande fierté d'avoir réussi à amadouer le public à ce point-là.
0: Alors mieux que amadouer, parce qu'on va pas se mentir, les Français sont dingues de vous, Pierre Lapointe. On vous adore. Est-ce que vous avez reçu cet amour-là? Est-ce que vous l'avez senti? Parce que vous avez fait de nombreuses dates en France, là, récemment.
1: Oui, je le sens. Oui, je sens une certaine, un grand respect de mon travail, de tout le monde dans l'industrie. Puis les gens qui viennent voir mes concerts, j'ai vraiment l'impression que je suis comme un secret bien gardé pour eux. Parce que souvent, ils me connaissent, les gens autour ne me connaissent pas nécessairement.
0: Parce que tout le monde connaît Céline Dion.
1: Oui, voilà. Céline, c'est certain.
0: On est obligé de la partager avec le monde entier. Ouais. Pierre, c'est vrai que parfois, on a envie de vous garder juste pour les gens qui méritent.
1: Ouais, peut-être. Mais je sens que les gens qui viennent dans la salle, ce sont de vrais mélomanes et qui me suivent depuis plusieurs années. Ceux qui me découvrent sur scène pour la première fois, souvent, pas mal toujours, reviennent.
0: Ouais.
1: Parce que je sais créer des moments. Donc, ça me touche de voir que, oui, la francophonie s'ouvre. Parce que quand on est en Amérique du Nord, en plus, et qu'on décide de chanter exclusivement en français, parce que je chante pas du tout en anglais, j'ai chanté en créole, en allemand, avant de chanter en anglais.
0: En anglais.
1: Nous aussi, avant de chanter en anglais. Pour moi, c'est sûr que les portes s'ouvrent pas facilement partout. Dans les algorithmes, on est placé à la fin de tout, comme on est en Amérique du Nord. Les États-Unis, ça n'intéresse pas vraiment à nous, mais le Canada anglais non plus, pas tellement. Oui. Donc, le seul marché qui s'ouvre à nous, c'est le marché francophone en Europe. Donc, quand je viens et puis que je vois les gens qui se déplacent et puis que je vois qu'on a un Olympia complet et puis qu'on fait deux soirs au Bouffe du Nord, pour moi, c'est une grande, grande réussite après toutes ces années à faire des allers-retours comme ça.
0: Félicitations à l'homme qui prend l'avion plus vite que son ombre, Pierre Lapointe, sur cet album 10 puis 13 chansons démodées pour ceux qui ont le cœur abîmé. Il y a cette merveille qui s'appelle Le Secret que nous allons écouter maintenant, car je pense que c'est une excellente introduction aussi à la conversation que nous allons avoir ensuite à propos de votre couve du magazine Têtu.

0: au-delà d'être un enchantement qui nous ramène dans les grandes heures de la variété française, tous ceux qu'on aime des années 60, 70. C'était l'idée, hein, Pierre, évidemment,
1: oui, complètement,
0: cet album.
1: Complètement.
0: Au-delà de ça, il aborde des thèmes et dans cette chanson, Le Secret, on repense à tous ces chanteurs. Ça touchait plus les chanteurs que les chanteuses. Alors, les chanteuses lesbiennes, c'est encore un truc vraiment à part, mais les chanteurs qui étaient homosexuels et qui cachaient et qui ne pouvaient pas dire de qui ils étaient amoureux, c'est à eux que vous pensiez en écrivant ce texte?
1: En fait, cette chanson-là était écrite pour une chanteuse.
0: C'est pas
1: et on
0: vrai.
1: Sait rien sur sa vie. Donc, je pensais pas du tout à ça, puis je l'ai reprise telle quelle. Tout à coup, ça a pris tout un autre sens.
0: Ah oui?
1: Et puis, je trouve ça intéressant parce qu'en effet, on peut faire des liens avec cette période où il fallait fermer sa gueule, comme on dit en bon français.
0: Rester dans le placard.
1: Et avoir des fois des faux mariages ou des fausses copines ou pour essayer de pas perdre ses contrats, de pas perdre son public. Et donc, aujourd'hui, heureusement, on n'en est plus là. Mais ça reste encore compliqué. D'ailleurs, à une époque, en 2012, moi, j'ai écrit ma première chanson. Pour la première fois sur mon album Punkt, je parlais de l'amour entre hommes de façon très ouverte, parce que j'en parlais avant, mais j'avais une poésie, disons plus vaporeuse.
0: Ouais.
1: Ça restait plus abstrait.
0: On prenait qui voulait, quoi.
1: Oui, c'est ça. Puis ça ne me dérangeait pas. J'étais très bien, j'étais très à l'aise. Mais j'en parlais pas publiquement. Et un jour, le jour où j'ai commencé à chanter l'amour entre hommes dans des chansons, je me rappelle de m'être senti très très seul parce que je me suis rendu compte qu'il n'y en avait pas en francophonie. Dans la francophonie, il n'y en avait pas. Il n'y avait pas encore Angèle, il n'y avait pas encore Pomme, il n'y avait pas Safia Nolin, il n'y avait pas Edith de Préto. Et je me rappelle avoir vécu un grand grand vertige de solitude et une peur aussi. Puis en même temps, je me suis dit, allez, il est trop tard, les chansons sont bonnes, on ne les change pas, on les sort comme ça.
0: Et quand vous avez débarqué en France aussi, c'était en pleine manif pour tous.
1: C'est ce qui a fait que j'ai décidé d'écrire là-dessus, parce que j'ai vécu un grand choc. Parce que chez nous, oui, il y a de l'homophobie, de la transphobie, il y en a partout. Mais elle est beaucoup plus complexée que chez vous. Chez vous, il y a quelque chose, il y a une agressivité, une violence qu'on n'a pas en Amérique du Nord, en tout cas pas au Canada, surtout pas au Québec, surtout pas à Montréal. Donc je l'ai pris en pleine gueule, je parlais avec mes amis qui étaient complètement consternés, qui me disaient « mon oncle et ma tante sont allés aux manifs pour tous ». On se disait « mais ils sont en train de dire que t'es pas apte à élever un enfant, mais qu'est-ce qui fait qu'un hétéro le serait plus qu'un gay ?» C'était d'une violence absolue.
0: Et que ça allait salir le mariage.
1: Oui, toute l'image rose avec pour tous, alors que tous ça exclut des gens.
0: Ouais.
1: Tout ça était très très machiavélique et je l'ai vécu tellement violemment que je me suis dit à partir de maintenant, il faut parler de façon douce, mais il faut parler de notre réalité, il faut parler de qui on est.
0: Alors justement, vous êtes en couverture, Pierre Lapointe, du magazine Gay. Têtu, avec un autre Pierre qu'on aime beaucoup, Pierre Demar, Festival
1: de Pierre.
0: Festival de Pierre, un Belge, un Québécois. La couve est absolument magnifique. Et vous signez aussi un édito, vous êtes Red Chef invité, un édito dans lequel vous appelez justement à la douceur.
1: Bah, c'est qu'il y a tellement de haine en ce moment et on nous demande constamment de prendre un camp. En fait, on est pour, on est contre, on peut être bouleversé, blessé, de voir des humains mourir, de voir des humains, point, qu'importe leur allégeance politique, leur religion, leurs origines. Moi, j'en ai un peu rien à foutre. J'aimerais bien qu'un jour on parle de l'être humain en oubliant cette espèce d'idée de frontière et de territoire qui doit appartenir à quelqu'un, ou parce que tant qu'on sera dans la rancœur, dans la haine et dans la vengeance, on s'en sortira pas. En fait, on est dans un méga cercle vicieux. Donc, ce que je demande dans mon édito, et vous irez le lire, c'est très très bien écrit.
0: Ça vient de sortir.
1: Ça vient de sortir.
0: Vous pouvez pas rater la couve. Ils sont beaux, Pierre Lapointe et Pierre
1: Demar. Les stylistes ont fait un super travail et nous, bon, on est pas mal aussi. Ce que je demande, c'est justement de pas répondre à la haine par la haine, de répondre à la haine seulement en étant qui on est, qu'importe qui on est, puis en prônant des valeurs d'ouverture, de curiosité et puis d'amour. Voilà.
0: L'amour a le dernier mot.
1: C'était mon moment hippie de la soirée.
0: J'adore. Très John Lennon et Yoko Ono. La totale. Pierre Lapointe est notre invité. Restez dans le coin, les amis. Décibel revient.

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3: On se régale ce soir, car Pierre Lapointe est l'invité de Décibel en ce jeudi soir. Ça fait drôlement plaisir. Pierre, je voulais vous remercier, mais aussi un peu quand même vous dire, oh là là, vous m'avez bien fait pleurer avec votre chanson « Je déteste ma vie » dans la bande originale de la série « Empathie ». C'est une série avec un acteur français que nous on adore qui s'appelle Thomas N. Gijol, qui est normalement un type très rigolo, etc. C'est pas une série forcément très marrante, hein, voilà, sur la santé mentale, la psychiatrie, etc. Et il y a un moment dans la série, votre chanson arrive. Et là, ça m'a foutu par terre, j'ai pleuré comme un bébé. Je voulais savoir si, quand on veut mettre une de vos chansons dans une série, dans une pub, dans un film, comment ça fonctionne?
4: En fait, j'ai un éditeur, un représentant qui gère tout ça, qui reçoit l'appel, qui regarde l'offre. Dans le cas d'Empathie, bon, c'est une série québécoise. Ce qui est cool au Québec, c'est qu'il y a, j'ai envie de dire, une certaine forme de protectionnisme. Donc souvent, les scénaristes et les gens à la réalisation vont aller chercher des chansons québécoises pour aider le récit de leur série. Et normalement, je dis toujours oui au Québec, parce que c'est une belle façon, je trouve, de se tenir entre nous. C'est des petits revenus. Dans le cas d'Empathie, c'est un peu plus payant parce que c'était sur une grande plateforme de téléchargement, d'écoute en ligne. Donc, j'accepte toujours, surtout Madame Ropré, qui a écrit la série, qui est
3: oui,
4: une actrice extrêmement drôle, qui joue le rôle principal. Quand j'ai lu le scénario, je dis bah oui, on va y aller. Maintenant, j'avais lu que c'était la chanson pratiquement au complet, mais oui, j'avais pas compris l'impact que ça allait avoir, parce que j'avais pas lu le scénario de toute la série. Il faut savoir que l'épisode commence et on a la chanson du début à la fin, et qu'elle en fait, c'est l'épisode où on comprend tout le passé de l'actrice principale, du personnage principal. Donc oui, ça donne une place extraordinaire à cette chanson, puis j'ai l'impression que ça décrivait exactement ce que le personnage vivait. Ouais. C'est très émouvant de voir comment une chanson voyage. D'ailleurs, quand la série est sortie en France l'automne dernier, ça a eu un grand éclat. Et puis ça m'a vraiment... ça m'a fait plaisir de voir que les gens l'écoutaient, la cherchaient sur Shazam. Et donc, c'est une belle façon de faire revivre une chanson qui, aujourd'hui, a 15 ans. Donc, oui, c'est cool.
3: Si vous m'avez fait pleurer très fort avec cette chanson qui est arrivée dans la série, j'espère, je ne vais pas vous faire pleurer en vous faisant écouter une voix que vous connaissez, une voix que vous appréciez, je sais, puisqu'il y a deux jours, quand on a appris la disparition de Catherine Ringer, vous avez écrit un petit texte sur elle sur Instagram qui m'a beaucoup touchée.

0: C'est la bande originale du film Tati Daniel. C'est un film culte en France, je ne sais pas si au Québec.
1: Je ne connais pas.
0: C'est une vieille dame très très méchante. Mais très très méchante, c'est-à-dire que vraiment acariâtre, menteuse, voleuse. Voilà. Et donc la chanson s'appelle La complainte de la vieille salope.
1: Pourquoi pas.
0: Et Catherine s'est fait un plaisir de l'interpréter. Catherine Ringer, elle représentait quoi, qui pour vous, Pierre Lapointe?
1: Faut savoir que le premier contact que j'ai eu avec Catherine Ringer et Fred Chichel, et Rita Mitsouko, c'était dans le Elle Québec, un petit encadré qui parlait de l'album No Comprendo, qui venait de sortir avec une photo d'eux du clip de C'est comme ça, avec les cheveux collés, puis les bonnes noir et blanc. Et je me rappelle d'avoir été scotché devant la photo. Et ça, c'était en 86, 87.
0: C'était il y a 40 ans.
1: Donc, j'avais 5-6 ans. Ouais. Donc, je me souviens de ça, parce que l'image était très, très belle. Et après ça, c'est les clips de Andy et de Marcia Baila qui m'ont complètement absorbé. Puis quand je suis tombé dans l'adolescence, j'ai acheté le Marc et Robert en vinyle, j'ai acheté nos Comprendo, j'ai réussi à les trouver, parce qu'il faut savoir qu'au Québec, c'était pas aussi facile à trouver qu'ici.
0: Bien sûr.
1: Ça restait des artistes qu'on avait en importation, puis c'était pas tous les albums qui étaient distribués. Donc, l'album, c'était quoi déjà avec les amants
0: Variety.
1: Je sais plus, mais bref, cet album-là.
0: Les amants, c'était System D, 93. System,
1: oui,
0: c'est ça, donc là, vous
1: System êtes ado. D. Donc là, je suis ado, j'ai 12 ans. Le clip Les amants est arrivé avec Mondino, je crois, qui avait fait la photo, qui était magnifique. Et je me rappelle avoir enregistré sur le VHS le vidéo que je repassais en loop. Et je suis devenu fan. Je les ai vus pour la première fois sur scène au Franco de Montréal. Ça devait être en 2000. Ouais. Et puis, avec l'album Cool Frénésie, à peu près cette époque-là. Et puis, je suis resté fan. J'ai croisé Catherine Ringer, je la connais pas, c'était pas une amie, c'est ce qui est toujours délicat quand les gens mentent, tout le monde, c'était tout le
0: temps. Oui, c'est les amis de tout le monde.
1: C'était pas une amie. Elle a été très chouette parce qu'au Francofolie de Montréal de 2008, si ma mémoire est bonne, je faisais un grand, grand spectacle et puis le journal La Presse nous avait jumelés pour faire une interview ensemble. Et elle avait refusé. Fred Chichin venait juste de décéder.
0: Oui, c'était l'année puis après.
1: Elle était venue me voir en répétition pour me dire, écoute, on le fait pas ensemble, prends-le pas personnel, je te trouve très cool. Et puis, on avait discuté un peu, je l'avais présenté à l'équipe. Je l'avais trouvé vraiment chouette d'avoir pris la peine et le temps de faire ça. Et puis, après ça, on s'est recroisés ici, d'ailleurs, à la maison de la radio. Et c'est... je trouve que c'est un bel exemple, et en francophonie, il n'y en a pas tant qui ont réussi à faire le pont entre la culture d'avant-garde et la variété, la grande chanson,
0: le grand public,
1: ouais, française. Je pense au duo qu'ils ont fait avec les Spikes, dans les années 80, début 90, si ma mémoire est bonne. Il y a vraiment un mariage qui s'est fait, et puis elle était... ça fait du bien, les artistes, ça fait du bien quand ils sont libres. Quand ils arrivent à dire ce qu'ils pensent et puis qu'ils s'excusent pas et puis qu'ils parlent des trucs qui étaient moins bien, des trucs qui étaient bien avec une façon de l'assumer. Et c'est une grande voix qui nous quitte. J'ai fait une petite vidéo pour lui dire merci et à la fin, j'ai décidé de mettre tout un extrait où elle chante Padam Padam d'Edith Piaf pour la télé. Ça avait été enregistré pour la télé française en 90. L'interprétation est totalement dingue. Elle fait presque rien, c'est accordéon-voix avec une boule à facettes accrochée au plafond. Je vous dis, allez voir la vidéo, tapez sur Google ou allez voir sur mon Instagram ou sur mon Facebook. C'était une interprète, mais hors norme, de très très haut niveau. Donc pour moi, pour qui c'est le métier de chanter, j'ai appris énormément à l'avoir bougé, à l'avoir chanté sur scène. Et cette vidéo-là, pour moi, où elle chante Padam, c'est une classe de maître. Voilà.
0: Pierre Lapointe, merci pour ce bel hommage à Catherine Ringer. On va vous écouter chanter avec un chanteur trompettiste que l'on aime beaucoup.
1: Un petit voyou.
0: Il paraît que faut pas vous inviter tous les deux. Fallait pas nous inviter. Extrait de 13 chansons démodées pour ceux qui ont le cœur abîmé. Pierre Lapointe est notre invité.

0: Mais il faut absolument les inviter tous les deux. Voyou qui rejoint Pierre Lapointe, notre invité de ce soir, pour ce très chouette duo. Fallait pas nous inviter. Il y en a envie de faire la fête, donc un peu partout dans le monde, et notamment entre le Québec et la France. C'était sur la réédition donc, de l'album 10 chansons démodées pour ceux qui ont le cœur abîmé, 10 qui sont devenus 13. Vous avez le goût des duos, Pierre? Vous avez envie, sur le prochain album, d'inviter du
1: monde?
0: Ouais,
1: je réfléchis à des gens. Il faut toujours... C'est délicat, parce qu'il ne faut pas faire des duos pour faire des duos.
0: Non, bon. Ah non, faut que
1: Voyou,
0: ça ait du sens.
1: Voyou, c'est un ami, on s'est croisés en tournée souvent, ouais. Puis à un moment, j'ai dit, hey, on écrit ensemble, et puis on ne s'en est pas rendu compte, puis c'est notre amour commun de la musique brésilienne qui est sorti au moment de l'écriture, puis on trouvait ça très drôle, donc on l'a amplifié. Je pense à Clara Luciani aussi, avec qui j'ai écrit Qu'est-ce qu'on y peut, qui est une chanson magnifique.
0: Mélissa Lavo aussi.
1: Mélissa Lavo aussi, on a fait une chanson de Noël en créole, en haïtien. Ouais. Donc pour moi, c'est des amitiés qui finissent par s'extrapoler en chanson, mais je ne veux pas pousser les choses. Donc j'ai des idées pour le prochain album, mais il faut que j'ai quelque chose à dire, il faut que ça soit justifié derrière.
0: Et puis vous allez avoir un emploi du temps un petit peu chargé en 2027, puisque vous allez chanter dans la version symphonique de Notre-Dame de Paris.
1: Eh ouais.
0: Vous serez Gringoire.
1: Eh ben oui.
0: Donc c'est un peu le narrateur de l'histoire.
1: C'est moi qui vais jouer le rôle qui a été créé sur mesure pour Bruno Pelletier. Ce qui fait un peu peur.
0: Oui, parce que du coup,
1: c'est moi qui chante le temps des cathédrales. Ouais. Ça va, je suis capable. Mais je pense que si j'avais été proche vocalement ou dans mon identité de Bruno, j'aurais été paniqué.
0: Oui.
1: Là, l'avantage, c'est que je suis tellement à l'opposé. J'ai un grand respect pour lui. Et puis, en fait, je ne serais jamais capable d'accoter sa voix. C'est un grand gymnaste vocal. Donc, moi, je vais jouer plus la théâtralité que... Mais quoi qu'il jouait très bien la théâtralité aussi, quand même lui qui a créé le rôle. Mais ça va être un exercice intéressant. Je ne suis pas certain que j'aurais accepté si ça avait été une version avec les costumes, les maquillages,
0: voilà,
1: les décors
0: là,
1: et tout.
0: Là, il n'y a pas le décor.
1: Non,
0: et tout. Par contre, il y a un orchestre.
1: C'est l'orchestre, oui, l'orchestre philharmonique de Montréal. Un orchestre qui s'est spécialisé dans la reprise de grandes musiques de films, de jeux vidéo. C'est deux mecs hyper cool qui ont participé il y a quelques années. Et donc, ils ont décidé de remettre cette œuvre-là. J'ai envie de dire de mettre de l'avant le côté orchestral, le côté musical, ouais. Parolier.
0: Écouter les chansons
1: ouais,
0: aussi.
1: Exactement.
0: C'est vrai que quand on regarde
1: par une mise en scène, quoi que ça, c'est très intéressant dans une comédie musicale d'avoir une mise en scène. Mais j'ai trouvé l'exercice, la proposition de l'exercice assez intéressante, donc j'ai accepté. Donc je vais faire ça. Je crois qu'il y a 6 dates à date qui ont été annoncées.
0: Exactement. Ça commence au printemps 2027 et c'est jusqu'au mois de juin pour le moment au Québec, évidemment.
1: Ouais,
0: mais
1: c'est la
0: ça
1: première
0: cartonne.
1: Fois que je chanterai Richard Cochiante. Pas la première fois que je vais chanter. Mon nom, parce que
0: jamais.
1: Je l'ai chanté, mais
0: j'avais jamais chanté un petit. J'ai attrapé un coup de soleil
1: non,
0: dans un karaoké.
1: Non, elle est pas très connue chez nous cette chanson-là. Nous, c'est Question de Feeling qui est très connue chez nous.
0: Oui.
1: Ça, j'ai chanté, mais genre en faisant la vaisselle ou en cuisinant avec mon amoureux, on chante souvent Question de Feeling. Mais j'ai pas chanté. Bref, ça va être la première fois. Je suis très très honoré parce que c'est une très très grande œuvre qui a fait rayonner le français partout sur la planète. Et tout ce que Plamondon a touché pour moi reste très émouvant. C'est un homme qui m'émeut beaucoup. J'ai la chance de le connaître et puis de l'avoir côtoyé souvent. Puis c'est un mec hyper généreux qui a une grande culture. Et je pense que les gens sous-estiment l'impact et l'importance qu'il a eu dans l'histoire de la chanson puis dans l'histoire de la francophonie. Puis ça me touche toujours de chanter les mots de Luc.
0: Et vous les chanterez donc l'année prochaine. Merci infiniment d'être venu nous voir, Pierre Lapointe.
1: Ça m'a fait extrêmement plaisir d'être là.
0: Félicitations pour votre couve de têtu.
1: Oui, têtu. Allez acheter le têtu.
0: Voilà, lisez Pierre Lapointe. Vous qui l'écoutez, lisez-le aussi. Vous n'allez pas être déçus. À très bientôt, Pierre.
1: Merci.
0: Merci.

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13: C'est l'heure du Blind Test à gagner ce soir. C'est le nouvel album du groupe Europe. Et si, vous connaissez Europe. It's the final countdown. 40 ans après, cette chanson est toujours un tube. Le chanteur Joey Tempest a été notre invité la semaine dernière dans Décibel. Et il nous a filé des nouveaux albums qui vont sortir que vendredi prochain. Et non seulement il nous les a filés, mais en plus il les a dédicacés. Donc on en a offert aux auditeurs du Blind Test le soir de la venue de Joey Tempest. Mais il nous en reste deux albums dédicacés qui sont donc à gagner ce soir au Blind Test. Viennent jouer avec nous Olivier et Christophe. Bonsoir messieurs.
14: Coucou,
13: bonsoir. Bonsoir. Alors Olivier, comment ça va?
14: Eh bien écoutez, ça va pas mal, hein. Je suis très content parce qu'en fait j'ai écouté un petit peu sur internet des extraits de cet album de Europe et je suis très content parce qu'en fait c'est vachement bien.
13: Hein. Ouais, oui. Alors pour le coup il est vraiment hyper réussi.
14: Il est très rock, hein, et, ouais. et dans l'esprit de Final Countdown. Hein.
13: Oui, c'est ça, c'est-à-dire que les voix sont mises en avant, on parle de vrais sujets et puis il y a trois ou quatre bonnes idées dans une seule chanson. Donc c'est là où on se dit qu'effectivement ils sont bourrés de talent. Donc Olivier, fan de Europe, Europe, oui, comme il nous dit.
14: Vous avez vu en concert, ils étaient en première partie du groupe Scorpion.
13: Oh là là, ah, la doublette était pas mal là.
14: Ah
13: franchement,
14: oui,
13: ah oui,
14: mal,
13: ouais. Ah, ça valait le coup de sortir de la maison ce jour-là. Christophe qui est avec nous, fan aussi je crois de Europe, on est d'accord hein?
15: C'est exactement ça Émilie, grand
13: oui.
15: Fan depuis 40 ans. Effectivement, je les ai vus 5 fois en concert, je pense.
13: Oh là là !
15: Je les ai vus en première partie de Scorpion également.
13: Ah, très bien.
15: C'était à Toulouse, il y a quelques années. Je les ai vus à Marseille, je les ai vus à Barcelone, à la cité de Carcassonne notamment. Bon, bref.
13: Ok, ouais. Donc on a des vrais
15: par cœur.
13: Fans. Et alors, comme je suis un petit peu malicieuse, j'ai décidé de faire un blind test autour du thème disco française.
15: Ah ouais, magnifique.
14: Allez, alors,
13: parce
14: d'accord.
13: Que je me suis dit, bon,
15: pour les deux candidats.
13: Ils aiment le hard rock suédois, et ben on va leur faire deviner des chansons disco françaises. Mais c'est pas grave, puisque je le rappelle, pour celles et ceux qui se disent, mon Dieu, mais quelle cruauté cette animatrice. Pas du tout, en fait, tout le monde gagne au blind test de Décibel. À partir du moment où vous participez, vous gagnez. Donc je peux d'ores et déjà vous annoncer, Christophe et Olivier, que vous repartez chacun avec un exemplaire dédicacé par le chanteur, un exemplaire du nouvel album d'Europe. C'est gagné pour vous deux.
14: C'est trop bien, merci.
15: C'est magnifique.
13: Ah.
15: Super.
13: Allez, maintenant, on se met en mode disco et vous allez me retrouver, j'en suis sûre, le nom des interprètes des chansons qui arrivent.
15: Bonhomme.
13: Olivier et Christophe. Eh ben non, même pas. Première chanson, pas. Il faut me dire qui la chante et n'oubliez pas de me donner votre prénom avant de me donner la réponse pour que je sache lequel de vous deux est le plus rapide, ok?
14: Oui, ok.
13: Allez, c'est parti. Première chanson disco made in France. Dites-moi, qui chantait ça?
14: Olivier.
13: Olivier.
14: Claude François.
13: Oui, bravo.

0: Magnolia Forever, Clo-Clo qui essaie de rattraper la mode du disco. Et pour le coup, il a sorti, c'est vrai, une belle chanson. Un point pour Olivier. On continue.
1: Olivier. Comment elle s'appelle, Dalida.

0: tout l'été. Bravo. Et alors, Olivier, en fait, on peut être fan de hard rock et de disco en même temps. Voilà, c'est ça l'idée.
1: Ah bah oui, moi je suis très pour l'éclectisme, comme ils disaient les inconnus.
0: J'en ai fait quand j'étais jeune, moi aussi, de l'éclectisme.
1: C'est fatigant, l'éclectisme.
0: Pour ceux qui n'ont pas la ref, allez voir les sketchs des inconnus, oui. Les enfants. Voilà. Bon, Olivier a marqué 2 points. Olivier, il va falloir que Christophe marque 1 point, je pense.
1: Oui, donc il faut se faire du mal sur cet extrait. Je le laisse.
0: Ah bah oui, parce que Christophe, il peut pas garder sa street cred hard rock, alors que nous, on s'est roulé dans le disco.
2: Non, pourtant, je suis éclectique moi aussi.
0: Ah.
2: Rien, on va dire.
0: Bon, allez, Christophe, celle-là, allez. On y va.

0: le même nom que Bruel, mais lui n'a jamais fait de mal à personne.
1: Il est suisse, Patrick Hernandez.
0: Alors non, c'est un autre Patrick.
1: Il est suisse.
0: Ça commence comme jus d'orange. Oui, bravo.
1: Patrick Juvet.
0: Juvet. Bravo Christophe et Olivier.
1: On a sauvé l'honneur.
0: Vous avez été parfait et vous avez bien mérité vos cadeaux de rockeur dédicacés donc par Joey Tempest, le chanteur de Europe. Alors on n'a pas le droit de vous envoyer l'album aujourd'hui parce qu'il sort que vendredi prochain, mais on vous l'enverra jeudi prochain, comme ça vous le recevrez le jour de sa sortie, ok?
2: Waouh,
1: c'est magnifique. Merci.
0: Merci à tous les deux, je vous embrasse.
1: Merci.
0: Merci d'être venu jouer avec nous. Et puisqu'on reste dans le French Disco, on accueille sans doute les meilleurs représentants actuels, le duo Sébastien Tellier et Juliette Armanet. La chanson s'appelle Attraction.

0: of the Night, c'est la version anglaise. Attraction, la version française. Sébastien Tellier a eu la bonne idée d'inviter Juliette Armanet pour son retour discographique. Vous connaissez la maison, on a envie de dire, vivons la suite.
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0: C'est l'heure de la chanson anniversaire et aujourd'hui, on envoie 1000 bises, ou au moins 58, à Philippe Fragione. Oui, ça c'est à l'état civil. Akhenaton, son nom de rappeur, né le 17 septembre 1968 à Marseille. AKH du groupe I Am. Il a 58 ans, il a un tube qui a une trentaine d'années et qui n'a pas pris une ride. Alors, je vous propose qu'on le partage ensemble. Ce Mia... un délice.

0: joyeux anniversaire à Akhenaton et merci pour George Benson hein, qui nous a offert, avec en plus Sébastien Tellier et Juliette Armanet, un joli petit quart d'heure disco pour terminer l'émission. Allez, Décibel, c'est fini pour ce soir. Merci à l'équipe. Il y avait Cindy Le Grumelec, Omaïma Abaz, Iris Guitoni, Thierry Boffa et Mélodie Chaïb. Demain, on parlera de Céline Dion avec un journaliste très informé sur son comeback.
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2: Bonjour à tous, il est 12h05 sur votre radio ici. Je suis à Montpellier, figurez-vous, depuis le début de la semaine. On est très très bien accueillis par nos copains et nos copines de Ici Héros, que j'embrasse du coup très chaleureusement, ainsi que tout le réseau ici, partout en France. Bienvenue, chères auditrices, chers auditeurs, dans votre nouveau rendez-vous quotidien. Ici, vous le savez peut-être déjà, on parle bon plan, vie quotidienne, arnaque à éviter, santé. Nous sommes là pour rendre service parce qu'on vous doit bien ça. Et oui, c'est le titre de ce nouveau rendez-vous quotidien et on est ensemble jusqu'à 13h. Je suis Enora Malagré, voici la bande qui m'accompagne. Aude Razo, Madame Anti-Arnaque, bonjour ma chère Aude.
3: Bonjour Enora, bonjour à tous.
2: Monsieur Valère Coréard et ses bons plans, bonjour mon
4: Salut
2: cher
4: Enora,
2: Valère.
4: Bonjour à toutes et tous.
2: Comment ça va?
4: Mais ça va super bien.
2: Et ça tombe bien, il y a Gérald Kierzek à côté de vous, je l'aperçois. Parce qu'il faut que vous sachiez, je vous mets dans la confidence, chères auditrices, que le reste de la bande, ils sont à Paris. Donc je les vois sur un petit écran et volent leur petite bouille. Bonjour Gérald Kierzek,
4: notre Bonjour,
2: docteur.
4: Et oui, on n'a pas la chance d'être à Montpellier.
2: Eh oui, et Elsa Wolinski, bonjour chère Elsa.
5: Me laissez plus jamais seule avec eux.
4: Avec les deux garçons.
2: Aïe, aïe, aïe.
5: Aude et Enora, revenez vite.
3: On revient.
2: Ou pas. On est quand même mieux en région, les amis. Alors aujourd'hui, on va parler de quelque chose de très sérieux. On va parler de la façon dont on se chauffe. Bois, galets, fioul, quel est le plus économique et le meilleur aussi pour notre planète? Vous avez des questions? Appelez-nous, laissez-nous un message vocal, c'est gratuit sur notre WhatsApp 0810 055 056. On est là pour vous. Et puis laissez-nous des messages vocaux, ça aussi c'est possible, comme l'a fait Michael aujourd'hui. Alors, Michael, le message
6: Bonjour.
2: Vocal.
6: Que faire quand un bébé fait un spasme du sanglot?
2: Très bonne question, ça c'est pour notre docteur.
4: Je sens que ça va me concerner. C'est très impressionnant le spasme du sanglot, on en parlera tout à l'heure. Pas d'affolement déjà.
2: On en parle effectivement, comme l'a dit Gérald Kierzek, dans une trentaine de minutes, et puis je garde le meilleur pour la fin. 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On est en direct jusqu'à 13h sur ici. On va parler chauffage aujourd'hui avec vous, chère Aude et chère Valère.
3: Oui, comment réduire la facture? C'est ça, Valère Coréard, tout l'enjeu.
4: Oui, c'est vrai qu'on est dans un moment un peu particulier. Alors, ça concerne pas tous les modes de chauffage. On va commencer par les pelés et non pas les galets, chère Enora. Je vous déconseille
2: Je pensais que personne n'avait entendu ma bafouille. Je sais pas ce que j'ai depuis ce matin. Je bafouille depuis 8h du mat', c'est comme ça.
4: Non, mais qu'on le prenne pas pour un bon plan en disant « chouette, il y a des galets dans ces modes, voilà.
2: Je me suis cru chez le masseur, pardon.
4: Donc, les pelés, le bois, le fioul, on va déjà commencer par ça et essayer de vous aider pour voir comment économiser. Ouais. Alors, le contexte, le fioul, là, il y a une grosse hausse depuis début septembre. C'est assez, septembre, c'est assez spectaculaire. On est actuellement autour des 1900 euros les 1000 litres. Le problème, c'est qu'il y a des variations d'un jour à l'autre et puis parfois d'une région à l'autre. Les granulés, c'est beaucoup plus stable. On est autour de 5 euros, 6 euros le sac de 15 kilos. La bonne nouvelle, c'est que le prix du bois de chauffage, par contre, est globalement stable en 2026. On va essayer de faire le point sur ces trois modes de chauffage et puis après on parlera gaz et électricité parce qu'on a beaucoup de Françaises et Français qui se chauffent au gaz et à l'électricité.
2: Bien sûr. D'ailleurs, dites-nous comment vous vous chauffez, chers amis, 0810 055 056. Vous avez des questions, Valère a la plupart du temps les réponses.
4: On commence avec les pelés. Là, il y a vraiment un sujet, j'allais dire, de bon sens. D'abord, on compare le prix à la tonne quand on va le commander. C'est ça qui va vraiment... C'est comme le prix au kilo pour les tomates ou les
5: courgettes. Non, mais moi, excusez-moi, je ne sais pas ce que c'est. Je suis très...
4: Les pelés ?
5: Oui.
4: Alors, en fait, les pelés, c'est des petits mélanges en fait, de bois. Ça prend la forme de petits granulés de bois. Okay. Et on va les mettre dans un poêle. Et il y a beaucoup de gens qui se chauffent avec ça.
7: Ça ressemble à des croquettes pour chiens. Ou chat.
4: C'est ça. Mais Pierre Fabin nous dirait de ne pas leur donner, par contre, évidemment.
7: Ça, c'est sûr.
4: Bon. Donc, le bon plan ultime, c'est de vous regrouper avec des voisins et d'acheter ensemble le stock de pellets pour l'hiver.
5: D'accord.
4: Parce que vous allez pouvoir demander à votre fournisseur un prix ou accéder à des prix de vrac et donc faire vraiment sensiblement baisser la facture. Et le mauvais plan, c'est d'aller les acheter petit à petit. Je sais que souvent, quand on a des problèmes de trésorerie, on achète petit à petit et je le comprends. Donc là, vérifiez le prix au kilo, essayez de trouver l'endroit le moins cher. Mais si vous en avez la possibilité, vous faites le stock pour l'hiver et vous en parlez avec les voisins parce que ça va vous donner vraiment accès à un meilleur prix. Autre bon plan, c'est d'acheter groupé, mais avec un organisateur derrière. Achetongroupé.fr, par exemple, ou l'UFC Que Choisir le fait. Et là, du coup, vous êtes peut-être des milliers à commander, et ça fait sensiblement baisser les prix. Ça, c'est pour les pellets.
2: Okay.
4: Ensuite, il y a le bois.
2: Alors, on n'est pas rendu.
4: Le bois, en général, c'est le bois, c'est-à-dire c'est les bûches, hein, tout simplement. Alors, là, ce qu'il faut faire, c'est...
2: Grosse bûche, petite bûche, là est la question.
4: Exactement, 30, 45 cm, ce genre de choses-là, 60 parfois. Bûche, je parle de bûche, arrêtez Gérald de faire ses gros yeux. Non mais c'est hyper important, parce que le bois, c'est le moyen de se chauffer le moins cher et le plus écologique. C'est très simple. Par contre, il faut trouver un bon fournisseur. Et ce que je vous conseille de faire, c'est de regarder plusieurs fournisseurs autour de chez vous. Et parfois, si vous êtes sur une région limitrophe à une autre, d'appeler un fournisseur un petit peu plus loin, parce que parfois, les prix peuvent vraiment varier. La clé là-dedans, c'est d'acheter du bois sec si vous n'avez pas de stock. C'est très important, parce que sinon, vous allez avoir un rendement qui est moindre et vous allez endommager. En tout cas, mettre à mal votre conduit de cheminée, ça fait de la fumée, tout ça. Voilà.
2: Ah oui, alors, il y a des arnaques peut-être un peu dans le bois.
3: D'ailleurs, c'est bien qu'on en parle aujourd'hui, parce que c'est à peu près le moment de l'année, là, mi-septembre, où je reçois pas mal d'alertes sur les arnaques au bois de chauffage. J'ai une auditrice, là, Catherine, qui m'avait contactée. Mmh. Elle était tombée sur le site d'une entreprise juste à côté de chez elle, qui commande son bois de chauffage, 240 €. L'argent est encaissé. En fait, elle reçoit rien du tout. Pas de bûche à l'horizon. C'est un peu dur quand vous faites arnaquer comme ça. C'est vrai que ça peut faire sourire, mais en même temps, pour elle, elle me dit, c'est vrai que elle dit, je me sens mal. J'ai commandé du bois de chauffage, j'ai rien reçu, je me suis fait avoir. En fait, très important à savoir pour compléter ce que dit Valère, c'est que souvent vous avez des escrocs qui créent des sites internet de toutes pièces et ça va loin parce qu'en fait ils piquent le vrai nom d'une vraie entreprise avec son logo, ses photos de bûches, l'adresse, etc., le numéro et vous n'y voyez que du feu, pardon. Petit jeu de mots, excusez-moi.
2: Oh là là, mais t'es les coquines, dis donc. Enfin, madame.
3: Conseil, mais très rapidement, si vous ne connaissez pas l'entreprise, ne payez jamais avant la livraison. D'ailleurs, normalement, une entreprise sérieuse, elle vous fait payer au moment de la livraison. Et puis, Valère le disait, comparer les prix, toujours garder en tête que si c'est un peu trop beau pour être vrai, c'est toujours suspect. Et puis aussi, attention à la qualité du bois qu'on vous livre.
2: Bien sûr.
3: Est-ce qu'il n'est pas un peu trop humide? Est-ce que ce n'est pas de mauvaise qualité? On peut utiliser un petit humidimètre à bois. Ça s'achète. Hein, voilà, vous vérifiez comme ça l'humidité du bois, c'est important aussi.
2: Merci Audrazo. Valère Coiré, on va continuer de parler chauffage avec vous dans un instant. Et puis plus tard dans l'émission, sachez-le, on va parler arthrose avec notre médecin Gérald Kirzek et de plein d'autres choses, bien sûr. L'émission est riche, on vous rend service avec sérieux et bonne humeur dans On vous doit bien ça, votre nouveau rendez-vous quotidien jusqu'à 13h. Mais pour l'heure, nous écoutons Véronique Sanson. Comme je l'imagine, sur ici.

0: questions, n'hésitez pas. Ça se passe au 0810 055 0 56. C'est un numéro WhatsApp gratuit. Mon cher Valère Correa.
1: Oui.
0: C'est à vous, hein. On va continuer à parler chauffage, parce que vous êtes quand même très connaisseur.
1: On va parler du fuel, parce que il y a encore beaucoup de maisons qui sont équipées d'une chaudière à fuel. Alors, lui, il a augmenté sensiblement. Je vous le disais tout à l'heure, on est autour des 1900-1950 euros les 1000 litres. Bah oui, dès qu'on prend, il en faut beaucoup du fuel, hein, pour faire l'hiver. Donc là, quelques conseils de bon sens, mais c'est toujours bon de les rappeler. Bien sûr, on le dit à chaque fois, mais c'est important, faites jouer la concurrence. Vous demandez plusieurs devis, mais plusieurs devis le même jour. Parce qu'il y a tellement de variations, faut pas demander un devis avec une semaine d'écart. Sinon, le premier devis peut pas se comparer avec le deuxième devis. Ça marche pas. Et puis, ce qui est important, c'est que si vous décidez de signer le devis, vous avez trouvé le bon fournisseur, vous vérifiez bien que le prix est bloqué au moment de la commande, parce qu'il s'agit pas de vous faire livrer 10 jours plus tard avec le prix dans 10 jours.
2: Sauf s'il est à la baisse.
1: Il faut que ce soit
2: le prix. Ça peut arriver aussi, il s'aligne sur les prix à la baisse.
1: Alors ça, c'est peut-être un point qu'on peut effectivement vérifier, mais il faut à minima qu'il soit bloqué et qu'il puisse pas partir à la hausse.
0: D'accord.
1: Et effectivement, pourquoi pas demander si le prix baisse, est-ce que vous m'appliquerez la baisse. Et puis un dernier mot sur les achats groupés là aussi. Et je remercie Samy à la radio qui m'a fait penser à cette plateforme qui nous l'a partagée. Il y a une plateforme pour les achats groupés de fuel. Et les achats groupés, d'ailleurs que ce soit entre voisins ou par une plateforme, c'est vraiment une solution intelligente parce qu'on a des prix de gros. Et ça s'appelle, alors attendez, c'est Poemop, donc P-O-E-M-O-P,
0: poemop.fr. Poemop.fr, très bien. On a une auditrice qui a réagi, chère Aude.
3: Oui, ça fait écho à ce que vous disiez, Valère, c'est Sandrine qui nous a laissé un vocal au 0810 055 056. En fait, elle est propriétaire en Seine-Saint-Denis, c'est ce qu'elle nous écrit. Son immeuble est chauffé au fioul et c'est compliqué. On écoute Sandrine.
4: Je voudrais témoigner parce que là, ça fait depuis cet été qu'on regarde un petit peu la copro pour remplir la cuve de fioul. On est en train de presque boursicoter pour regarder les cours du marché les plus bas, mais du coup, on a quand même été obligé de commander là un tiers de cuve. Les prix s'enflamment, ça devient vraiment problématique.
0: Merci pour ce message, hein, chère Sandrine. Faites comme elle, on le rappelle, hein, 0810 055 056, c'est votre émission. Valère.
1: Oui. Bah, c'est une bonne stratégie et une mauvaise stratégie. C'est une bonne stratégie parce que ça permet de ne pas payer au prix fort. Mais est-ce que le prix sera pas encore plus fort dans 15 jours ou dans un mois? C'est ça le sujet.
0: Ouais.
1: Néanmoins, je pense que quand ça s'est enflammé comme ça, c'est le moins qu'on puisse dire. C'est une assez bonne stratégie avec un bémol. Il faut pas remplir la cuve trop à ras. Pourquoi? Parce qu'on peut se retrouver à court à un moment donné. Donc il faut, si on est dans l'urgence, c'est là qu'on va payer le plus cher.
0: Mais je peux poser une question bête, ce sera pas la première, la dernière fois. Mais du coup, quel est le meilleur moyen de se chauffer? Qu'est-ce qui est le mieux? Qu'est-ce qui est le plus rentable entre tous les moyens que vous nous avez décrits?
1: Alors, il n'y a pas de moyen idéal parce que le chauffage, c'est une infrastructure de la maison. C'est compliqué d'en changer en vérité. C'est-à-dire qu'on s'adapte aux moyens qu'on a à la maison. L'électricité, quand c'est bien géré, ça peut coûter très cher, mais on peut arriver quand même à maîtriser. Le gaz a pas mal augmenté. En vérité, le moins cher, c'est le chauffage au bois, à condition d'avoir un insert et qu'il y ait un bon rendement.
0: Mais
1: c'est pas possible de partout.
0: Et puis de manière générale, Aude Razo.
3: Oui, hein,
0: et après Gérald.
3: On pense effectivement aussi à ceux qui se chauffent au gaz ou à l'électricité. Juste une petite précision là-dessus. Si vous chauffez au gaz ou à l'électricité, vous n'avez pas une marge énorme en termes de pour faire varier finalement votre facture, parce que une facture d'électricité, c'est quoi? C'est un tiers de taxe, déjà. Donc ça, vous ne pouvez pas influer là-dessus. Il y a l'abonnement, vous payez aussi l'acheminement, hein, donc les lignes à haute tension, etc. Et donc, au bout du bout, sur 100 euros de facture d'électricité, il y a 39 euros pour l'électricité en elle-même. Pour le gaz, c'est la moitié, à peu près. Donc, c'était juste pour dire qu'il y a peut-être moins de marge de manœuvre quand vous payez votre chauffage au gaz ou à l'électricité.
0: Gérald Kierzek, vous vouliez intervenir.
2: Oui, globalement, on chauffe trop quand même. Donc, avoir une température un peu inférieure, quitte évidemment à s'habiller, à mettre un pull, etc., c'est des réflexes qu'il faut qu'on ait. Indépendamment, j'allais dire, de la hausse du prix de l'énergie. Alors évidemment, là, c'est un détonateur, on est contraint de le faire. Mais même pour plein de raisons différentes, c'est pas mal d'avoir une température un peu en dessous. Évidemment, dans les limites du raisonnable, on en parlait hier pour le sommeil, par exemple.
5: Tout à fait, vous l'avez rappelé.
2: Et puis, il faut ouvrir les fenêtres, c'est-à-dire qu'il faut aérer quand même 5 à 10 minutes le matin et le soir. Ça diminue l'humidité, donc ça permet d'avoir un air plus sain. Et donc là aussi, en termes de chauffage, on a l'impression que quand on ouvre les fenêtres, on va perdre en chaleur et faire des dépenses inutiles. Mais en fait, c'est l'inverse, parce qu'on lutte contre l'humidité.
0: Et puis, comptez sur Gérald Kierzek pour vous trier.

0: côté des pulls, ça sera notamment l'un des sujets de la chronique d'Elsa Wolinski, qui nous parlera aussi des activités un peu à l'ancienne qui reviennent à la mode, chers
1: Exactement.
0: Amis, dont Gérald qui tricote des pulls. Pour l'heure, on va continuer à nous envoyer, hein. Ça réagit beaucoup au 0810 055 056. On parlera arthrose un peu plus tard dans l'émission, mais pour l'heure c'est une nouveauté, figurez-vous. Oh, quelle est belle cette nouveauté, c'est une merveilleuse chanson de Benabar, Elle danse. On est ensemble jusqu'à 13h dans On vous doit bien ça.

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0: douce voix de notre chère Benabar. Elle danse sur ici. Jusqu'à 13h.
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0: Effectivement, on est ensemble jusqu'à 13h. C'est votre nouveau rendez-vous quotidien sur ici. Ça s'appelle On vous doit bien ça, avec toute une joyeuse bande. Et puis vous, surtout, chères auditrices, chers auditeurs, qui êtes de plus en plus nombreux à réagir au 0810 055 056. Nous parlions chauffage. Et nous avons une auditrice qui nous a appelé, Ludivine. Bonjour, Ludivine.
2: Bonjour, Enora. Bonjour, toute l'équipe.
3: Bonjour.
4: Bonjour.
0: Comment allez-vous, chère Ludivine ?
2: Très bien, je suis ravie de vous avoir, j'adore votre émission et merci pour ce que vous faites.
0: Oh, merci Ludivine, ça nous fait chaud au cœur. Et en parlant de chaleur, oh là là, la transition des années 80. Comment vous chauffez-vous ? Parce que je crois que c'est une manière assez cocasse de vous chauffer, chère Ludivine.
2: Oui, c'est un peu particulier. Donc nous, on se chauffe au granules de bois, mais avec une chaudière. On a un silo du coup de stockage et donc j'achète les granulés en vrac. Et donc, on se pose la question, par contre, parce que donc, j'achète 3 tonnes et demie d'un coup, on se fait livrer.
0: Oh là,
2: c'est plus cher que quand on va acheter des sachets. Donc, l'année dernière, on s'est trouvé à acheter tout l'hiver des sacs de granules pour remplir notre silo de 3 tonnes et demie, en fait.
0: Alors, je peux vous demander, Ludivine, combien ça coûte un... Oui, ça va, vous, 3 tonnes.
2: Alors là, c'est dans les 400 euros la tonne, à 440 euros la tonne, il me semble.
0: Ok, d'accord. Comment là. Vous connaissiez sa valeur, ce moyen de chauffage ?
4: Mais les granulés, c'est les pelés, hein. C'est-à-dire on est dans cet univers-là.
0: D'accord, c'est dans cet univers.
4: Voilà. Mais manifestement, c'est toujours pas les galets, mais c'est un autre sujet. non, mais Ludivine, c'est intéressant ce que vous dites, parce que c'est un point qu'on constate, et là que je vérifiais avant que vous interveniez, c'est que parfois, effectivement, quand on achète en vrac et en grande quantité, ça revient plus cher que les sacs. Alors pourquoi ? En fait, quand on achète en vrac, il y a la logistique, il y a le transport, il y a toute une chaîne d'approvisionnement qui se rajoute en fait, alors que les sacs, on peut trouver des promotions et on peut se retrouver effectivement avec des prix qui sont plus intéressants. Mais malgré tout, vérifiez bien la qualité de ce que vous achetez. Il faut bien comparer ce qui est comparable. Si vous achetez des granulés de moins bonne qualité, vous allez vous retrouver avec de l'encrassement, avec peut-être plus de résidus et un moins bon rendement. Donc c'est bien de regarder si les certifications se valent, parce qu'on peut pas comparer des fraises qui viennent d'Espagne ou des garriguettes françaises par exemple quand on est en plein été.
0: Merci Valère, merci beaucoup Ludivine, on vous embrasse très très fort. Prenez soin de vous.
2: Bonne
0: Passez
2: journée, merci beaucoup.
0: Une belle après-midi. Je suis navrée, ça va très vite. On essaie de prendre le plus de gens possible parce qu'il y a beaucoup d'appels au 0810 055 056. Du coup, on enchaîne avec Michael. J'ai dit ça sans respirer, dis donc. Michael, bienvenue, cher ami. Bonjour, Michael.
5: Bonjour.
0: Vous nous appelez d'où, cher Michael ?
5: À côté de Périgueux.
0: D'accord. Eh ben, c'est une très jolie région. Vous avez bien de la chance. Michael, vous vouliez intervenir. On vous écoute.
5: Oui, moi, juste pour dire que moi, j'ai la chance de travailler dans le bâtiment et je démonte les vieilles charpentes pour en refaire. Mmh. Et du coup, j'arrive à me chauffer toute l'année sans acheter de bois, quoi. Du coup, c'est un peu plus de boulot.
0: Oui.
5: Bon, il y a quelques vieilles pointes, mais au moins, voilà, je dépense pas d'argent pour me chauffer à la maison.
0: Ah ouais, mais vous êtes un professionnel aussi. C'est ça l'avantage. Tout le monde n'est pas capable.
5: Non, mais je pense qu'il y a plein d'entreprises que je connais aux alentours qui font la même chose et
0: d'accord.
5: Le bois en fait je pense qu'ils en font pas grand chose quoi donc du
0: okay.
5: coup
0: très bon temps, alors.
5: Peut-être pardon. Avancer auprès des entreprises pour
0: bien sûr pour se renseigner parce que ça peut être effectivement un très bon plan cher Michael. Exactement. Audrey Azo.
6: Oui, juste une question Michael, justement, est-ce que vous en refilez un peu autour de vous? C'est un peu la question que je me posais.
0: Oui, c'est vrai Michael.
5: Non parce que
4: allez.
5: Non parce que c'est pas que je veux pas, mais moi du coup pour ma part c'est assez juste pour mon hiver, donc du coup c'est vrai que tous les ans je renouvelle suivant les chantiers que j'ai, c'est assez aléatoire. Mais c'est vrai qu'en temps normal, avec mon employeur, on arrive à se partager le bois pour l'année.
0: D'accord, mais si ça me paraît quand même pas mal cette histoire. Hein Valère, alors, ça vous embouche un coin, monsieur Bonplan ?
4: Ah bah ça m'embouche un coin, mais j'adore. Et puis par ailleurs, pensez aussi à ce qu'on appelle l'affouage, c'est-à-dire la possibilité de ramasser du bois dans la nature. On peut, hein, c'est gratuit, mais vérifiez auprès de votre commune si c'est autorisé ou pas.
0: Merci Michael. Merci.

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2: 32, on est en direct jusqu'à 13h. Quel bonheur d'être sur cette radio, ici, dans ce nouveau rendez-vous. Ici, on parle bon plan, vie quotidienne, arnaque à éviter, santé. Nous sommes là pour vous rendre service parce qu'on vous doit bien ça. C'est le titre de ce nouveau rendez-vous quotidien. Je suis Enora Malagré, je suis avec Audrazo, Valère Coréard, Gérald Kerzek, notre médecin qui nous parlera d'arthrose dans un instant. Et puis Elsa Wolinski qui nous parlera de ces jeux un peu à l'ancienne qui sont de retour apparemment. C'est pour notre plus grand plaisir, ma chère Elsa. Mais pour l'heure, c'est notre docteur Kirzek qui va répondre au vocal d'une auditrice.
3: Bonjour, que faire quand un bébé fait un spasme du sanglot ? Merci d'avance.
2: Très impressionnant ça, Gérald, hein, toujours.
4: Hyper impressionnant, c'est les tout petits, les moins de 2 ans, qui vont, parce qu'il y a une frustration, une colère, bref, ils vont se mettre à crier, à pleurer et à bloquer leur respiration en fait. Et quand je dis ils vont se mettre, c'est pas tout à fait vrai. Leur corps, leur système nerveux va se mettre à bloquer la respiration. Ils vont devenir tout bleu ou tout rouge. Donc c'est hyper impressionnant. C'est pas une crise d'épilepsie, c'est pas une mort subite. C'est même pas le gamin qui décide d'eux, parce qu'après c'est le système neurologique qui décide, système nerveux autonome. Ça bloque la respiration, ça dure, allez, 30 secondes, une minute et demie, d'où la cyanose, hein, parce qu'il manque d'oxygène, donc il devient un peu bleu. Et après, il reprend ses esprits. Qu'est-ce qu'on fait ? On panique pas, on sort éventuellement le chronomètre pour regarder combien de temps ça dure, il faut que ça dure vraiment moins de 2 minutes, et on va protéger l'enfant, on met rien dans sa bouche puisque c'est pas une crise d'épilepsie, on va vraiment laisser se dérouler la crise, on l'engueule pas non plus parce que vraiment c'est pas de sa faute, hein, même si c'est déclenché par une petite colère ou une frustration,
5: mais on le prend pas dans les bras.
4: On le prend, on le rassure et on attend que ça passe.
5: D'accord.
4: Mais vraiment, évidemment, on le secoue pas, enfin,
2: oui,
4: on parlera d'ailleurs dans cette émission du bébé secoué, etc.
2: Bien sûr.
4: Si c'est la première fois, c'est bien de le montrer à un médecin, c'est bien de le montrer au pédiatre pour vérifier qu'il n'y ait pas une cause un peu sous-jacente.
2: Merci docteur Kirzek. Nous allons, faites d'ailleurs comme notre auditrice, hein, ça se passe au 0810 055 056, nous on est là pour vous rendre service, on vous doit bien ça. 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C'est ce qu'a fait Catherine. Bonjour Catherine.
6: Bonjour.
2: Comment allez-vous ?
6: Ça va très bien.
2: Super, vous appelez d'où, Catherine ?
6: De Vendée, des beaux repères à côté des Herbiers.
2: Ah, que c'est joli par là-bas.
6: Oui, c'est beau.
2: Ah là là, ouais, je suis un peu jalouse, je ne vous cache pas, chère Catherine, c'est vraiment très joli. Vous êtes inscrite sur le site ici.fr. Eh bien, c'est gagné, Catherine !
6: Bravo, merci.
2: Voilà, c'est aussi simple que ça. Et on est ravis de vous offrir ça, 200 euros à dépenser dans une grande enseigne. C'est pour vous, en l'honneur de cette rentrée. Et on va faire ça tout au long de l'année. Je vous embrasse très très fort, chère Catherine. Prenez soin de vous, vous l'avez vu, c'est votre émission. On continue de vous rendre service. On parle arthrose dans un instant, dont on vous doit bien ça. Mais pour l'heure, c'est Paul McCartney et Stevie Wonder. J'adore ce titre, Ebony and Ivory. Sur ICI, on vous doit bien ça. On est ensemble jusqu'à 13h.

0: Bonnie and Ivory. Paul McCartney, Steve Wonder sur votre radio ici dans Vous Doit Bien Ça.
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0: C'est votre nouveau rendez-vous quotidien. On vous doit bien ça, on vous rend service. C'est votre émission 0810 055 056. Et ça réagit très fort parce qu'on a un auditeur, je crois, qui a réagi à notre Michael. Un auditeur qui a expliqué nous ça.
3: Oui, parce qu'on parlait chauffage et Michael nous a dit tout à l'heure en direct à l'antenne que lui, il utilisait du bois de charpente pour se chauffer. Il prenait le bois, il est dans le bâtiment pour le brûler. On a un autre auditeur donc, qui réagit en WhatsApp, Joe, qui nous dit le gros problème du bois de charpente, c'est que c'est un bois traité. Du coup, c'est polluant et c'est toxique de le brûler.
0: Donc attention, petite alerte. Merci les amis de réagir comme ça en direct. On est ensemble jusqu'à 13h, 0810 055 056. C'est la journée mondiale contre l'arthrose, cher Gérald Kirzek.
4: Exactement. 13 septembre, journée mondiale contre l'arthrose, de lutte contre l'arthrose. L'arthrose, c'est la première cause de douleurs chroniques. Vous savez, c'est le matin, on se réveille, on a un peu mal au cervical. Parfois, on a des crises d'arthrose avec les articulations qui font mal, la hanche, le genou, parfois même les mains. Exactement. Il y a 10 millions de Français, quand même, qui sont atteints d'arthrose. J'allais dire où il y a le diagnostic qui est posé. Parce qu'en fait, on a tous de l'arthrose. On a l'impression que c'est les plus de 60 ans. Mais en fait, l'arthrose, ça commence à 20, 30 ans. On commence à avoir l'usure.
0: Si jeune.
4: Mais oui. On commence à avoir l'usure de notre cartilage. Une articulation, vous savez, il faut qu'elle soit lubrifiée. Il y a un cartilage, il ne faut pas que ça grince. Et ce cartilage, eh bien, avec l'âge, il va s'abîmer. Alors, l'arthrose, ce n'est pas qu'une usure du cartilage, mais c'est une des composantes. Et puis après, il y a l'os qui va s'user aussi. Il y a des poussées un peu de douleur, d'inflammation. Et ça commence très tôt quand on commence à avoir un peu mal au cervical. Et moi, je vous prédis que les gamins là, qui sont tous sur les téléphones portables, etc., ils seront de l'arthrose plus tôt, plus vite. L'arthrose du poignet, de l'arthrose du pouce. L'arthrose cervicale aussi. Bref, ça fait des douleurs. On n'a pas de traitement à l'arthrose. Et c'est un peu le sujet, c'est qu'il n'y a pas de traitement curatif. C'est une espèce de vieillissement de l'articulation. En revanche, il y a plein de moyens de lutter contre l'arthrose. Et c'est pour ça que cette journée mondiale, c'est bien qu'on en parle. Parce qu'il y a plein de moyens, des petits moyens qui sont entre nos mains. Notamment bouger. Alors vous allez me dire, oui, mais moi j'ai mal, je ne peux pas bouger. Oui, mais il faut se forcer un peu. Il faut faire de l'activité physique adaptée pour pouvoir...
0: Par exemple, Gérald, comme la marche,
4: tout simplement. La marche nordique. Si vous avez un peu plus de mal, vous prenez des bâtons, mais cette activité physique, elle est indispensable pour l'articulation, sinon ça va rouiller.
0: Pardonnez-moi, hein, parce qu'évidemment, je vais en profiter, me faire une petite consulte gratos. Quand on commence à avoir un peu mal aux mains, je ne vous cache pas que moi, la main droite, ça commence à être complicado. Qu'est-ce que je peux faire comme exercice? Une petite balle, par exemple
4: pour ça peut être une petite balle, ça peut être des mouvements de poignet. Alors attention, il ne faut pas confondre arthrose et arthrite. Il y a des gens qui nous écoutent qui ont peut-être de l'arthrite. Ça, c'est de l'inflammation aiguë avec l'articulation qui est rouge, qui est douloureuse.
0: Qui se réveille pendant l'hiver. Là,
4: exactement. Donc, ou la polyarthrite rhumatoïde. Ça, c'est pas pareil. L'arthrose, en fait, l'articulation, elle n'est pas rouge, elle fait mal. Le matin, il y a ce qu'on appelle un dérouillage un peu matinal. Faut qu'on bouge un peu les poignets et puis après, ça va un petit peu mieux. Mais en fait, c'est de l'activité qui doit être je veux du mouvement, mais je veux pas trop de douleur. Donc, il faut que la douleur soit un peu votre guide. Pour faire de la marche et que ça soit efficace sur les articulations, il faut lutter contre le surpoids aussi. C'est vrai, quand on prend un peu de poids, on parlait de charpente là à l'instant, nos os, nos articulations, c'est la charpente. Plus le toit, c'est-à-dire plus notre poids est lourd à porter, plus les articulations vont souffrir. Donc le fait de baisser un peu son poids, de lutter contre le surpoids, donc gérer son alimentation, ça va permettre d'améliorer les douleurs d'arthrose. Et puis quand il y a quand même des douleurs, quand il y a quand même des crises douloureuses, paracétamol, il n'y a pas de médicament miracle.
0: C'est vraiment tout, mais pris à bonne dose
4: pendant 4-5 jours, 1 gramme matin, midi et soir pour les adultes, ça fonctionne vraiment très bien. Et puis j'allais dire, il y a quelque chose qui est très décrié en ce moment, mais toutes les associations, je pense à l'association de française de lutte contre les atteintes rhumatismales, la FLAR, qui défend les cures thermales. Et ils ont raison, parce que les cures thermales, ça fait beaucoup de bien. C'est une prise en charge globale.
0: C'est une prise en charge ?
4: Alors, c'est très cher. Oui, pour les patients, c'est très cher. C'est-à-dire qu'il y a une prise en charge qui est à 65% par l'assurance maladie. On en parle actuellement pour le dérembourser, mais ça va être une catastrophe si c'est déremboursé, parce que les gens, c'est des petits budgets, ils complètent. C'est pas des vacances gratos à l'œil sur le dos de la sécu.
0: C'est pas la thalasso tranquille.
4: Mais non, et c'est surtout que ça évite beaucoup de complications, beaucoup de prises d'anti-inflammatoires. C'est une prise en charge globale. Ça va permettre de lutter contre le surpoids, de montrer quels mouvements justement sont bons ou sont pas bons. Donc c'est vraiment une prise en charge globale qui est intéressante. Il n'y a pas de remède miracle. On espère que dans les années, la recherche avance, il va y avoir peut-être des injections, des médicaments qui vont permettre de ralentir cette usure. Mais pour l'instant, on n'en est pas là. On reste sur des petits moyens quand même.
0: Il y a beaucoup d'appels au 0810 0 55 0 56. Du coup, on va continuer de parler d'arthrose dans un instant, juste après Claudio Capeo. Ça va, sur ici. Donc, on vous doit bien ça. On est ensemble jusqu'à 13h.

0: Radio KPO, ça va, sur ici. On est ensemble jusqu'à 13h.
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0: On vous doit bien ça. Et Dieu que ça réagit, hein, au 0810 055 056, notamment sur l'arthrose. C'est la journée mondiale de lutte contre l'arthrose. Le docteur Kirzek vient de nous en toucher un mot. Et du coup, nous allons prendre évidemment des auditeurs et des auditrices. Bonjour, c'est une Brigitte. Brigitte, chère Brigitte, bonjour, bienvenue.
2: Bonjour, bonjour, bonjour et merci de me prendre. Et puis encore bravo pour vos émissions parce que c'est génial.
0: Oh, merci Brigitte. On est des petits nouveaux, on débute, donc
2: c'est super parce qu'on apprend plein de choses, c'est très bien.
0: Ah bah c'est super, hein, c'est le but parce qu'on vous doit bien ça, voilà. Alors Brigitte, dites-nous tout, vous souffrez d'arthrose, Brigitte?
2: Alors c'est pas moi, c'est mon mari qui au mois de juin il a fait une petite crise de d'arthrose, une petite crise à sa main qui a enflé et puis qui pouvait pas s'en servir, qu'il avait mal. Ça a passé un petit peu légèrement, et en fait, il a toujours mal. Et sa main, elle enfle. Il a fait une grosse crise au mois de juillet, parce que sa main a enflé beaucoup, et il pouvait pas du tout s'en servir avec des douleurs atroces. Et en même temps, il a fait aussi une crise d'arthrose au niveau de sa cheville qui est handicapée plus ou moins, où il pouvait plus poser le pied par terre. Ça s'est fait les deux en même temps.
0: Oh,
2: et donc, on lui a fait faire des analyses de sang qui montreraient qu'il n'a pas de polyarthrite. On lui dit que c'est de l'arthrose, mais moi je me dis, depuis le mois de juin que ça dure,
0: vous avez un doute.
2: Main, parce que le pied ça a passé, la main, je me suis dit, est-ce que c'est bien de l'arthrose? Quel moyen pour soigner? Mais bon, le docteur a beaucoup parlé tout à l'heure.
0: Vous avez, chère Brigitte, sonné à la bonne porte, Gérald Kirzek.
3: Je ne vais pas me substituer à son médecin, mais ce qui est important, Brigitte, c'est que votre mari déjà ait vu un médecin, qui ait des examens. Avant de dire c'est de l'arthrose, il faut éliminer d'autres choses. Et en particulier, bien sûr, les polyarthrites, les maladies inflammatoires, les infections aussi, parce qu'on peut avoir des arthrites infectieuses. Et puis, je pense à la goutte, notamment chez les hommes, les crises de goutte. Vous savez, on avait oublié cette maladie quand on est un peu, on mange bien, on mange de la viande, etc. Et on a un peu trop d'acide urique dans le sang. Mmh. Donc, c'est toujours bien de doser ça avec une analyse sanguine et vérifier que ça soit pas une crise de goutte, parce que la crise de goutte, c'est autre chose. C'est l'acide urique qui est dans
0: ça
3: le sang.
0: Ça fait tellement mal.
3: C'est des
0: cristaux. Moi, je voyais mon grand-père, le drap du lit, ne serait-ce que le drap lit sur son pied lui faisait hurler.
3: Qui faisait mal. Et là, le traitement, c'est des médicaments pour faire baisser, en fait, l'acide urique. Mais c'est pas du tout de l'arthrose. Donc, une fois qu'on a éliminé ça par une prise de sang, et puis ça vaut peut-être le coup de faire une radio de la main, voir un peu s'il y a quelque chose de normal ou d'anormal, voir une échographie pour voir que c'est pas autour les ligaments, les tendons. Et si jamais c'est de l'arthrose, il y a les kinésithérapeutes, ça fonctionne pas mal, qui peuvent proposer un certain nombre de mouvements. Il peut y avoir des orthèses aussi. Vous savez, c'est des espèces d'attelles qu'on met pour pouvoir, quand les mouvements sont douloureux, pour pouvoir tenir l'articulation. Et puis l'alimentation, on n'y pense pas assez, mais en fait, l'arthrose, c'est de l'inflammation. Et pour pouvoir diminuer l'inflammation, faut manger mieux, manger des fruits et légumes, moins de sucre, manger moins de féculents probablement. Et à ce titre, je vais faire un coup de pub, un bouquin fait par deux
0: copains.
3: Rapidement,
0: Gérald, parce qu'on a beaucoup de questions, j'aimerais qu'on puisse y répondre.
3: Ça s'appelle Arthrose Arthrite, je me soigne en mangeant. C'est deux professeurs de médecine, Sébastien Tchernikov et Jérémy Selem, un prof de nutrition et un prof de rhumatologie, donc c'est quand même les spécialistes. Je me soigne en mangeant, et là, ça permet de revoir ses méthodes alimentaires.
0: Audrazo, on a énormément de questions. On ne va pas pouvoir malheureusement répondre à tout le monde. N'hésitez pas, nous, on vous prend aussi hors antenne. On est là pour vous, les amis.
4: David qui demande dans le WhatsApp de l'émission, Gérald, si pour les problèmes d'arthrose, il est conseillé de boire de l'eau riche en magnésium.
3: C'est une bonne question parce que le magnésium, en fait, il n'y a pas d'études solides qui disent que si je bois ou je prends des compléments alimentaires ou je bois de l'eau riche en magnésium, ça va améliorer l'arthrose. Mais on sait que dans l'arthrose, il y a de l'inflammation. Et pour diminuer cette inflammation, il faudrait augmenter le magnésium. Donc j'allais dire, si ça fait pas de bien ou il n'y a pas de risque particulier, eh bien prenez de l'eau en magnésium, ça pose aucun problème et ça peut même peut-être être quelque chose qui va apporter une amélioration.
0: Merci docteur Kirzek, on le voit et je suis un peu colère parce qu'on n'a pas pu prendre tout le monde. Vous savez quoi, c'est comme pour le sommeil, on refera une émission sur l'arthrose, on refera une émission sur le sommeil. On le voit, ce sont des sujets qui vous préoccupent et on est là pour vous parce qu'on vous doit bien ça. Dans un instant, Elsa nous parlera des jeux un peu à l'ancienne qui reviennent au goût du jour. Oh, ma passion. À tout de suite sur votre radio ici.
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0: 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Encore quelques minutes à passer en votre merveilleuse compagnie. Vous êtes très très nombreuses à réagir au 0810 055 056. On répond à tout, ou presque en tout cas. On est là pour vous et on vous doit bien ça. Ma chère Elsa,
5: oui.
0: Dis donc, est-ce que vous n'êtes pas en train de nous ressortir des jeux qui datent des années 40 et qui reviendraient à la mode, dis donc.
5: Exactement. Vous faites quoi, vous, pour vous détendre, Enora, l'hiver?
0: Ah non,
5: je veux pas savoir en fait. Pardon, voilà. Excusez-moi, je vous ai posé une question, mais je ne veux pas
3: Attention.
5: Savoir.
0: Est-ce vous que avez vous... raison, vous me connaissez.
5: Voilà. Est-ce que vous connaissez le scrapbooking?
4: Non.
3: Donc, c'est que ça.
5: Ah, Aude. Alors, le scrapbooking, c'est un cahier dans lequel vous collez des photos, des petits mots, tous les petits souvenirs que vous ramassez un peu partout. Alors, vu votre vie, Nora, à mon avis, vous pouvez nous faire des énormes albums.
4: Oui, c'est
5: Alors,
4: vrai.
5: Effectivement, les jeux cartonnent en ce moment, comme le crochet, le tricot, les puzzles, le coloriage, les mots croisés, bref, tout ce qu'on appelait avant les loisirs de vieux est devenu hyper tendance. Ça me rassure, parce qu'évidemment, je suis à la mode, l'air de rien, comme d'habitude, vous pensez bien. Moi, la céramique, les puzzles, tout ça, je fais de tout, hein, parce que je célibataire avec trois chats, hein, on y va avec sur les activités.
0: Mais c'est-à-dire que vous vous faites chier, quoi. Pardon.
5: Non, pas tant que ça. Pas justement, non, bah oui, parce que justement, ces jeux, on se fait pas du tout chier. Et alors, je vais vous dire, pour les fans
4: qui nous écoutent. Pardon pour le gros mot, chers amis.
5: Hein. C'est vrai. Pardon, et pour les fans qui nous écoutent, les fans de mots croisés, alors là, c'est la fête, carrément. Il y a des revues récentes, comme Croisés Galaxies, qui revendiquent des définitions plus joueuses. Mais il y a aussi Grillé, ces deux jeunes filles. Louise et Dior qui ont complètement dépoussiéré les mots fléchés et les mots croisés, des références pop, de l'humour, des définitions beaucoup plus actuelles, et leur niveau s'appelle doux, mi-cuit et chaud. Alors moi je vous explique, je suis mi-cuit. Bon, voilà.
0: Et si vous ne savez pas, on s'arrête deux secondes sur cette phrase. Moi je suis mi-cuit.
5: Oui, d'accord. D'ailleurs Gérald me regarde.
6: Moi je suis doux.
5: Non, non, vous êtes chaud, Gérald, vous êtes chaud.
6: Oh là là.
5: Et alors si vous savez ni crocheter, ni tricoter, ni broder, ni faire de céramique. Et si vous n'osez pas vous lancer d'ailleurs, aucun problème, parce qu'il y a un nouveau phénomène justement, c'est les cafés créatifs. Ça ouvre partout, alors mais partout. À Paris, vous avez Artichaut, Mazette, la Popoterie, à Nantes, Dadou's Corner, à Marseille, il y a le café Barbotine. Vous pouvez boire un café ou prendre un goûter tout en peignant votre bol, votre tasse, votre assiette.
6: C'est génial,
5: à Rennes,
6: ça,
5: en Bretagne. Ah ben voilà Valère, enfin un truc qui vous plaît.
0: Allez-y ensemble partout. Les copains.
5: Mais oui, vous peignez votre céramique en mangeant une pâtisserie. Enfin bref, voilà, c'est des lieux qui sont pensés pour qu'on puisse venir en famille, entre amis ou tout seul. Et surtout, les ateliers sont accessible aux enfants comme aux personnes plus âgées. Et c'est justement ça qui me plaît, les mélanges des générations. On vient fabriquer des objets et en même temps, on recrée du lien. C'est tellement important. Voilà. Et ce que je voulais vous dire aussi, c'est bye bye, les pensées qui tournent en boucle. Parce qu'en fait, toutes ces activités, ça nous fait du bien et c'est ce qu'on appelle le flow. Gérald, vous savez ce que ça veut dire, le flow? Le flow, c'est un concept qui est un peu théorisé comme ça par un psychologue dont le nom est imprononçable. Donc, je ne vais pas du tout vous en parler.
6: Volinsky.
5: Non, pas du tout. Le flow, c'est un état mental de concentration maximale où on est totalement absorbé par une activité au point d'en oublier l'effort. On est bien et on a besoin de ce flow-là quand il fait froid. C'est pour ça que ça fait du bien. Pour ça, dans une émission sur la chaleur.
6: Comme quand
5: Valère.
6: On vous écoute, on est dans le flow.
5: Oh, vous êtes gentil.
0: Oh mais là oui. Là.
5: Mais voilà, on ne cherche plus le vide se fait tranquillement. Allez, on joue à ces jeux-là, on n'est plus des vieux, pas du tout, on est tendance.
0: Oh là, merci Elsa, voilà
5: vous en prie.
0: Qu'est-ce que je l'aime. Elle nous décomplexe. C'est notre rayon de soleil, hein, dont on vous doit bien ça. Merci Elsa. Alors, nous allons accueillir, évidemment, un auditeur qui a gagné, pardonnez-moi, j'en perds mon latin, qui a gagné, qui s'est inscrit sur le site ici.fr. Patrick, bonjour Patrick.
7: Bonjour.
0: Oh, quelle belle voix. Oh là là.
7: Ah,
0: oui. Oh, j'aime ça. Oh là, j'aime cet entrain, cher Patrick. D'où nous appelez-vous?
7: À côté d'Auxerre.
0: Oh, très belle
7: dans
0: région
7: Lyon.
0: Également, dans Lyon. Très, très bien.
7: Oui.
0: Alors, qu'est-ce que vous faites dans la vie?
7: Je suis retraité.
0: Oh, la chance. Eh bien, j'espère que votre...
7: Ah, oui.
0: Ben, moi, j'en aurais pas de retraite.
6: Aussi.
0: J'en aurais pas. Allez, je plaisante. Moi aussi, le plus tard possible. Cher Patrick, vous êtes inscrit sur le site ici.fr et c'est gagné.
5: Bravo.
0: C'est formidable, 200 euros dans votre pocket à dépenser dans une grande enseigne. On vous embrasse très très fort, cher Patrick.
7: Eh ben merci beaucoup.
8: Bravo.
7: Bonne journée.
8: Mais bonne journée. On espère qu'on vous l'a un tout petit peu ensoleillé. 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Il y a une page dédiée à cet effet. Et deux fois par jour, vous repartez avec 200 euros. Je voudrais remercier Céline à la réalisation pour cette merveilleuse émission qui est passée en un éclair. Notre Thierry qui est à Montpellier à la régie et Antoine à la technique à Paris. Sadika au standard, Gwenaëlle à la préparation. Et moi, je vous retrouve demain. Bisous.

0: Est-ce que tout le monde va bien ce matin? Je suis ravi de vous retrouver. C'était France Gall sur ICI. Soyez les bienvenus ce jeudi matin. Bon réveil avec nous.
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0: Bonjour tout le monde, bonjour Valentine.
2: Bonjour Louis, bonjour à tous.
0: Nous sommes le jeudi 24 septembre, c'est la journée mondiale de la mer, l'occasion de mettre à l'honneur toutes celles et ceux qui en ont fait leur métier. Alors avec Valentine, ce matin, on recherche un auditeur qui...
2: On recherche un auditeur qui a fait de la mer son métier.
0: Marin, pêcheur, sauveteur, mécanicien, cuisinier aussi, salarié d'un ferry, pourquoi pas. Racontez-nous votre métier, votre quotidien et votre plus grand souvenir en mer en nous appelant maintenant au 0810 055 056.
2: Si vous toussez un peu, que vous avez le nez qui coule et que vous avez peut-être perdu le goût, méfiez-vous, c'est le retour du Covid. Nous sommes en pharmacie où on voit bien les symptômes au comptoir. C'est l'info du jour dans une demi-heure. Alors, les nombres de cas et combien à la hausse depuis une semaine, explication dès 5h.
0: Et pour vous accompagner jusqu'à 6h, Saveria au standard, Christophe à la technique, Charline à la rédaction en chef. Ici, dès 5h, ça commence maintenant. Non.
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0: Jeudi 24 septembre, excellent réveil avec nous, il est 5h. Le tour de l'actualité à vos côtés, Valentine, à la une. La saison du Covid démarre en France.
2: On connaît bien le virus désormais, nez bouché, grosse fatigue, accompagné parfois d'une perte de goût et de l'odorat. Et les chiffres de Santé publique France sont pour le moins significatifs. Anne Le Gall, le nombre de cas repart à la hausse.
3: C'est une augmentation modérée qui concerne également des symptômes grippaux. Mais depuis 3 semaines, le nombre de consultations chez SOS Médecins pour Covid ainsi que le nombre d'hospitalisations dues à ce virus sont en hausse pour toutes les tranches d'âge. Rien que sur la semaine dernière, SOS Médecins a noté une hausse de 76% des consultations pour suspicion de Covid au niveau national. Point rassurant, cette reprise de la circulation du virus reste inférieure à celle des 4 années précédentes à la même époque et les variants actuels n'entraînent pas de symptômes particulièrement sévères. Ces variants restent par ailleurs sensibles aux vaccins. La campagne de vaccination contre le Covid démarrera mi-octobre en même temps que celle de la grippe et elle s'adresse en priorité aux plus de 65 ans.
2: En cas de symptômes, les médecins vous rappellent l'importance de faire un test et de porter un masque pour protéger les plus fragiles.
0: Le champion du judo, Teddy Riner, harcelé en ligne.
2: Le parquet de Paris ouvre une enquête pour injures publiques, racistes et cyberharcèlement au vu du nombre de messages haineux envoyés à Teddy Riner depuis cette déclaration.
4: Ce qui m'angoisse, c'est plus la tournure que prend le pays. Ça m'angoisse, même moi sportif de haut niveau, ça m'angoisse de voir tout ça, enfin, la montée des extrêmes, ça me fait flipper, ouais, de l'extrême droite. Il faut appeler un chat un chat.
2: Depuis la diffusion de ce témoignage cette semaine, Xavier Monferrand, le judogastar, est donc véritablement pris pour cible.
5: C'est un entretien à l'émission Stade 2 qui a enflammé les réseaux sociaux quand Teddy Riner, interrogé sur le climat social et politique à l'approche de l'élection présidentielle, a dit que la montée de l'extrême droite le faisait flipper. Pauvre biquet, tout va bien se passer, Teddy, lui avait alors répondu le député RN Julien Audoul. Sur CNews, le présentateur vedette de la chaîne Pascal Pro avait consacré un édito au judoka en lui reprochant de s'acheter un brevet de bonne conscience à peu de frais. Depuis cet entretien donné par Teddy Riner, le parquet de Paris a remonté le fil des réseaux sociaux et selon lui, de nombreux messages haineux ont visé le judoka, y compris des insultes racistes. Le parquet de Paris précise avoir ouvert cette enquête de sa propre initiative. Teddy Riner, lui, a assuré qu'il continuerait à s'exprimer si des lignes rouges étaient franchies.
2: Le quintuple champion olympique en train de préparer ses derniers Jeux en 2028 à Los Angeles, Teddy Riner a plusieurs fois sous-entendu qu'ensuite il envisagerait une carrière politique. Justement, à une semaine de présenter son budget pour la France pour 2027, avec 54 milliards d'euros d'économies à trouver, Sébastien Lecornu propose aux socialistes de bâtir, comme l'an passé, un compromis. L'objectif l'objectif du Premier ministre, encore une fois, c'est de contrer les menaces de censure déjà brandies par l'opposition. Mais c'est au président de rendre des comptes ce soir. Emmanuel Macron, aux 20h, 30 à 40 minutes d'interview, où il sera forcément question de l'envolée des prix du carburant.
0: 5h03 sur ICI, nous sommes désormais à 7 mois de l'élection présidentielle.
2: Et depuis le début de l'année, 432 ingérences numériques venues de l'étranger ont déjà été repérées, principalement de fausses informations diffusées sur les candidats. C'est plus que pour toute l'année dernière, confirme le ministre de l'Intérieur. Et de plus en plus facile avec l'intelligence artificielle. L'un de ses plus grands acteurs, Anthropic, le promet cette nuit devant le Conseil de sécurité des Nations Unies. Le développement de son IA sera ralenti autant que nécessaire pour assurer la sécurité du monde. Quand au même moment, le géant américain du secteur OpenAI annonce une attaque menée par son intelligence artificielle contre plusieurs sites du gouvernement australien.
0: J-1 avant l'arrivée du pape en France.
2: 4 jours de visite entre Paris, Lourdes et Metz, chiffrés, accrochez-vous, à 27 millions d'euros. La quasi-totalité financée par les dons de Français, mais pour Béatrice, fidèle de Dijon, inscrite depuis bien longtemps pour la messe sur les Champs-Élysées, la venue de Léon XIV, elle n'a pas de prix.
6: La venue du pape, quand on a su ça il y a plusieurs mois, on se disait on n'y est pas. Puis en fait, il faut s'inscrire et je frétille. Je trouve ça extraordinaire. Il est venu nous rencontrer, nous Français. J'ai un souvenir extraordinaire de la venue du pape Jean-Paul II à Paris quand nous y habitions. 3 jours en présence du pape à Paris. C'est que du bonheur de pouvoir vivre ça, vivre la rencontre avec le pape sans avoir à le toucher. Il sera là et du coup, voilà, maintenant je suis portée par ça. C'est ce que j'aime aussi dans ces quelques jours de présence du pape en France, c'est que Metz, il aurait pu dire autant aller sur les Champs-Élysées, voilà, ça va faire une grosse rencontre. Mais je trouve ça, enfin, c'est comme s'il venait à Dijon, en fait. Je trouve ça extraordinaire.
2: Arrivée du pape à Paris demain, puis dans les Hautes-Pyrénées samedi soir, avant la dernière étape à Metz lundi. La météo, Louis.
0: Eh bien, la météo de ce jeudi avec encore quelques brumes matinales, notamment dans le nord, petit matin, avant de retrouver un soleil généreux du nord au sud, de l'est à l'ouest. Tout le monde pourra en profiter cet après-midi. On aura un ciel légèrement plus couvert en début d'après-midi du côté de la région Grand Est. Pour les températures au petit matin, 10 degrés 4 à Mulhouse, nous dit Kevin sur notre page Facebook. 13 dans le Loiret, nous dit Corinne. Et puis en milieu de matinée, les températures, elles, vont grimper naturellement. À Lille et Reims, 14 degrés. Pour Dijon, 15 degrés. À Clermont-Ferrand, on relèvera 16 degrés. Bordeaux, 18 degrés. Cet après-midi, les températures sont en hausse pour les maximales ce jeudi. 27 dans le nord à Tours. Dans le sud, 28 degrés à Montélimar et jusqu'à 31 degrés attendus à Toulouse cet après-midi.
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0: Ce matin, embarquement immédiat, il y a 49 ans, jour pour jour, la croisière s'amuse prenait le large à la télévision. Exciting and... 9 saisons avec des vedettes invitées à chaque épisode, de nombreuses rediffusions feront ensuite du fameux Pacific Princess, l'un des bateaux les plus célèbres de la télévision. Montez à bord, Valentine.
2: Oui, bien sûr, je ne suis pas en train de sombrer comme le Titanic.
0: Vous gardez le cap et moi je me charge, tiens, de la musique ce matin pour vous réveiller à 5h07 sur ICI. Avec The QC and the Sunshine Band, That's the Way. Bon réveil avec nous, on est ensemble jusqu'à 6h. Soyez les bienvenus.

0: Ceci and the Sunshine Band à l'écoute d'ici avec That Way. Bon réveil avec nous. Est-ce que ça vous dirait à la maison d'avoir un escalier où vous ne croisez jamais personne?
1: Ça nous éviterait peut-être de marcher sur les jouets des enfants déjà.
0: Ah, ça pique, ça réveille par contre.
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0: Cet escalier, je pense que vous le connaissez, ou à minima, vous en avez déjà entendu parler, il est au château de Chambord. C'est là où Stéphane Bern nous emmène ce matin, Valentine.
1: Construit à la Renaissance, deux personnes peuvent l'emprunter en même temps, l'une en montée, l'autre en descente, sans jamais se croiser.
0: On vous explique cette prouesse architecturale avec Stéphane Bern à 5h25, sur ICI.
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0: C'est votre rendez-vous quotidien. À 5h10, vous avez rendez-vous avec Catherine Quicondon pour ICI, ça entreprend.
1: Avec une solution ce matin aux millions de parapluies jetés chaque année en France.
0: Si le vôtre a cassé dès la première bourrasque, Catherine Quicondon a trouvé la bonne idée avec ICI Nord.
5: À Roubaix, dans le Nord, la pluie n'est pas un problème.
6: Vous désirez
7: un parapluie?
6: Un parapluie?
5: Oui, mais un parapluie 1705, s'il vous plaît. Et pourquoi celui-ci en particulier, me demanderez-vous? Eh bien, tout simplement car il est particulier, comme nous l'explique Olivier Maigret, son inventeur.
8: Il est entièrement démontable pour être réparable. Nous, ce qui

0: et ne contient aucun polluant dit éternel. Quant aux manches et la poignée, ils sont en bois, de préférence du hêtre des forêts du Jura. Le tout est assemblé par Olivier lui-même dans une usine à Roubaix. Avec cette innovation brevetée, Olivier Maigret a gagné une médaille d'argent au concours Lépine 2025. Vous pouvez acheter un parapluie 1705 déjà monté, cela coûte 140 €. Un peu cher, me direz-vous, mais c'est du haut de gamme et surtout, tout est réparable, donc dans le temps, c'est rentable. Et si vous avez une âme de bricoleur ou que vous aimez bien bidouiller des choses...
1: On a un coffret à monter soi-même, comme notre parapluie est démontable, remontable pour être réparable. On en a fait une version mécano, Lego, entièrement à monter soi-même. Il est à 110 €.
0: Dernière petite info, pourquoi 1705 à votre avis? Eh bien c'est la date de l'invention du premier parapluie pliant en France par un certain Jean Marius, que l'on remercie au passage d'ailleurs car c'est bien pratique. Plus d'infos et achats sur 1705.fr, 1705 en chiffres. Merci à Nicole Buiz d'Issinor pour cette idée qui ne se démonte pas. Enfin si, mais c'est pour la bonne cause. Ici, ça entreprend à Roubaix avec Parapluie 1705 pour un parapluie qui nous réjouit.
2: Merci Catherine. Alors même si le temps ne s'y prête pas encore, ça reste tout de même un bon allié pour les mois à venir.
3: Ou pour se protéger des éclaboussures de l'eau bénite. Nous sommes à Lourdes ce matin où l'arrivée du pape ce week-end ne fait pas que des heureux, surtout chez les restaurateurs.
2: Reportage sur place dans moins d'une minute.
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2: Soyez les bienvenus ce jeudi matin à 5h15. Les commerçants de Lourdes ne s'attendent pas à un miracle pour la venue du pape.
3: Mais plutôt à un supplice. 200 000 visiteurs attendus dans une ville clairement pas dimensionnée pour recevoir autant de monde. Et à 2 jours de l'arrivée de Léon XIV dans les Hautes-Pyrénées, les restaurateurs, notamment Sébastien Berriot, se préparent à des tables vides.
7: C'est un comble, nous explique ce restaurateur. Dimanche, ce sont des dizaines de milliers de pèlerins qui vont passer avec le pape juste devant son établissement. Mais il sait déjà que personne ne va s'arrêter.
8: Les gens, quand ils vont passer, c'est pour aller à la grotte. Et une fois arrivés à la grotte, ils auront peur de retourner. Parce que s'ils sortent de la grotte, ils n'auront plus leur place. Donc ils vont être bloqués là-bas toute la journée. Tout le monde se dit, peut-être on ne va pas travailler.
7: De l'autre côté du gave de Pau, même sentiment dans ce bar où le patron Laurent ne s'attend pas à des miracles à cause de la circulation totalement coupée et aussi des mesures de sécurité draconiennes.
9: Moi, personnellement, je pense que je vais moins travailler que d'habitude, ça c'est sûr. Comme la clientèle qui va aller au sanctuaire, il va falloir qu'ils arrivent au moins 3, voire 4 heures à l'avance pour passer les barrages de sécurité. On va voir personne, en fait, dans les commerces.
7: Ceux qui travaillent ce week-end vont avoir des moments difficiles. Des macarons ont été distribués pour permettre aux habitants de circuler. Mais il faudra être très patient. Calvin est serveur dans un restaurant.
10: Ça va être quand même assez compliqué parce qu'on a beaucoup de déviations. C'est-à-dire, par exemple, faire un trajet qui durait à peu près 20 minutes. Maintenant, on va devoir faire un long trajet qui va peut-être durer une heure de temps de plus.
7: Dans cet hôtel, on a préféré prendre les devants pour le personnel, nous explique Loumi, l'une des employées.
11: C'est le patron qui les donne des chambres pour dormir à l'hôtel parce qu'il ne peut pas marcher 20 km à pied où il habite. Il dort ici.
7: Les habitants de Lourdes ont compris que la vie va s'arrêter pendant 2 jours. Alors, avant la visite du pape, on s'organise pour faire des provisions, comme dans ce supermarché.
12: Je suis venu aujourd'hui en prévision de la venue du pape, parce que les routes seront bloquées après. Voilà, j'ai fait mes provisions pour la semaine.
7: Mais pour Bruno, gérant d'un magasin de souvenirs, tout cela n'est pas vraiment un problème.
13: Moi j'accepte, je suis heureux que le pape y vienne. C'est 2 jours dans une année qu'on va bloquer une ville, c'est pas grave.
7: Quelques habitants dénoncent une mauvaise organisation et pointent du doigt un changement de préfet pas très judicieux à 1 mois de la visite du pape.
3: L'arrivée du pape en France est prévue demain matin à 10h à l'aéroport de Paris-Orly.
2: Merci Valentine. Dans vos coulisses TV, ce matin, TF1 revient sur l'un des drames les plus marquants de la Seconde Guerre mondiale en France. La chaîne diffuse ce soir Oradour, une fiction consacrée au massacre d'Oradour-sur-Glane en juin 1944, avec notamment Matt Pokora qui se livre au micro de Patrice Gascoigne dans 5 minutes sur ICI. 5h16 tout de suite, voici David Hallyday, tu ne m'as pas laissé le temps sur ICI. Excellent réveil à l'écoute de votre radio.

0: réveil sur ici. 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
0: 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Allez-y, foncez et bonne chance à tous.
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0: On retrouve tout de suite Patrice Gascoin avec ses coulisses TV. Ce jeudi, Patrice, TF1 a décidé de perpétuer la mémoire d'une tragédie, celle d'Oradour-sur-Glane, survenue en juin 1944. Et pour cela, elle propose une fiction portée par Matt Pokora.
4: Comment raconter l'histoire du plus grand massacre de civils commis en France pendant la Seconde Guerre mondiale, précisément le 10 juin 1944 ? TF1 en fait une fiction d'utilité publique et baptisée sobrement Oradour.
5: Messieurs, le débarquement approche.
6: Ta tête est mise à prix.
5: Notre mission, leur barrer la route.
4: L'action d'Oradour débute le 5 juin 1944. Matt Pokora incarne un officier des forces françaises libres, parachuté près d'Oradour-sur-Glane pour diriger une mission secrète pour la résistance. Il retrouve Marie, jouée par Caroline Anglade, son amour de jeunesse. C'est par cette porte d'entrée, par la petite histoire au cœur de la grande histoire, qu'est abordé ce drame de la Seconde Guerre mondiale, une fiction qui est née d'un constat un peu triste, fait par Matt Pokora. La mémoire du massacre d'Oradour-sur-Glane se perd. D'ailleurs, lorsque son manager lui en parle.
7: Tout de suite, ça n'a pas fait tilt chez moi. J'ai dû quand même aller vérifier sur Internet les faits exacts. Et je me suis dit que c'était pas normal que ça ne résonne pas aussi fort chez moi de l'évocation d'Oradour-sur-Glane. Du coup, j'ai un peu demandé autour de moi pendant les semaines qui suivaient. Je me suis rendu compte que vraiment, il y avait facilement 60-70% des gens à qui je parlais d'Oradour-sur-Glane qui ne savaient pas ou qui n'avaient plus de souvenirs de ce que c'était exactement. Et c'est vrai qu'on s'est battu pendant 5 ans pour réussir à monter ce projet.
4: Voilà comment est née cette idée de sensibiliser tous les publics, et notamment les jeunes, à Oradour via une fiction. Matt Pokora, qui reste encore marqué par le jour où il a fallu tourner la scène de cette triste journée du massacre du 10 juin 1944.
7: Oui, c'était difficile à tourner parce que forcément, quand vous vous retrouvez à faire la scène de l'église et que vous voyez des corps de femmes, d'enfants allongés sur le sol, on a beau savoir que c'est du maquillage, etc. Enfin, c'est une vision d'horreur hein. Quand on rentre sur le plateau et qu'on voit tout ça, les débris, les corps allongés, ça a été des scènes très très émouvantes, très dures à tourner. Ça a été assez éprouvant émotionnellement, spécialement cette journée-là.
4: Matt Pokora et Caroline Anglade dans une fiction réussie et utile, Oradour, ce soir sur TF1.
0: À 21h10, suivi d'un documentaire en deuxième partie de soirée, Oradour, un village martyr. À 5h24, merci de commencer votre journée sur ici. Dans 3 minutes, Stéphane Bern vous emmène au château de Chambord et vous expliquera comment ces escaliers mythiques ont été construits. C'est juste après le nouveau single de Pierre Demar. Voici « Je pense à vous ». Bon réveil.

0: Pierre Demar, je pense à vous sur ICI. Nous sommes le jeudi 24 septembre. Avant les infos, un petit peu d'histoire avec Stéphane Bern. Et ce matin, on voyage au temps où un escalier permettait de s'éviter, et ce, en toute élégance, Stéphane.
1: À Chambord, on avait trouvé dès la Renaissance une solution aux rencontres embarrassantes. Deux escaliers qui mènent au même endroit, sans jamais avoir à se croiser. Sa façade, ses dimensions, son parc, le château de Chambord en impose. Mais un détail en particulier attire l'œil, son escalier central. Vu de loin, rien de très exceptionnel, mais à y regarder de plus près, on découvre une véritable prouesse architecturale. Il n'y a pas un, mais deux escaliers qui s'enroulent l'un sur l'autre, formant une double hélice.
2: Je me suis trop penchée pour admirer les hélices, et j'ai dérapé.
1: Une double hélice qui est un peu l'ADN de Chambord. Résultat, deux personnes peuvent s'y engager au même moment, l'une en montée, l'autre en descente, sans jamais se croiser. À Chambord, on ne fuyait pas les problèmes, on les contournait en colimaçon.
3: Moi, je tourne en, je tourne en.
1: Tout le château, voulu par François Ier, s'organise autour de cet escalier monumental. Quant à savoir qui a eu cette idée originale, un nom revient sans cesse. Celui de Léonard de Vinci. C'est là où l'on reconnaît le génie. De Vinci, c'est le seul homme capable de transformer un « j'aimerais que ma femme ne tombe jamais sur ma maîtresse » en un chef-d'œuvre de la Renaissance.
4: Je demandais à Lord Twickenham combien il avait de maîtresses. Et il me répondit « impossible. À partir de combien peut-on dire plusieurs ?»
1: Même s'il est mort quelques mois avant le début de la construction de Chambord, il l'a probablement inspiré. On a retrouvé dans les carnets du génie italien des croquis de ce type d'escalier. Comme tout le monde n'a pas les moyens financiers de François Ier, ni la chance de connaître un Léonard de Vinci, de nos jours, quand on cherche à éviter quelqu'un, on ne construit pas une œuvre architecturale, on change juste de trottoir.
0: Merci Stéphane, on vous retrouve demain. Après les infos, on parlera de Martin Scorsese et Robert De Niro, deux légendes du cinéma qui viennent de recevoir la Légion d'honneur des mains d'Emmanuel Macron, une distinction prestigieuse et beaucoup plus rare qu'on l'imagine. Je vous explique tout en détail à 5h40, puisque tout de suite, il est 5h30, voici l'actualité en France et dans le monde en 90 secondes. C'est avec vous, Valentine Letès.
5: Le cyberharcèlement de Teddy Riner. Le parquet de Paris ouvre une enquête pour injures publiques et racistes. Vu le nombre de messages de haine envoyés à la star mondiale du judo depuis sa déclaration sur son angoisse face à la montée de l'extrême droite en France. Logisticien des attentats du 13 novembre, l'audience sur la possible libération conditionnelle de Mohamed Bakali est reportée. Le temps pour la justice belge d'entendre les victimes des attentats de 2015 à Paris. Malgré sa condamnation à 30 ans de prison en France, il peut déjà en Belgique, où il est incarcéré, prétendre à une libération. Un compromis entre le gouvernement et les socialistes sur le budget 2027. Comme l'année dernière, le Premier ministre Sébastien Lecornu propose au PS une alliance à une semaine de la présentation de son projet d'économie. Plus de 150 postes menacés dans les rédactions de Ouest-France. Touchés par le déclin du journal papier et la baisse des revenus publicitaires, ce plan d'économie a été présenté aux salariés du groupe. Pas de licenciement, uniquement des départs à la retraite et des CDD. Reprise du trafic ce matin en Normandie, journée compliquée hier. Les cheminots ont exercé leur droit de retrait et parlent d'un réseau vétuste et dangereux dans la région. Selon les syndicats, un nouveau déraillement de train a été évité en début de semaine après un premier accident le 11 septembre. C'est le grand jour demain pour des millions de chrétiens. Le pape Léon XIV arrive en France. Messe géante, sécurité hors normes, 14 000 policiers et gendarmes mobilisés et programme marathon entre Paris, Lourdes et Metz.
0: L'info du jour, c'est le retour du Covid.
5: Vous avez peut-être déjà de premiers malades dans votre entourage et toujours les mêmes symptômes constatés au comptoir des pharmacies. Farida Noir, grosse fatigue, mal de ventre et tout.
6: Et ben voilà, ils sont ici. On a deux marques pour les autotests.
5: Rangés tout près dans la réserve, car au comptoir, Servan, la pharmacienne, confirme bien cette petite reprise.
6: Par rapport au début d'été, on va dire, il y a quand même plus de personnes par rapport à d'habitude qui reviennent pour le Covid avec des symptômes où les gens sont très fatigués. Ils ont aussi pas mal de problèmes gastro-intestinaux. Ils transpirent, de la fièvre, etc. On voit quand même des cas revenir et sûrement des gens qui ne se testent pas et qui sont aussi positifs au Covid.
5: Et c'est peut-être ce qui explique pourquoi Frédéric, qui sort de la pharmacie, est si fatigué.
7: Moi, ça fait 4 jours que je dors.
5: Et il y a une petite suspicion de Covid.
7: J'ai eu mon médecin ce matin, il y a un virus, il m'a dit qu'il traîne, ça peut être le Covid.
5: Vous n'êtes pas tenté par un test?
7: Je pense que c'est trop tard déjà.
5: Et les gestes barrières alors, du coup, c'est fini ça?
7: Oui, c'est vrai qu'on y pense pas, vous avez raison.
5: Et dans la famille de Bertrand, retraité?
8: Il y en a un dans mon entourage, c'est la cousine de mon épouse.
5: Est-ce que vous avez repris les gestes barrières qu'on avait en 2020?
8: D'abord, j'ai été vacciné avant de partir en vacances. C'était en mai dernier. Le lavage des mains, je le fais courant. Et puis, s'il le faut, bien, je remettrai le masque et on repartira comme avant.
5: La campagne de vaccination contre le Covid démarrera mi-octobre en même temps que celle de la grippe et elle s'adressera en priorité aux plus de 65 ans.
9: Rien que sur la semaine dernière, SOS Médecins note une hausse de 76% des consultations pour suspicion de Covid. Mais cette reprise de la circulation du virus est inférieure à celle des 4 dernières années et les variants actuels n'entraînent pas de symptômes particulièrement sévères.
0: Merci Valentine, à 5h33, tout de suite la météo de ce jeudi 24 septembre avec encore quelques brumes matinales notamment dans le nord, principalement localisé avant de retrouver au lever du jour un soleil généreux, lui qui baillera du nord au sud, de l'est à l'ouest avec juste une part nuageuse du côté de la région Grand Est en début d'après-midi. Pour les températures au petit matin, 14 degrés dans le Périgord, nous dit Patrick sur notre page Facebook, 13 dans le Loiret nous dit Corinne, en milieu de matinée les températures, elles grimpent doucement. À Lille et Reims, 14 degrés. Pour Dijon, 15 degrés. À Clermont-Ferrand, 16 degrés. Et puis à Bordeaux, 18 degrés. Cet après-midi, pas de bouleversement dans le ciel. On va conserver ce joli soleil. Des températures, elles, qui sont en hausse pour les maximales. 27 dans le nord à Tours. Dans le sud, 28 degrés attendus à Montélimar. Et jusqu'à 31 degrés attendus cet après-midi à Toulouse.
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0: 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Il est 5h34, je souhaite un excellent réveil avec nous, avec cette guitare, la voix de Bono bien sûr. Voici YouTube sur ici, avec Pride, et derrière cette chanson, un hommage à Martin Luther King et à son combat pour les droits civiques. C'était en 84.

0: Soyez les bienvenus, c'est jeudi matin. C'était YouTube sur ICI avec Pride. Et ce jeudi, aussi dans votre rendez-vous anti-arnaque, méfiance, Valentine, si on vous appelle pour vous faire miroiter un héritage.
1: C'est arrivé à l'un de nos auditeurs. Un prétendu avocat l'appelle pour lui parler d'une somme bloquée à la Caisse des dépôts. Il avait même des informations sur sa mère décédée.
0: Ce piège, Aude Razzo vous l'explique et c'est dans 5 minutes sur ICI.
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0: Et ce jeudi, on dit bonjour à Monique qui
1: bonjour
0: est avec nous.
1: Monique.
4: Bonjour Monique. Bonjour Louis et Valentine.
0: Monique qui nous passe un coup de fil de bonheur. Vous nous appelez du côté de la Loire-Atlantique et vous êtes le lever de bonheur très tôt. Je vois 6h45 et habituellement, alors mes yeux ne vont pas si loin. Vous nous écoutez depuis votre lit. C'est très bien ça pour se réveiller. Eh bien écoutez, on va voir si ça vous porte chance. Avant, on va dire bonjour à Alain qui est avec nous. Alain du Morbihan. Bonjour,
1: bonjour Alain.
5: Bonjour.
0: Vous nous écoutez où, vous?
5: Je vous écoute de Vannes, le golfe de Morbihan.
1: Et okay. Est-ce que vous êtes aussi sous la couette, Alain?
5: Non, je me suis réveillé quand même, je prépare mon café.
1: C'est bien.
0: On va jouer ensemble pour le duel des auditeurs de ce jeudi. C'est dans l'actu, cette semaine, Emmanuel Macron a remis la Légion d'honneur à deux légendes du cinéma, Martin Scorsese et Robert De Niro, pour leur engagement en faveur du cinéma et de sa préservation. La Légion d'honneur est la plus haute distinction française, mais selon vous, combien de personnes en sont actuellement membres? Monique, il me faut un chiffre. En milliers.
4: Oh là là là.
0: En milliers.
4: En milliers?
0: Oui.
4: 8000.
0: 8000 pour Monique. Alain, on vous écoute.
5: Moi, je dirais 9000.
0: 9000 pour Alain. Valentine?
1: Environ 77 000 personnes.
0: C'est donc Alain qui remporte sa radio ici ce matin.
5: Ah, je suis très content.
1: Bravo,
0: Alain.
1: Alain.
0: Félicitations.
5: Merci.
1: Alors, chaque année, environ 2200 Français et 300 étrangers sont distingués. En tant qu'Américains, Martin Scorsese et Robert De Niro peuvent donc être décorés, mais ils ne deviennent pas officiellement membres de l'ordre.
0: Ça fait du monde, hein, tout de même. 77 000 personnes. Monique, ça m'a fait plaisir de jouer avec vous ce matin. J'espère qu'on aura l'occasion de vous retrouver bien vite. Vous avez quoi, là, de prévu aujourd'hui?
1: Il faut qu'elle se lève.
4: Au bord de la mer, comme tous les jours.
0: Donc, on se lève, on fait le petit déjeuner et on se retrouve très vite. À bientôt, Monique. Vous, Alain.
4: À bientôt et bonne journée.
1: Merci, Monique.
0: Alain, vous avez une passion, c'est la voile et la marche.
5: La voile, donc je fais un peu de voile dans le golfe du Morbihan, je fais un peu de marche. Et puis je fais aussi du modélisme, de la voile en modèle réduit.
0: C'est génial ça, et puis en plus ça tombe bien Valentine.
1: Oui, parce que si vous aimez la mer comme Alain, et bien ce jeudi 24 septembre, c'est justement la journée mondiale de la mer. Alors ce matin, on recherche un auditeur qui a fait de la mer son métier ou sa passion, si vous aimez la voile ou la pêche en mer comme Alain.
0: Ouais, vous pouvez nous appeler tout de suite au 0810 055 056 et vous passer à l'antenne avec nous juste avant vos infos locales de 6h. Alain, merci beaucoup, belle journée à vous.
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0: 5h42, tenez-vous bien, tiens, si votre prochain entretien d'embauche se passait en tenue de sport, eh bien c'est ce qui se fait sur la Côte Basque, Valentine.
1: Oui, candidats et recruteurs se rencontrent directement sur un terrain avant même de parler CV.
0: Alors est-ce que ça marche? Robin Bernot nous raconte à 5h55 sur ICI. Alors pour l'entretien d'embauche, on vous laisse choisir la tenue de sport. Pour le réveil, nous, on a choisi Serge Gainsbourg. On est en 79, lorsqu'il revisite la Marseillaise en reggae. Voici aux armes, etc. sur ICI.

0: Serge Gainsbourg sur Ici, aux armes, etc. Chanson qu'il a enregistrée en Jamaïque avec en plus quelques musiciens qui avaient travaillé avec Bob Marley. 5h45, je vous souhaite un excellent jeudi à l'écoute d'Ici. Tout de suite, place à votre rendez-vous anti-arnaque.
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0: Soyez toujours vigilants lorsqu'on vous appelle. Aude Razo, un auditeur, vous a contacté. Il nous alerte sur ce prétendu avocat qui nous font miroiter un héritage au téléphone.
2: Oui, il s'appelle Michel. Il a perdu sa maman il y a quelques années. Et un jour, il reçoit un appel. Quelqu'un lui dit qu'une grosse somme d'argent est bloquée à la Caisse des dépôts et qu'il doit prendre rendez-vous avec un avocat généalogiste. Le coup de fil est crédible. La personne connaît beaucoup de choses sur sa maman. Michel prend donc rendez-vous avec cet avocat généalogiste qui lui confirme effectivement il y a des sous à récupérer. Mais notre auditeur est méfiant. Et heureusement, il fait toute une série de vérifications et il comprend assez rapidement qu'il y a anguille sous roche. Le soi-disant avocat n'est pas inscrit au barreau de Paris, contrairement à ce qu'il prétend. Et Michel vérifie aussi dans Google, son cabinet n'existe pas.
0: Donc ce prétendu avocat est un menteur, mais quel est son but ?
2: Ça, Michel finit par le comprendre au fil des rendez-vous avec ce monsieur. Attention, lui dit cet homme, il faut régler certains frais pour les recherches et donc pour débloquer la somme. Et il est là, le piège. Cet escroc, en fait, invente toute une histoire d'héritage pour soutirer de l'argent à notre auditeur. Et non, il n'y a pas d'héritage caché, il n'y a pas d'argent bloqué. L'escroc est démasqué, il ne donnera plus de nouvelles. Grande méfiance quand un avocat, ou un notaire aussi d'ailleurs, que vous ne connaissez pas, vous parle là comme ça d'un héritage mystère. Certes, c'est tentant, mais faites comme Michel, vérifiez toujours à qui vous avez affaire. Autre version du piège, c'est un mail cette fois, c'est quand un faux notaire dont vous n'avez jamais entendu parler essaye de vous faire télécharger un document confidentiel. C'est ce qui est écrit, il évoque un fonds familial non réclamé. Ne cliquez jamais et regardez bien l'adresse qui vous écrit. Un notaire n'écrit jamais avec une adresse Gmail, Yahoo, Hotmail.
0: Ouais, c'est quand même dingue, hein, le nombre d'arnaques qui pullulent de jour en jour dans notre société. Pour déjouer toutes ces arnaques, vous retrouvez la chronique d'Aude Razo en podcast sur notre site internet ici.fr. Dans les nouvelles tendances, celle-ci, elle est plutôt pas mal, nettement plus réjouissante, je vous l'accorde. Seriez-vous prêt à rencontrer votre futur patron directement sur un terrain de rugby ? Cette tendance se démocratise au Pays Basque. Robin Bernou vous explique cela juste après la musique d'ici, aux côtés de Christophe Maé. Chanson issue de son dernier album Fête foraine. Voici tout de suite pour vous La Lune. Excellent réveil et bon jeudi avec nous.

0: c'était Christophe Maé à l'écoute d'ici ce jeudi matin. J'en profite pour vous dire que si vous avez une chanson qui compte particulièrement pour vous, eh bien vous pouvez la partager à l'antenne. L'équipe de Décibel recherche de nouveaux auditeurs programmateurs. Il suffit d'envoyer votre titre préféré à l'adresse mail suivante decibel@radiofrance.com ou alors vous nous appelez, ça ne veut rien, vous partagera l'adresse mail et vous retrouvez Émilie Mazoyer chaque dimanche sur ICI. Et si votre prochain entretien d'embauche se déroulait en tenue de sport sur la côte basque, des candidats rencontrent leurs futurs employeurs sur un terrain plutôt que sur un bureau, Robin Bernot.
1: Imaginez trouver votre prochain emploi sur un terrain de rugby.
2: Super.
1: Oui, bon, si vous vous appelez Antoine Dupont, Louis Bielbiaré ou encore Pauline Bourdon-Sensus, c'est normal. Mais là, je vous parle vraiment de tout le monde, que ce soit vous ou moi, même si j'aurais fait un très bon talonneur, mais ça, c'est notre histoire. Il y a quelques jours, à Hendaye, France Travail a proposé l'opération du stade vers l'emploi avec un concept très simple. Recruteurs et demandeurs d'emploi se sont rencontrés par le biais d'activités sportives. Écoutez Gwenola Trivi, directrice de l'agence France Travail de Saint-Jean-de-Luz, au micro d'Arantxa Kourouchari.
3: L'idée, c'est que sur cette matinée, on casse les codes. On n'a pas de CV. On est là pour un peu, surtout mettre en avant ses qualités, son savoir-être. Le midi, on fait une levée d'anonymat. Et donc, derrière, on enchaîne directement sur un format job dating beaucoup plus classique en tenue de sport.
1: Ces ateliers ont aussi pour but d'enlever le stress que peuvent procurer des entretiens d'embauche classiques.
3: Là, on va regarder les gens de façon différente, de façon complètement neutre en fait. On va apprendre à se découvrir, à se parler. Les premières relations sont beaucoup plus détendues parce qu'on partage quelque chose, une découverte, des stratégies sur certains exercices. Et donc c'est une façon vraiment différente de rentrer en contact.
1: Alors ici dans les Pyrénées-Atlantiques, ça marche. Et vous, qu'en pensez-vous? Je suis allé en discuter avec Isabelle, retraitée sportive qui s'apprêtait à prendre le départ d'un 10 km. Pour elle, l'initiative est hyper positive.
4: Beau projet, tout ce qui touche le sport est toujours intéressant et en plus ça ameute les foules, donc c'est très bien.
1: Finalement, quoi de mieux que le sport pour faire des rencontres?
4: Oui, de rassemblement. Là, on est tous égaux, il n'y a pas de riches, de pauvres, de moches, de beaux. On est tous là pour le sport, l'esprit d'équipe.
1: Mais n'est-il pas un peu dangereux de peut-être plaquer son futur patron avant même d'être embauché?
4: Non, au contraire. Ça peut être un bon moment pour le faire.
1: Alors, plus sérieusement, la recherche d'emploi peut s'avérer être une vraie galère et pas que pour les jeunes.
4: Surtout des seniors, on nous demande de bosser plus longtemps, mais à 60 ans, vous ne trouvez plus de boulot apparemment aussi.
1: Ainsi, sortir du cadre formel de l'entretien dans un bureau permet aux recruteurs de découvrir des talents qui seraient peut-être passés inaperçus lors d'un entretien classique où le CV reste très souvent au centre de la discussion.
0: Robin Bernot et Arantxa Kourouchari. 5h54, elle, Valentine, elle a retrouvé la scène et son public à Paris.
5: Céline Dion en concert en ce moment à la Plénitude Arena. Son prochain concert, c'est demain soir.
0: Vous n'avez pas réussi à avoir de place, vous non plus?
5: Et non.
0: Ben moi non plus. Mais par contre, la bonne nouvelle, c'est qu'on l'a pour vous ce matin sur ICI avec Jean-Jacques Goldman. J'irai au tuir.

0: Céline Dion et Jean-Jacques Goldman. À l'écoute d'ici 5h57. C'est votre moment, c'est tous les matins, c'est le Je recherche un auditeur qui. Et ce jeudi 24 septembre, on avait envie de célébrer cette journée. Aujourd'hui, c'est la journée mondiale de la mer. Alors avec Valentine, ce matin, eh bien, on recherchait un auditeur qui a fait de la mer
1: son métier ou sa passion.
0: Exactement. Et nous l'avons, c'est Max qui est avec nous depuis l'Hérault. Bonjour Max.
1: Bonjour Max.
2: Bonjour.
0: Max, bonjour. Vous pêchez trois fois par mois. Vous pêchez en digue.
2: Oui.
0: Qu'est-ce que vous préférez pêcher?
2: Ce serait le loup, la dorade.
0: La dorade, est-ce que ça marche la pêche à la dorade?
2: Un petit peu.
1: Bon, excellent, avec un peu de thym et de citron.
0: C'est ce que j'allais dire, pourquoi on n'a toujours pas reçu notre dorade?
2: Il faut venir la chercher ici.
0: Elle vous est venue d'où, cette passion pour la pêche, Max?
2: Ça a toujours été.
1: Tout petit.
2: Oui.
1: Avec papy? Qui c'est qui vous a appris à pêcher?
2: Il y a papy, ouais. Surtout pas la papy, oui.
0: Eh ben oui. Il y a de plus en plus d'adeptes, en plus de la pêche. Max, vous pêchez de façon seule ou avec des amis?
2: Non, seul.
0: Ah oui, personne ne vous embête. Vous êtes là, vous êtes tranquille.
2: Tranquille.
0: Ok.
1: Il n'y a même pas les chiens?
2: Non, les chiens, on ne peut pas, non.
1: Ah, pourquoi? Parce que je sais que Max a deux chiens.
2: Oui, c'est des petits chiens, je ne voudrais pas qu'ils tombent à l'eau.
1: Ah oui, moi, je comprends.
0: Et puis, ça effraie le poisson, Valentine.
1: J'allais dire, ça aurait fait des drôles d'appâts, sinon. Ah, je suis méchante.
2: Les plages sont interdites pour les animaux. C'est un autre débat, Max.
0: Oui, c'est un autre débat. Max, dernière question, elle est pour quand la prochaine sortie pêche?
2: Je sais pas, c'est au coup de cœur. Ouais.
0: C'est un petit peu au fil de l'eau, je peux vous dire.
2: Voilà, exactement ça.
0: Max, ça nous a fait plaisir de vous avoir ce matin. Je vous souhaite une belle journée, à très bientôt. Merci à tous d'avoir été là à 6h. Bien entendu, vous avez rendez-vous avec l'actualité de vos régions. À 6h30, vous retrouvez Valentine Letès.
1: Pour l'info en France et dans le monde, en 90 secondes.
0: Et tout de suite, voici l'équipe d'ici matin qui est là ce jeudi pour vous. Je vous souhaite à tous une belle journée qui commence ici.
3: Merci, belle journée à vous. Vous savez, Noémie Philippot, pourquoi les pêcheurs en eau salée sont les plus gentils? Parce qu'ils sont adorades.
4: Ah, et ben là, j'étais loin de la voix.
3: Ouais, je sais. Bon, j'avais envie de la placer ce matin. Bonjour Noémie.
4: Bonjour Mathieu, bonjour tout le monde.
3: L'info locale, c'est avec vous. Esteban réalise cette émission. Arthur répond à vos appels au 04 76 46 45 45. Vous avez vu, on a déjà plein de blagues en stock. Ça va être super.
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3: Il est 6h, merci d'écouter la première radio sur l'info locale en Isère.
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3: Et le journal présenté par Noémie Philippot. Noémie, plus de deux ans après l'énorme éboulement de la rivière, les habitants du secteur s'impatientent.
4: Le département organisait hier une réunion publique à Vinay pour présenter le tracé de la nouvelle départementale 1532. Si tout se passe bien, elle devrait voir le jour d'ici 2029. C'est trop long pour Germaine, cette habitante de l'Albin qui a vu le trafic exploser devant chez elle depuis l'éboulement qui a englouti une partie de la route. Elle est venue dire sa colère lors de cette réunion.
7: On n'a plus de qualité de vie. Nous avons nos maisons qui tremblent toute la journée et toute la nuit quand il y a des camions ou des transports, des convois spéciaux qui passent. Il y a des lézardes sur les murs. Les gens sont gênés jusqu'à Vinay, si ce n'est Saint-Marcelin. Et on nous parle encore de 2-3 ans alors que ça fait plus de 2 ans. Vous voyez, ça nous mène à 5 ans et demi à pas pouvoir dormir tranquillement ou vivre paisiblement chez soi. On parle même parfois de bloquer la route quand on en a marre, d'arrêter les gros camions qui n'ont pas le droit. Ça monte. Là, je viens exprimer une colère qui est celle de plusieurs personnes.
4: 1 million de mètres cubes de roches se sont déversés sur la départementale 1532 qui voyait passer plus de 8000 véhicules tous les jours. La nouvelle route sera 150 mètres plus loin de la montagne, c'est à lire sur ici.fr. En attendant cette nouvelle route, les habitants du secteur doivent emprunter et payer l'autoroute, faire un détour alors que le prix des carburants flambe, ça ajoute forcément à l'agacement. À Grenoble, le litre de gasoil atteint les 2,50 €. Pour l'essence, c'est autour de 2,10 €, 2,20 €. Dans ce contexte, la mairie de la Tour du Pin en Isère a décidé de relancer son aide à l'installation d'un kit pour que la voiture puisse rouler au bioéthanol, beaucoup moins cher au litre. C'est l'une des rares communes en France à proposer ça et ça tente sérieusement. Abdel, ce turipinois, roule entre 450 et 600 km par semaine.
6: On réfléchit. C'est un sujet qui est revenu la semaine dernière sur la table, parce que bah, effectivement, c'est un petit boîtier qui va être vite amorti, je pense. Donc, même si on est en 100 plan 95, on va peut-être vraiment y songer. Et puis, en revoyant hier l'info et le communiqué de la Tour du Pin, bah, on s'est dit, c'est peut-être le moment de passer le cap, quoi. Et de faire les démarches dans ce sens-là, parce qu'on ne va pas y arriver longtemps, quoi.
8: Tu roules beaucoup, oui?
6: Par semaine, entre 450 et 600 km. Pour aller au boulot, pour gérer l'activité, les activités du week-end aussi avec les enfants. Donc forcément, c'est beaucoup de temps passé sur la route. Ça pèse beaucoup. C'est entre 150 et 200 euros la semaine. Aujourd'hui, on est dans un gouffre financier. Au vu du contexte économique, géopolitique, c'est assez même inquiétant.
4: Un kit pour le bioéthanol coûte entre 600 et 1200 euros environ. La mairie de la Tour du Pin finance entre 30 et 50% de l'installation. Elle avait initialement lancé ce dispositif en 2019 pendant la mobilisation des Gilets jaunes. La prise de parole d'Emmanuel Macron sur cette crise des carburants est très attendue. C'est au programme de l'interview du chef de l'État ce soir à 20h sur TF1 et France 2. Il doit aussi parler des conflits internationaux et de la menace russe en répondant durant 30 à 40 minutes aux questions de Gilles Boulot pour TF1 et Caroline Roux pour France Télévisions.
3: Il est soupçonné d'avoir percuté volontairement la voiture de sa femme près de Reventin-Vaugry.
4: Un peu plus de 10 jours après les faits, cet homme de 44 ans était devant le tribunal de Vienne hier. Comme la comparution immédiate le lui permet, il a demandé un délai pour préparer sa défense et reste en prison dans l'attente de son procès. Dans la nuit du 11 au 12 septembre dernier, alors qu'il revenait de discothèque, ivre au volant, il a percuté la voiture de sa femme qui quittait leur logement de Montsevroux. Les deux voitures ont terminé leur course dans un champ. Celle du mari a pris feu. En apparence très affecté, il a dit quelques mots avant le report de l'audience. Antoine Balandra.
9: C'est un petit homme trapu, le visage carré, qui entre dans le box avec d'infinies difficultés, car son dos, dit-il, le fait encore beaucoup souffrir. Il est jugé pour de graves violences sur son épouse, mais a choisi de porter à l'audience un t-shirt blanc avec un dessin de Mickey et l'inscription en anglais « Don't touch me ». Ce maçon portugais, père de 3 enfants, est soupçonné d'avoir percuté volontairement il y a 15 jours la voiture de sa compagne alors qu'il revenait de discothèque dans son propre véhicule. Façon de maquiller une tentative de meurtre sur conjoint, ont d'abord estimé les enquêteurs, avant de requalifier les faits en violences aggravées en récidive, car l'homme a déjà été condamné il y a 5 ans pour avoir frappé son épouse, qu'il soupçonnait, explique-t-il à la barre, de l'avoir trompé. Cette fois, il jure que l'accident de voiture qui a envoyé le véhicule de son épouse dans un champ est totalement involontaire. Dans un sanglot, il bredouille quelques mots, tente quelques regrets. Je l'ai blessé, je lui ai fait du mal, j'ai failli nous tuer tous les deux.
4: Il sera donc finalement jugé le 23 octobre prochain à Vienne pour violences aggravées sur sa conjointe en récidive et conduite en état d'ivresse. La justice a décidé de son maintien en prison pour qu'il ne s'en prenne pas à son épouse d'ici là et l'empêcher de quitter la France. À Paris, les députés ont approuvé hier la loi intégrale contre les violences sexistes et sexuelles en commission. Projet de loi en réaction notamment à l'affaire Liana, censée répondre aux failles révélées par ce scandale notamment. Le texte arrivera dans l'hémicycle le 1er octobre.
3: 6h05, les joueurs du club de rugby fauteuil de Grenoble cherchent désespérément un terrain d'entraînement.
4: Privé du gymnase qu'ils utilisaient depuis 13 ans à Hébin suite à sa vente cet été, l'équipe n'a plus d'endroit où pratiquer son sport. Pour se faire entendre, le club a manifesté hier sur le campus de Saint-Martin-d'Hères en transformant l'esplanade de la bibliothèque universitaire en terrain éphémère, car les courriers envoyés depuis cet été à tous les maires de la métropole de Grenoble n'ont pour l'instant pas apporté de solution. Michel Campionne est le président du club.
10: On n'en veut pas aux mairies, on n'est pas du tout en train de dire on en veut la collectivité ou quoi. C'est juste qu'on met en avant notre problème, parce que c'est vrai que du jour au lendemain, une équipe de football, par exemple, elle disparaît. Bah, les joueurs vont pouvoir s'intégrer à d'autres clubs facilement, il y en a plein. Et nous, c'est vrai qu'il y a une certaine logistique. Voilà, on a annoncé en juillet, on savait que les créneaux étaient déjà tous blindés. On a quand même eu certaines mairies qui nous ont dit voilà, que c'est pas possible. Et dès qu'il y a des créneaux qui se libéreront, voilà. Donc aujourd'hui, on se met dans la rue parce qu'on ne sait pas où on se mettre plus. Il y a peut-être des pistes qu'on n'a pas vues, c'est pour ça qu'on fait appel aujourd'hui à des idées, à des associations, des collèges, des lycées qui ont peut-être un gymnase, un créneau. Et c'est un peu le message de la dernière chance, on va dire. Voilà.
4: Cet entraînement pour alerter, on y revient dans l'info d'ici à 6h30. Si vous avez une piste pour aider le Rugby Quad Grenoble, on vous a mis les contacts sur ici.fr. Et puis une vidéo aussi pour vous faire une idée de ce à quoi ressemble le rugby fauteuil.
3: C'est impressionnant. pour
4: oui,
3: le coup.
4: Oui, ça va super vite.
3: Il y a des contacts énormes.
4: Oh, oui, oui, c'est clairement du rugby. Hein. Ah, on oui. est dans le sport de contact, zéro doute. Et côté météo,
3: c'est beaucoup plus calme.
4: C'est
3: pour
4: plus
3: le
4: calme.
3: Coup. 11 degrés à Grenoble, 9 à Vienne, 10 à Bourgoin-Jallieu, 9 à Entraigues, où nous serons demain matin pour une matinale spéciale liée à l'estive, aux descentes des alpages et puis à tout ce qui se passe dans ce territoire. On sera au Gargas à Entraigues dès 6h jusqu'à 9h avec Noémie en l'occurrence.
4: Quand vous faites vos courses sur le marché, passez-nous voir.
3: Voilà, si vous voulez prendre le café, etc. Vous connaissez la façon de faire, on vous invite et puis comme ça, vous passez un moment avec nous. Alors pour en revenir à aujourd'hui, du beau temps encore, surtout ce matin, il y aura un voile nuageux qui s'installe en fin d'après-midi, alors ça n'amènera pas de pluie, je suis désolé, mais ça permettra peut-être d'avoir un poil moins chaud, et pour ce qui est du vent, par contre il revient nous voir un peu plus soutenu que les jours précédents.
4: D'accord.
3: 50 km/h en pleine cet après-midi, 60 km/h pour le Vercors, la Matésine, Champs-Rousses, et bon après au-dessus de 3000 mètres, normalement vous n'êtes pas trop concernés, mais quand même jusqu'à 80 km/h, donc c'est à noter, avec des températures qui vont aller de 26 à 28 degrés en pleine cet après-midi. Donc,
4: bon, juste encore un petit effort des nuages s'il vous plaît,
3: voilà,
4: quitte à venir, venez avec de la pluie s'il vous plaît.
3: C'est ça, les gars, on vient pas à l'apéro sans ramener un petit truc, quoi.
4: Exactement.
3: Ça veut dire quoi, ça?
4: Eliane. Une bonne bouteille d'eau, en l'occurrence.
3: Ouais, c'est ça, c'est pas cher. Et à Bourgoin-Jallieu, elle nous confirme qu'il est fait 9 degrés. On salue également Claudette à Beaulieu, avec un ciel tout étoilé et 10 degrés. Vous prenez la route ce matin, pas de soucis en voiture. Bon, à 6h, quasiment 10, c'est souvent là où c'est calme. Et pas de soucis au niveau des trains. C'est important de le noter. Quand ça arrive, on est plutôt content.
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3: Votre éphéméride du jour, ça va parler voiture, vous allez voir dans quelques instants, mais c'est après Supertramp, Give a Little Bit, bon réveil.

0: Bertrand, give a little bit. Et ça, ça fait du bien le matin. Ça nous accompagne, ça nous lance bien dans cette nouvelle journée. Bon jeudi.
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0: L'Isère-Oise sera automobile aujourd'hui, Mathieu.
1: Oui, comme j'aime à le dire de manière très intelligente, c'est vroom vroom pour ce 24 septembre. Voilà, joyeux 59 ans à Christophe Bouchu. Il est né à Voiron en 1966 et il a notamment dans sa carrière remporté les 24 heures du Mans. C'est pas mal ça. C'est en 93 pour sa première participation sur une Peugeot 905 Evo 1B. Si vous savez pas ce que c'est, retenez que c'est du gros vroom vroom. Voilà, tout simplement.
0: Il y a le petit vroom vroom et le gros vroom vroom.
1: Exactement. Et ça, c'est des grands spécialistes de l'automobile qui me l'ont expliqué comme ça. Quelques années de plus au compteur, c'est le cas de le dire pour Bernard Béguin. Il est né à Grenoble 24 septembre 1947, lui, il était pilote de rallye. Il reste le pilote de l'histoire qui a remporté le championnat le plus, le championnat de France des rallyes, sans compter le classement terme. Et c'est aussi lui qui détient le record du nombre de victoires avec 36 en championnat de France. Donc deux champions automobiles isérois, dont c'est l'anniversaire aujourd'hui et que l'on salue. Dans quelques instants, votre corps, on s'en occupe avec un autre type de sport, la calisthénie. Est-ce que vous connaissez, Noémie? C'est fait de faire de la muscu, mais qu'avec le poids de corps.
0: D'accord, oui, j'avais déjà entendu, mais j'aurais bien été incapable de vous redire ce que c'était.
1: Bien, explication en détail avec notre docteur dans une minute.
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1: 6h14, votre santé tous les matins, c'est avec vous docteur Kirzek, bonjour. Sur les réseaux sociaux, un pompier espagnol de 54 ans impressionne avec sa forme physique, obtenue uniquement au poids du corps, ce qu'on appelle la calisthénie. De quoi est-ce qu'il s'agit exactement?
4: Bonjour à toutes et à tous, la calisthénie c'est une salle de sport dont on est à la fois le propriétaire, la machine et le poids à soulever. Et en plus c'est gratuit, elle utilise uniquement le poids du corps avec des exercices comme les tractions, les pompes, les dips, les squats ou le gainage. Pas besoin d'une salle remplie de machines sophistiquées, pas besoin de coach, en fait vous êtes votre propre coach, vous avez juste besoin d'un miroir et de connaître quelques techniques. Une barre, parfois deux appuis parallèles et son propre corps suffisent. C'est la méthode choisie par ce pompier espagnol de 54 ans qui s'entraîne ainsi depuis plus de 8 ans. Et son objectif n'est pas simplement esthétique. Il ne cherche pas à publier des photos avec ses abdominaux, etc. Même s'il le fait, il veut rester efficace, fonctionnel dans son métier de pompier. Dans une caserne, on n'entretient pas le camion uniquement pour qu'il soit joli sur le parking. Il faut qu'il puisse démarrer, accélérer, tourner, porter du matériel, intervenir lorsque l'alarme retentit. Bah pour le corps, c'est exactement la même chose. La calisthénie, ça fait travailler un peu toute la brigade. Les jambes vont pousser, les bras vont tirer, les abdominaux stabilisent et le cœur alimente l'intervention. Et après 50 ans, cette méthode présente un véritable intérêt car la difficulté peut être adaptée très facilement. Pour rendre une pompe plus simple, on place les mains contre un mur, par exemple, ou sur une table. Pour la rendre plus difficile, on se rapproche progressivement du sol. On peut également modifier l'angle, l'appui ou l'amplitude du mouvement. Autrement dit, on va régler l'intensité de l'intervention sans être obligé de charger une barre comme Schwarzenegger le jour où son ascenseur est en panne. Lorsqu'elle est bien encadrée, cette progression limite le risque de blessure et les séries un peu longues sollicitent également le cœur, l'endurance, en plus de la force musculaire.
1: Est-ce que tout le monde peut se lancer après 50 ans sans risque de se blesser ?
4: Avec quelques précautions, tout le monde peut le faire. La première précaution, c'est de demander un avis médical en cas de maladie chronique ou de douleur articulaire ou cardiaque connue. Avant de faire sortir toute la brigade, mieux vaut vérifier que le camion, la pompe, les tuyaux, tout ça est en état de fonctionner. Deuxième précaution, ça consiste à résister à l'envie de rattraper trop rapidement le temps perdu. Le principal danger de la calisthénie, ce n'est pas toujours le poids du corps, c'est parfois le poids de l'ego. En fait, quand on regarde ce pompier, les effets spectaculaires, on a envie de devenir comme lui. Ben non, il faut des séances courtes au début, des amplitudes réduites et un bon échauffement des épaules, des poignets et des hanches. On démarre en douceur, on construit d'abord la technique et ensuite on renforce progressivement les muscles. La performance, ça sera pour plus tard. Mais lorsqu'on rejoint la caserne, on commence par apprendre à dérouler le tuyau. On ne va pas tout de suite mettre le feu à ses tendons. Allez, d'ici là, portez-vous bien.
1: Quelle belle métaphore. Merci beaucoup, docteur. On vous retrouve tout à l'heure entre midi et 13h. Ce sera avec Enora Malagré pour On vous doit bien ça, pour plein d'autres conseils. Dans quelques instants, en direction Moirans pour rencontrer un cordonnier qui a été magicien après Laurent Voulzy. Je me souviens.

0: On part à votre rencontre dans les gens d'ici. Un portrait d'un Isérois ou d'une Iséroise avec Yann et la Maui qui nous emmène à Moiran pour rencontrer un Isérois qui a changé à marche forcée de carrière. Il est passé de magicien à cordonnier.
1: C'est ça, j'étais magicien pile dans le confinement quand il ne fallait pas.
2: Vous avez eu le nez, comme on dit.
1: C'est ça, j'ai eu du nez. J'ai eu du nez, mais dans mon malheur, j'avais de quoi travailler du cuir pendant que je ne pouvais pas bosser. J'ai donc développé un intérêt pour la matière. Et j'ai décidé de me former derrière de façon sérieuse.
2: Ça reste toujours une manipulation, quelque chose de très, très manuel.
1: Tant qu'on ne voit pas les coutures du produit, tout va bien.
2: C'est un peu comme le tour de magie.
1: Exactement, il y a une partie qu'on ne montre pas toujours.
2: Oui, parce que si je vous rencontre aujourd'hui, c'est parce que vous avez une profession qui se raréfie. Vous êtes cordonnier.
1: Il y a à peu près 3500 cordonniers en France. On doit être à peu près 4500 à être formés. Côté formation, il doit y avoir entre 10 et 20 personnes qui doivent sortir compétentes des compagnons tous les ans.
2: L'idée, c'était quoi ? C'était de réparer les chaussures ou de fabriquer des chaussures ?
1: Pour l'instant, je ne fabrique pas de chaussures. Je fabrique plutôt de petits accessoires. Je répare énormément de chaussures.
2: Des accessoires, c'est-à-dire ?
1: Je vais aller faire de la trousse, faire de l'étui et surtout beaucoup de ceintures.
2: Ah, génial ! Donc on peut avoir, en période scolaire, on peut acheter une trousse faite sur mesure et un modèle unique ?
1: À partir du moment où on a le cuir et tout ce qu'il faut pour le transformer, tout est possible.
2: Et beaucoup de ceintures, vous me disiez ?
1: Pas mal de ceintures, effectivement. C'est quelque chose qui est beaucoup demandé. Ce qu'on trouve dans le commerce est en général de qualité insatisfaisante pour ceux qui les achètent. Bien souvent, on cherche à avoir autre chose.
2: Oui, mais t'es arrivé de sectionner une ceinture.
1: Elle se casse, vous ne les cassez pas vraiment. Elle est faite pour.
2: Alors, vous avez sauté le pas pendant le Covid. Je rappelle que vous étiez magicien. Vous êtes content d'avoir sauté le pas et d'être cordonnier ?
1: Oui, c'est quelque chose qui est attendu. Je peux récupérer une paire de chaussures en très mauvais état et rendre quelque chose qui va être quasiment neuf.
2: Donc, ça veut dire quoi ? Ça veut dire qu'on crée d'abord son atelier dans le garage ?
1: Oui, dans le garage. Dans le garage, j'avais absolument pas pignon sur rue, c'était derrière un couloir où je mettais mon vélo. J'ai commencé avec les machines, petite machine à coudre, beaucoup d'huile de coude et quelques outils tranchants, et puis on finit avec un atelier.
2: Et la taille d'une machine que vous exploitez aujourd'hui, ça prend quoi comme surface ?
1: Je vais plutôt vous donner le poids pour vous donner une idée plus réaliste. On est sur des machines qui peuvent parfois faire 250 kg pour les plus lourdes.
2: Mais elles sont de la période de la révolution industrielle, vos machines, 250 kg ?
1: Pas du tout, 1880. 1980, je me trompe encore.
2: 1880, 1980, c'est un lapsus révélateur ?
1: C'est un lapsus révélateur. J'ai une vraie vieille machine qui ne sert quasiment pas, qui ne sert que dans un seul cas précis. Elle est bonne sur une opération. Elle est très ancienne. Elle pourrait dater de 1880. Elle n'est pas du tout datée, malheureusement, mais elle pourrait.
2: Quand vous ne travaillez pas dans votre atelier, on aime bien dans les gens d'ici, en Isère, partager nos petits plaisirs, nos petits coups de cœur. Qu'est-ce que vous faites de beau dans notre département, Baptiste, quand vous ne travaillez pas ?
1: De la randonnée, de la balade et du vélo. Du côté de Moiran, je vais surtout au niveau de Montaut.
2: C'est vrai que partons de Moiran pour aller à Montaut, ça fait un petit peu les mollets.
1: Quand vous vous mettez en tête de faire la dent de Moiran, d'abord faut monter et ensuite faut y aller.
0: Baptiste Cordonnier qui a du mérite, hein, et ses créations sont assez exceptionnelles, notamment ses très belles ceintures. Vous le retrouvez dans son atelier de Moiran. Voici Zazie, peu importe, avant l'horoscope. Peu importe.

0: Porte, 6h26, dans quelques instants, votre horoscope du jour, les balances, c'est votre journée, début de la période anniversaire, on développe tout ça dans une minute.
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0: Il est 6h27. Bonjour Catherine Viguier.
10: Bonjour.
0: On fait l'horoscope du jour avec vous de ce 24 septembre. Vive les natives et natifs de la balance.
10: Alors, c'est le début de leur période anniversaire.
11: Bélier, voilà une période dédiée à vos relations en privé comme en public.
12: Taureau, vous avez un mois pour vous refaire une santé physique et psychique.
13: Gémeaux, le soleil valorise le secteur des grands sentiments et de la création.
14: Cancer, tout ce qui a trait à la famille vous demandera du temps et de la réflexion.
15: Lion, vous aurez plaisir à converser avec le voisin, un frère, une sœur ou lors d'un voyage.
16: Vierge, un sujet vous mobilise, celui des sous, vous allez prendre des décisions.
17: Balance, cette nouvelle année vous invite à garder les relations qui vont bien et à prendre de la distance avec les autres.
18: Scorpion, n'hésitez pas à faire des choses que vous aimez ou à ne rien faire justement.
19: Sagittaire, belle période avec des projets, des invitations et des causes à défendre.
20: Capricorne, une évolution liée à votre vie professionnelle s'impose et vous en avez envie.
21: Verseau, vous apprenez, vous enseignez, vous communiquez et parfois vous voyagez aussi.
22: Poisson, vous serez discipliné afin de rendre vos journées plus agréables.
23: Et pour nous tous, hommage aux balances, on est romantique ou rien.
0: Exactement, et bien on sera romantique tous ensemble. Merci beaucoup Catherine Viguier pour cet horoscope.
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0: Avec toute l'équipe d'Ici matin, vous nous écoutez avec Ici Isère, vous nous regardez avec Ici Alpes. Vous pouvez faire les deux en même temps ou choisir aussi de passer par l'application Ici et profiter de toute l'info locale que l'on vous partage. Une émission réalisée par Esteban. Arthur répond à vos appels au 04 76 46 45 45. C'est le même numéro d'ailleurs. Si vous voulez venir sur les réseaux, discuter avec nous sur notre WhatsApp, vous pouvez laisser des messages vocaux, vous pouvez nous laisser des messages tout court, des photos. Ça marche aussi sous le poste météo. D'ailleurs, dites-nous quel temps il fait chez vous. Et pour toute l'info locale, Noémie Philippot, bonjour.
24: Bonjour Mathieu, bonjour tout le monde.
0: Pour vous accompagner, voilà une belle équipe avec énormément de monde et faire un point avec vous aussi sur tout ce qui se passe sur la route. Si jamais vous êtes face à une difficulté qu'on n'a pas encore signalée, c'est le même numéro 04 76 46 45 45. Il est 6h30, Noémie Philippot en Nord-Isère. Justement, la mairie de la Tour du Pin veut aider les habitants à faire des économies sur le carburant.
24: Elle propose de financer jusqu'à la moitié du coût de l'installation d'un kit pour passer votre voiture au bioéthanol, carburant beaucoup moins cher, environ 90 centimes le litre. Alors que le prix des carburants traditionnels flambe, le dispositif tente plus d'un turipinois, vous l'entendrez à 7h. On a encore chaud, mais on se projette sur la saison de ski à venir dans les Alpes. Les domaines skiables de France tiennent leur congrès annuel aujourd'hui et demain, porté par une fréquentation exceptionnelle l'hiver dernier. La France est redevenue première destination mondiale pour le ski devant l'Autriche et les États-Unis. On en parlera avec notre invitée à 7h45, Anne Marty, présidente de Domaines skiables de France. Et puis on relaie cet appel à l'aide ce matin. Le club de rugby Fauteuil de Grenoble cherche un gymnase où s'entraîner, privé de terrain adapté au handisport depuis cet été. Avec la vente du gymnase où ils jouaient depuis plus de 10 ans, ils ont manifesté hier en créant un terrain éphémère sur le campus de l'Université de Grenoble. On y sera dans l'info d'ici dans un instant, mais d'abord l'info en 90 secondes avec Valentine Letesse. Les socialistes sauveront-ils le soldat Le Cornu ? Le Premier ministre menacé de censure sur son projet de budget, comme l'année dernière. Le Premier ministre leur propose dans un courrier de bâtir un compromis, comme l'année dernière, et à une semaine de présenter son projet d'économie à 54 milliards d'euros. Teddy Riner, harcelé sur Internet, le parquet de Paris ouvre une enquête pour injures publiques et racistes à sa propre initiative. Dans l'émission Stade 2, le judoka star a fait part de son angoisse face à la montée de l'extrême droite en France et depuis il est visé par de très nombreux messages de haine. Un influenceur placé en détention provisoire dans le Loir-et-Cher, Mounim Sabi, soupçonné d'avoir filmé ses violences sur des sans-abri, notamment dans un manoir près de Blois. Ses vidéos postées sur les réseaux sociaux ont été vues des dizaines de milliers de fois. Grosse fatigue, toux et parfois perte de l'odorat, c'est le retour du Covid. Chez SOS Médecins, le nombre de consultations pour une suspicion de contamination a augmenté de 76% la semaine dernière. Ça reste inférieur aux 4 dernières années et les symptômes de ce variant ne sont pas particulièrement sévères. Emmanuel Macron, aux 20h ce soir, le président de la République sera sur TF1 et sur France 2, attendu notamment sur l'explosion des prix du carburant. 14 000 policiers et gendarmes mobilisés pour la venue du pape. Léon XIV arrive demain en France. Une visite de 4 jours entre Paris, Lourdes et Metz.
1: Merci Valentine Letès pour l'info en France et dans le monde. On revient en Isère avec l'info d'ici. Ces sportifs en situation de handicap réclament le droit de pouvoir pratiquer leur discipline privée de gymnase depuis cet été. Le club de rugby fauteuil de Grenoble a décidé de se créer un terrain d'entraînement hier pour manifester devant la bibliothèque universitaire à Saint-Martin-d'Hères. Le gymnase qu'il utilisait depuis 13 ans à Hébin a été vendu. Malgré les courriers adressés à tous les maires de la métropole, ils ne trouvent pas de créneau dans un gymnase accessible au handisport et tentent donc d'alerter Théo Hetch.
2: Sur le terrain de fortune, les joueurs, 4 dans chaque équipe, se poursuivent, s'entrechoquent parfois. C'est rapide, physique. Jérôme s'est mis au rugby fauteuil il y a 2 ans.
3: Ça fait pas longtemps que je suis handicapé. J'ai fait un AVC et j'avais envie de faire du sport comme j'étais assez sportif avant. Le rugby fauteuil m'a attiré et ça fait la deuxième année que j'entame et je trouve beaucoup de plaisir.
2: Pourra-t-il continuer sa nouvelle passion ? C'est toute la question, l'angoisse pour les 13 joueurs du club qui disputent le championnat de France. La discipline est aussi inscrite aux Jeux paralympiques, mais les moyens ne suivent pas vraiment.
3: Oui, la question se pose par la suite. Alors on lance un avis, comme quoi on recherche un gymnase pour pouvoir s'entraîner.
2: Et le sujet ne concerne pas que des personnes en situation de handicap. Kim est valide, elle est étudiante en STAPS, en activité physique adaptée.
4: Bah c'est vrai que c'est incroyable de pouvoir tenter, voir comment ça se passe, et pouvoir faire du sport en situation un petit peu réelle, des personnes en situation de handicap, c'est incroyable. C'est trop bien, on rencontre des publics, on apprend des choses avec eux, et c'est hyper enrichissant.
2: Et pourtant, le club est en péril. Depuis le mois de juillet, les dirigeants tentent de trouver un gymnase adapté en vain. Sébastien Leroy est l'entraîneur de l'équipe.
5: Oui, il y a des gymnases qui ne sont pas du tout accessibles pour les fauteuils, donc ceux-là, je ne les ai même pas contactés, mais les gymnases qui sont accessibles pour les fauteuils, leurs créneaux sont déjà pris par les clubs de basket de tous âges, de badminton ou autres. Et en plus, nous, on a la particularité qu'il faut un petit local pour pouvoir stocker les fauteuils. Ça augmente la complexité de trouver un gymnase disponible. Ouais, on va bien voir ce qui se passe. Pour l'instant, c'est flou. Mais aujourd'hui, on est là et on veut marquer le coup.
2: Avis aux bonnes volontés donc pour trouver un gymnase. Une autre piste envisagée est de s'entraîner avec d'autres clubs du département, comme le FCG Handisport ou la section rugby fauteuil du CSBJ à Bourgoin-Jallieu. L'Isère est une place forte du rugby fauteuil, discipline qui compte 300 licenciés en France.
1: Et si vous avez une piste pour aider le rugby Quad Grenoble, vous avez les contacts du club sur ici.fr et puis une vidéo pour voir à quoi ressemble le rugby fauteuil. La météo, Mathieu, c'est toujours sec, toujours beau, oui, mais toujours sec.
0: Exactement, avec quelques nuages quand même cet après-midi, le retour du vent, mais on y reviendra dans quelques instants. Vous passez sur notre page Facebook comme Jos qui nous dit 5 degrés ce matin à Notre-Dame-de-Vaux. Et puis on salue également Sylvie qui nous fait un petit coucou d'Alsace. Voilà, 10 degrés ce matin à Guémardou, dit-elle. Bonjour Sylvie, direction Flashair pour retrouver Annick. Bonjour Annick.
25: Bonjour Mathieu, bonjour Noémie.
0: Annick, dites-moi quel temps il fait chez vous.
25: Ben écoutez, chez nous c'est un petit peu frisquet quand même, on a 7 degrés A, mais par contre on a un beau ciel de tout étoilé.
0: Oui, ça devrait rester comme ça une bonne partie de la journée, le voile nuageux c'est plutôt en fin d'après-midi. Par contre ça va souffler cet après-midi, hein, 50 km/h en pleine, voilà, le vent du nord qui est de retour.
25: Eh oui, donc ça rafraîchit quand même.
0: Oui, voilà, c'est ça, le ressenti serait un peu plus bas. Alors ce matin, 11 à Grenoble, 9 à Vienne, 10 à Bourgoin-Jallieu, mais on aura 26 à 28 degrés en pleine cet après-midi. Alors si vous êtes même en altitude, dans le Vercors, en Matésine, 60 km/h et à Champs-Rousse également. Mais bon, ça reste une journée agréable, on va en profiter. Avec le week-end qui s'annonce, ce sera plutôt chouette. Merci d'être passé, Annick.
25: Merci, bonne journée.
0: Bonne journée à vous aussi, au revoir. Pas de soucis de circulation ce matin, tout va bien. Pas de soucis avec les trains, tout va bien. Donc, tout va bien, voilà.
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0: Vous êtes fan d'ornithologie et de montagne. Pauline Boulet a une application qui sera parfaite pour vous, qui permet d'allier les deux. Juste après Daniel Balavoine, Dieu que c'est beau. C'est un peu ce qu'on se dit quand on va en montagne. Et bien vous découvrez tout ça dans la montagne pas à pas.

0: Il est 6h40.
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0: Est-ce que vous avez un jardin, Noémie Philippot ?
3: Non, donc, mais j'en ai eu un.
0: Est-ce que vous aviez des nains de jardin dans votre jardin ?
3: Non. J'avais juste mon chat dans le jardin.
0: C'est pas mal déjà, écoutez. Et bien, si vous voulez compenser ce manque, il existe un endroit où se reproduisent et se développent toute une communauté de nains de jardin. Oui, c'est assez incroyable. Et c'est Serge Papagali qui va nous le raconter. Donc attention quand même à prendre avec des pincettes cette information. Ce sera dans Thé de l'Isère, si tu sais que, juste avant 7h. Parce qu'on a des rendez-vous aussi pour vous faire rire. On parle d'info locale avec vous, Noémie Philippot bien sûr. Et on va en montagne aussi avec notre spécialiste. Il s'agit de Pauline Boulet dans la montagne Pas à Pas. Bonjour Pauline.
4: Bonjour.
0: Et on va s'intéresser à un élément bien spécifique en montagne. Quelque chose qui fait plaisir à nos oreilles des fois.
4: Exactement, parce qu'il y a une chose que j'aime tout particulièrement en montagne. Ce sont les bruits. Et oui, la montagne n'est jamais silencieuse. Quand on croit qu'on n'entend rien, en fait, il y a le souffle du vent, les herbes hautes qui se balancent doucement, des petits insectes qui grésillent ici ou là.
0: Ah, on dirait que vous êtes notre Pocahontas.
4: Et oui, l'hiver, la neige crisse et quand les beaux jours arrivent, les cailloux raclent, roulent. Et puis en toute saison, si on tend bien l'oreille, on entend bien sûr les oiseaux. L'espèce qu'on rencontre le plus quand on prend de l'altitude, celle je pense qui est la plus reconnaissable, la plus caractéristique de nos montagnes, c'est le chocard à bec jaune. Mmh. Son plumage et ses yeux sont noirs, ses pattes sont rouges et son bec jaune, donc, comme son nom l'indique. C'est un oiseau qu'on appelle communément le chouka, mais c'est une erreur, hein. Son nom, c'est bien le chocard à bec jaune. Il virevolte au-dessus des falaises. On le rencontre principalement au-dessus de 2000 mètres d'altitude et parfois même au-delà de 3500 mètres. C'est un compagnon des hauteurs et, à titre personnel, je ne me lasse pas d'entendre son joli sifflement entrecoupé de quelques trilles et quelques jolies vibrations parce qu'il a un chant qui est particulièrement mélodieux.
0: Bah écoutez, on a compris que vous aviez bien étudié tout cela. Alors vous dites qu'il est tout noir et on peut le voir seulement à partir d'une certaine altitude. Mais comment on peut être sûr de le reconnaître ?
4: Alors, si vous avez de la chance et qu'il vole pas très loin de vous ou même s'il se pose à côté de vous, hein, ça arrive souvent, vous le reconnaîtrez très facilement grâce à son bec tout jaune, mm-hmm. évidemment. Alors, on pourrait le confondre avec un merle noir.
0: Oui, c'est ce que j'allais dire, parce que c'est un peu la même description.
4: Tout à fait, mais la différence, c'est que les yeux du chocard sont vraiment aussi noirs que ses plumes, alors que le merle, les yeux sont cerclés de blanc.
0: Elle est calée, bravo.
4: Et pour aller encore plus loin, eh bien, j'ai une super application mobile à vous recommander. Une application qui est gratuite et qui reconnaît les oiseaux autour de vous grâce à leur chant. Cette application s'appelle Merlin Bird. Donc bird, ça signifie oiseau oui. en anglais. Elle est très simple d'utilisation. Une fois que vous avez créé un compte, gratuitement donc, il vous suffit de lancer un enregistrement. Votre téléphone va capter les sons autour de vous et l'application va quasiment immédiatement vous fournir une liste des oiseaux qu'on est en train d'entendre. Alors vous pouvez déjà tester en ville, c'est très surprenant parce qu'on se rend compte qu'on est entouré d'oiseaux en permanence, mais qu'en fait on les écoute pas, on ne fait même pas attention à leur présence au milieu des autres bruits.
0: On s'est habitué.
4: C'est ça exactement. Et en montagne, alors le seul moment où ça fonctionne pas cette application, c'est quand il y a beaucoup de vent. Mais quand vous arrivez à capter des sons d'oiseaux, ce qui est super, c'est que vous pouvez sauvegarder votre petit enregistrement, pourquoi pas pour le réécouter plus tard. Et puis vous pouvez sauvegarder, épingler chaque oiseau que vous avez entendu, croisé dans votre vie, pour vous faire une petite bibliothèque personnelle. Donc vous l'avez compris, moi j'adore. Je vous invite à télécharger vite cette application. Elle est gratuite donc et s'appelle Merlin Bird, B-I-R-D.
0: C'est comme les Pokémon, c'est le Pokédex avec les oiseaux.
4: Exactement.
0: Quoi, c'est de l'ornithologie, tout simplement. Et ça, c'est plutôt chouette. Et bien, merci pour cette découverte, Pauline Boulet. On en fera d'autres demain dans la montagne Pas à Pas. À demain.
4: À demain.
0: Et oui, à demain. En plus, on parlera de tout ce qu'il va se passer à Entraigues. On sera en pleine montagne. Ce sera l'occasion aussi de vous donner quelques conseils si vous randonnez avec tout ce qui peut concerner la fin de l'estive, les descentes d'alpage, etc., etc. On reste avec des animaux dans quelques instants. Notre spécialiste en animaux, ce sera notre vétérinaire, le docteur Pierre Fabin. Attention, quand un chien peut arriver d'un coup alors que on veut caresser un autre animal, comment faire en sorte que ça se passe bien ? Explication dans une minute.
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0: Il est 6h45. Des conseils pour s'occuper de nos animaux. Bonjour docteur Pierre Fabin.
6: Bonjour Mathieu.
0: Vous êtes notre vétérinaire et chaque matin, vos conseils nous permettent d'être plus à l'aise justement avec nos animaux de compagnie. Et on a tous connu cette scène, on caresse un autre animal, on prend un enfant dans les bras et soudain, notre chien vient s'interposer brutalement. Docteur, il y a cette question, est-ce que nos animaux ressentent vraiment la jalousie ?
6: Alors, on a une étude de l'Université de Californie qui a prouvé que 80% des chiens bousculent leur maître s'ils caressent un faux chien en peluche, mais qu'ils l'ignorent s'il lit un livre. Ça peut nous faire penser que oui, ce comportement existe, mais en fait, ça ne l'est pas au sens humain. La jalousie humaine, ça implique un ego et une notion de morale. Nos chiens n'ont pas ça. Ce qu'on appelle de la jalousie, c'est en fait de la protection de ressources. Pour votre chien, vous n'êtes pas qu'un maître, vous êtes la ressource suprême. Vous distribuez la nourriture et la sécurité. Et quand un autre accapare votre attention, il perçoit cela comme une menace de perdre son accès à cette ressource vitale. Il s'interpose alors physiquement pour reprendre le contrôle de son trésor.
0: Et docteur, comment est-ce qu'on doit réagir sur le moment quand notre chien vient violemment pousser l'autre pour avoir l'exclusivité totale des câlins ?
6: Alors, ne caressez jamais votre chien pour le rassurer. En faisant cela, vous allez valider sa stratégie. Il retient que pousser l'autre fonctionne parfaitement pour obtenir votre attention. La seule bonne attitude, c'est de sanctionner ce comportement par la privation. S'il s'interpose, arrêtez net toutes les caresses. Pour tout le monde, levez-vous, croisez les bras, tournez le bildo et ignorez-le. Une fois qu'il a compris que son attitude a tout bloqué et qu'il part se coucher, vous pouvez le rappeler. L'interaction doit se faire à vos conditions, jamais par la force.
0: Et quand l'arrivée d'un nouveau-né ou d'un autre animal approche de la maison, comment est-ce qu'on anticipe ce partage d'attention pour éviter que la situation dégénère dès les premiers jours ?
6: L'erreur fatale, c'est de changer les habitudes le jour J. Si votre chien a toujours dormi sur le canapé et que vous l'interdisez le jour où bébé arrive, il fera une association très négative. Instaurez les nouvelles règles bien en amont. Et surtout, ne compensez pas la future perte d'attention en le surcouvant juste avant. Baissez légèrement les interactions pour l'habituer à l'indépendance. Et le jour de la rencontre, à chaque fois que le bébé pleure ou que le chaton approche, lancez une friandise irrésistible à votre chien. Comme ça, l'intrus deviendra le déclencheur d'un événement ultra positif.
0: Merci pour tous ces conseils qu'on retrouve d'ailleurs, tous vos conseils compilés sur ici.fr. Et on vous retrouve tout à l'heure entre midi et 13h avec Enora Malagré dans On vous doit bien ça, avec d'autres conseils de notre vétérinaire, le docteur Pierre Fabin. On n'arrête pas de parler d'animaux, on va même chanter les animaux avec ce titre de 1992. C'était le succès de l'année pour la chanson française.

0: Le chat de Powo, une chanson un peu exceptionnelle parce que c'est la seule chanson durant toutes les années 90 qui a atteint la première place du top 50 où il n'y avait aucun instrument puisque tout est fait a cappella. Ici Isère avec toute l'équipe ce matin, Noémie Philippot pour l'info locale et bien sûr celui qui est présent, qui veille pour que vous ne ratiez rien d'utile tous les matins, c'est Thomas Bortolato. Bonjour Thomas.
1: Bonjour Mathieu, bonjour Noémie, bonjour à tous.
0: Vous avez le droit de dormir à des moments.
1: Ah bah là je vous avoue que j'aurais bien fait comme le chat justement, rester dans un petit coussin bien moelleux et dormir.
0: Vous avez le droit d'utiliser des lits aussi, c'est possible. Hein. Mais après chacun...
1: Vous m'autorisez à quitter le lit de camp que vous m'avez installé à côté du studio.
0: Oui, c'est d'accord, bon, c'est gentil. Bon. Vous avez le droit parce que vous êtes...
2: Vous allez prendre un petit plaid.
0: Oui voilà, c'est ça. Je vais vous acheter un petit coussin maintenant. On progresse toutes les semaines. On progresse pour faire le plein d'infos pratiques grâce à vous et grâce aux 3+, 3 infos pratiques, locales, utiles et sympas. En plus de bonnes affaires pour la bonne cause, pour commencer.
1: Et oui, jusqu'à samedi, le Secours Populaire de Saint-Barthélemy organise une braderie installée à la salle des fêtes. Tous les articles proposés à la vente sont neufs, que ce soit des chaussures, des sacs, des vêtements, mais avec des remises de 50%. Rendez-vous à la salle des fêtes de Saint-Barthélemy pour venir en aide justement au Secours Populaire. C'est jusqu'à samedi. Dès lundi et jusqu'au 10 septembre, Vienne-Condrieu agglomération. Jusqu'au 10 octobre, c'est mieux parce que le 10 septembre, c'est déjà passé.
0: Ah oui, c'est vrai, moi je ne dis rien non plus.
1: Mais ça vous a pas choqué?
0: Ah bah non, j'étais là, très bien.
1: Donc dès lundi jusqu'au 10 octobre, Vienne-Condrieu agglomération lance une grande collecte de pneus dans les déchetteries de l'agglomération. Ça sera donc à Vienne, Ampuy et Villette de Vienne à partir de lundi pour une grande collecte donc des pneus usagés.
0: Bah 10 octobre, le 10 septembre, c'est un pneu mieux.
1: Très bien, ça marche. Allez, on avance. La carte ici.fr, je vous le rappelle, elle est toujours à votre disposition. Donc, sur notre site internet ainsi que sur l'application ici pour pouvoir comparer les prix des carburants en cette période toujours très compliquée. Petit relevé ce matin à Crolles, à Carrefour Market, 2,47€ le litre de gasoil. Au même endroit, 2,24€ le litre de sans-plomb 95. Viréville, au total, 2,25€ le litre de gasoil, 1,99€ le litre de sans-plomb 95. Et à Villefontaine, au Netto, 2,45€ pour le gasoil. Et au Avia, 2,31€ pour le sans-plomb 95.
0: 1,99€ le sans-plomb 95, tout le monde va aller à Viréville, vous êtes au courant.
1: Il y a des chances qu'il y ait effectivement
0: un peu la queue.
1: Mais c'est aussi quelque chose qui ressort beaucoup, qu'il y ait des files d'attente assez conséquentes.
0: Dès que c'est un peu moins cher.
1: Dans les endroits, oui.
0: Mais vous avez toutes ces infos grâce à Thomas et cette carte sur ici.fr. Pas de soucis de circulation ce matin, voiture-train. Écoutez, pour l'instant, ça va. On croise les doigts pour que ça ne bouge pas. Et on vous propose de rire dans quelques instants avec Serge Papagali pour partir à la découverte de notre beau territoire. Vérifiez si vous êtes bien isérois et le faire juste après un groupe incontournable, Queen, Radio Gaga.

0: Radio Gaga dans quelques instants. Vous aimez les nains de jardin? Vous saviez qu'il y en avait en Isère à un endroit particulier? Oui, je vous jure, Thomas Bortolato.
1: Qu'est-ce que c'est que cette demande,
0: Mathieu? Vous verrez avec Serge Papagali, c'est lui qui a voulu nous en parler.
1: Je l'attends de pied ferme.
0: C'est dans une minute.
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0: Et à comment faire plus en termes de bonne humeur que de retrouver Serge Papagali pour savoir si vous êtes bien isérois. Bonjour Serge.
7: Bonjour Mathieu.
8: Tu es de l'Isère si tu sais que...
7: Mon cher Mathieu, il faut que je vous parle aujourd'hui d'une curiosité iséroise.
1: Parle-moi.
7: Ben, non, alors ça pourrait, parce que ça, vous êtes curieux par moment. Les gens ne vous voient pas, mais c'est de la radio, mais vous êtes curieux. Mais ni de moi d'ailleurs, qui suis un petit peu curieux.
1: Oui,
7: aussi.
1: Vous êtes trop charismatique.
7: Mais oh, vous êtes gentil. Du côté de ma mère, du côté de mon père, je suis italien.
1: Ouais.
7: Bref, il faut que les gens sachent et qu'il y a Saint-Chef, superbe village dauphinois, un élevage de nains de jardin.
1: Comment ça? Qu'est-ce que c'est que cette info?
7: Mais bien sûr, encore une exclusivité. Ils
1: je vois ça.
7: Les nains s'y reproduisent dans un très beau jardin, forcément. Hein, il s'agit du jardin de la fameuse taverne rustique.
1: Ok.
7: Vous voyez, alors certes, les nains du jardin de la terrasse rustique sont en plâtre, hein, mais vivants.
1: D'accord.
7: Ah si, mais c'est une spéciale, c'est la magie de l'Isère.
1: C'est fou.
7: On peut pas dire, vous voyez un nain, il est en jardin, il est en plâtre.
1: Il est
7: dans le jardin.
1: Dans le jardin en plâtre.
7: Ou alors il est en jardin dans le plâtre, comme vous voulez.
1: Oui,
7: mais
1: c'est une chute est vite arrivée.
7: Il est vivant, voilà. Cette superbe taverne rustique était assidûment fréquentée à l'époque par l'excellent Frédéric Dard.
1: Ah, bien sûr.
7: Bien sûr que comme son nom l'a dit, qui était fortement porté sur la rigolade paillarde. Mm. Avec un nom comme ça, il ne pourrait pas faire autrement. Bon, on y mange fabuleusement bien, pour pas cher, forcément, on est en Isère. Hein. Si vous y allez, salut les nains de ma part, je les connais. Et aussi la patronne, celui-là qui est aussi, bien sûr, elle est de taille normale, et pas en plâtre. Oh, elle est pas en plâtre. Non. La taverne rustique, Saint-Chef, c'est une merveille. Nous, on y sait parce que, bien sûr, on est d'ici, Isère. Mais tout bon isérois.
1: C'est ça.
7: Oui.
1: Et voilà, ça.
7: Vous l'avez bien dit.
1: Avec tout ce plâtre, ça ne nous laissera pas de marbre.
7: Non, écoutez, c'est vous piquer mon boulot, moi je me casse.
1: Merci Serge d'être passé. À demain.
7: À demain.
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0: Il est 7h, merci d'écouter la première radio sur l'info locale en Isère.
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0: Le journal est présenté par Noémie Philippot. Noémie, tout le monde cherche des solutions pour économiser sur le carburant en Isère.
9: Et à la Tour du Pin, la mairie se mobilise pour soutenir ses habitants. Elle relance son dispositif de financement de l'installation de kits pour rouler au bioéthanol. Ces kits coûtent entre 600 et 1200 euros environ. La mairie propose de prendre en charge entre 30 et 50% de son coût. Un dispositif rare en France, mais au moment de passer faire le plein dans les stations-service de la Tour du Pin, il est désormais dans de nombreuses têtes, Antoine Ballandra.
10: Dans la station-service Total, malgré les prix plafonnés, Abdel, un habitant de la Tour du Pin, regarde défiler le compteur de la pompe à essence avec un certain fatalisme.
11: C'est encore trop quoi, 1,99€, c'est encore trop cher pour de l'essence.
10: Il faut dire que ce turépinois roule énormément chaque semaine.
11: Par semaine, entre 450 et 600 km pour aller au boulot, pour gérer l'activité, les activités du week-end aussi avec les enfants. Donc forcément, ça pèse beaucoup.
10: Alors Abdel fait tout pour économiser. Et l'idée de faire passer sa Citroën C4 du sans-plomb 95 au bioéthanol est revenue sur la table il y a quelques jours.
11: On réfléchit parce que effectivement, c'est un petit boîtier qui va être vite amorti, je pense. Donc même si on est en sans-plomb 95, on va peut-être vraiment y songer.
10: Car la mairie de la Tour du Pin aide ses habitants à s'équiper du boîtier E85. Entre 30 et 50% du coût de l'équipement est pris en charge. Indispensable, estime le maire, Johan Platel-Diandra.
12: C'est une mesure de pouvoir d'achat. Quand on l'a mis en place, c'était accompagner les personnes qui ont des voitures à pouvoir continuer à se déplacer malgré la hausse des prix de l'essence. Le sujet de l'essence est un sujet qui revient quasiment dans toutes les discussions. Encore une fois, on est un territoire, on ne peut pas se passer de véhicule. Donc automatiquement, ça a un impact très important sur le budget des Turépinois.
10: Une trentaine d'habitants ont déjà bénéficié de cette aide. Avec les prix élevés du carburant, la mairie s'attend à recevoir de nouvelles demandes.
9: Elle avait lancé ce dispositif en 2019, initialement suite à la mobilisation des Gilets jaunes. Vous avez toujours sur ici.fr notre carte interactive pour trouver la station-service où le carburant est le moins cher possible près de chez vous. Cette crise des carburants, ce sera l'un des grands thèmes de l'interview d'Emmanuel Macron sur France 2 et TF1 à 20h ce soir. Il sera aussi question de la guerre au Moyen-Orient et en Ukraine, de la menace russe pendant une bonne demi-heure. L'international, c'est le champ d'action du chef de l'État en ce moment, à 7 mois de l'élection présidentielle. Il veut montrer avec cette interview qu'il reste mobilisé sur le quotidien des Français.
0: Plus de 2 ans après l'effondrement de la rivière, le projet de nouvelle route prend forme petit à petit.
9: La départementale 1532 est coupée depuis juillet 2024 par 1 million de mètres cubes de roche. Le conseil départemental planche depuis des mois sur un nouveau tracé pour reconstruire cet axe emprunté par plus de 8000 véhicules chaque jour. Cette future route a été présentée hier soir en réunion publique dans la salle des fêtes de Vinay. Elle devrait être mise en service d'ici 2029 à environ 150 mètres de l'ancienne départementale. Marie-Pierre Fléchon, directrice des mobilités au département de l'Isère, explique comment a été imaginée cette route.
13: La future route départementale sera implantée côté Isère. Elle fera une longueur totale d'1,3 km pour se raccorder donc de part et d'autre. Il y a à peu près la moitié qui sera sur l'éboulement. Au stade des études aujourd'hui, on évalue un peu plus de 60 000 mètres cubes de déblais et on doit réaliser à peu près plus de 70 000 de remblais hors zone d'éboulement pour venir se raccorder sur la 1532. Cette route, elle sera en termes de fonctionnalité équivalente à la route préexistante avec 2 fois 1 voie. Et l'idée est bien d'implanter cette route en dehors de la zone d'exposition, puisqu'il y a quelques masses qui sont identifiées comme potentiellement encore mobilisables. En s'écartant, on s'éloigne des problématiques de chute de blocs isolés.
9: Le montant des travaux est pour l'instant estimé à 10 millions d'euros, mais une mise en service en 2029, alors que les habitants sont privés de route depuis plus de 2 ans déjà, c'est trop long pour certains qui se sont fait entendre lors de la réunion publique. On en parlera dans l'info d'ici à 7h30.
0: Ce n'était pas arrivé depuis 11 ans.
9: La France redevient la première destination pour le ski dans le monde, devant l'Autriche et les États-Unis, selon les chiffres de Domaine Skiable de France, qui tient son congrès aujourd'hui et demain à Valence. Plus de 56 millions de forfaits ont été vendus l'hiver dernier. C'est la 3e meilleure saison de l'histoire des domaines skiables français. Et l'Isère n'est pas en reste. Ces chiffres confirment la bonne santé du ski chez nous, Théo Hetsch.
14: Oui, en 4 ans, le nombre de skieurs a augmenté de 6% en Isère et dans la Drôme. C'est plus qu'en Savoie. Une belle performance permise notamment l'hiver dernier grâce aux chutes de neige précoces. Rappelez-vous, plusieurs stations avaient avancé leur ouverture dès la fin novembre, comme les Sept-Lots ou Villars-Corançon. Champs-Rousses aussi avait avancé son ouverture à tout début décembre. Des chutes de neige importantes qui ont permis une large ouverture, y compris hors vacances scolaires, en janvier notamment. Presque 10% de fréquentation en plus par rapport à la moyenne des 4 derniers hivers. Et puis la saison s'est étendue, la neige est tombée assez bas jusqu'en mars-avril. Ainsi, au mois de mars, hors vacances là aussi, la fréquentation a bondi de 20% par rapport à l'hiver précédent. En résumé, une saison de haut niveau, conclut Domaine Skiable de France.
9: On en parlera justement avec la présidente de Domaine Skiable de France à 7h45. Anne Marty sera notre invitée ce matin. Alors que 2 inspecteurs du travail grenoblois risquent des sanctions lourdes après un passage en commission de discipline à Paris la semaine dernière, leurs collègues appellent une nouvelle fois à la mobilisation pour les soutenir. Un rassemblement est prévu à partir de midi à Grenoble devant la direction départementale de l'emploi, du travail et des solidarités avenue Marie-Rénoir. Les syndicats dénoncent une politique répressive de l'inspection du travail qui demande une mutation disciplinaire pour l'un des inspecteurs grenoblois, un blâme pour l'autre, sur fond de tensions notamment autour des contrôles du 1er mai.
0: Ces sportifs isérois n'ont plus de gymnase où s'entraîner.
9: Les joueurs du club de rugby Fauteuil de Grenoble, le gymnase où ils se retrouvaient depuis 13 ans à Hébin, a été vendu cet été. Malgré les courriers envoyés à tous les maires de la métropole, le club ne trouve pas de gymnase accessible au handisport. Alors pour alerter, il s'est créé un terrain éphémère hier pour manifester en jouant au rugby fauteuil sur l'esplanade de la bibliothèque universitaire à Saint-Martin-d'Hères. Sébastien Leroy est l'entraîneur de cette équipe.
15: On avait ce gymnase depuis 13 ans qui était géré par un comité d'entreprise et malheureusement le terrain a été vendu à une entreprise extérieure de BTP qui n'a pas besoin du gymnase et qui va juste récupérer le terrain. Donc c'est triste, c'est toute une histoire du club qui va disparaître. Et donc on se bat depuis un mois et demi pour trouver des créneaux de gymnase, mais forcément il n'y a pas beaucoup de gymnases disponibles sur l'agglomération et ils sont tous très occupés par les associations de chaque ville. Donc on a encore quelques pistes en espoir, mais l'espoir se réduit chaque semaine.
9: Si vous avez une solution ou un début de solution même pour les aider, on vous a mis les contacts du Rugby Quad Grenoblois sur ici.fr et puis une vidéo aussi si vous ne connaissez pas le rugby fauteuil et que vous voulez voir à quoi ça ressemble. La météo, Mathieu, il y aura pas mal de vent en fin de journée aujourd'hui.
0: Oui, tout à fait. Retour de ce vent du nord qui aime bien nous souffler dessus. Avec un autre retour, on vous en parle dans quelques instants. Ce matin, 11 degrés à Grenoble, 9 à Vienne, 10 à Bourgoin-Jallieu, 9 à Entraigues. Où nous serons demain, nous serons au Gargas, qui est le café à ne pas rater au centre d'Entraigues. Jour de marché, si vous voulez venir nous voir, on fera une émission spéciale en direct pour faire le point sur la fin de l'estive, sur les descentes d'alpage et puis sur tout le territoire. Ce sera l'occasion de vous en parler aussi. Donc soyez là au rendez-vous de 6h à 9h. Pour ce qui est des températures en ce moment, un peu ailleurs. Qu'est-ce qu'on a comme relevé, Thomas Bortolato ?
16: Alors, nous avons 9 degrés à Rovon pour Agnès. C'est près de Vinay. On reste près de Vinay également. Oui. On a Beaulieu, 10 degrés pour Claudette. 11 degrés 4 au Grand Lens pour Christian, qui d'ailleurs prolonge un peu l'été et l'idée de partir en vacances avec une photo au bord de la mer. Avec la plage, tout ça, le sable, le soleil.
0: Ça fait plaisir.
16: Ça fait plaisir, oui, on peut le dire.
0: Ça nous fait voyager un jeudi. Alors, cet après-midi, retour des nuages. Voilà, ils seront présents en fin d'après-midi. Et du vent, donc 50 km/h en pleine, 60 km/h pour le Vercors, la Matésine et vers Champs-Rousse. Et vers 3000 mètres, il soufflera à 80 km/h. Vous ne serez peut-être pas très nombreux à cette altitude, mais je vous le signale quand même. Pour ce qui est de la circulation ce matin, je crois que sur la route ça va et en train ça va aussi.
16: Mais absolument, incroyable. Rien à signaler. Donc on reste bien sûr prudent sur la route.
0: Tout à fait. Et vous nous appelez si jamais il y a un souci. Ce n'est pas qu'on n'a pas envie que vous nous appeliez, mais bon, si vous ne nous appelez pas, c'est bon signe.
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0: Il paraît que c'est après avoir vu la photo de Christian du Grand Lens qu'elle a composé cette chanson. Bon, c'est pas vrai. Voici Jennifer et Au Soleil. Bon, c'est dans la thématique.

0: Jennifer au soleil. Si vous aimez comme moi les câbles, eh bien sachez qu'à partir de 7h20, oui, ça peut être surprenant, mais
1: il y a vraiment rien qui va.
0: Hein, j'aime les câbles et Célia Bunyroman aussi. On vous parlera de Prismian, spécialiste des câbles dans le Nord-Isère, dans ici en Isère, ça marche tout à l'heure à 7h20. On a tous nos petites
1: habitudes. Vous notez Noémie pour son anniversaire, on lui achète des câbles.
2: Mais j'adore. Mais quels câbles ?
0: Tous les câbles. D'accord. USB-C, câble téléphonique, câble en cuivre.
1: Et après, il pourra péter un câble.
0: Bah, ça m'arrive régulièrement, oui.
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0: Tout ça n'est que pour avoir envie de faire des transitions qui fonctionnent.

0: quelques années. À votre avis, qu'est-ce qu'il avait dissimulé sous sa roue de secours ? Quelque chose d'un peu étonnant. Vous l'avez peut-être vu passer,
1: sous la
0: Noémie.
1: Roue de secours.
0: Posez-moi les questions.
2: Quelque chose d'étonnant, je sais pas, un objet.
0: Alors c'est un objet, ça je ne sais pas.
1: Relativement non, mais... plat, j'imagine.
0: Un objet très très plat, oui.
1: Mais il y a ça
0: en plein d'exemplaires.
1: Cache...
2: Des cartes Pokémon?
0: Non, mais...
1: Des CD, des disquettes?
0: Non, ça aurait permis d'acheter des cartes Pokémon.
2: Une carte de crédit?
1: Des billets?
0: Des billets, tout à fait. Une somme de 23 400 euros. Et la justification, quand on lui dit « Mais pourquoi vous avez cette somme ?» Il dit « La banque, c'est trop virtuel. La roue de secours, voilà. »
1: C'est vrai que c'est bien plus concret.
2: La roue de secours. Alors, voilà. J'aurais peur que la voiture, elle prenne feu. Hein.
0: Ah bah oui, effectivement. Mais même, j'aurais peur tout court de me balader
1: ou
0: avec une somme pareille.
1: Qu'on cambriole la voiture.
2: Ouais, déjà qu'avec un billet de 10 euros, on n'est pas bien.
1: Mais non, oui. Le « on », c'était pas nous.
0: Ah, oui,
1: hein, c'était un « on » très général.
0: Pardon, j'ai cru que vous étiez en train de nous avouer de petites choses. Bon, voilà pour ce fait divers un peu étonnant qu'il est arrivé chez nous. Donc en l'occurrence sur l'A48. Dans quelques instants, on va parler intelligence artificielle. Un écrivain qui a utilisé l'IA pour écrire un livre. Et toute la polémique qui va avec, ça a inspiré David Ossilou pour l'édito du jour.
1: Accusé d'avoir utilisé l'IA, on en parlera.
0: Absolument. Tout à fait. Il nous explique tout ça dans quelques instants.
2: Et d'ailleurs, il était venu à Grenoble.
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0: Il est 7h16, l'édito du jour inspiré par l'actu, c'est mon œil avec vous David Ossiou.
1: Et la polémique enfle autour de l'écrivain Télisson Aurélien, accusé d'avoir utilisé l'intelligence artificielle pour écrire son livre, bien loin de l'ambiance des salons du livre qui attire les foules partout en France.
7: Alors attendez, à ce stade, personne ne peut dire ou écrire que le récit de Télisson Aurélien est 100% humain. Lui, il le jure, je n'ai jamais utilisé l'intelligence artificielle pour produire des textes. Un détecteur d'IA Pangram assure pratiquement le contraire. D'autres outils sont moins catégoriques. Alors qui croire ? Peut-être qu'on ne le saura jamais. Mais pendant qu'on cherche à savoir si les machines écrivent désormais des livres... Les humains, eux, continuent de faire la queue pour rencontrer ceux qui les signent. Le nombre de visiteurs se compte en dizaines de milliers. 135 000, il y a encore quelque temps, à Nancy. La foire du livre à Brive, c'est plus d'1 million d'euros de chiffre d'affaires. Et partout, vous avez des lecteurs qui seront prêts à attendre des heures pour rencontrer leur auteur préféré. Pourquoi ? Un livre, on peut l'acheter en 30 secondes, sur Internet, depuis son canapé, mais là... On veut voir celui qui l'a écrit, on peut lui parler, lui demander ce qu'on veut. Lors d'une dédicace de Marc Lévy récemment, une mère raconte que sa fille prépare médecine et que ses romans sont son seul moment d'évasion. Une autre femme lui demande une dédicace pour son petit-fils décédé. Il y a Lévy qui écrit quelques mots personnels et elle repart en pleurs. Voilà ce qui s'échange aussi dans les salons du livre. Amélie Nothomb dit que si elle s'écoutait, elle parlerait une demi-heure avec chaque lecteur. Quand on écrit, dit-elle, on est tout seul et on ne sait pas qui se cache derrière le papier. Finalement, chacun vient voir ce qui se cache de l'autre côté. Et puis l'auteur prend son stylo, vous savez, pour Michel, pour Christine, affectueusement, à la main. Alors peut-être qu'un jour, peut-être qu'un écrivain fera salle comble pour expliquer comment il écrit avec l'intelligence artificielle. Mais c'est qu'on aura changé l'époque. Mais pour l'instant, dans les salons du livre, on vient encore chercher quelqu'un derrière les mots.
0: Il y a de grandes chances que ça continue quand même quelques temps. Hein. Le lien entre le lecteur et l'auteur passe quand même par des choses écrites soi-même.
2: Ça bouleverse quand même une sacrée partie du monde de l'édition. Alors Télisson Aurélien était venu d'ailleurs à Grenoble, hein, au Square, il y a quelques semaines, à la librairie Le Square. Ça pose quand même question sur le devenir justement de tous ces auteurs. Est-ce qu'on peut encore les croire ou pas ? Est-ce qu'il faut qu'on les force à revenir au papier et au stylo ?
0: Ça sent la future émission entre 9h et 10h, ça.
2: Ah bah, l'intelligence artificielle, on va bientôt en parler. Je vais forcément me pencher dessus.
0: Bah parfait, gardez ça en tête. Et vous pouvez retrouver d'ailleurs mon œil hein, sur ici.fr pour toutes les réflexions chaque jour de David Ossiou.

0: léger pour vous détendre. On va aller au cinéma. Alors, de l'intelligence artificielle, elle est utilisée pour faire des effets spéciaux souvent dans les films, mais c'est peut-être un peu moins problématique. Vous irez choisir en tout cas le film de votre choix. L'Odyssée, pourquoi pas, de Christopher Nolan, mais vous avez plein d'autres films qui sont encore à l'affiche. Deux places pour aller soit au Pâté Chirol ou au Pâté Chavant, avec la possibilité de profiter du format 4DX ou IMAX. C'est vous qui choisissez. Vous nous appelez dès maintenant pour ce très joli cadeau. Et moi, j'en fais un autre à Thomas Bortolato. Voici Johnny Hallyday et J'ai oublié de vivre. Le temps de vous retrouver pour vous offrir ces places. 04 76 46 45 45. Profitez-en, Thomas.
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0: Johnny Hallyday, j'ai oublié de vivre. Et comme on vous offre des places dans quelques instants, petite info cinéma quand même importante à rappeler sur Johnny Hallyday.
1: 30 juin 2027, le biopic Johnny signé par Cédric Jiménez avec Benjamin Voisin dans le rôle titre.
0: Avancé.
1: On a hâte.
0: Voilà, parce que c'était prévu en décembre,
2: vous
0: ce
2: avez
0: sera un peu plus tôt.
1: Non, on a hâte.
0: Oh, ce sera un bon film. Que je sais que Thomas, lui, s'il gagnait les places, par exemple, il les conserverait jusque-là pour être sûr de les avoir.
1: Mais bon. J'ai déjà acheté le fauteuil.
0: C'est ça, il y a une place réservée. Deux places pour aller au cinéma Pathé Chirol ou au Pathé Chavant avec supplément 4DX ou IMAX. C'est vous qui décidez. Enfin, quand je dis c'est vous, Isabelle nous appelle de Mélan. Bonjour Isabelle. Isabelle ?
3: Oui,
0: vous êtes là Isabelle, parfait. Isabelle, il paraît qu'il y a une balade en forêt prévue aujourd'hui ?
3: Oui, ce matin, là, tranquillement, là. J'aime bien les mener, je fais des petits chemins dans un sens, dans l'autre.
0: Eh ben, très bien, écoutez Isabelle. Et vous voudriez aller voir l'Odyssée avec votre mari, ce serait l'idée?
3: L'Odyssée qu'on n'a pas encore vu, mais il y a plein d'autres films.
0: Oui, oui, bien sûr, vous avez le choix, hein. C'est vous qui décidez. Avant cela, on va jouer ensemble, Isabelle. Le principe est le suivant, le jeu à l'envers. Je vais vous poser des questions et vous allez me donner des réponses tordues, rigolotes, mais surtout des mauvaises réponses. C'est comme ça que vous avez des points, dès que vous en avez trois, c'est gagné. Vous êtes prête?
3: Oui.
0: Allez, c'est parti. Quand le film commence et que la salle devient noire, qu'est-ce qu'il vaut mieux regarder dans un cinéma ?
3: Les chaussures.
0: Oui, très bien. Je m'en doutais que ça allait être ça. Dans une salle 4DX, si une scène se passe sous la pluie, qu'est-ce qu'on peut parfois ressentir ?
3: On a tout à coup très, très, très, très chaud.
0: Voilà, parfait. Quand un film est très émouvant, qu'est-ce qu'un spectateur peut sortir de sa poche ?
3: Des bonbons.
0: Ben voilà, mais c'est parfait, très efficace. Vous n'aurez pas besoin de regarder vos chaussures, vous pourrez regarder l'écran puisque c'est gagné, Isabelle. Comment il s'appelle votre mari, Isabelle? Pardon, j'ai pas entendu.
3: Vincent,
0: très bien. Isabelle et Vincent, pour aller voir l'Odyssée ou autre chose, vous choisirez, mais ces deux places, elles sont pour vous. Je vous souhaite une bonne balade en forêt. On vous passe Arthur qui va vous expliquer comment récupérer ces places. Quelle est votre radio locale en Isère, Isabelle?
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0: Et oui, toute l'actualité économique et les belles initiatives, c'est ici en Isère, ça marche. Avec vous, Célia Bugny-Romain, bonjour.
6: Et bonjour tout le monde.
0: Vous nous emmenez en Isère pour parler câbles électriques.
6: Et oui, on va parler d'une société française.
0: Pas une phrase que je m'attendais à dire forcément ce matin. Mais
6: on va parler d'une société française qui s'appelle Prysmian. C'est ça ce qui est intéressant dans l'économie, c'est qu'on parle vraiment de tout et
0: tout
6: de câbles électriques.
0: Ah bah cette
6: et
0: semaine,
6: cette belle industrie qu'il y a en Isère.
0: On a fait le tour de beaucoup de domaines.
6: C'est vrai. Prysmian, c'est 9 sites en France qui fabriquent des câbles électriques de la très haute tension à la basse tension pour des applications terrestres, marines et aériennes.
0: Okay.
6: Alors, vous vous en doutez que si je vous en parle, c'est parce qu'il y a au moins un site en Isère, à Charvieux-Chavagneux. C'est une usine de 120 personnes qui fabrique du câble pour de la rénovation et de la construction de bâtiments. Et à Chavanoz, ce sont 82 salariés et 36 intervenants externes, qui travaillent à la fabrication de câbles télécom cuivre et connectivité optique.
0: Donc, techniquement, 2 sites chez nous.
6: Exactement.
0: Si je sais compter jusqu'à 2, à peu près.
6: Et on va s'arrêter là. Ils vendent dans le monde entier à des professionnels. Prysmian fournit principalement de la gestion de réseaux électriques, par exemple Enedis et RTE, des producteurs d'électricité, comme EDF, et des acteurs des télécoms, du bâtiment, des transports, avec une activité orientée vers les grands projets d'électrification et de transition énergétique. Alors pour nous, des câbles, il y en a partout. Chez nous,
0: C'est clair.
6: Alors, on les voit pas forcément parce qu'ils sont sous terre, ils sont dans les murs, etc. Mais grâce à eux, fonctionnent la lumière, la télévision et la radio.
0: Et bien sûr.
6: Merci,
0: les gars.
6: Le groupe vient d'annoncer 3,3 millions d'euros d'investissement sur le site isérois de Charvieux. C'est vraiment pas rien. C'est pour renforcer la capacité de production de câbles destinés aux bâtiments du secteur tertiaire, bureaux, commerces, bâtiments professionnels, qui vont en fait répondre à des exigences renforcées en matière de sécurité incendie. C'est un sujet qui est un peu technique, mais c'est un beau savoir-faire de notre département qui prouve encore une fois que l'industrie continue d'investir, de moderniser ses usines et de fabriquer des choses dont nous avons besoin tous les jours, juste à côté de chez nous en Isère.
0: Voilà, les câbles électriques de chez Prysmian aujourd'hui, dans Ici en Isère, ça marche. Merci beaucoup Célia Bugny-Romain, à demain.
6: Avec plaisir, à demain.
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0: Il est 7h28, on fait le point également sur ce qui va vous arriver ce matin dans votre matinée entre 9h et 10h. Il va être question de votre téléphone et d'une utilisation très importante qu'on en fait tous les jours.
1: Quelle est la première fonctionnalité que vous regardez lors de l'achat de votre smartphone, Mathieu ?
0: Moi, je sais de quel sujet on parle, c'est pas forcément celle qui m'intéresse le plus, mais ça en fait partie, c'est est-ce que les photos vont être jolies ?
1: Eh oui, c'est le top 1 à vrai dire. Ça a été fait, une étude qui a été faite très récemment, que la capacité du téléphone à prendre des photos est vraiment primordiale pour tout le monde. Tous les consommateurs le demandent et les constructeurs s'adaptent. 1, 2, voire même 4 objectifs, on dirait un peu des rasoirs électriques d'ailleurs quand on regarde les téléphones. Des photos toujours plus belles, de meilleure résolution, des photos qu'on garde un peu, beaucoup, et qu'on oublie très souvent. Des photos qui dorment aussi dans nos armoires si on les imprime. Alors la question qu'on vous pose ce matin, que faites-vous de toutes les photos que vous prenez ? Vos réactions et témoignages au 04 76 46 45 deux fois et sur le WhatsApp de la radio pour vos messages écrits et vocaux. Dès à présent, notre invité ce matin, ce sera Ludovic Fortoul de l'atelier Photo 38 à Grenoble pour en parler tous ensemble.
0: Et on a Julien Dautran qui nous a dit une fois par an, je parcours toutes les photos des 12 derniers mois, j'en sélectionne environ une centaine que j'aime vraiment et je les fais imprimer sur un site internet, je les mets ensuite dans un album photo classique à l'ancienne. C'est tellement plus agréable à feuilleter en famille et l'avantage c'est que je peux vider la mémoire de mon téléphone, l'esprit tranquille.
1: Et voilà.
0: Ça, c'est une belle habitude à prendre. Alors il y en a d'autres, c'est pas du tout cette habitude là qu'ils ont.
1: Mais justement, on a besoin de tous les avis, que vous soyez pour ou contre.
0: Et bah parfait, laissez-nous d'autres messages, ça c'était sur notre WhatsApp.
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0: 7h30, Noémie Philippot, la nouvelle départementale 1532 se dessine petit à petit.
8: Le tracé de la route qui remplacera celle détruite par l'éboulement de la rivière en juillet 2024 a été présenté hier aux habitants du secteur lors d'une réunion publique à Vinay. Elle passera à 150 mètres de l'ancienne, mais la mise en service, ça ne sera pas avant 2029 et ça commence à faire long pour les usagers. Certains ont dit leur agacement lors de la réunion d'hier, vous l'entendrez dans l'info d'ici. À 7h45, on se projettera sur l'hiver après une saison 2025-2026 exceptionnelle dans les stations de ski françaises. La France est redevenue la première destination mondiale pour le ski d'après Domaine Skiable de France et l'Isère tire son épingle du jeu. On en parlera avec notre invitée Anne Marty dans un quart d'heure. Et puis on relaie l'appel du rugby, du club de rugby fauteuil de Grenoble ce matin, privé de gymnase depuis cet été. Il cherche un nouveau terrain. Vous avez toutes les infos sur ici.fr. D'abord l'info en France et dans le monde en 90 secondes avec Valentine Letès.
9: Fièvre, courbature, tout et nez qui coule, vous avez peut-être le Covid. Le nombre de consultations repart à la hausse depuis la semaine dernière. 76% d'augmentation chez SOS Médecins. Ça reste inférieur aux années précédentes et les symptômes de ce variant ne sont pas particulièrement sévères. 27 ans de prison requis contre Loïc Le Priol pour l'assassinat de l'ancien international de rugby Federico Aramburu. 20 ans pour Romain Bouvier, jugé pour complicité. Après plus de 2 semaines de procès pour les 2 militants de l'ultra-droite, le verdict est attendu demain. Teddy Riner, victime de cyberharcèlement, le parquet de Paris ouvre de lui-même une enquête pour injures publiques et racistes. La star mondiale du judo reçoit une vague de messages de haine depuis sa déclaration sur son angoisse face à la montée de l'extrême droite en France. Emmanuel Macron, aux 20h ce soir, particulièrement attendu sur l'explosion des prix du carburant. 30 à 40 minutes d'interview du chef de l'État de retour du Conseil de sécurité des Nations Unies à New York. Où est la main tendue, demande le patron des députés socialistes. Comme l'année dernière, le Premier ministre propose à la gauche de bâtir ensemble un compromis sur le budget. Un projet d'économie à 54 milliards d'euros présenté dans une semaine tout pile. Atterrissage demain à 10h du pape Léon XIV en France. Pour 4 jours de visite dans le pays, entre Paris, Lourdes et Metz, avec au programme des messes géantes, l'une sur les Champs-Élysées et une veille au Stade de France.
8: Merci Valentine Letès. L'info d'ici nous ramène en Isère, autour de la rivière près de Saint-Marcellin, où les habitants attendent avec impatience la nouvelle départementale 1532. Plus de deux ans après l'énorme éboulement qui a coupé la route, le projet de reconstruction avance. Le nouveau tracé imaginé par les services du département de l'Isère a été présenté hier aux habitants à l'occasion d'une réunion publique à Vinay. Mais cette route devrait être mise en service d'ici 2029 si tout va bien. Et pour certains, c'est dans bien trop longtemps, Emma Julie.
10: 200 personnes se massent dans la salle des fêtes, avides de réponses.
11: Comment ça va être fait ?
12: J'aimerais avoir des renseignements aussi sur le financement.
10: Et surtout de perspectives. Véronique Via-Rovon travaille à Grenoble. Ces deux dernières années l'ont épuisée.
13: Je fais tout le tour et je mets un quart d'heure de plus. Donc avec tout ce qui se passe en ce moment avec le coût de l'essence, c'est vrai que j'en ai ras-le-bol.
10: La présentation de la nouvelle route commence, identique à la précédente, mais 150 mètres plus loin.
14: Ce tracé, il fait un peu plus d'un kilomètre. Il se situe sur environ 600 mètres sur la zone de l'éboulement.
10: Début des travaux 2028, livraison un an plus tard, la date fait tiquer l'Assemblée.
15: Est-ce qu'il y aurait la possibilité d'accélérer l'agenda ? 5 ans, ça ne nous va pas pour retrouver une situation normale.
10: Le calendrier proposé est réaliste, répondent les élus. Christine quitte l'Assemblée en colère.
16: On n'est encore pas sorti d'affaire, je pense. Ça a beaucoup traîné déjà. Par rapport au fait qu'il y ait eu des éboulements ailleurs, pour monter à une station de ski, on a tout de suite refait la route, J'ai un peu cette impression qu'on a été laissé pour compte.
10: Même sentiment d'abandon pour Dany.
17: J'aimerais que ça se solutionne un peu plus rapidement.
10: Depuis la fermeture de la départementale, le trafic a explosé devant sa maison à l'Albinque.
17: C'est infernal au niveau voiture, camion, c'est de l'insupportable. Il y a une maison d'une voisine qui se fissure. Et moi, je pense que la pollution me fatigue.
10: L'exaspération générale relance un vieux débat, rendre l'autoroute gratuite. La réduction actuelle de 60% est insuffisante, selon Nadia.
18: Là, je suis obligée de la prendre. Ça me coûte de l'argent. Moi, j'ai envie de dire qu'il faut que nous, citoyens, on fasse quelque chose pour avoir cette gratuité.
10: Les élus y travaillent, promet Bernard Perrazio, le vice-président du département.
19: On se bagarre avec ma collègue par rapport à justement essayer d'obtenir d'autres solutions encore plus économiques avec AREA. Je comprends tout à fait l'impatience de nos populations.
10: La période de concertation va se poursuivre jusqu'au 16 octobre avec la mise en place d'une permanence à la rivière.
8: On revient sur la présentation donc du tracé de la future route départementale 1532 sur ici.fr. On aura un peu de nuages aujourd'hui, Mathieu, mais toujours pas de pluie a priori.
0: Non, c'est un temps qui reste sec avec des températures fraîches encore au réveil. 11 à Grenoble, 9 à Vienne, 10 à Bourgoin-Jallieu. J'en profite pour vous signaler qu'à Entraigues, il fait 9 degrés. On pourra vous le dire en direct demain puisque nous y serons pour une matinale spéciale, fin d'estive, descente des alpages et puis pour parler un peu de tout ce territoire. Un territoire magnifique en plus. Ce sera entre 6h et 9h avec plein d'invités. On sera sur place avec Noémie Philippot.
8: Vous pourrez venir nous faire coucou.
0: Exactement, on sera au Gargas, le café d'Entraigues. Si vous voulez venir prendre le café avec nous, on vous invite. Déjà, c'est le directeur, hein, parce que c'est lui qui a les cordons de la bourse d'ici l'Isère.
8: Mais on se permet de dire qu'on vous invite.
0: On se permet de dire que c'est nous, bien sûr. Pour ce matin, du beau temps, cet après-midi, un voile nuageux qui s'installe en fin d'après-midi. Quels sont les relevés qu'on a sur notre page Facebook, Thomas Bortolato?
1: C'est très très frais ce matin. 8 degrés à Corps pour Carole, 9 degrés à Saint-Hilaire-du-Rosier pour Thérèse, 8 degrés à Saint-Laurent-du-Pont pour Daniel, qui a d'ailleurs mis une photo très rigolote, je trouve. Il y a un massif de fleurs orange et la fontaine autour et des tortues en pierre de
8: En même temps, petit rappel, vous dites très très frais, mais officiellement, on est en automne quand même.
1: Oui, donc techniquement, oui, mais comme on a eu cette espèce d'été
8: plus
1: indien,
8: oui, c'est ça.
0: En termes de ressenti, tout à fait.
1: Finalement, on est presque content qu'il fasse froid.
0: Voilà, c'est ça. Vous allez voir le froid. Quand il arrivera, ce sera encore. Attention. Il y aura du vent cet après-midi. Donc le ressenti d'ailleurs devrait être un peu plus frais que les 26 à 28 degrés annoncés en plaine. 50 km/h en plaine, 60 km/h pour le Vercors, la Matésine et Champs-Rousses. Et je vous le dis quand même, au-delà de 3000 mètres, le vent soufflera à 80 km/h. Pour ce qui est de la circulation, le train, c'est toujours calme?
1: Non, ça se complexifie. Alors, nous avons déjà quelques retards depuis le rondeau en direction de Chambéry sur la route en dessous au sud de Grenoble. Côté train, alors je n'arrive pas vraiment à comprendre précisément pourquoi. Nous avons déjà 5 minutes de retard au départ de Grenoble pour aller à Gap, donc jusqu'à Veynes-d'Évoluy. Et il met une indication comme quoi il y aurait quelques perturbations dans les deux sens sur la ligne Lyon-Grenoble, décidément, avec toujours une panne d'installation autour de Rives, avec une reprise progressive du trafic trafic vers 9h20, mais je ne vois aucun retard pour l'instant annoncé en direction de Lyon. Donc je vais mener mon enquête et je reviendrai vers vous très rapidement.
0: Très bien, Sherlock Holmes. Nous attendons ces résultats avec impatience. Peut-être qu'il n'y aura pas d'impact.
1: J'espère. Pour vous, Watson.
0: On croise les doigts et on vérifie ça régulièrement. Appelez-nous s'il y a d'autres soucis, 04 76 46 45 45.
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0: Un festival autour du jazz à découvrir dans l'agenda de Christophe Chardon juste après Téléphone. Bon, à 7h38, c'est la chanson parfaite. Le jour s'est levé. Bon, on est dans la tendance là. Hein.

0: Téléphone, le jour s'est levé, un titre important dans la discographie Téléphone. Hein.
1: Absolument, c'est le dernier single du groupe, c'était sorti fin 85 et 6 mois plus tard, le groupe s'est donc séparé. Donc le jour s'est levé, assez antinomique, mais très belle chanson néanmoins,
0: oui, c'est
1: signée
0: vrai.
1: Par Téléphone.
0: Encore une, ils en ont fait quelques-unes quand même.
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0: Avec Noémie Philippot pour l'info locale, avec Thomas Bortolato, alors pour parler musique bien sûr, mais aussi pour savoir tout ce qui est pratique autour de vous et faire le point par exemple sur vos conditions de circulation très régulièrement. On aura l'occasion de le faire d'ailleurs d'ici 8h. Avant 8h, on va parler d'histoire et d'une invention assez pratique. Deux escaliers pour permettre aux gens qui ne s'aiment pas de ne pas se croiser.
1: Ah, ça me parle.
0: Ah, parce que vous pensez qu'on en aurait besoin à ici Isère?
1: Non, pas forcément.
0: Je me suis dit, oh là, ça balance ce matin.
1: Non, mais c'est pas l'escalier à double révolution.
0: Non, vous en dites trop. Non, mais vous êtes fort, hein, bravo, hein, parce que j'ai rien donné avant. C'est...
4: Mais je pense qu'il est tellement connu celui-ci en
0: mais
4: même
0: oui.
4: temps.
0: Oui, mais quand même.
1: C'est le escalier, quoi.
0: Bon, bah, on n'en dit pas plus. C'est dans un château très connu. Vous découvrirez ça tout à l'heure avant 8h. En même temps, Stéphane Bern et les châteaux. C'est une grande histoire d'amour. Et ce sera à découvrir dans Voyage dans le temps avec Thomas Bortolato, peut-être pour refaire la chronique en avance. En attendant, du jazz. On parle de cette musique spécifique dans l'agenda des sorties de Christophe Chardon. On vous écoute, Christophe.
5: Les amateurs de jazz et de ceux qui vont le devenir, d'ailleurs, seront ravis d'apprendre que le 22e Grenoble Festi-Jazz arrive dès ce samedi et jusqu'au 11 octobre, 8 villes de l'agglomération grenobloise vont accueillir des concerts. Vous allez célébrer le jazz sous toutes ses formes, du jazz classique au plus contemporain, mais avec tout de même un accent mis sur le jazz vocal. Premier concert ce samedi, 26 septembre, ça se passera à la salle Stendhal à Grenoble. Vous irez applaudir Charlotte Planchoux.

0: Il y a une tendance qui se dessine. Alors, pas tous les concerts, mais il y a pas mal de jazz vocal cette année.
1: Il y a beaucoup de jazz vocal cette année, oui. Ce qui n'est pas pour me déplaire, car je pense que le jazz vocal est une... Alors, personnellement, j'aime le jazz vocal, mais je pense qu'aussi le jazz vocal est une belle façon de découvrir le jazz pour qui ne connaît pas le jazz. Si on aime la chanson, en gros, il y a une bonne... dizaines de dates sur cette programmation qui me fait dire vous connaissez la chanson, vous ne connaissez pas le jazz, allez-y, il n'y a aucun risque, vous allez forcément aimer, au moins vous allez chanter.
0: Les chanteuses, chanteurs de jazz, il y a de la voix quand même.
1: Oui, il y a vraiment beaucoup de travail en termes de technique, mais il y a aussi surtout beaucoup d'émotions.
0: Pascal Cobert du Jazz Club de Grenoble, si vous voulez plus d'infos, ça se passe sur jazzclubdegrenoble.fr. Vous allez peut-être vivre le spectacle d'une icône mondiale, reine de la soul et du R&B. Celle qui fut peut-être l'une des plus grandes chanteuses de tous les temps, je veux parler de Whitney Houston. Belinda Davids fait revivre Whitney Houston. Elle se prépare pour une très très grande tournée partout en France. La chanteuse qui est tout de même l'une des seules voix contemporaines à posséder une tessiture de 4 octaves, nécessaire bien sûr pour interpréter les chansons de Whitney Houston.

0: Pour assister à ce show, à cette magie, vous avez rendez-vous le 7 novembre. Ça se passe au Grand Angle de Voiron. Belinda Davids fait revivre Whitney Houston.
1: Et quelle voix, effectivement. Merci beaucoup, Christophe Chardon. 7h45 dans quelques instants. Bah, on parle de voix, mais cette fois peut-être plus en montagne, finalement, d'une certaine manière, puisqu'on va parler ski et des bons résultats l'année dernière.
2: Oui, on a du mal presque à s'en rappeler, tellement on a eu chaud, mais on a connu un hiver chargé en neige qui a attiré beaucoup de monde, au point que la France est redevenue la première destination pour le ski dans le monde, devant l'Autriche et les États-Unis. Et l'Isère a joué un rôle là-dedans. On a attiré du monde aussi sur nos pistes de ski. On en parle avec la présidente des domaines skiables de France, Anne Marty, dans un instant.
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7: On aura les 24 degrés à Voiron, 23 à Saint-Marcelin, 21 degrés à Tesse-en-Beldonne, 22 au Bourdoisan, 19 degrés à Lamure et 17 degrés à Lens, en Vercors.
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1: Il est 7h46, l'invité d'ici matin, Noémie Philippot. Quand on veut skier, on vient en France et on en parle avec notre invité.
2: Les stations françaises sont celles qui attirent le plus dans le monde, devant l'Autriche et les États-Unis. Ça n'était pas arrivé depuis 11 ans. Ces beaux résultats vont être discutés pendant 2 jours à Valence à l'occasion du congrès des domaines skiables de France. On reçoit pour en parler sa présidente ce matin. Bonjour Anne Marty.
8: Bonjour.
2: Plus de 56 millions de forfaits vendus, c'est la troisième meilleure saison de l'histoire des domaines skiables de France. On imagine votre fierté.
8: Complètement, complètement. Dans une période où quand même la morosité est de mise, eh bien on peut être très très fier grâce au travail de nos équipes, parce que la réalité c'est qu'il faut rendre à César ce qui est à César. C'est nos équipes qui font un boulot remarquable dans toutes les stations de France. Eh bien on retrouve la première place du podium et nous en sommes effectivement très très fiers.
2: Nous forcément on retient ce chiffre, le nombre de skieurs a augmenté de 6% en Isère en 4 ans. Vous parliez du travail des stations pour attirer. Quels sont les atouts de notre département par rapport à la Savoie? La Haute-Savoie, par exemple.
8: Alors, l'Isère, c'est un concentré de ce qui fonctionne et qui fait qu'on a retrouvé la première place. En fait, il y en a pour tout le monde, pour tous les goûts. Il y a toutes les tailles de stations. Et donc, vous avez le ski extrêmement local avec des stations parfois gérées à titre associatif et qui se réactivent dès qu'il y a de la neige. Et ça a très bien fonctionné cette année. Et vous avez de magnifiques domaines internationaux comme l'Alpe d'Huez ou les Deux Alpes qui sont vraiment une vitrine. Et entre les deux, eh bien, il y a à peu près toutes les tailles et tous les modèles. Et du coup, eh bien, en fait, quelle que soit la façon dont on aime skier, qu'on aime aller dans une station familiale, dans la petite station d'à côté où on a appris sur le téléski du coin, eh bien, à Isère, il y a tout type de domaine pour tous les prix.
2: Et des records sont tombés un peu partout d'ailleurs, dans toutes ces stations, que ce soit l'Alpe d'Huez, les Deux Alpes, que ce soit l'Alpe du Grand Serre, deux fois condamné à fermer et qui finalement enregistre un de ses meilleurs exercices, il y a eu du monde partout.
8: Il y a eu du monde partout et l'Alpe du Grand Serre est extrêmement représentatif. On s'est tous battus pour que cette station vive, parce que c'est extrêmement important, ça fait vivre tout un écosystème. C'est à 3/4 d'heure de Grenoble, les Grenoblois, donc un saut de puce à faire pour aller à l'Alpe du Grand Serre. Champs-Rousse a très très bien fonctionné aussi. Enfin, vraiment, ça a fonctionné partout.
2: Et comment vous expliquez ces chiffres historiques de fréquentation des domaines français? On a eu beaucoup de neige, c'est surtout ça ou il y a aussi d'autres chose?
8: Alors, il y a le fait qu'on ait eu beaucoup de neige, et en fait, encore une fois, il y a cette diversité et cette agilité. C'est-à-dire qu'aujourd'hui, on est en capacité de réagir très vite. Il y a de la neige, on ouvre certaines petites stations très locales, fonctionnent en mode associatif, ne tournent pas tout le temps, il y a de la neige, elles ouvrent. Cet hiver, elles ont beaucoup ouvert.
2: Ensuite, et puis certaines stations ont réussi à ouvrir plus tôt, par exemple les Sept-Lots, Villars-Corançon, dès qu'il y a eu de la neige fin novembre.
8: Mais alors, il y a ça, alors même si le début de saison, on sait que c'est pas là où on fait les gros chiffres, mais en fait, il y a vraiment eu, vous l'avez dit, du monde partout. C'est-à-dire que l'international et sur les grandes stations a très bien fonctionné, le national a très bien fonctionné, la clientèle européenne est là et bien là. Je rappelle qu'en France, on a quand même 70% de notre clientèle qui est française. Ça veut dire quelque chose sur la fréquentation locale. quand même.
2: Est-ce que malgré tout, pour l'hiver qui arrive, il y a des inquiétudes? Vous le dites, 70% de fréquentation française, mais dans un contexte où là, on a des prix des carburants qui explosent, ça grève le budget des Français. C'est une préoccupation pour l'hiver qui arrive?
8: Alors, c'est une préoccupation. Mais comme tout le monde, on voit bien quand même l'état de notre pays, la difficulté avec le carburant. Pour autant, ce qu'on remarque depuis plusieurs années, depuis le Covid, c'est que les phases de respiration dont ont besoin les Français au milieu de ces difficultés ambiantes, ils les sacrifient pas. Parce qu'ils ont besoin d'aller s'aérer, parce qu'ils ont besoin aussi d'oublier ce qui se passe. Et franchement, moi, je qualifie nos remontées mécaniques, je le dis souvent en plaisantant, je dis en fait, une remontée mécanique, c'est formidable. Parce que vous arrivez en bas avec vos problèmes, et ben les problèmes, ils n'ont pas de forfait, donc ils ne peuvent pas monter. Et quand vous arrivez en haut, ben vos problèmes, ils sont restés en bas. Et ça, je pense que nos compatriotes en ont besoin de cette respiration. Ça a toujours été le cas. Quand il y a eu des gros coups durs, eh bien, le loisir, ils ont et cette respiration en montagne, ils l'ont gardé. Donc, on espère que ce sera le cas cette année. On est conscient des risques, mais on sait aussi à quel point on a besoin de souffler dans ces périodes compliquées.
2: Ça, c'est pour la partie économique, mais un dernier mot rapidement, peut-être d'inquiétude après un été historiquement chaud et sec. Est-ce que vous avez des craintes pour cet hiver ?
8: Alors, j'ai plus de craintes sur l'économie que sur la météo, parce que la météo, je n'en sais rien. Personne n'en sait rien.
2: Le suspense, alors.
8: Ce sera le suspense. Nous, ce qu'on espère, c'est qu'on va avoir de la neige, que nos clients seront au rendez-vous et que nos dameurs vont pouvoir nous refaire des pistes absolument magnifiques. Et nos collaborateurs sont dans les starting blocks. Vraiment, on est très heureux de travailler sur cette nouvelle saison et on vous attend tous sur nos pistes.
2: Et d'aller défendre donc cette première place mondiale pour la destination ski. Merci beaucoup Anne Marty, présidente des domaines skiables de France qui tiennent donc leur congrès aujourd'hui et demain à Valence. Bonne journée.
8: Merci, au revoir.
1: Une note d'espoir, ça fait du bien, écoutez, on espère passer un bel hiver avec de belles pistes de ski. En tout cas, vous allez passer un bon réveil avec tous les rendez-vous qu'on a prévus, notamment cette visite du château de Chambord avec Stéphane Bern. Ce sera juste avant 8h et voyage dans le temps. Mais d'abord les One Republic et Runaway.

0: The One Republic et Runaway, il est 7h55, juste après 9h, ce sera Ici c'est vous. Votre téléphone sert à téléphoner bien sûr, mais surtout il sert à prendre des photos, c'est presque même l'utilisation numéro 1.
1: Oui, parce que est-ce que vous téléphonez encore vraiment avec votre smartphone?
0: Alors écoutez, non, je téléphone par la pensée maintenant, mais ça c'est parce que je suis dans un autre univers.
2: Mais par les appels, par les différentes messageries en fait, plus que par l'appel classique.
1: Bon, là n'étant pas vraiment la question ce matin, effectivement.
0: Mais on fait des photos quand même.
1: Nous sommes passés du briquet au téléphone, de l'éphémère à l'éternité. En décembre 90, Johnny Hallyday, sur la scène du Summum de Grenoble, faisait face à une armée de petits briquets quand il chantait quelque chose de Tennessee.
0: Ça arrivait vraiment à le placer partout, quoi.
1: Dès que je peux. 36 ans plus tard, les chanteurs font face à une armée de téléphones. Ça gêne les autres, certains prennent des photos, voire filment tout le concert. Faut-il profiter du moment présent ou tout filmer comme cette dame au ski, par exemple?
3: Ah ben c'est bien, Neil, super pour l'appareil photo. Génial! Je te remercie!
0: Un grand classique.
1: Voilà, l'objectif est couvert de neige. Difficile donc de faire de belles photos quand il y a de la neige. On parle photographie à Ici Isère ce matin. Que faites-vous de toutes les photos que vous prenez? Est-ce que vous continuez à les développer, à les tirer, à faire des albums photos ou pas du tout? Est-ce qu'elles dorment dans votre téléphone ou dans l'appareil photo? Est-ce que vous êtes encore pas à l'appareil photo ou vraiment passé entièrement au téléphone? Vos réactions et témoignages au 04 76 46 45 deux fois ce matin. Même numéro pour le WhatsApp de la radio pour messages vocaux et écrits. Notre invité ce matin, Ludovic Fortoul de l'atelier Photo 38 à Grenoble sera avec nous pour en parler.
0: Jean-Louis de Bourgoin-Jallieu nous a laissé un message sur le WhatsApp également. Les photos sont stockées sur un disque dur CD et quelques-unes en tirage papier, voilà, pour avoir quelques souvenirs. Et pour vous donner une anecdote personnelle, parce qu'il y a ce truc de les smartphones ça peut gêner, au spectacle de fin d'année, l'équipe éducative de l'école de mes enfants a dit « on fait un film ». Ne filmez pas, voilà. Parce que vous verrez, quand vous mettez pas le téléphone, c'est encore une meilleure définition pour regarder vos enfants. Alors ça, c'est moi qui l'ai rajouté.
1: Mais... on entre encore dans un autre débat, notamment au niveau des concerts, parce que même certains ne viennent au concert que pour une chanson, pour se filmer au moment où il y a la chanson. Donc c'est encore autre chose.
2: Et mais occuper la mémoire de leur téléphone en photo et en vidéo.
0: Comment ça se passe chez vous?
2: Pas après.
0: 04 76 46 45 45. Ah, je sens que Noémie aura aussi des anecdotes.
2: Moi, ma mémoire est saturée, hein, sachez-le.
0: Direction le château de Chambord dans quelques instants avec Stéphane Bern.
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0: 7h58, un peu d'histoire avant l'actu, c'est avec vous Stéphane Bern, bonjour.
13: Bonjour, bonjour à tous.
0: Ce matin, nous voyageons au temps où un escalier permettait de s'éviter en toute élégance.
13: À Chambord, on avait trouvé dès la Renaissance une solution aux rencontres embarrassantes. Deux escaliers qui mènent au même endroit, sans jamais avoir à se croiser. Sa façade, ses dimensions, son parc, le château de Chambord en impose. Mais un détail en particulier attire l'œil, son escalier central. Vu de loin, rien de très exceptionnel, mais à y regarder de plus près, on découvre une véritable prouesse architecturale. Il n'y a pas un, mais deux escaliers qui s'enroulent l'un sur l'autre, formant une double hélice.
14: Je me suis trop penchée pour admirer les...
15: Quoi, les hélices?
14: Les hélices, et j'ai dérapé.
13: Une double hélice qui est un peu l'ADN de Chambord. Résultat, deux personnes peuvent s'y engager au même moment, l'une en montée, l'autre en descente, sans jamais se croiser. À Chambord, on ne fuyait pas les problèmes, on les contournait en colimaçon.
16: Moi, je tourne en, je tourne en.
13: Tout le château, voulu par François Ier, s'organise autour de cet escalier monumental. Quant à savoir qui a eu cette idée originale, un nom revient sans cesse. Celui de Léonard de Vinci. C'est là, où l'on reconnaît le génie. De Vinci, c'est le seul homme capable de transformer un « J'aimerais que ma femme ne tombe jamais sur ma maîtresse » en un chef-d'œuvre de la Renaissance.
15: Je demandais à Lord Twickenham combien il avait de maîtresses. Et il me répondit « Impossible. À partir de combien peut-on dire plusieurs ?»
13: Même s'il est mort quelques mois avant le début de la construction de Chambord, il l'a probablement inspiré. On a retrouvé dans les carnets du génie italien des croquis de ce type d'escalier. Comme tout le monde n'a pas les moyens financiers de François Ier, ni la chance de connaître un Léonard de Vinci, de nos jours, quand on cherche à éviter quelqu'un, on ne construit pas une œuvre architecturale, on change juste de trottoir.
0: C'est beaucoup plus facile, vous me direz, et moins de construction à faire. Vous retrouvez tous les racontars, c'est horrible à dire, toutes les histoires de Stéphane Bern, histoires bien racontées, de Voyage dans le Temps sur ici.fr.
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0: Il est 8h, vous écoutez la première radio sur l'info locale en Isère, bienvenue.
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0: Le journal est présenté par Noémie Philippot. Noémie, plus de 2 ans après l'énorme éboulement de la rivière, les habitants du secteur s'impatientent.
2: Le département organisait hier une réunion publique à Vinay pour présenter le tracé de la nouvelle départementale 1532. Si tout se passe bien, elle devrait voir le jour d'ici 2029. C'est trop long, beaucoup trop long pour Germaine, cette habitante de l'Albin qui a vu le trafic exploser devant chez elle depuis l'éboulement qui a englouti une partie de la route en juillet 2024. Elle est venue dire sa colère lors de cette réunion.
18: On n'a plus de qualité de vie. Nous avons nos maisons qui tremblent toute la journée et toute la nuit quand il y a des camions ou des transports, des convois spéciaux qui passent. Il y a des lézardes sur les murs. Les gens sont gênés jusqu'à Vinay, si ce n'est Saint-Marcelin. Et on nous parle encore de 2-3 ans alors que ça fait plus de 2 ans. Vous voyez, ça nous mène à 5 ans et demi à ne pas pouvoir dormir tranquillement ou vivre paisiblement chez soi. On parle même parfois de bloquer la route quand on en a marre, d'arrêter les gros camions qui n'ont pas le droit. Ça monte. Là, je viens exprimer une colère qui est celle de plusieurs personnes.
2: 1 million de mètres cubes de roches se sont déversés sur la départementale 1532 qui voyait passer plus de 8000 véhicules tous les jours. La nouvelle route sera 150 mètres plus loin de la montagne, c'est à lire sur ici.fr. En attendant cette nouvelle route, les habitants du secteur doivent emprunter et payer l'autoroute, faire un détour alors que le prix des carburants flambe. Ça ajoute forcément à l'agacement. À Grenoble, le litre de gasoil atteint les 2,50 €. Pour l'essence, c'est autour de 2,10 €, 2,20 €. Dans ce contexte, la mairie de la Tour du Pin en Orisère a décidé de relancer son aide à l'installation d'un kit pour que la voiture puisse rouler au bioéthanol, beaucoup moins cher. C'est l'une des rares communes en France à proposer ça et ça tente sérieusement. Abdel, ce turipinois, roule entre 450 et 600 km par semaine.
19: On réfléchit. C'est un sujet qui est revenu la semaine dernière sur la table parce que effectivement, c'est un petit boîtier qui va être vite amorti, je pense. Donc, même si on est en 100 plan 95, on va peut-être vraiment y songer. Et puis en revoyant hier l'info et le communiqué de la Tour du Pin, on s'est dit c'est peut-être le moment de passer le cap quoi, et de faire les démarches dans ce sens-là parce qu'on ne va pas y arriver longtemps. Quoi.
20: Tu roules beaucoup, oui.
19: Par semaine entre 450 et 600 km pour aller au boulot, pour gérer l'activité, les activités du week-end aussi avec les enfants. Donc forcément, c'est beaucoup de temps passé sur la route. Ça pèse beaucoup, c'est entre 150 et 200 euros la semaine. Aujourd'hui, on est dans un gouffre financier. Au vu du contexte économique, géopolitique, c'est assez même inquiétant.
2: Un kit pour le bioéthanol coûte entre 600 et 1200 euros environ. La mairie de la Tour du Pin finance entre 30 et 50% de l'installation. Elle avait initialement lancé ce dispositif en 2019 pendant la mobilisation des Gilets jaunes. La prise de parole d'Emmanuel Macron sur la crise des carburants est d'ailleurs très attendue. C'est au programme de l'interview du chef de l'État ce soir à 20h sur TF1 et France 2. Il doit aussi parler des conflits internationaux, de la menace russe, en répondant durant 30 à 40 minutes aux questions de Gilles Boulot pour TF1 et Caroline Roux pour France Télévisions.
0: 8h04, il est soupçonné d'avoir percuté volontairement la voiture de sa femme près de Reventin-Vaugry.
2: Un peu plus de 10 jours après les faits, cet homme de 44 ans était devant le tribunal de Vienne hier. Comme la comparution immédiate lui permettait, il a demandé un délai pour préparer sa défense et reste en prison dans l'attente du procès. Dans la nuit du 11 au 12 septembre dernier, alors qu'il revenait de discothèque ivre au volant, il a percuté la voiture de sa femme qui quittait leur logement de Montréal Sevroux. Les deux voitures ont terminé dans un champ, celle du mari a pris feu. En apparence très affecté, il a dit quelques mots avant le report de l'audience. Antoine Ballandra.
17: C'est un petit homme trapu, le visage carré, qui entre dans le box avec d'infinies difficultés car son dos, dit-il, le fait encore beaucoup souffrir. Il est jugé pour de graves violences sur son épouse, mais a choisi de porter à l'audience un t-shirt blanc avec un dessin de Mickey et l'inscription en anglais « Don't touch me ». Ce maçon portugais, père de 3 enfants, est soupçonné d'avoir percuté volontairement il y a 15 jours la voiture de sa compagne alors qu'il revenait de discothèque dans son propre véhicule. Façon de maquiller une tentative de meurtre sur conjoint, ont d'abord estimé les enquêteurs, avant de requalifier les faits en violences aggravées en récidive, car l'homme a déjà été condamné il y a 5 ans pour avoir frappé son épouse, qu'il soupçonnait, explique-t-il à la barre, de l'avoir trompé. Cette fois, il jure que l'accident de voiture qui a envoyé le véhicule de son épouse dans un champ est totalement involontaire. Dans un sanglot, il bredouille quelques mots, tente quelques regrets. Je l'ai blessé, je lui ai fait du mal, j'ai failli nous tuer tous les deux.
2: Il sera donc finalement jugé le 23 octobre prochain à Vienne pour violences aggravées sur sa conjointe en récidive et conduite en état d'ivresse. La justice a décidé de son maintien en prison pour qu'il ne s'en prenne pas à son épouse d'ici là et pour l'empêcher de quitter la France. À Paris, les députés ont approuvé hier la loi intégrale contre les violences sexistes et sexuelles en commission. Texte en réaction à l'affaire Liana pour tenter de répondre aux failles dans le traitement de ce type de dossier. Le projet de loi arrive dans l'hémicycle dans une semaine, le 1er octobre.
0: Les joueurs du club de rugby Fauteuil de Grenoble cherchent désespérément un terrain d'entraînement.
2: Privé du gymnase qu'ils utilisaient depuis 13 ans à Ebin suite à sa vente cet été, l'équipe n'a plus d'endroit où pratiquer son sport. Pour se faire entendre, le club a donc manifesté hier sur le campus de Saint-Martin-d'Hères en transformant l'esplanade de la bibliothèque universitaire en terrain éphémère. Car les courriers envoyés depuis cet été à tous les maires de la métropole n'ont pour l'instant pas apporté de solution. Michel Campion est le président du club.
20: On n'en veut pas aux mairies, on n'est pas du tout en train de dire on en veut à la collectivité ou quoi. C'est juste qu'on met en avant notre problème, parce que c'est vrai que du jour au lendemain, une équipe de football, par exemple, elle disparaît. Bah, les joueurs vont pouvoir s'intégrer à d'autres clubs facilement, il y en a plein. Et nous, c'est vrai qu'il y a une certaine logistique. Voilà, on l'a annoncé en juillet, on savait que les créneaux étaient déjà tous blindés. On a quand même eu certaines mairies qui nous ont dit voilà, que c'est pas possible, mais dès qu'il y a des créneaux qui se libéreront, voilà. Donc aujourd'hui, on se met dans la rue parce qu'on ne sait pas où on se mettre plus. Il y a peut-être des pistes qu'on n'a pas vues, c'est pour ça qu'on fait appel aujourd'hui à des idées, à des associations, des collèges, des lycées qui ont peut-être un gymnase, un créneau, et c'est un peu le message de la dernière chance, on va dire. Voilà.
2: Cet entraînement pourra alerté, on y reviendra dans l'info d'ici à 8h30. Si vous avez une piste pour aider le Rugby Quad Grenoble, on vous a mis les contacts sur notre site ici Isère. Et puis une vidéo pour vous faire une idée de ce à quoi ressemble le rugby Fauteuil. La météo, Mathieu, c'est toujours plutôt chaud, mais ça se couvre un peu en fin de journée, c'est
0: ça ? Tout à fait. Alors, on reste toujours dans des températures un peu plus fraîches le matin, mais ça va vite remonter hein, avec ce soleil qui brille. 11 à Grenoble, 9 à Vienne, 10 à Bourgoin-Jallieu. Demain, on vous donnera la météo en direct d'Entraigues. Il y fait 9 degrés ce matin. Nous y serons pour une émission spéciale, la fin de l'estive, les descentes d'alpage, et puis parler de ce beau territoire. On sera au café Le Gargasse dès 6h jusqu'à 9h. Et si vous voulez venir prendre le café avec nous, eh bien, ce sera avec plaisir. Thomas, quels sont les relevés que l'on retrouve avec plaisir également sur nos réseaux sociaux, puisque vous discutez avec nos audinautes le matin.
1: Nos audinautes, formidable. Nous avons 9,7 degrés à Salaise pour Guy, nous avons 11,2 degrés pour Corinne à Saint-Étienne de Saint-Joire et Alexandra 12 degrés à la terrasse qui a mis la photo d'un cheval. Et je me tourne vers Noémie Philippot.
2: Il faudra que j'aille voir ça.
1: Il est de couleur marron clair, est-ce qu'il est alezan ?
2: Ah oui. Ça dépend de la couleur de la crinière.
1: Attendez, je vous dis ça tout de suite.
0: Ah bah vous avez
1: blond. Blond.
2: Alors, peut-être alezan craint lavé.
0: Ah,
2: peut-être.
0: Ça va. Ouais, faudra que j'aille voir. Vous
2: savez, c'est pointu. C'est très pointu. Sachez-le, les robes des chevaux, c'est très pointu.
1: C'est pour ça.
0: Voilà. Bien, parfait. Bah, je découvre aussi. Je ne connaissais pas. Donc, parfait. On en apprend tous les jours. Cet après-midi, eh bien, la crinière de votre cheval se soulèvera probablement puisque le vent soufflera à 50 km/h en plaine, 60 km/h pour le Vercors, la Matésine et Chorousse. Un vent du nord, vous savez, qui... Alors, c'est bien de l'avoir dans le dos.
2: Oui, les chevaux, il n'y aura pas que la crinière qui vont se lever. Ils vont être un petit peu fous. Ils vont être un petit peu électriques.
0: 26 à 28 degrés en pleine, mais donc un poil plus frais en ressenti, et 20 à 22 degrés à 1000 mètres. Pour ce qui est de la circulation, Thomas, à cheval moins, mais en voiture plus.
1: À cheval, normalement, ça va, mais en voiture, effectivement, nous avons 10 minutes de ralentissement dans l'hypercentre de Vienne, également pour Moirans, pour pouvoir traverser sur la départementale 1085, dans le sens Lyon-Grenoble, par exemple, c'est plus parlant à tout le monde. Pour pouvoir rentrer dans Grenoble, si vous venez de Chambéry, également sur la 41, toujours des ralentissements de 10 minutes, donc prudence, bien sûr, et puis à cette heure-ci, ça commence à ralentir un petit peu dans les principaux axes, Bourgogne-Jallieu, Vienne et Grenoble, donc on reste prudent. Et bien, c'est confirmé, des retards sont à prévoir sur la ligne Grenoble-Lyon, dans les deux sens, avec un trafic perturbé, toujours suite à une panne d'installation auprès de Rives. Reprise progressive du trafic prévu pour 9h20. En attendant, nous avons entre 5 et 10 minutes de retard au départ de Grenoble pour aller à Lyon-Pardieu.
0: Merci Thomas.
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0: Vos places pour aller voir le FCG face à Valence Romans, ce sera gagné tout à l'heure à 8h20. Vos chansons préférées également. Étienne Dao avec Duel au soleil. Très bon réveil à l'écoute d'ici Isère.

0: parcours assez incroyable. Il est cordonnier, mais il a démarré magicien. Eh oui, alors est-ce qu'il fait des chaussures magiques ou est-ce qu'il fait magiquement son métier? On le découvre avec Yann Elabaoui tout à l'heure. Il s'appelle Baptiste. C'est un sacré parcours. Dans quelques instants, évitons les arnaques. L'héritage, c'est un auditeur qui a contacté Aude Razo pour justement parler de prétendus avocats qui vous feront miroiter une vraie richesse. Explication et attention, mise en garde dans une minute.
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4: 8h15, ça y est, sur Ici Isère, c'est l'heure de retrouver Aude Razo pour notre rendez-vous anti-arnaque.
0: C'est pas vrai Aude Razo, un auditeur vous a contacté, il nous alerte sur de prétendus avocats qui nous font miroiter un héritage.
5: Oui, il s'appelle Michel, il a perdu sa maman il y a quelques années, et un jour il reçoit un appel, quelqu'un lui dit qu'une grosse somme d'argent est bloquée à la Caisse des dépôts et qu'il doit prendre rendez-vous avec un avocat généalogiste. Le coup de fil est crédible, la personne connaît beaucoup de choses sur sa maman. Michel prend donc rendez-vous avec cet avocat généalogiste qui lui confirme effectivement il y a des sous à récupérer. Mais notre auditeur est méfiant et heureusement, il fait toute une série de vérifications et il comprend assez rapidement qu'il y a anguille sous roche. Le soi-disant avocat n'est pas inscrit au barreau de Paris, contrairement à ce qu'il prétend. Et Michel vérifie aussi dans Google, son cabinet n'existe pas.
0: Ce prétendu avocat est donc un menteur, quel est son but?
5: Ça, Michel finit par le comprendre au fil des rendez-vous avec ce monsieur. Attention, lui dit cet homme, il faut régler certains frais pour les recherches et donc pour débloquer la somme. Et il est là, le piège. Cet escroc, en fait, invente toute une histoire d'héritage pour soutirer de l'argent à notre auditeur. Et non, il n'y a pas d'héritage caché, il n'y a pas d'argent bloqué. L'escroc est démasqué, il ne donnera plus de nouvelles. Grande méfiance quand un avocat ou un notaire aussi d'ailleurs que vous ne connaissez pas vous parle là comme ça d'un héritage mystère. Certes, c'est tentant, mais faites comme Michel, vérifiez toujours à qui vous avez affaire. Autre version du piège, c'est un mail cette fois, c'est quand un faux notaire dont vous n'avez jamais entendu parler essaye de vous faire télécharger un document confidentiel. C'est ce qui est écrit, il évoque un fonds familial non réclamé. Ne cliquez jamais et regardez bien l'adresse qui vous écrit. Un notaire n'écrit jamais avec une adresse Gmail, Yahoo, Hotmail.
0: Voilà, c'est noté pour toutes ces mises en garde. Et vous retrouvez d'ailleurs Aude Razo. On vous retrouve sur notre site internet pour toutes les explications chaque jour de ces arnaques ou de ces fake news. Et puis également, on vous retrouve entre midi et 13h avec Enora Malagré. On vous doit bien ça. 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C'est un coup de pouce sur lequel on ne va pas cracher, c'est certain. Autre coup de pouce pour profiter d'un match de rugby incontournable, le FCG contre Valence Romans. C'est un peu le match de la saison. Voilà, ils sont pas très loin, ils viennent au Stade des Alpes et on va gagner, je l'espère en tout cas.
6: Oui, ce sera on va gagner.
0: À 21h demain. Et pour remporter vos places, vous répondez à cette question. Quel ancien international français est le manager général du FCG? Est-ce que c'est Aubin Weber, Fabien Galthié ou Dimitri Yachvili? 04 76 46 45 45 avec la bonne réponse. Et vous repartez avec vos deux places pour FCG Valence Romans. Appelez-nous dès maintenant. Florent Panier et Patrick Fiori, eux, sont déjà partis au stade. Bah oui, ils le disent, j'y vais. Mais vous, pour y aller, faut récupérer vos places. Oui, ça tombait bien, écoutez, j'en profite.

0: Florent Pagnier, Patrick Fiori, j'y vais, 8h21, ici Isère. Bon début de journée avec toute l'équipe. Toute l'équipe qui vous fera vivre d'ailleurs demain en direct le match FCG Valence-Romans, mais vous pourrez le vivre directement au stade puisqu'on vous offre deux places ce matin. Patrick est avec nous de Saint-Jean-de-Bournay. Bonjour Patrick.
1: Oui, bonjour.
0: Patrick, j'imagine supporter du FCG.
1: Oui, bah de l'Isère.
0: En général, de toute façon. Écoutez, voilà. On espère que demain, ce sera la suite d'un bon début de saison. Il y a eu quelques difficultés au début, mais je sens que là, c'est bien parti. Pour remporter ces deux places, j'ai posé cette question. Quel ancien international français est le manager général du FCG cette saison? Aubin Weber, Fabien Galthié ou Dimitri Yachvili? Mais tout à fait, ben voilà, c'est gagné. Bravo Patrick. Et ben demain, merci. Vous serez au Stade des Alpes. C'est gagné.
1: Merci beaucoup.
0: Ben je vous en prie, merci d'avoir appelé. Vous avez prévu quoi vous aujourd'hui, Patrick?
1: Aujourd'hui, pas grand chose, mais demain après le match samedi, je suis au match CSVN contre Rouen, puisque je suis dirigeant au CSVN rugby.
0: Ah oui, d'accord. Donc oui, on peut pas trouver mieux que Patrick en rugby là. Je pense que vous êtes. Eh ben, on espère que Vienne, ce sera. Parce que c'est pas mal le début de saison là, je crois. Hein.
1: Oui, bah écoutez, c'est un petit peu difficile en national, mais on tient notre rang et puis on espère pouvoir faire face à la belle équipe de Rouen.
0: Ben oui, puis oui, c'est ça, une belle montée et on espère que ça va bien se maintenir parce que ça nous permet d'avoir du monde dans l'élite et c'est super. Patrick, vous quittez pas.
1: Tout à fait.
0: On vous repasse Arthur et puis peut-être que c'est des places pour vous qu'on fera gagner pour Vienne, pourquoi pas dans les prochaines semaines, etc.
1: Ah bah avec plaisir.
0: Et ben
1: avec
0: parfait. Plaisir. On va se mettre ça en place. À bientôt, Patrick. Quelle est votre radio locale en Isère?
1: Eh bien, ici Isère, bien sûr.
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0: Vous faites ces rencontres, c'est incroyable le matin. Ben, on va continuer. Les gens d'ici, ça nous permet de venir à votre rencontre comme chaque matin avec Yann Elamaoui qui nous emmène à Moirans pour rencontrer Baptiste. Baptiste, il a changé à marche forcée de carrière puisqu'il est passé de magicien à cordonnier.
4: C'est ça, j'étais magicien pile dans le confinement quand il ne fallait pas.
5: Vous avez eu le nez, comme on dit.
4: C'est ça, j'ai eu du nez. J'ai eu du nez, mais dans mon malheur, j'avais de quoi travailler du cuir pendant que je ne pouvais pas bosser. J'ai donc développé un intérêt pour la matière. Et j'ai décidé de me former derrière de façon sérieuse.
5: Ça reste toujours une manipulation, quelque chose de très, très manuel.
4: Tant qu'on ne voit pas les coutures du produit, tout va bien.
5: C'est un peu comme le tour de magie.
4: Exactement, il y a une partie qu'on ne montre pas toujours.
5: Oui, parce que si je vous rencontre aujourd'hui, c'est parce que vous avez une profession qui se raréfie. Vous êtes cordonnier.
4: Il y a à peu près 3500 cordonniers en France. On doit être à peu près 4500 à être formés. Côté formation, il doit y avoir entre 10 et 20 personnes qui doivent sortir compétentes des compagnons tous les ans.
5: L'idée, c'était quoi? C'est de réparer les chaussures ou de fabriquer des chaussures?
4: Pour l'instant, je ne fabrique pas de chaussures. Je fabrique plutôt de petits accessoires. Je répare énormément de chaussures.
5: Des accessoires, c'est-à-dire?
4: Je vais aller faire de la trousse, faire de l'étui et surtout beaucoup de ceintures.
5: Ah, génial! Donc on peut avoir, en période scolaire, on peut acheter une trousse faite sur mesure et un modèle unique?
4: À partir du moment où on a le cuir et tout ce qu'il faut pour le transformer, tout est possible.
5: Et beaucoup de ceintures, vous me disiez?
4: Pas mal de ceintures, effectivement. C'est quelque chose qui est beaucoup demandé. Ce qu'on trouve dans le commerce est en général de qualité insatisfaisante pour ceux qui les achètent. Bien souvent, on cherche à avoir autre chose.
5: Oui, mais t'es arrivé de sectionner une ceinture.
4: Elle se casse, vous ne les cassez pas vraiment. Elle est faite pour.
5: Alors, vous avez sauté le pas pendant le Covid. Je rappelle que vous étiez magicien. Vous êtes content d'avoir sauté le pas et d'être cordonnier?
4: Oui, oui, c'est quelque chose qui est attendu. Je peux récupérer une paire de chaussures en très mauvais état et rendre quelque chose qui va être quasiment neuf.
5: Donc, ça veut dire quoi? Ça veut dire qu'on crée d'abord son atelier dans le garage?
4: Oui, dans le garage. Dans le garage, j'avais absolument pas pignon sur rue, c'était derrière un couloir où je mettais mon vélo. J'ai commencé avec les machines, petite machine à coudre, beaucoup d'huile de coude et quelques outils tranchants, et puis on finit avec un atelier.
5: Et la taille d'une machine que vous exploitez aujourd'hui, ça prend quoi comme surface?
4: Je vais plutôt vous donner le poids pour vous donner une idée plus réaliste. On est sur des machines qui peuvent parfois faire 250 kg pour les plus lourdes.
5: Mais elles sont de la période de la révolution industrielle, vos machines, 250 kg?
4: Pas du tout, 1880. 1980, je me trompe encore.
5: 1880, 1980, c'est un lapsus révélateur?
4: C'est un lapsus révélateur. J'ai une vraie vieille machine qui sert quasiment pas, qui sert que dans un seul cas précis. Elle est bonne sur une opération. Elle est très ancienne. Elle pourrait dater de 1880. Elle n'est pas du tout datée, malheureusement, mais elle pourrait.
5: Quand vous ne travaillez pas dans votre atelier, on aime bien dans les gens d'ici, en Isère, partager nos petits plaisirs, nos petits coups de cœur. Qu'est-ce que vous faites de beau dans notre département, Baptiste, quand vous ne travaillez pas?
4: De la randonnée, de la balade et du vélo. Du côté de Moirans, je vais surtout au niveau de Montaut.
5: C'est vrai que partant de Moirans pour aller à Montaut, ça fait un petit peu les mollets.
4: quand vous vous mettez en tête de faire la dent de Moirand. D'abord, il faut monter et ensuite, il faut y aller.
0: Ah, il a du mérite et ses créations sont assez exceptionnelles, notamment ses très belles ceintures. Vous pouvez le retrouver dans son atelier de Moirand, Baptiste, que nous avons rencontré dans Les gens d'ici aujourd'hui. Le programme de votre matinée dans quelques instants, juste avant de retrouver l'info d'ici à 8h30.
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0: Il est 8h27, juste après le journal de 9h. Ici, c'est vous. Ce sera l'occasion d'échanger, de discuter. Alors, on prend toujours des sujets qui vous concernent, mais alors là, c'est un sujet qui est littéralement dans la poche de votre pantalon, de votre veste, présent tout le temps avec vous.
4: C'est vrai, elles sont les souvenirs de notre vie, marqueurs du temps qui passe, de ce qui a changé. C'est aussi le bonheur de certains artistes.
14: Je me voyais déjà adulé et riche, signant mes photos aux admirateurs qui se bousculaient.
4: Des photos dédicacées avec Charles Aznavour sur ICI. Ça aurait été pas mal. Moi, j'aimerais bien en avoir une.
0: Ah bah oui, oui, c'est clair. Ouais.
4: Avec Charles Aznavour. Mais bon, la photographie a beaucoup évolué. L'appareil photo dans une boîte en bois, c'est terminé. Le Polaroid, ça revient un tout petit peu que l'argentique. Et encore.
0: Mais c'est plus exceptionnel.
4: Mais c'est la photo numérique qui a pris le pas aujourd'hui. Il y a beaucoup d'évolutions en seulement 2 siècles. Que faites-vous de toutes les photos que vous prenez à la maison, que vous soyez peut-être dehors avec des amis? Quelle importance ont-elles à vos yeux? Est-ce que vous avez l'habitude de mettre des filtres sur les photos après les avoir prises pour les retoucher? Est-ce que vous regardez régulièrement les photos ou est-ce que vous n'en prenez pas du tout? Peut-être qu'il y en a. Vos réactions et témoignages ce matin au 04 76 46 45 deux fois, le même numéro pour le WhatsApp de la radio pour vos messages vocaux et écrits. Notre invité ce matin, Ludovic Fortoul de l'atelier Photo 38 à Grenoble pour en parler avec vous.
0: On a Fabien qui nous a laissé un message de la mode d'Aveillant. Fabien, il nous dit, je dois faire le tri régulièrement, c'est devenu une corvée. On prend 10 fois la même scène pour être sûr d'en avoir une bonne et au final, on garde les 10 sans s'en rendre compte jusqu'au jour où le téléphone refuse d'enregistrer une nouvelle image. Oui, il y a ça aussi. On est tellement sûr de pouvoir reprendre les photos qu'on ne fait pas le tri tout de suite. Donc,
15: et après, ça devient insurmontable, vu la quantité de photos.
0: Il faut choisir. Mesure, on est là, mais qu'est-ce que je vais faire? Après, on retombe aussi parfois sur des vieilles photos et on se dit, ah oui, j'avais ce souvenir et ça fait du bien. Donc, comment vous vous placez? 04 76 46 45 45, laissez-nous des messages via le WhatsApp, des messages vocaux et appelez-nous pour vous inscrire et pouvoir, pourquoi pas, profiter de ce moment avec Thomas pour échanger là-dessus. Puisqu'on parle d'échanger, j'en profite aussi pour vous signaler. Demain, nous serons à Entraigues et on mettra en place un isoloir. C'est quelque chose que ICI Isère met en place pour vous donner la possibilité de vous adresser aux candidats à la présidentielle. Isoloir que vous pouvez venir aussi, vous pouvez venir dedans à ICI Isère. On l'a installé, mais on sera demain à Entraigues au Gargasse et vous pouvez le faire et venir participer à cette grande consultation qu'on met en place pour vous entendre et faire remonter vos réflexions et vos doléances.
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0: 8h30, le point sur l'info, Noémie Philippot. En Nord-Isère, la mairie de la Tour du Pin veut aider les habitants à faire des économies sur le carburant.
15: Elle propose de financer jusqu'à la moitié du coût de l'installation d'un kit pour passer votre voiture au bioéthanol, carburant beaucoup moins cher, environ 90 centimes le litre. Alors que le prix des carburants traditionnels flambe, le dispositif tente plus d'un turipinois, vous l'entendrez à 9h. Le tracé de la nouvelle route départementale 1532 présenté aux habitants de la rivière de l'Albinque de Saint-Gervais hier Lors d'une réunion publique à Vinay, un tracé 150 mètres plus loin que l'ancienne, détruite par l'énorme éboulement de juillet 2024, les travaux devraient commencer en 2028, mise en service un an plus tard. Et puis on relaie cet appel à l'aide ce matin. Le club de rugby fauteuil de Grenoble cherche désespérément un gymnase où s'entraîner. Celui où ils étaient depuis plus de 10 ans a été vendu cet été. On en parle dans l'info d'ici, dans un instant. 8h31, l'info en France et dans le monde en 90 secondes avec Valentine Letès.
10: La flambée des prix du carburant, c'est le sujet sur lequel Emmanuel Macron est attendu ce soir. Le chef de l'État est aux 20h sur TF1 et sur France 2. 30 à 40 minutes d'interview pour répondre aux Français. Et à une semaine tout pile de la présentation du budget 2027, avec 54 milliards d'euros d'économies à trouver. Et toujours ces mêmes questions. Le texte sera-t-il voté? Le gouvernement censuré? Le Premier ministre appelle les socialistes à bâtir un compromis comme l'année dernière. C'est le retour de ce satané virus, le Covid. Les consultations pour suspicion de contamination sont à la hausse. 76% d'augmentation chez SOS Médecins. Ça reste inférieur aux dernières années et les symptômes de ce variant ne sont pas particulièrement sévères. Teddy Riner harcelé sur Internet. Le parquet de Paris ouvre une enquête pour injures publiques et racistes à sa propre initiative. Dans l'émission Stade 2, le judoka star a fait part de son angoisse face à la montée de l'extrême droite en France. Et depuis, il est visé par de très nombreux messages de haine. Le danger des feux de forêt, il est toujours fort dans le sud de la France. 10 départements sont en orange sur la carte des vigilances de Météo France. Les Bouches-du-Rhône sont même en rouge, le risque maximal. 27 millions d'euros, c'est le coût de la visite du pape en France. Léon XIV atterrit demain, 10h, à l'aéroport d'Orly, pour 4 jours d'un véritable marathon à travers le pays, entre Paris, Lourdes et Metz.
15: Merci Valentine Letès. On revient en Isère avec l'info d'ici. Ces sportifs en situation de handicap réclament le droit de pouvoir pratiquer leur discipline privée de gymnase depuis cet été. Le club de rugby fauteuil de Grenoble a décidé de se créer un terrain d'entraînement hier pour manifester devant la bibliothèque universitaire à Saint-Martin-d'Hères. Le gymnase qu'il utilisait depuis 13 ans à Hébin a été vendu malgré les courriers adressés à tous les maires de la métropole. Il ne trouve pas de créneau dans un gymnase accessible au handisport pour l'instant, et tente donc d'alerter Théo Hetch.
16: Sur le terrain de fortune, les joueurs, 4 dans chaque équipe, se poursuivent, s'entrechoquent parfois. C'est rapide, physique. Jérôme s'est mis au rugby fauteuil il y a 2 ans.
17: Ça fait pas longtemps que je suis handicapé, j'ai fait un AVC et j'avais envie de faire du sport comme j'étais assez sportif avant. Le rugby fauteuil m'a attiré et ça fait la deuxième année que j'entame et je trouve beaucoup de plaisir.
16: Pourra-t-il continuer sa nouvelle passion? C'est toute la question, l'angoisse pour les 13 joueurs du club qui disputent le championnat de France. La discipline est aussi inscrite aux Jeux paralympiques, mais les moyens ne suivent pas vraiment.
17: Oui, la question se pose par la suite. Alors on lance un avis comme quoi on recherche un gymnase pour pouvoir s'entraîner.
16: Et le sujet ne concerne pas que des personnes en situation de handicap. Kim est valide, elle est étudiante en STAPS, en activité physique adaptée.
18: Bah c'est vrai que c'est incroyable de pouvoir tenter, voir comment ça se passe et pouvoir faire du sport en situation un petit peu réelle des personnes en situation de handicap, c'est incroyable. C'est trop bien, on rencontre des publics, on apprend des choses avec eux et c'est hyper enrichissant.
16: Et pourtant, le club est en péril. Depuis le mois de juillet, les dirigeants tentent de trouver un gymnase adapté en vain. Sébastien Leroy est l'entraîneur de l'équipe.
19: Oui, il y a des gymnases qui ne sont pas du tout accessibles pour les fauteuils, donc ceux-là, je ne les ai même pas contactés, mais les gymnases qui sont accessibles pour les fauteuils, leurs créneaux sont déjà pris par les clubs de basket de tous âges, de badminton ou autres. Et en plus, nous, on a la particularité qu'il faut un petit local pour pouvoir stocker les fauteuils. Ça augmente la complexité de trouver un gymnase de disponible. Ouais, on va bien voir ce qui se passe. Pour l'instant, c'est flou. Mais aujourd'hui, on est là et on veut marquer le coup.
16: Avis aux bonnes volontés donc pour trouver un gymnase. Une autre piste envisagée est de s'entraîner avec d'autres clubs du département, comme le FCG Handisport ou la section rugby fauteuil du CSBJ à Bourgoin-Jallieu. L'Isère est une place forte du rugby fauteuil, discipline qui compte 300 licenciés en France.
15: Et si vous avez une piste pour aider le rugby quad grenoblois, vous avez les contacts du club sur ici.fr et puis une vidéo aussi pour voir à quoi ressemble le rugby fauteuil. La météo, Mathieu, c'est encore du soleil au moins pour la matinée.
0: Tout à fait, même une partie de l'après-midi quand même. Ce matin, 13 à Grenoble, 12 à Vienne, 10 à Bourgoin-Jallieu. Vous avez des températures assez agréables et un soleil qui va se lever et nous accompagner une bonne partie de la journée. Les nuages, eux, s'installeront en milieu d'après-midi, fin d'après-midi, pour toute la soirée. Pour ce qui est des températures relevées, Thomas, qu'est-ce que ça donne sur nos réseaux sociaux?
20: Nous avons 9 degrés. Oui, absolument. 9 degrés à Fitilieu pour Pascal, 11 degrés 5 à Beaucroissant pour Michel, ou à Berlin 13 degrés encore pour Nathalie. Et une petite promenade autour d'un lac, ce que nous a posté une photo d'Eliane de Bourgoin-Jallieu. Donc on balade bucolique ce matin.
0: Mais très bien. Voilà. Vous pouvez effectivement en profiter. Alors attention, cet après-midi, le vent va souffler quand même assez fort. C'est pas forcément désagréable, mais 50 km/h en pleine, ça peut être gênant. 60 km/h pour le Vercors, la Matésine ou encore Champs-Rousses. Voilà, le retour de ce vent du nord qui parfois nous importune un peu, mais un ressenti un peu plus bas des 26 à 28 degrés annoncés en pleine et 20 à 22 degrés à 1000 mètres. Pour ce qui est de la circulation, on a ces retards en train et en voiture, ça doit être un peu chargé encore.
20: Quelques ralentissements, plutôt modérés à vrai dire, okay, à présent, sur le bassin Grenoble notamment, avec 5 à 10 minutes de ralentissement, ce qui est plutôt une bonne nouvelle. Côté train, toujours non, les retards ont l'air de s'être levés visiblement. Simple retard pour aller à Rives de ce côté-là. Donc toujours sur la ligne Lyon-Grenoble. 5 petites minutes pour ce retard-là. Donc on reste confiant pour la suite.
0: Parfait, on arrive à Rives quasiment à l'heure. C'est une bonne nouvelle. Merci Thomas.
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0: Une chapelle iséroise aux États-Unis. Explication de cette histoire incroyable dans quelques instants dans Tout s'explique avec Alexandre Wibar. Et puis on continue de vous accompagner encore jusqu'à 9h avec toute l'équipe d'ici matin, dans laquelle on rajoute Michel Berger. Il n'y a pas de honte à 8h37.

0: Et il n'y a pas de honte, Michel Berger, c'est ici matin, il est 8h40.
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0: Pour vous amener des infos pratiques à n'importe quel moment de votre réveil, c'est Thomas Bortolato qui est là ce matin. Dans l'équipe, il y a également Noémie Philippot pour toute l'info locale et pour tout vous expliquer. Oui, tout. Tout, c'est Alexandre Wibar. Bonjour Alexandre.
3: Bonjour.
0: Alors si je ne dis pas bonjour à Thomas et à Noémie, c'est parce qu'on est ensemble depuis 6 heures. Voilà.
4: Je vais vous être mal poli.
0: Non, c'est pas du tout pour ça. Voilà, je me rends compte que si vous nous rejoignez, dites, mais il y en a qu'un qui l'aime bien.
5: Parce qu'il nous aime pas.
0: Ouais. Pas du tout. Au contraire, je ne pourrais pas vivre sans vous. Sachez-le.
5: Tout de suite.
0: Hier, sur la on passe de tout au tout. Hein. Sur la place Saint-André de Grenoble, il y avait un moment qu'on trouve toujours très sympathique. Il y avait la course des garçons de café.
4: Ah oui.
0: Vous voyez, qui pense être capable ici d'amener par exemple d'ici notre open space sur un plateau travers sans les faire tomber?
3: Sans problème, mais pas en courant.
0: Ah oui, bah oui.
5: Ouais, alors l'open space, j'allais dire, le terrain est relativement régulier,
0: ça
5: tranquillement,
0: va, vous
5: ça doit pouvoir le faire.
0: Thomas, vous relèveriez le défi?
4: Moi, je pense que le café sera bu d'abord et après, j'amène les tasses.
5: Ah oui, voilà. Après, ça dépend. Voilà, trois cafés ou trois pintes de bière, parce que c'est pas le même plateau.
4: Ah oui, parce que trois pintes de bière, attention.
0: Attention, parce
4: que modération, mais quand même.
0: Ça aussi, il faut les boire avant, mais dites donc qu'on découvre plein de choses sur vous.
5: C'est surtout que c'est pas du tout le même poids de plateau, en fait.
3: Il est peut-être un peu tôt pour les pintes de bière.
0: Bon, vous savez, nous, on est
4: à l'Oktoberfest en Allemagne, c'est pas tout à fait tôt.
3: Vous êtes levé depuis longtemps.
0: Mais on est levé depuis longtemps, mais avec modération, bien sûr, on le rappelle, pour le café, pour la bière et pour tout ça. Bon, bah écoutez, peut-être on fera une vidéo pour faire découvrir qui s'en sortira. Il faut juste que je trouve des plateaux et on va tester ça, d'accord, hein. 8h40.
5: La course des garçons de café d'ici Isère.
0: Faire le lien entre spécialistes du patrimoine isérois et le public, donc vous, hein, chers auditeurs, c'est l'objet de notre chronique. Tout s'explique aujourd'hui, Alexandre Wibar. On se demande pourquoi une chapelle de Chasse-sur-Rhône a été démontée, transportée aux États-Unis, puis remontée sur place il y a un siècle.
3: Eh bien, parce qu'elle était délabrée, vouée à s'écrouler ou à être détruite. C'est qu'une riche américaine a décidé de la ramener sur ses terres.
0: Mais c'est fou, ça.
3: Ben, c'est pas un téléfilm, hein, c'est une vraie histoire. Revenons un petit peu en arrière si vous le voulez bien. C'est au 15e siècle que l'ancienne église de Chasse-sur-Rhône est édifiée avec une chapelle attenante. En plein cœur du village, la première pierre aurait été posée vers 1420. À la fin du 19e siècle, cette chapelle et l'église nommée Saint-Martin de Sessuel sont fatiguées. Le nouveau curé souhaite les faire réparer puisque leur état de délabrement commence à poser de sérieuses questions quant à la sécurité des fidèles.
0: Et la mairie qui doit s'occuper de la rénovation dit non parce que ça coûte trop cher.
3: Voilà, mais le curé a besoin de travailler, de faire ses offices et il a décidé de faire construire sa propre église.
0: Pourquoi pas ?
3: Qui est le lieu de culte actuel du village, qui est situé rue de la République et non plus en face de la mairie. Les années passent et puis dans les années 20, la vieille église et la chapelle sont carrément presque à l'état de ruine. La commune n'a toujours pas les moyens d'arranger les choses et c'est là que la chapelle est vendue à une américaine de passage en France. Damien Gomez, directeur du service culture à la mairie de Chasse-sur-Rhône, nous la présente.
6: Alors elle était de passage en France, Gertrude Hill-Gavin, donc c'est la fille de James Hill, qui est le grand mania du chemin de fer aux États-Unis. C'est lui qui a créé toutes les voies de chemin de fer du nord des États-Unis, du nord-ouest des États-Unis, dans toute la région autour de Chicago jusqu'à l'océan Pacifique. Et sa fille, donc Gertrude, une de ses filles, au début du XXe siècle, elle voyageait beaucoup en France, elle voyageait beaucoup en Europe, donc elle est venue plusieurs fois en France. Elle aimait acheter des œuvres d'art et puis des morceaux de patrimoine, des vieilles pierres. Et donc, elle a eu vent de cette chapelle et elle a décidé de l'acheter et pour la faire venir aux États-Unis.
3: On est en 1926, la chapelle est démontée pierre par pierre, transportée jusqu'à la propriété de Long Island, près de New York, puis remontée sur place.
0: Ça nous paraît incroyable aujourd'hui qu'une chapelle puisse être vendue et exportée.
3: Eh oui, c'est clair, à l'époque c'était pas illégal. Et c'est pas arrivé qu'à Chasse-sur-Rhône d'ailleurs, il y a eu d'autres exemples, même si c'était pas non plus si courant que ça. Mais ça ne s'est plus reproduit, puisque en 1927, le gouvernement français a fait passer une loi pour interdire ce genre de pratique. Aujourd'hui, la fameuse chapelle est toujours aux États-Unis, mais plus à Long Island. Elle a déménagé de nouveau au début des années 60, puisque l'américaine dont on vient de parler a revendu la chapelle pour une université. Aujourd'hui, elle se retrouve au campus de l'université de Milwaukee, au nord de Chicago. Elle se trouve au milieu de jardins et elle se nomme désormais Sainte-Jeanne d'Arc. Un changement de nom approuvé par le pape Pie XI lui-même. Et il y a le certificat qui est dans la chapelle aujourd'hui, apparemment. Et ce changement de nom trouverait sa source dans une légende selon laquelle Jeanne d'Arc serait venue prier dans la chapelle sur l'une des pierres qui serait aujourd'hui plus froide que les autres.
0: Il y a 2 ans, la mairie de Chasse-sur-Rhône a décidé de raconter toute cette histoire à travers un projet pédagogique et patrimonial. Une douzaine de lycéens originaires de la commune ont été intégrés au projet. Ils sont allés sur place place aux États-Unis. Ils ont peut-être touché cette pierre un peu plus fraîche.
3: Ouais.
0: Voir la chapelle. Ils ont tourné un documentaire qui sera projeté au cinéma Les Amphis de Vienne à partir du 20 novembre. Il faudrait aller assister à une séance pour savoir donc si Jeanne d'Arc est vraiment venue prier dans la chapelle. En attendant, vous pouvez voir cette fameuse chapelle en photo sur notre site ici.fr dans le dossier Tout s'explique. Puis vu comme elle voyage, peut-être qu'on va la retrouver chez nous d'ici 400-500 ans. Vous voyez ?
3: Ouais, mais les Américains vont la vendre cher, je pense.
0: Ouais, hein. c'est vrai. On va découvrir.
5: Et je me permets de glisser que la rédaction était aussi allée à la rencontre de ces lycéens avant qu'ils partent en voyage aux États-Unis. Ils nous ont parlé de ce que ça représentait pour eux, cette drôle d'aventure, et c'est aussi à lire sur ici.fr.
0: Vous avez de quoi vous occuper. Merci beaucoup, Alexandre.
3: Un article signé Noémie Philippot.
0: Tout à fait.
5: Ça, c'est un détail.
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0: 8h47, juste après le journal de 9h, le téléphone pour prendre des photos, pour prendre trop de photos peut-être, Thomas Bortolato, on en parle.
4: Mais oui, la photo nous immortalise sur le papier glacé, maintenant sur une vitre numérique, idéale pour partager des moments, garder des souvenirs. Il y a quand même quasiment 7 milliards de photos qui sont envoyées par jour par WhatsApp. Si c'est vous dire à quel point la photo prend une place prépondérante dans notre vie. Alors que faites-vous de toutes les photos que vous prenez ? Qu'est-ce que vous aimez prendre en photo ? Votre rapport à la photographie, est-ce que vous en avez ? Est-ce que vous en prenez tout le temps ou pas du tout ? Est-ce que vous avez encore des appareils photo pour prendre des clichés ? Vos réactions et témoignages au 04 76 46 45 deux fois ce matin, sur le WhatsApp de la radio également, pour vos photos mais pour vos messages, c'est encore mieux, écrits et vocaux. Notre invité ce matin, Ludovic Fortoul de l'atelier Photo 38 à Grenoble pour en parler avec vous.
0: Annie de Voiron nous dit dans mon téléphone, il y a 20% de photos de mes enfants, 80% de penses bêtes. Place de parking,
4: oui,
0: pour
4: ne
0: pas
4: aussi
0: la perdre, une étiquette de vin que j'ai mis au restaurant, un document de travail ou un code d'entrée. Ces photos n'ont aucune valeur sentimentale, elles finissent par mourir dans l'oubli de ma galerie. Mais bon, il y a aussi ce côté pratique. Voilà, sur notre WhatsApp, vous faites comme Annie, vous nous laissez un message 04 76 46 45 45. Mais à cette heure-ci, j'ai envie de vous dire, inscrivez-vous pour participer à l'émission.
4: Et oui,
0: ce sera encore mieux.
4: Venez participer.
0: Dans quelques instants, nous allons aller à Alpes Expo pour parler d'art. Grenoble Art Up 2026. Ça démarre aujourd'hui jusqu'au 27 septembre. On sera avec sa directrice artistique pour vous raconter tout ça. Après le titre de Tame Impala et Jenny, voici Dracula.

0: Tame Impala et Jenny, c'était Dracula. Il est 8h51. À partir d'aujourd'hui, Alpexpo se transforme en immense galerie d'art contemporain. On vous en parle dans le petit journal des loisirs. Troisième édition de Grenoble Art Up. Aujourd'hui jusqu'à dimanche, peinture, sculpture, photographie. Vous allez voir, il y a plein de choses prévues dans la création contemporaine des galeries, des artistes qui présentent leurs œuvres aux collectionneurs. Avec cette année, plusieurs expositions et une grande nuit de l'art dès aujourd'hui. On vous guide dans cette nouvelle édition avec la directrice artistique de Grenoble Art Up, Marie-Françoise Boutemi, qui est avec nous. Bonjour.
1: Bonjour Mathieu, bonjour tout le monde.
0: Alors lorsqu'on entend foire d'art contemporain, on peut parfois se dire que c'est surtout destiné aux collectionneurs ou aux spécialistes. Est-ce qu'on peut pousser les portes d'Art Up simplement parce qu'on est curieux et qu'on a envie de voir de belles choses?
1: Alors tout à fait, justement une des ambitions de la foire, c'est de montrer que l'art contemporain, c'est l'art qui est fait aujourd'hui et donc est accessible à tous. Ça peut être vos amis, vos voisins, des gens que vous connaissez qui sont artistes et qui ont besoin de montrer leurs œuvres, besoin de vendre et besoin aussi d'être regardés. Donc c'est vraiment, on veut faire sauter un peu cette barrière-là parce que quand on parle d'art contemporain, tout de suite c'est des grands artistes, des grands chiffres liés à des ventes aux enchères et ça on veut un peu casser cette image-là. Et la particularité, effectivement, c'est de découvrir à la fois les artistes, les œuvres, et puis échanger également avec les galeristes.
0: Et justement, si vous deviez nous donner deux ou trois choses à ne surtout pas manquer cette année, qu'est-ce qui caractérise cette nouvelle édition ?
1: Alors, ce qui caractérise, c'est que en fait, on a à la fois des artistes émergents, donc la nouvelle génération, qui a tendance à laisser tomber, à ne pas utiliser la peinture à l'huile, mais plutôt à faire des œuvres avec des œuvres, des objets récupérés. On est dans une société, des artistes qui critiquent beaucoup notre société de consommation. Donc ça, c'est ce qu'on appelle les artistes émergents, avec des prix accessibles et des découvertes artistiques très intéressantes. Et le deuxième volet, c'est au contraire, on a des artistes renommés, des grandes figures de l'art du 20e et du 21e siècle, donc avec des artistes comme Bernard Buffet, Artung, qui sont vraiment des figures qui sont dans l'histoire de l'art et là dont les prix sont beaucoup plus élevés. Donc il y en a vraiment pour tous les regards et pour toutes les bourses, on va dire.
0: Ça veut dire que si on a un peu le nez, même un petit budget peut-être découvrir un futur grand artiste.
1: Tout à fait, et ça c'est un petit peu, ça peut être un jeu aussi, hein. Vous avez un regard, etc. Par exemple hier c'était l'installation de la foire, j'ai vu qu'un galeriste avait mis une lithographie d'un artiste street art à 50 euros par exemple, en édition limitée, signée par l'artiste. Donc c'est une première approche aussi, et je trouve que c'est un artiste intéressant. Après il y avait des petits tableaux du même artiste qui sont tout de suite à 500, 600 euros. Mais l'art contemporain, c'est la peinture, c'est la sculpture. Mais il y a les œuvres sur papier qui sont des lithographies, des dessins, dont les prix sont beaucoup plus accessibles et abordables. Et c'est toujours intéressant de commencer par ce type de technique, en fait.
0: Eh bien, à découvrir, vous allez pouvoir aussi vous plonger dans l'art contemporain, que vous soyez collectionneur ou simplement curieux de voir ce qui se crée aujourd'hui. Dès aujourd'hui jusqu'à dimanche, 3e édition de Grenoble Art Up, avec la nuit de l'art jusqu'à 22h aujourd'hui, puis tout le week-end, les artistes, les galeries, les expos, les rencontres. Marie-Françoise Boutemi était avec nous pour nous raconter tout cela. Merci beaucoup.
1: Je vous en prie, et puis bienvenue à Grenoble Art Up, et les artistes et les galeristes sont vraiment là pour vous accueillir et vous montrer leurs créations.
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0: 8h55, votre santé tous les matins, c'est avec le docteur Kirzek. Docteur, on va revenir sur ce qui s'est passé sur les réseaux sociaux. Un pompier espagnol de 54 ans impressionne avec sa forme physique, obtenue uniquement au poids du corps, ce qu'on appelle la calisthénie. De quoi s'agit-il exactement ? Bonjour.
4: Bonjour à toutes et à tous. La calisthénie, c'est une salle de sport dont on est à la fois le propriétaire, la machine et le poids à soulever. Et en plus, c'est gratuit. Elle utilise uniquement le poids du corps avec des exercices comme les tractions, les pompes, les dips, les squats ou le gainage. Pas besoin d'une salle remplie de machines sophistiquées, pas besoin de coach. En fait, vous êtes votre propre coach. Vous avez juste besoin d'un miroir et de connaître quelques techniques. Une barre, parfois deux appuis parallèles et son propre corps suffisent. C'est la méthode choisie par ce pompier espagnol de 54 ans qui s'entraîne ainsi depuis plus de 8 ans. Et son objectif n'est pas simplement esthétique. Il ne cherche pas à publier des photos avec ses abdominaux, etc. Même s'il le fait, il veut rester efficace, fonctionnel dans son métier de pompier. Dans une caserne, on n'entretient pas le camion uniquement pour qu'il soit joli sur le parking. Il faut qu'il puisse démarrer, accélérer, tourner, porter du matériel, intervenir lorsque l'alarme retentit. Bah pour le corps, c'est exactement la même chose. La calisthénie, ça fait travailler un peu toute la brigade. Les jambes vont pousser, les bras vont tirer, les abdominaux stabilisent et le cœur alimente l'intervention. Et après 50 ans, cette méthode présente un véritable intérêt car la difficulté peut être adaptée très facilement. Pour rendre une pompe plus simple, on place les mains contre un mur, par exemple, ou sur une table. Pour la rendre plus difficile, on se rapproche progressivement du sol. On peut également modifier l'angle, l'appui ou l'amplitude du mouvement. Autrement dit, on va régler l'intensité de l'intervention sans être obligé de charger une barre comme Schwarzenegger le jour où son ascenseur est en panne. Lorsqu'elle est bien encadrée, cette progression limite le risque de blessure et les séries un peu longues sollicitent également le cœur, l'endurance, en plus de la force musculaire.
0: Est-ce que tout le monde peut se lancer après 50 ans sans risque de se blesser ?
4: Avec quelques précautions, tout le monde peut le faire. La première précaution, c'est de demander un avis médical en cas de maladie chronique ou de douleur articulaire ou cardiaque connue. Avant de faire sortir toute la brigade, mieux vaut vérifier que le camion, la pompe, les tuyaux, tout ça est en état de fonctionner. Deuxième précaution, ça consiste à résister à l'envie de rattraper trop rapidement le temps perdu. Le principal danger de la calisthénie, ce n'est pas toujours le poids du corps, c'est parfois le poids de l'ego. En fait, quand on regarde ce pompier, les effets spectaculaires, on a envie de devenir comme lui. Ben non, il faut des séances courtes au début, des amplitudes réduites et un bon échauffement des épaules, des poignets et des hanches. On démarre en douceur, on construit d'abord la technique et ensuite on renforce progressivement les muscles. La performance, ça sera pour plus tard. Mais lorsqu'on rejoint la caserne, on commence par apprendre à dérouler le tuyau. On ne va pas tout de suite mettre le feu à ses tendons. Allez, d'ici là, portez-vous bien.
0: Merci beaucoup, docteur. On retrouve tous vos conseils sur ici.fr et on vous retrouve avec Nora Malagré tout à l'heure. Le bioéthanol peut être à votre portée, c'est à découvrir dans le journal de 9h. On vous dit à demain. Alors demain, pas de télévision puisque nous serons en direct d'Entraigues. Donc, exceptionnellement, nous ne seront qu'à la radio, donc n'ayez pas peur si vous ne nous voyez pas le matin à 6h30. On vous dit à lundi à la télé, mais on continue de vous accompagner. On vous dit de rester avec nous à la radio.
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0: 8h59, vous écoutez ici Isère et dans quelques instants, juste après le journal de 9h, on va parler photo avec le téléphone ou pas d'ailleurs.
5: Eh oui, bah avec quoi d'autre sinon ?
0: Bah avec un appareil photo.
5: Ah, vous m'avez fait peur. Je sais pas, parce que vous, comme vous êtes un peu fantasque, Mathieu, des
0: c'est
5: fois,
0: vrai, j'aurais pu vous raconter n'importe
5: vous
0: quoi.
5: Vous auriez pu inventer un truc, bon, bref.
0: Je vais réfléchir.
5: Avec quoi prenez-vous d'ailleurs des photos, vous, Mathieu ?
0: Bon, avec mon téléphone.
5: Vous en prenez tous les jours ?
0: Non, j'en prends pas beaucoup.
5: En moyenne, les Français, c'est 5 photos par jour.
0: Oh non, je suis pas à ça, moi.
5: Alors moi je prends pas de photos, donc ça va.
6: Moi j'ai un chat, donc il y en a presque une par jour.
5: Et oui. Ma sœur le fait avec le chien également. C'est vrai. Alors pourquoi on parle de
0: photos ?
5: Moi
0: mes enfants je les photographie jamais. Horrible, vous imaginez.
5: Père indigne. Oui, voilà. Tout à fait. Que faites-vous de toutes les photos que vous prenez ? C'est la grande question qu'on vous pose ce matin. Venez en témoigner au 04 76 46 45 deux fois le même numéro pour le WhatsApp de la radio pour les messages écrits et vocaux. Notre invité ce matin en studio Ludovic Fortoul de l'atelier photo 38 de Grenoble.
0: À demain.
5: À demain depuis Entraigues. Mathieu.
0: Tout à fait.
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5: Merci d'écouter Ici, Isère, première radio sur l'actu dans le département. Il est 9h. À la une de votre journal, Noémie Philippot, tout le monde cherche des solutions pour économiser sur le carburant en Isère.
7: Et à la Tour du Pin, la mairie se mobilise pour soutenir ses habitants. Elle relance son dispositif de financement de l'installation de kits pour rouler au bioéthanol. Ça coûte entre 600 et 1200 euros environ. La mairie propose de prendre en charge entre 30 et 50% de son coût. Un dispositif rare en France, mais au moment de passer faire le plein dans les stations-service de la Tour du Pin, il est dans de nombreuses têtes, Antoine Ballandra.
8: Dans la station-service Total, malgré les prix plafonnés, Abdel, un habitant de la Tour du Pin, regarde défiler le compteur de la pompe à essence avec un certain fatalisme.
9: C'est encore trop, quoi. 1,99€, c'est encore trop cher pour de l'essence.
8: Il faut dire que ce turépinois roule énormément chaque semaine.
9: Par semaine, entre 450 et 600 km pour aller au boulot, pour gérer l'activité, les activités du week-end aussi avec les enfants. Donc forcément, ça pèse beaucoup.
8: Alors Abdel fait tout pour économiser. Et l'idée de faire passer sa Citroën C4 du sans-plomb 95 au bioéthanol est revenue sur la table il y a quelques jours.
9: On réfléchit, parce que effectivement, c'est un petit boîtier qui va être vite amorti, je pense. Donc même si on est en sans-plomb 95, on va peut-être vraiment y songer.
8: Car la mairie de la Tour du Pin aide ses habitants à s'équiper du boîtier E85. Entre 30 et 50% du coût de l'équipement est pris en charge. Indispensable, estime le maire, Johan Platel-Liandra.
10: C'est une mesure de pouvoir d'achat. Quand on l'a mis en place, c'était accompagner les personnes qui ont des voitures à pouvoir continuer à se déplacer malgré la hausse des prix de l'essence. Le sujet de l'essence est un sujet qui revient quasiment dans toutes les discussions. Encore une fois, on est un territoire, on ne peut pas se passer de véhicules. Donc automatiquement, ça a un impact très important sur le budget des Turépinois.
8: Une trentaine d'habitants ont déjà bénéficié de cette aide. Avec les prix élevés du carburant, la mairie s'attend à recevoir de nouvelles demandes.
7: La crise des carburants, ce sera l'un des grands thèmes de l'interview d'Emmanuel Macron sur France 2 et TF1 à 20h ce soir. Il sera aussi question de la guerre au Moyen-Orient et en Ukraine, ainsi que de la menace russe. Le RAID est intervenu hier soir à Bourgoin-Jallieu, vers 22h, chemin du plateau, en bas du quartier Montbernier. Un homme de 70 ans menacé de mettre fin à ses jours en pointant un pistolet automatique sous son menton, sur fond de rupture amoureuse. Après une longue négociation, les hommes du RAID ont pu le maîtriser vers minuit et demi. Ils ont découvert chez lui un pistolet Colt M194 à grenaille. L'homme, très alcoolisé, a été transporté à l'hôpital de Bourgoin-Jallieu.
5: Ça n'était pas arrivé depuis 11 ans.
7: La France redevient la première destination pour le ski dans le monde, devant l'Autriche et les États-Unis, selon les chiffres de Domaine Skiable de France, qui tient son congrès aujourd'hui et demain à Valence. Plus de 56 millions de forfaits ont été vendus l'hiver dernier et l'Isère n'est pas en reste. En 4 ans, le nombre de skieurs a augmenté de 6% chez nous. L'Isère, c'est le cocktail parfait, estime Anne Marty, la directrice de Domaine Skiable de France.
11: L'Isère, c'est un concentré de ce qui fonctionne et qui fait qu'on a retrouvé la première place. En fait, il y en a pour tout le monde, pour tous les goûts. Il y a toutes les tailles de stations. Et donc, vous avez le ski extrêmement local avec des stations parfois gérées à titre associatif et qui se réactivent dès qu'il y a de la neige. Et ça a très bien fonctionné cette année. Et vous avez de magnifiques domaines internationaux comme l'Alpe d'Huez ou les Deux Alpes qui sont vraiment une vitrine. Et entre les deux, eh bien, il y a à peu près toutes les tailles et tous les modèles. Et du coup, bien en fait, quelle que soit la façon dont on aime skier, qu'on aime aller dans une station familiale, dans la petite station d'à côté où on a appris sur le téléski du coin, eh bien, à Isère, il y a tout type de domaine pour tous les prix.
7: Anne Marty était notre invitée à 7h45 pour revenir sur cet hiver exceptionnel et se projeter sur la saison prochaine. Vous pouvez la réécouter sur ici.fr.
5: Des sportifs isérois qui n'ont plus de gymnase où s'entraîner.
7: Les joueurs du club de rugby Fauteuil de Grenoble, le gymnase où ils s'entraînaient depuis plus de 10 ans à Ebain, a été vendu cet été. Malgré les courriers envoyés à tous les maires de la métropole, le club ne trouve pas de gymnase accessible. Alors pour alerter, il s'est créé un terrain éphémère hier pour manifester en jouant au rugby Fauteuil sur l'esplanade de la bibliothèque. Bibliothèque universitaire à Saint-Martin-d'Hères. Sébastien Leroy est l'entraîneur de l'équipe.
12: On avait ce gymnase depuis 13 ans qui était géré par un comité d'entreprise et malheureusement le terrain a été vendu à une entreprise extérieure de BTP qui n'a pas besoin du gymnase et qui va juste récupérer le terrain. Donc c'est triste, c'est toute une histoire du club qui va disparaître. Et donc on se bat depuis un mois et demi pour trouver des créneaux de gymnase, mais forcément il n'y a pas beaucoup de gymnases disponibles sur l'agglomération et ils sont tous très occupés par les associations de chaque ville. Donc on a encore quelques pistes en espoir, mais l'espoir se réduit chaque semaine.
7: Alors si vous souhaitez aider le rugby quad Grenoble, on vous a mis les contacts sur notre site ici.fr et puis aussi une vidéo si vous ne savez pas trop à quoi ressemble le rugby Fauteuil. Et puis un petit mot alors que cette matinale se termine pour vous dire que demain on vous donne rendez-vous à Entraigues pour une matinale spéciale sur le pastoralisme et puis plus globalement la montagne. On sera sur le marché, donc entre vos achats de carottes et de pommes, venez nous faire un petit coucou. Il fait quel temps d'ailleurs à Entraigues?
5: Dans le sud d'Isère, là, vous me posez un peu une colle, Noémie. C'est vrai que je n'ai pas fait comme Mathieu, je ne l'ai pas pris.
7: Mince,
5: mais par contre, je sais que cet après-midi, il y aura du vent, malheureusement, à Matésine. Et même dans le Vercors, 50 à 60 km/h attendu, malgré le temps calme et assez anticyclonique qui est prévu aujourd'hui, avec quelques fins nuages d'altitude pour cette matinée. Thermomètre est quand même relativement frais, ça je peux vous l'annoncer. 9 degrés à Corps, voilà, donc on n'est pas très loin non plus d'Entraigues. 7 degrés pour Saint-Marcel. Marcelin, 5 à Lens-en-Vercors, 10 à Morestel, 11 pour Vif, la Côte-Saint-André, 12 à Roussillon et Voiron, 14 pour Grenoble et Vienne, 15 pour Bourgoin-Jallieu. Température maximale attendue aujourd'hui 26 à 28 en pleine, 22 à 1000 mètres, c'est l'équivalent du plateau des Petites Roches. Et ce sont les relevés et prévisions du Centre Météo France de Saint-Martin-d'Air, bien entendu. Noémie, à tout à l'heure.
6: À tout à l'heure.
5: Pour le prochain journal.
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5: 2000 milliards, c'est l'estimation du nombre de photos prises l'année dernière. Depuis deux siècles, la photo a évolué. Du vieil appareil en bois massif au petit rectangle qu'est notre smartphone. 94% des photos prises aujourd'hui sont faites justement avec nos smartphones. 4,7% avec des appareils numériques dits traditionnels. Même si la nouvelle génération se tourne de nouveau vers les Polaroid ou encore les argentiques. Aujourd'hui, la photo numérique est partout. Jusqu'à 7 milliards d'images envoyées par jour sur le WhatsApp. En attendant le mois de la photo qui commencera le 7 novembre prochain à la Maison de la Photo de Grenoble, on s'interroge ce matin à Ici Isère. Que faites-vous de toutes les photos que vous prenez? Est-ce que vous regardez régulièrement les photos que vous prenez justement? Que représentent-elles pour vous? Est-ce que vous pensez que nous prenons trop de photos au détriment du moment présent? Est-ce que vous publiez vos photos sur les réseaux sociaux? Vos réactions et témoignages ce matin au 04 76 46 45 deux fois, ainsi que sur le WhatsApp de la radio.
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5: Bonjour Ludovic Fortoul.
13: Bonjour.
5: Merci d'être avec nous ce matin dans ce studio. Vous faites partie de l'atelier Photo 38. Alors vous, en tant que... Vous avez votre métier bien sûr, mais en tant que citoyen, j'ai envie de dire hors métier, qu'est-ce que vous faites de toutes les photos que vous prenez, Ludovic?
13: J'ai deux types de photos. J'ai les photos que je fais de façon plus artistique, on va dire, oui, avec un réflexe numérique, où là je fais attention à ce que je fais.
5: C'est-à-dire que c'est le smartphone ou c'est quand même un véritable appareil?
13: Non, c'est un véritable appareil réflexe, comme on dit, c'est-à-dire avec objectif interchangeable, oui, matériel professionnel. Et puis mon smartphone, évidemment, pour plus effectivement les réseaux sociaux, ou sinon pour faire comme documentation de ma vie.
5: D'accord.
13: C'est-à-dire, on va dans un musée pour se rappeler de ce qu'on a fait, etc. Ce que beaucoup de gens font.
5: Donc le souvenir, finalement.
13: Le souvenir, voilà.
5: Est-ce qu'aujourd'hui, avec l'importance qu'a le numérique, qui continue de plus en plus, est-ce qu'on imprime encore toujours autant de photos?
13: Nous, c'est un petit peu biaisé notre vision, parce qu'on voit beaucoup de gens venir chez nous faire des impressions, mais il est vrai que peu de gens font de l'impression, ce qui est en fait la meilleure façon de conserver ces photos.
5: Par rapport à quoi? Par au fait que le numérique, du jour au lendemain, pourrait peut-être s'arrêter, qu'on puisse
13: s'arrêter,
5: perdre ses données?
13: Un téléphone qu'on a perdu alors que toutes les photos étaient dessus, un disque dur qui saute et toutes les photos étaient dessus aussi. Voilà, donc c'est vrai qu'une photo imprimée est la meilleure façon de les conserver.
5: On va donc parler photo avec vous, Ludovic Fortoul, ce matin. Que faites-vous de toutes les photos que vous prenez? La discussion est lancée. 04 76 46 45 deux fois.
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5: Sous le vent du succès ce matin avec un duo, Garou et Céline Dion sur Ici Isère, il est 9h10.

0: On a glissé sous le vent avec Garou et Céline Dion en duo ce matin sur Ici Isère.
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0: Et là, on est vraiment dans le quotidien. Je le rappelle, ce chiffre assez effarant, 7 milliards d'images envoyées chaque jour sur WhatsApp. C'est quand même quasiment une photo pour un humain. C'est presque ce qu'on pourrait dire ce matin. Pour en parler avec autour de cette question, que faites-vous de toutes les photos que vous prenez? Nous avons notre invité en studio, Ludovic Fortoul de l'atelier Photo 38. Alors Ludovic, en Isère, ça réagit très très vite. On pose une question, les gens appellent tout de suite, ce qui est plutôt bien.
3: Génial.
0: Et on va commencer avec Jean qui habite Grenoble. Bonjour Jean.
4: Bonjour.
0: Alors vous, Jean, que faites-vous de toutes les photos que vous prenez?
4: Alors, bon, il faut quand même préciser que j'ai un cas d'exemple un peu particulier parce que je suis photographe professionnel, donc j'ai pas un usage des photos à peu près lambda.
0: Mais alors, qu'est-ce que vous en faites? Parce qu'on imagine que vous devez tout prendre en photo tous les jours.
4: Alors, tous les jours, non, parce que je pense que par déformation un peu professionnelle, peut-être que Ludovic aura une réponse un peu cohérente. On en prend peut-être un peu moins pour notre vie tous les jours que pour notre travail, au final. Mais par contre, ce qui est sûr, c'est qu'on est obligé d'en avoir une sacrée quantité, oui. Alors ça, c'est vrai. Ouais.
0: Donc ça pose peut-être la question du stockage également, Jean, parce qu'on imagine que vous travaillez avec des appareils numériques. Comment vous faites à la maison? Vous vous trimballez avec 50 disques durs? Vous en imprimez encore aujourd'hui?

0: C'est-à-dire que nous, on fait comme Jean, hein, on met dans des disques durs et en plus, on prend les services d'un cloud qui permet aussi d'avoir une sauvegarde sur les photos les plus importantes. Pas toutes, évidemment, mais où là, on fait un tri, justement, pour avoir une sauvegarde loin de notre disque dur qui permet d'avoir au cas où.
1: Oui, parce que du coup, c'est un peu antinomique. Vous nous disiez il y a quelques minutes que le mieux, c'est de les imprimer, mais on stocke quand même.
0: On peut pas tout imprimer, ça c'est sûr. L'impression, justement, c'est photo choisie, comme disait Jean, sur une belle qui plaît, ou alors un sujet sur un événement particulier qui est important pour faire un album, par exemple.
1: Jean, pour vous, est-ce que vous savez à peu près le nombre de photos que vous prenez en moyenne par semaine ou par jour?
2: Alors moi sur un mariage, parce que je suis principalement photographe de mariage, donc sur un mariage en particulier, on va dire qu'on tourne autour des 4000 images.
1: 4000 images,
2: en sachant qu'après après il y a un énorme travail de tri, mais par contre si on regarde sur l'année globalement, je pense qu'on est plutôt autour des 40 000 que autre chose, quoi, en prenant en compte des photos personnelles qui finissent par se mélanger avec le pro parce qu'on utilise les mêmes logiciels, donc tout se mélange.
1: Oui.
2: Mais globalement, oui, on doit plutôt être autour des 40 000, je pense, à peu près. Hein.
0: Alors, c'est rigolo, Jean, parce que moi, quand je faisais de la photo argentique, comme ce que vous faisiez peut-être il y a quelques temps de ça, quelques décennies, c'était autour de 10, 20 films, 36 poses qu'on faisait sur un mariage, et maintenant c'est 4 000, donc c'est sûr que c'est
2: fou, hein.
1: La révolution. Par le numérique.
0: Voilà, mais par contre, ça nécessite du coup de la part du photographe un tri et une post-production énorme après.
1: Oui, parce qu'on imagine, Jean, que 4000 images prises, combien au final sont données aux mariés?
2: Je vais dire qu'on est plutôt aux alentours des 10 à 20%.
1: Voilà. Ah, quand même,
2: grosso modo, on est un peu plus au-dessus. On n'est pas à 10%, on est quand même à plus que ça, mais généralement, on est un peu en dessous des 20%.
1: D'accord, très bien.
0: Du coup, on se rend compte qu'on fait toujours beaucoup plus de photos que ce qui est nécessaire.
1: Que ce qui est nécessaire. Oui, bah ça forcément.
0: Alors, pour assurer le coup, hein, mais c'est vrai que quand c'était en argentique, on se disait, bah allez, là le clic il est bon et on cherche pas à faire plus, quoi.
1: On ne cherche pas.
2: Je pense. C'est sûrement une des tares du numérique, oui, ça c'est sûr.
1: Ah, ça c'est encore là c'est même un débat d'experts qu'on va presque avoir. Jean, je vous souhaite encore de très belles photos et à bientôt sur ICI Isère. Merci à vous.
0: Merci Jean.
2: Merci beaucoup.
1: Belle journée à vous du côté de Grenoble. On continue d'évoquer les photos avec vous, 04 76 46 45 de fois. Ce que vous en faites après Marine et Tricheur sur ICI Isère.

0: Tricheur avec Marine sur ICI Isère. Que faites-vous de toutes les photos que vous prenez? Vos réactions et vos témoignages au 04 76 46 45 deux fois.
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0: Et vos témoignages au 04 76 46 45 deux fois. Que faites-vous de toutes les photos que vous prenez? Notre invité ce matin au studio de l'atelier photo 38 de Grenoble, Ludovic Fortoul. Alors Ludovic, nouveau témoignage, partons pour Eben. Bonjour Alain.
12: Bonjour.
0: Alors pour vous, la photo, c'est avant tout, surtout, l'environnement plus que les portraits.
12: Voilà. Voilà. Donc des décors naturels.
0: Oui.
12: Mais c'est des quoi, constructions.
0: Donc les montagnes et les habitations, par exemple.
12: Les montagnes. La dernière photo, par exemple, que j'ai prise, c'est une photo du Drac.
0: Et qu'est-ce qui vous a poussé à prendre cette photo-là, à ce moment-là précis? C'est parce que vous aviez vu quelque chose qui vous plaisait dans le regard, dans une ligne de fuite, peut-être?
12: Non, c'était pour garder un souvenir d'une balade du passeport de l'été.
0: Ah oui, avec le passeport de l'été qu'on vous a fait gagner.
12: Voilà, avec le petit train de la mûre.
0: Oui, donc les paysages...
12: Donc il y a un point de vue, le petit train de la mûre s'arrête sur un point de vue. Et donc j'ai pris une photo du Drac où on voit le barrage du Sautet, on voit le Drac avant. C'est ma dernière photo. Mmh. Sinon, souvent des photos de, ça peut être des photos de bâtiments, des photos de.
0: En tout cas, des lieux que vous visitez, visiblement. C'est ce que vous nous racontez ce matin. Je me tourne vers vous, Ludovic Fortoul. Justement, comment les lieux, l'environnement nous inspire à faire de la photo? Parce que c'est vrai qu'on pourrait prendre 50 fois la photo d'un immeuble, mais peut-être que les 50 photos ont quelque chose de différent.
13: Quand on aime la photo, on aime tourner autour du sujet, essayer de trouver les angles, les lignes qui peuvent marquer un cadre, parce que faire une photo, c'est mettre une image dans un cadre précis. Et du coup, quand on est... passionné par la photo, on essaye de trouver, comme un peintre pouvait trouver aussi ce sujet-là, à essayer de composer l'image et à trouver son point de vue personnel.
0: Même en tant qu'amateur, si je prends en photo la tour Perret à Grenoble, je pourrais la mettre au centre de la photo, mais un peu sur le côté.
13: Un peu sur le côté, un peu en travers. Voilà. Oui, bien, tout à fait. Oui. D'ailleurs, on en voit beaucoup, beaucoup en ce moment des photos de la tour Perret. C'est le sujet grenoblois.
0: C'est vrai. En partie en Isère. Il y a plein d'autres très beaux lieux aussi en Isère, dont le petit train de la Mure, c'est ce que vous nous avez témoigné ce matin. Alain, et je vous remercie d'avoir pris le temps d'avoir été avec nous ce matin. Belle journée à vous.
13: Bravo Alain.
12: Bonne journée.
0: Belle journée du côté des bains. 04 76 46 45 deux fois. Que faites-vous de toutes les photos que vous prenez? C'est la grande question qu'on vous pose ce matin. Photos de famille, photos de voyage, de la liste de courses. Allez savoir.
13: Le comicard.
0: Racontez-nous absolument ce matin après Billy Paul et Your Song sur ICI Isère.

0: C'était le petit bonbon musical ce matin sur Ici Isère. Your Song et Billy Paul. À l'instant, il est 9h28.
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0: Avec cette grande question qu'on vous pose ce matin, que faites-vous de toutes les photos que vous prenez avec Ludovic Fortoul, notre invité de l'atelier Photo 38 basé à Grenoble. Alors Ludovic, il y a quelque chose qui est en train de s'installer, on peut le penser dangereusement ou pas, ça c'est pas, je vais pas donner mon avis, dans notre quotidien, c'est l'intelligence artificielle, de plus en plus. Alors c'est en train de bouleverser peu à peu tous les domaines artistiques qui ont été mis en place par l'homme. La photographie est aussi concernée. On voit de plus en plus de gens, en tout cas sur les réseaux sociaux, qui mettent les anciennes photos dans l'IA pour faire un espèce de mini-film, finalement redonner vie à la photo. Qu'est-ce que vous en pensez, vous, l'usage peut-être aussi de manière plus globale de l'intelligence artificielle dans la photographie?
3: Alors, l'intelligence artificielle peut être considérée comme un outil, comme on a eu certains outils comme Photoshop pour retoucher les images, ouais, etc. Comme on a eu les agrandisseurs à une époque pour agrandir les photos ou faire des masquages sur les photos qu'on pouvait faire en argentique. Donc on peut le considérer comme ça. Après, ce qui est sûr, c'est qu'on ne sait pas quelle évolution ça va avoir. On ne sait pas non plus la triche qu'on peut avoir aussi au niveau de certaines images, faire croire, oui, que c'est du vrai et en fait ça l'est pas. Donc ce qui est sûrement important, et ça c'est qu'on l'utilise, ok, mais qu'on informe les personnes qui regardent l'image ou à laquelle on donne que l'intelligence artificielle a été utilisée. Ça, c'est important.
0: D'un point de vue des photographes.
3: Au niveau éthique.
0: Est-ce qu'il y a un risque, peut-être, on pense notamment aux photographes qui prennent, bah, par exemple, en photo, qui sont peut-être des commandes d'entreprises, d'entreprises commerciales, bah, tel produit, il faudrait le prendre en photo, on fait appel à un photographe. Est-ce qu'il y a un risque que demain, ils mettent simplement le design du produit dans la machine et ressort une photo parfaite?
3: Alors c'est sûr que c'est un risque, c'est-à-dire que les entreprises imaginent qu'avec l'IA on peut remplacer un photographe, l'œil d'un photographe. Ça va être le cas, hein, ils vont sûrement essayer, comme ça a été pour le numérique. Oui. Les gens croyaient en achetant un appareil numérique qu'ils pouvaient remplacer un photographe, et puis ils se sont vite rendus compte que la qualité n'était pas là. Donc on peut imaginer qu'au bout d'un moment on se rendra compte que en fait l'IA c'est bien beau, mais on aura toutes les photos. Enfin, chaque demande sera un peu identique. Mmh. On aura une difficulté à avoir des choses très diversifiées. Et finalement, l'œil humain et puis la vision d'un photographe ne remplace pas, ne sera pas remplacé par l'IA. On reste quand même sur une créativité humaine qui sera bien supérieure, je pense.
0: Donc l'humain, c'est quand même mieux.
3: On peut l'espérer.
0: On peut au moins dire ça, même
3: en
0: si.
3: En tout cas, l'IA est quand même se base sur des créations humaines. Hein.
0: Oui, bien sûr. Mais voilà. Bon, de toute façon, le débat est vaste, mais je voulais quand même avoir un peu votre regard, sans mauvais jeu de mots, autour donc de ce thème, hein, qu'on développe aussi avec l'intelligence artificielle et surtout la photographie. Qu'est-ce que vous en faites de toutes les photos que vous prenez? Est-ce que vous triez régulièrement vos photos? Ah, ça, c'est la grande question aussi. Comment on fait le tri des photos? Est-ce que vous les partagez sur les réseaux sociaux à tout bout de champ ou pas? Est-ce que vous avez aussi l'habitude de retoucher vos photos? On a un peu commencé à en parler avec Photoshop et autres logiciels d'exploitation. On en parle avec vous ce matin au 04 76 46 45 deux fois. Le temps pour vous de nous appeler. Voici l'info-service avec Alexandre Wibard.
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4: 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C'est aussi un moment convivial. Nous en avons deux à vous proposer. Saint-Max Trail, c'est un événement organisé ce dimanche 27 septembre à Saint-Maximin, près de Pontcharra, dans le Grésivaudan, avec diverses courses et aussi des marches familiales, 8 et 6 kilomètres. C'est gratuit pour les moins de 12 ans. Ça marche bien niveau inscription et il n'y a plus beaucoup de place déjà. Il reste la possibilité de vous inscrire pour la marche familiale de 8 kilomètres et la course enfant. En Nord-Isère, près de Villefontaine, c'est la Rochoise ce dimanche à Roche, avec là aussi de quoi contenter toute la famille et tous les niveaux. Il y a deux trails de 10 et 20 km, deux mini-trails enfants de 1,5 et 3,5 km, et puis deux randonnées de 10 et 14 km. Départ depuis la salle de l'Arche entre 7h et 9h pour les randonnées si vous voulez avoir le ravitaillement.
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0: L'année 1988 en chanson sur Ici Isère à présent, c'était le 8e album studio qui porte d'ailleurs son nom pour un certain Alain Souchon, l'ultra moderne solitude ce matin sur Ici Isère. Avant de parler photo avec vous et vos témoignages au 04 76 46 45 deux fois.

0: Ultra moderne solitude avec Alain Souchon sur Ici Isère ce matin.
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0: Et vous, avec cette question qu'on vous pose ce matin, que faites-vous de toutes les photos que vous prenez? On en parle ce matin avec Ludovic Fortoul de l'atelier Photo 38 à Grenoble. Partons pour Pharamond à présent, Ludovic, à la rencontre de Nadine. Bonjour Nadine.
3: Oui, bonjour à vous, bonjour à tous.
0: Alors
3: bonjour.
0: Pour vous Nadine, c'est la photo de voyage, mais aussi une photo qu'on partage.
3: Voilà, c'est ça. Alors moi je suis très photo, je ne suis pas une professionnelle. Hein. Oui. Je fais beaucoup de montagnes, donc voilà, moi je prends beaucoup de photos sur la journée. Pour moi c'est un peu jouer avec les paysages, les formes, les couleurs. Je suis toujours émerveillée, donc voilà. Il faut que je dégaine, comme je dis.
0: Donc, vous dégainez quoi? Le téléphone ou le véritable appareil photo?
3: Alors, j'ai les deux maintenant. C'est vrai qu'au départ, j'étais très appareil photo. Et maintenant, je fais aussi avec mon téléphone.
0: C'est-à-dire que vous adaptez en fonction peut-être de l'endroit ou de la prise de vue. Vous dites, celui-là sera plus avec le téléphone et celui-là plus avec l'appareil?
3: Voilà, c'est ça, oui.
0: C'est quelque chose que vous voyez, vous aussi, Ludovic?
4: Oui, tout à fait, oui. Les photographes avertis, on va dire. Oui. Je pense que Nadine est une photographe avertie. Utilise ces deux outils, mais pas forcément dans les mêmes utilisations.
0: Quelles sont les véritables différences entre un appareil classique, un véritable appareil photo, et notre téléphone?
4: Alors, l'appareil photo, lui, va avoir des résolutions bien supérieures qui permettent de faire des agrandissements de grande taille.
0: C'est-à-dire que quand on agrandit, l'image ne se floute pas?
4: Voilà, c'est ça. C'est le nombre de pixels embarqués sur l'appareil et puis la qualité du capteur qui peut être...
3: Puis moi, je vois que des fois, on voit des bouquetins ou des vautours. Et ben avec mon téléphone, je peux pas zoomer. Alors qu'avec mon appareil photo, je peux zoomer sur ces éléments. Mmh. Et c'est vraiment extraordinaire, quoi.
0: Donc, est-ce qu'on peut dire, attention, qu'il n'y a pas photo?
4: Voilà, ça c'est fait. Ouais, tout à fait.
0: Voilà. C'est très bien. Et donc, Nadine, vous faites aussi des albums pour les partager en famille avec des amis?
3: Alors, j'ai fait des albums photo papier, donc, sur des sites. Et puis, je fais des albums photo sur Google Photos, hein, que après, je partage avec ma famille, mes amis, et puis ceux avec qui je randonne, parce que, bon, eux, ils prennent des photos, mais c'est vrai qu'on, quand on regarde les photos, elles ne sont pas tout à fait les mêmes, parce qu'on a un point de vue différent.
0: Et oui.
3: Et voilà. Et moi, je dis, quand je vais en montagne, que je vais faire un lac. Hier, on y était. Donc, moi, j'aime bien faire le tour du lac parce qu'on a un point de vue différent en faisant le tour d'un lac.
0: Bien sûr, le paysage.
3: Il y a des rochers, il y a de la lumière, c'est vraiment différent, quoi.
0: Le paysage qui se recompose. Finalement, est-ce que c'est pas ça aussi le plaisir de la photo, Ludovic Fortoul? C'est surtout le partage. Montrer quelque chose qu'on a vu, qu'on a saisi sur le moment.
4: C'est vrai qu'on fait des photos pour soi, mais essentiellement pour les partager, les montrer. Là, je vois Nadine, elle a l'air d'être la reporter du groupe.
0: Visiblement, oui, mais c'est bien.
4: Et je pense que les autres apprécient. Ça a été des fois le cas aussi dans les familles. Je ne sais pas si vous vous rappelez du tonton qui faisait les photos.
0: Moi, c'est mon grand-père qui fait toujours les photos.
4: Ou le grand-père. Du coup, c'est vrai que c'est un plaisir en tant que photographe de pouvoir partager, de montrer son expérience aussi et de l'amener à la communauté.
0: Avec notre reporter, donc, visiblement, du côté de Pharamond, Nadine.
3: Même au bout de quelques années, il y a des photos qui reviennent. Et quand les personnes se revoient dans ce cas, et puis se revoient. Donc voilà, c'est merveilleux, quoi.
4: Mais le réflexe de faire des albums et de les imprimer, ça, c'est vraiment une très bonne idée parce que c'est le plaisir de regarder les photos imprimées. En fait, on se rend compte que les photos sur des disques durs, on les regarde jamais.
0: Est-ce que, très brièvement, là-dessus, Ludovic, est-ce que l'album photo est excessivement cher aujourd'hui? Est-ce que ça s'est suffisamment démocratisé? Ou est-ce que ça fonctionne du nombre de tirages?
4: Alors ça s'est démocratisé, c'est-à-dire qu'on peut avoir des albums où on met une centaine de photos pour 30 euros, par exemple, il n'y a pas de problème. Nous, on fait de l'impression sur des petits formats aussi, pour faire des albums très classiques, où on glisse les photos dans les albums. Ça coûte 50 centimes la photo,
0: donc,
4: voire
0: ça reste
4: moins.
0: Abordable.
4: Donc ça reste très abordable,
0: Merci Nadine pour votre témoignage ce matin.
3: Merci pour votre émission, bonne journée.
0: Merci à vous, à très bientôt du côté de Pharamond. 04 76 46 45, deux fois. Que faites-vous de toutes les photos que vous prenez si vous êtes comme Nadine, une reporter sans frontières en Isère, pour pouvoir après faire plaisir à tout le groupe? On en parle avec vous et avec Ludovic Fortoul de l'atelier Photo 38 de Grenoble. Le temps pour vous de nous appeler, de pouvoir témoigner de tout ça, de la photo, avec Jane Birkin, Fuir le bonheur, de peur qu'il ne se sauve. C'est sur Ici Isère ce matin.

0: De peur qu'il se sauve, c'est John Birkin sur Issize.
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0: Et est-ce que vous voulez ma photo? Tiens, ça c'est une question que je pourrais vous poser ce matin. Que faites-vous de toutes les photos que vous prenez? 04 76 46 45 9 fois pour vos témoignages. On en parle avec Ludovic Fortoul de l'atelier photo 38 de Grenoble. Ludovic, on a eu un petit message vocal de Pascal ce matin. Donc je vous propose, c'est qu'on écoute ce que nous dit Pascal et on réagit ensemble après.
3: Je fais des photos depuis que je suis atteinte, on va dire, de la sclérose en plaques. Ça m'aide dans les randonnées, les balades à avancer en faisant des photos. Ça me fait avancer, on va dire. Donc moi, les photos, c'est devenu un peu ma drogue, entre guillemets. On me reproche souvent que j'en fais trop, mais moi, ça m'aide énormément. Je stocke mes photos, je les mets sur clé, je les trie. Voilà. Et je participe un peu à des petits concours dans la région. Et moi, pour moi, c'est un moyen d'expression comme un autre, la photo. Voilà, voilà. Bonne journée à vous.
0: Merci Pascal et bonne journée à vous. Merci pour ce témoignage. C'est rigolo ce qu'elle nous dit finalement. C'est un concours photo aussi, ce qu'elle fait. Un moyen d'avancer face, on l'a compris, à un problème de santé qui est bien présent. La photo, une forme de drogue.
4: Ouais, là, c'est vrai que c'est étonnant son témoignage. Je trouve ça magnifique de se dire que on revit grâce à la photo et à cette activité. En plus, si elle fait des concours, c'est qu'elle va quand même relativement loin dans la démarche. Donc ouais, non, chouette. Ouais. Et puis, elle a dit aussi qu'elle enregistrait sur des clés. Donc c'est une très bonne idée aussi de mettre sur des supports comme ça qui sont des moyens de sauvegarde.
0: Mmh. Ouais. Forme un peu, oui, clé USB, on précise, hein, bien sûr.
4: Clé USB, oui.
0: Complément avec les fameux disques durs. Il y avait autre chose, mais je viens de l'oublier. Mais ça reviendra, je pense. Ah oui, voilà. Merci Mathis, qui est à la réalisation, qui suit visiblement mieux que moi, qui suis réveillé depuis trop longtemps, qu'on lui reproche aussi de prendre trop de photos.
4: Oui,
0: ça, c'est quelque chose. Même moi, je le vois dans mon entourage. Ma mère, qui n'écoute pas là actuellement, parce que je le sais, sinon elle me l'aurait dit qu'elle aimerait participer. Elle prend tout ce qui passe en photo.
4: Ce qu'il faut peut-être que Pascal essaye de faire, c'est-à-dire justement un tri. Elle a peut-être tendance à refiler toutes les photos qu'elle fait aux personnes qu'elle connaît,
0: aux amis.
4: Et du coup, peut-être qu'elle donne tout et il faudrait s'habituer à trier, mettre que l'essentiel. Comme on faisait, je sais pas si vous imaginez la séance diapo qu'on pouvait faire à une époque où on mettait toutes les photos du voyage avec ça pouvait paraître long et finalement on se rend compte que beaucoup de photos sont soit redondantes soit servent à rien, donc il faut savoir trier.
0: Aussi cette période avec les rétroprojecteurs, aussi les photos qui étaient toutes petites, on aurait dit un timbre poste.
4: Voilà, c'était
0: entouré de plastique.
4: Diapositives. Ouais.
0: Voilà, les diapositives, voilà, cherchez le mot.
4: Avec un projecteur diapo.
0: Heureusement qu'on a des professionnels en studio pour en parler ce matin de la photographie de Vic Fortoul de l'atelier photo 38. On continue d'évoquer ce thème. Tiens, qu'est-ce qu'on fait l'été principalement? Alors on bronze, c'est vrai, on prend des vacances, mais on prend aussi des photos. Vivement l'été prochain, comme le dit Damiano David sur Ici Isère.

0: Next Summer avec Damiano David sur Ici Isère. D'ailleurs, à ce qui paraît, il est chanteur du groupe Maneskin, chanteur de groupe de rock italien qui avait gagné l'Eurovision il y a quelques années. Et d'après les bruits de couloir, le groupe serait en train de se reformer. Donc peut-être qu'on va retrouver un peu de rock'n'roll italien dans quelques années. Allez savoir. Dans quelques instants, on continue d'évoquer ce grand thème du jour. Que faites-vous de toutes les photos que vous prenez? C'est bien sûr sur Ici Isère, il est 9h51.
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0: Et aujourd'hui, on a parlé photographie à travers quand même les 2000 milliards de photos, estimation prise l'année dernière. C'est assez renversant. 2000 milliards de photos, c'est ce que vous faites tous les jours à l'atelier Photo 38, Ludovic?
13: Pas vraiment. Sinon, on serait très riche.
0: Ou il y aurait peut-être trop de travail, allez savoir.
13: Trop de travail.
0: Parce que la presse, au niveau de la pression, doit y aller. Alors, on a eu plein de très beaux témoignages ce matin. On l'a vu, finalement, la photo, c'est quelque chose qui reste très ancré dans le quotidien des Français. C'est encore le plaisir aussi de l'imprimer. Finalement, de continuer à faire des albums.
13: Oui, on espère. C'est vrai que c'est le meilleur moyen de les garder et de les partager.
0: On va reprendre les mots de Pascal. Il nous dit que c'était comme une drogue, finalement, de reprendre des photos, d'immortaliser le moment vécu en un instant.
13: Drogue douce.
0: Oui, là, c'est vrai.
13: Mais effectivement, un plaisir. Ouais,
0: Et de pouvoir aussi, on l'a un peu évoqué nous à côté, mais que c'est aussi le plaisir de la photo, surtout avec le téléphone aujourd'hui, de pouvoir jouer avec les formes, peut-être les couleurs, voir comment
13: oui,
0: on peut faire.
13: Les cadrages, les compositions,
0: pour
13: la lumière.
0: Tout ça. Et justement, la lumière et la composition, elles s'exposent aussi à l'atelier Photo 38, dont vous faites partie, Ludovic Fortoul. Alors justement, quel est le prochain vernissage qui approche, allez, dans quelques heures?
13: Eh ben justement, c'est ce soir, à partir de 18h, on invite un jeune photographe qui s'appelle Esteban Rescala, qui est un photographe professionnel, que j'ai vu débuter, qui m'a amené ses premières images il y a 3 ans à peu près, j'ai vu tout de suite le talent. Il est devenu professionnel parce qu'il a eu l'opportunité de partir sur des bateaux de croisière et puis de recherche en Antarctique et en Arctique. Et du coup, il a ramené de magnifiques images qu'on expose actuellement à l'atelier.
0: Et peut-être une question qu'on peut se poser en vous entendant, Ludovic. Qu'est-ce qui fait que le photographe professionnel, peut-être une question naïve, hein, est exposé justement? Qu'est-ce qui fait qu'une photo précisément mérite une exposition?
13: Là, c'est difficile. C'est en fait la photo quand on va dire qu'il n'y a pas de bonne et de mauvaise photo, oui, si je veux faire un parallèle. Mais c'est vrai que c'est l'émotion.
0: D'accord.
13: Une image, quand on ressent de l'émotion, quand on Après, il y a des principes hein, qui restent quand même importants au niveau cadrage, au niveau composition. Mais s'il y a de l'émotion, c'est que c'est une bonne photo.
0: Donc, une bonne photo. Donc le vernissage, ce soir, on l'a dit, mais il y a aussi un heureux anniversaire.
13: C'est ça. On fête nos 15 ans, ainsi que l'agrandissement de l'atelier, parce qu'on a doublé la surface, on a pu avoir le local d'à côté. Et on fait ça le 3 octobre. À partir de midi, donc vous êtes cordialement invités pour venir voir et boire un coup.
0: Situé au cours Jean Jaurès, on le rappelle.
13: 104.
0: À deux pas du quartier de l'Aigle.
13: C'est ça.
0: Voilà, au croisement des grands boulevards.
13: Au croisement des grands boulevards et puis vers le McDo de l'Aigle.
0: Voilà, l'atelier Photo 38, dont vous faites partie, Ludovic Fortoul. Merci d'avoir été avec nous ce
13: matin. Merci à vous.
0: Pour faire cette émission et à très bientôt sur Ici Isère pour parler bien sûr photo, bien entendu. Dans quelques instants, qu'est-ce qui marche en Isère? Eh bien, c'est deux jeunes qui font des BD sur des Isérois. Et figurez-vous que ça cartonne. Le troisième volume va arriver. On en parle dans quelques instants après Zaz et Je veux sur Ici Isère.

0: Allez, je veux avec Zaz sur Ici Isère et je veux que ça pétille en Isère et surtout avec ce qui marche. Petit coup d'œil avec vous, Michel Caron. Bonjour Michel.
1: Bonjour Thomas, bonjour à tous. Et oui, vous êtes très content parce que vous êtes fan des deux artistes qui sont dans nos studios. Et oui,
0: en plus, ils font un livre.
1: Oui, le petit Narvalo. Vous savez, ce petit livre tout jeune, il est tout petit, mais alors il fait beaucoup parler, beaucoup de bruit. C'est ce petit livre qui se moque gentiment des Grenoblois. Nous avons dans nos studios JPEG et André, des pareils, dans des mêmes Grenoblois, des pareils aux mêmes. Des mêmes Grenoblois. Et on parle du petit Narvalo 3.
0: Tome 3.
1: Voilà.
0: Génial. Merci,
1: Michel.
0: Juste après
1: les infos.
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1: Merci d'avoir choisi Ici, Isère. Il est 10h. Et dans l'actualité, Noémie Philippot, plus de 2 ans après l'énorme éboulement de la rivière, les habitants du secteur s'impatientent.
3: Le département a organisé hier une réunion publique à Vinay pour présenter le tracé de la nouvelle départementale 1532. Si tout se passe bien, elle devrait voir le jour d'ici 2029, 150 mètres plus loin que l'ancienne route bloquée par 1 million de mètres cubes de pierre et de terre depuis juillet 2024. Plus de 8000 véhicules empruntaient cet axe au quotidien. On revient sur cette réunion publique sur ici.fr. En attendant la nouvelle route, les habitants doivent emprunter et payer l'autoroute, faire un détour alors que le prix des carburants flambe, ça ajoute forcément à l'agacement. Dans ce contexte, la mairie de la Tour du Pin en Isère a décidé de relancer son aide à l'installation d'un kit pour que la voiture puisse rouler au bioéthanol beaucoup moins cher. Un kit pour le bioéthanol coûte entre 600 et 1200 euros environ. La mairie de la Tour du Pin finance entre 30 et 50% du coût de l'installation. Le raid à Bourgoin-Jallieu, du côté du quartier de Montbernier, hier soir vers 22h, les hommes du raid sont venus négocier avec un homme de 70 ans qui menaçait de mettre fin à ses jours en pointant un pistolet automatique sous son menton sur fond de rupture amoureuse. L'homme très alcoolisé a été transporté à l'hôpital de Bourgoin-Jallieu. Un pistolet Colt M194 à grenaille a été retrouvé chez lui. Alors que 2 inspecteurs du travail grenoblois risquent des sanctions lourdes après un passage en commission de discipline à Paris la semaine dernière, leurs collègues appellent une nouvelle fois à la mobilisation pour les soutenir à midi à Grenoble devant la direction départementale de l'emploi, du travail et des solidarités. Les syndicats dénoncent une politique répressive de l'inspection du travail qui demande une mutation disciplinaire pour l'un des inspecteurs grenoblois, un blâme pour l'autre, sur fond de tensions notamment autour des contrôles du 1er mai. Et puis on relaie cet appel à l'aide ce matin. Le club de rugby Fauteuil de Grenoble cherche désespérément un gymnase où s'entraîner, privé de terrain adapté au handisport depuis cet été, avec la vente du gymnase où il s'entraînait depuis plus de 10 ans. Si vous avez une piste, vous pouvez les contacter via les numéros qu'on vous a laissés sur ici.fr où vous avez aussi une vidéo pour voir à quoi ressemble le rugby Fauteuil. La météo, Michel, c'est toujours du soleil.
1: Effectivement, un temps toujours calme et anticyclonique. Cet après-midi est plus voilé, surtout en deuxième partie de journée. Le vent de nord devient soutenu, voire fort en haute montagne, avec des rafales proches de 50 km/h en plaine, 60 km/h envers Corbatésine et vers Champs-Roux. C'est un temps plus estival qu'automnal. Les températures maximales sont proches de 26 à 28 degrés en plaine et 20 à 22 degrés à 1000 mètres.
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1: Bonjour à tous, ravi de vous retrouver. Oui, ici, ça marche. Tous les jours, nous découvrons de belles initiatives en Isère, dans tous les domaines. Alors aujourd'hui, on parle d'un petit livre qui fait fureur. 13 000 exemplaires vendus, ses auteurs ne s'attendaient pas à un tel succès. On parle du petit Narvalo. Oui, pour le présenter, JPEG, auteur et dessinateur, et André Da Silva du duo Les Mêmes Grenoblois, qui publie chaque jour une page d'humour sur YouTube. Messieurs, bonjour.
5: Bonjour.
6: Bonjour.
1: Le 1er octobre sort Le Petit Narvalo, 3e tour, que vous avez entre les mains, JPEG, avec de belles caricatures du grenoblois et beaucoup d'autodérision parce que vous-même, vous êtes grenoblois et on en parle dans quelques minutes.
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1: Jean-Jacques Goldman, envole-moi sur Ici Isère, passez une très belle matinée.

0: Envole-moi, c'est Jean-Jacques Goldman sur Ici Isère.
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0: Et oui, ici ça marche en Isère. Et il y a un petit livre qui marche très fort, c'est le petit Narvalo. Le troisième volume sort le 1er octobre. Pour en parler dans nos studios, JPEG et André Da Silva. Vous êtes deux en studio, mais vous avez un troisième larron. Gabriel, il n'est pas là, lui.
2: Et non, il est ce matin en train de récupérer les cartons des autres bandes dessinées qu'on a fait imprimer, réimprimer. Donc heureusement qu'il est en train d'utiliser ses bras et ses petits muscles.
0: Oui, quand je disais que vous étiez victime, si je puis dire, d'un succès inattendu, vous êtes en train de réimprimer les deux premiers petits Narvalo.
3: Ouais. Alors victime, j'irai pas jusque là parce qu'on
0: c'était
3: plutôt content.
0: C'était une boutade.
3: on est très content au contraire. Mais oui, on a dû quand même réimprimer des petits Narvalo parce que comme vous l'avez dit tout à l'heure, on en a vendu 13 000 et c'est bien parti. Et du coup, pour satisfaire la demande, on en refait.
0: Bon, bonne nouvelle, ça marche ici en Isère. Vous écrivez tous, mais vous, JPEG, vous dessinez aussi.
2: Oui.
0: Alors, votre idée, c'est de vous moquer des Grenoblois, JPEG.
2: Oui, alors l'idée de base, c'était en fait de faire de l'autodérision. On a beaucoup de clichés à Grenoble, et le principal que j'ai en tête, c'est notamment les sportifs, ceux qui s'habillent en quechua. Et en fait, ça, c'est une source inépuisable de blagues. Et donc, en fait, on rit de ça, avec beaucoup d'autodérision, et un peu de pique au Lyonnais aussi.
0: Ah oui, alors ça, on va y revenir, au Lyonnais, on va parler de tacos. Le gros loup à la machine à café, André.
3: Oui, bah alors, faut pas le dire, mais c'est un peu moi aussi, mais c'est vrai qu'on s'en moque beaucoup, les gens qui viennent nous montrer dès 8h du matin à lundi des photos de leur dernier bivouac dont tout le monde se fout. Mais bon, ils existent, ils sont là, et j'en fais partie, malheureusement.
2: Exactement, des fois, ils m'en montrent, et je me dis, mais tu te rends compte qu'on rit de ça?
3: Oui.
2: Alors que t'es en train de le faire, quoi.
0: Et vous restez plutôt en bas, JPEG, non? Vous êtes montagne aussi?
2: Ah, moi, je suis montagne aussi.
0: Ah bon, pardon.
2: La preuve, là, je porte un t-shirt Montaiguille.
0: Oui,
2: il
0: est très beau, ce t-shirt. Un joli vert de orange, ouais.
3: C'est plutôt Gabriel qui est un grenoblois des plaines, on va
0: dire. Ah oui, voilà, je me disais, voilà, parce que je vous ai déjà rencontré. Ouais. Donc, c'était Gabriel qui regardait en bas ce qui se passait en haut.
3: Oui, il aime bien les montagnes, mais évidemment.
0: Et vous, c'est quoi votre t-shirt, André?
3: Alors, moi, c'est un t-shirt Grenoble Social Club. Donc, on porte aussi notre fierté. Ça, c'est un autre projet qu'on a eu à côté du Pinarvalo, mais c'est une marque de vêtements.
0: Alors les vêtements, c'est très important. D'ailleurs, André, je pense que vous êtes allé à Paris récemment et vous avez vu un grand contraste.
3: Oui, alors ça m'a choqué. Oui. En effet, j'y suis allé il y a 4-5 jours. Alors, c'est pas toujours une partie de plaisir, mais en y allant, je me suis dit, mais c'est fou comme les gens sont paradoxalement très bien habillés, mais paradoxalement habillés d'une façon dont j'ai pas du tout envie de l'être. Donc, c'est-à-dire petit tailleur, on dirait la Fashion Week. Je préfère les Grenoblois authentiques.
2: Avec s'habille confort.
3: Ouais, ils s'habillent confort, les Grenoblois.
0: Alors, vous moquez des Grenoblois, vous faites également des détournements de films.
2: Oui, alors là, le dernier en tête, c'est le fabuleux destin d'Amélie Poulain, qui se transforme en fabuleux gratin d'Amélie Poulain.
0: Évidemment.
2: Et qui va nous parler, en fait, de sa recette du gratin dauphinois.
3: Sans fromage.
0: Sans fromage.
2: Et avec du lait, pas de la crème. Sans lardon.
3: Sans lardon,
0: très bien. Star Wars aussi.
2: Star Wars, c'est un grand format qu'on a fait dans la fin de la bande dessinée. Et en fait, on détourne l'histoire générique de Star Wars qui devient Star Wars avec un héros, un narvalo qui viendrait de Vars pour sauver la cuvette.
0: Alors, ce que j'aime aussi, c'est la vie est un long fleuve tranquille, donc avec la famille Groseille et le Quénois qui devient.
2: Alors là, on transforme tout ça en la vie est un long fleuve, un long trail tranquille. Et en fait, on a une famille lyonnaise et une famille grenobloise. Les enfants retrouvent leur vraie famille parce qu'il y a eu un échange à la base.
0: Comme dans le film.
2: Voilà, et on se rend compte qu'en fait, la lyonnaise n'est pas du tout adaptée à la vie grenobloise parce qu'elle est habituée à porter des petits mocassins.
0: Oui, c'est plutôt les Lequesnois donc, hein, les Lyonnais, d'accord.
2: Et à pas faire des grosses randos comme les grenoblois qui préparent leur sac à dos le samedi pour le trail ou le bivouac du dimanche, quoi.
0: Et donc, vous avez, alors ce qui est étonnant, c'est que vous avez vraiment un public extrêmement varié, on peut dire intergénérationnel, vous touchez tout le monde, des petits aux très très...
3: Oui, on va de 7 à 77 ans, comme on dit. Mmh. Pour le coup, oui, ça nous a assez surpris, pareil, en parallèle du succès, de voir que ça touchait toutes les générations. Donc il y a des plus jeunes qui s'échangent les blagues dans les cours de récré, chose qu'on n'aurait jamais pensé. Et à la fois des plus vieux qui nous disent « Ah mais ça parle de ma jeunesse, Narvalo, Tchoukar, c'est des mots que j'utilisais quand j'étais plus jeune. » Et voilà, ils s'échangent les références entre eux, parce qu'on a aussi beaucoup de culture populaire, donc c'est très vaste. Mais voilà, si on parle de certains youtubeurs, bah, y a des petits-fils qui vont pouvoir expliquer à leurs grands-parents, et certains films qui sont plus vieux, qui vont s'échanger. Voilà.
2: Ouais. On essaie de mettre toutes les références de la culture populaire. Et c'est souvent qu'on nous dit « Ah bah moi je connaissais pas, mais c'est mon fils qui m'a montré. Il m'a montré la vidéo sur YouTube et du coup ça m'a fait rire, donc je comprends. » Et on va même plus loin en disant que les nouveaux arrivants, les étudiants, qui connaissent pas Grenoble, qu'ils soient venus de France ou d'étrangers, souvent on leur prête le livre, leurs amis les prêtent leur livre pour qui découvre Grenoble d'un point de vue humoristique.
0: C'est pas mal ça.
2: Ouais. Ouais.
0: Vous restez avec nous, je dis d'ores et déjà que le 1er octobre à 19h vous serez au Hop Hop Hop, le café à Grenoble, pour dédicacer votre troisième petit Narvalo, et on revient sur le départ de cette belle aventure. Teddy Swims,

0: Little, Teddy Swims, qui sortira son prochain album en janvier. Vous restez avec nous, on parle du petit Narvalo, numéro 3.
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0: Et oui, ici ça marche en Isère. On parle du petit Narvalo. Le troisième tome sort le 1er octobre. Pour en parler, JPEG, auteur et dessinateur, et André Da Silva, des mêmes grenoblois, qui publie chaque jour sur YouTube une page humoristique. D'ailleurs, André, c'est quoi aujourd'hui la page ?
10: Alors aujourd'hui, c'est un peu particulier, puisque

0: Justement, on faisait l'annonce du petit Narvalo, mais on peut parler de celle d'il y a quelques jours où on détournait le cours Jean Jaurès façon Monopoly, donc le Grenopoly, qui prend l'entièreté du plateau, vu qu'il est immense.
1: Voilà. Vous parliez aussi de la caserne de Beaune qui est en train de,
0: métamorphoser. On essaie de pas mal réagir à l'info, notamment le fait qu'il y ait le Lidl qui arrive à la caserne de Beaune et qu'il y ait tous ses travaux. Et donc, on parodie un petit peu l'actualité à notre façon.
1: Voilà, donc la couverture du troisième Petit Narvalo qui ne sortira que le 1er octobre. Nous sommes en exclusivité sur Ici Isère. Je vois King Kong qui est sur la troisième tour.
2: C'est ça, on a repris les trois tours de Grenoble, les fameuses trois tours. Et en fait, on a intégré un King Kong, donc un héros gentil qui est habillé de polaire quechua avec un tram grenoblois sous l'épaule et en train de lire une bande dessinée. En fait, il arrête de détruire la ville parce que en lisant l'humour grenoblois du petit Narvalo, ça l'a calmé et il préfère observer la ville des hauteurs plutôt que de la détruire.
1: Joli. Le petit Narvalo se moque donc gentiment des Grenoblois. Quel est le point de départ de votre aventure? Vous ne vous connaissiez pas ou...
2: Non, c'est vrai. En fait, à l'époque, moi, je faisais de la bande dessinée sur Instagram depuis 2021. Et en fait, j'avais un style d'humour qui se rapprochait beaucoup de ceux des mêmes Grenoblois. Et un jour, j'ai décidé de vouloir faire un humour local et en bande dessinée. Donc, en fait, je les ai contactés. On s'est rencontrés. La sauce a bien pris. Et on s'est dit on va faire un petit strip le dimanche, donc une petite BD de 4 cases chaque dimanche, on va voir comment ça se passe.
1: Et ça s'est bien passé.
2: Et ça s'est très bien passé, au bout de peut-être 6 mois on s'est dit qu'on avait pas mal de succès ensemble, qu'on avait pas mal de contenu, et en fait on avait encore plein d'autres idées. Donc pourquoi pas faire un ouvrage papier quoi.
1: Voilà, ça fait que 6 ans que ça dure. Vous attendiez vraiment pas un tel succès, je le rappelle, 130 000 exemplaires vendus.
0: 13 000, pardon.
1: Ouais.
2: pas encore.
1: Oui, je m'énerve un petit peu. Je m'emballe. Mais vous verrez, à la sortie de l'émission, ça va augmenter. Et donc André, quelles sont vos sources d'inspiration?
0: Alors c'est pas très compliqué, pour le coup il suffit de sortir dans la rue, d'aller au café ou de me faire une montée à la Bastille pour voir les Grenoblois dans leur milieu naturel si je puis dire et les observer et noter tout ce qui se passe, que ce soit au travail, dans la vie de famille, dans les débats politiques, etc. C'est une source intarissable comme l'a dit JP tout à l'heure, donc c'est plutôt simple, on écoute les discussions quoi.
1: D'accord. Et puis alors tout le monde contribue, hein, les sources d'inspiration. Enfin, tout le monde a ses idées. Et vous, en plus, JP, on dit JP ou JPEG?
2: On peut dire les deux.
1: D'accord, très bien. Je continue avec JPEG. Bon. Vous illustrez, vous?
2: Alors,
1: vous travaillez plus encore?
2: J'illustre, oui. Je trouve certaines blagues. En fait, avec les mêmes Grenoblois, on travaille en ping-pong créatif. C'est-à-dire que, tiens, j'ai une idée, j'ai envie de détourner le film Alien. J'ai commencé à écrire quelque chose et voici ce que j'ai. Donc je renvoie et puis eux vont me dire, bah tiens, nous on avait pensé à ça, la vanne est peut-être mieux dans ce sens-là. Donc on la retravaille et ensuite ça donne Alien qui se transforme à Lyon. En fait, le danger vient de Lyon, quoi.
1: Bah, évidemment.
2: Voilà comment on travaille. Et les sources d'inspiration, moi, j'adore Kaamelott, Alexandre Astier, tout ce qu'il écrit, plus auteur de bande dessinée, Fab Caro. Voilà, on retrouve un peu tout ça dans mon travail.
1: Là, et vous avez créé votre propre maison d'édition pour être vraiment indépendant.
0: Ouais, bien sûr. Alors, c'est assez compliqué de faire une maison d'édition en étant micro-entreprise comme on l'était jusque-là, ou en étant artiste-auteur. Donc nous on a une société, une vraie société pour le coup, et on est devenu une maison d'édition, et ça nous permet d'être libre de toutes nos créations. On distribue nous-mêmes auprès des librairies à Grenoble,
1: à vélo
0: exactement, la majorité du temps à vélo. On fait imprimer à Grenoble, enfin au Pont de Claix pour être plus précis, donc ça reste vraiment 100% local.
1: Il n'y a plus de papier qui n'est pas local.
0: Oui, il n'y a plus de papier qui n'est pas local, mais on fait quand même imprimer au Pont de Claix, l'imprimerie du Pont de Claix, et voilà, ils livrent chez nous, et ensuite nous on livre les librairies, c'est le circuit le plus court possible, ouais. Et il n'y a pas un éditeur, un distributeur, et chacun qui va prendre sa marge au milieu. La majorité, ça va à l'imprimeur, au libraire et à nous.
1: Alors je rappelle que vous allez dédicacer votre petit Narvalo 3e tour le 1er octobre à 19h au Hop Hop Hop de Grenoble, et vous serez également du 13 au 17 octobre aux rencontres Ciné-Montagne. Vous restez avec nous, il y a une petite surprise pour vous qui nous écoutez, et je vais vous poser quelques petites questions indiscrètes.
0: Bien sûr.
1: Le temps d'écouter Guillaume Grand, toi et moi sur Ici Isère.
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0: Guillaume Grand sur Ici Isère.
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0: 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Toutes les initiatives positives qui font bouger l'Isère. Et ici, ça marche en Isère et ça marche très fort pour vous avec votre petit livre, Le Petit Narvalo qui caricature gentiment les Grenoblois. Le troisième tome sort le 1er octobre. Alors, quelques questions à la noix pour rester dans le thème. Je commence par vous, JPEG. Quel est le personnage de BD qui vous a marqué dans votre enfance?
2: Alors, celui qui m'a marqué dans mon enfance, je pense, c'est quand j'ai découvert la jeunesse de Picsou, de Don Rosa, où en fait, on comprend pourquoi le personnage de Walt Disney, de Karl Barks à l'origine, Picsou, pourquoi en fait il est devenu assez pingre, et en fait, on se rend compte dans sa jeunesse, c'est un aventurier qui a essayé de nourrir sa famille, et j'ai trouvé ça très touchant. Je pense que ça m'a beaucoup inspiré par la suite, ouais.
0: Et vous, André?
3: Alors moi, ce sera plus classique, ce sera du petit Spirou aussi, donc un peu dans le même univers, mais sinon Tom Tom et Nana, j'adorais Tom Tom et Nana. Et les folles aventures, beaucoup moins morales, mais beaucoup plus drôles.
0: Alors André, prenez la relève, votre cliché préféré du grenoblois?
3: Ah, je sais pas, je pense que c'est la doudoune quand même. Hein.
0: Ouais.
3: La doudoune, la polaire, c'est une façon de s'habiller et reconnaissable parmi tant d'autres.
0: Et vous?
2: Le cliché, moi je pense que ça va être assez alimentaire, soit c'est le gratin dauphinois du dimanche, ou on va dire chez les plus jeunes, les étudiants, peut-être le tacos.
0: Alors justement, je restais sur une spécialité grenobloise, qui n'est pas forcément d'ailleurs alimentaire. Votre spécialité grenobloise préférée?
2: Alors moi, la spécialité grenobloise préférée, je pense, c'est le côté ingénieur. Je crois que j'ai jamais rencontré autant d'ingénieurs à Grenoble que dans d'autres villes. Voilà.
0: Et ouais. Vous, André?
3: Pas grenobloise, mais presque, mais la chartreuse.
2: Ah, yes.
0: Dernière question, qui a inventé le tacos, le lyonnais ou le grenoblois?
2: Oh, ce débat.
3: Alors, j'ai une longue réponse qui serait beaucoup trop longue pour l'émission d'aujourd'hui.
0: Parce que déjà qu'on a exposé le timing.
3: Qui serait beaucoup trop longue, mais on va dire que c'est ni l'un ni l'autre, parce que c'est plus Vaux-en-Velin et Saint-Martin-d'Hères, mais c'est les grenoblois qui sont les précurseurs dans mon cœur.
2: Mais on l'explique quand même dans le numéro 2, dans le petit narvalo. Ouais.
0: Voilà. Et le numéro 3, vous pourrez le découvrir le 1er octobre à 19h au Hop Hop Hop de Grenoble. Et puis du 13 au 17 octobre aux rencontres au Ciné Montagne. Et vous qui nous écoutez, le premier qui compose le 04 76 46 45 45 repart avec le petit narvalo, troisième tour, dédicacé. Bonne chance. Gratiella de Michel sur Ici Isère, le pullover blanc.

0: Le pullover blanc Graziella de Michel sur Ici Isère. Et tout de suite, c'est les infos près de chez vous avec Thomas Bortolato.
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2: 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Dès demain et tout le week-end, le festival de cinéma à la Folie propose des séances de cinéma gratuites pour parler de santé mentale. Le cinéma Le Club de Grenoble est partenaire de cet événement avec des projections suivies de débats avec les équipes du film, des experts et des associations locales. Le programme en détail complet sur le site internet Festival Cinéma à la Folie. À Beaurepaire, le potager solidaire vous invite à venir découvrir le jardin avec un temps de partage autour d'ateliers et de pots de l'amitié. C'est ce vendredi de 14h à 19h au potager solidaire de Beaurepaire. Dès lundi et jusqu'au 10 septembre, Vienne-Condrieu Agglomération lance une grande collecte de pneus dans les déchetteries de l'agglomération. Ce sera à Vienne, Ampuy et Villette de Vienne à partir de lundi pour une grande collecte des pneus usagés.
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0: Belle matinée sur Ici Isère, ici ça marche effectivement à suivre des initiatives positives comme tous les jours, ici et ailleurs dans quelques minutes.
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0: Les Pretenders sur Ici Isère.

0: Racine Pocket et Pretenders sur ICI Isère.
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0: Ici, ça marche en Isère. Chaque jour, Célia Bugny-Roman vous partage avec nous de belles initiatives. Et nous allons dans le Nord Isère pour parler câble électrique.
2: Et oui, on va parler d'une société française qui s'appelle Prysmian. Prysmian, ce sont 9 sites en France qui fabriquent des câbles électriques de la très haute tension à la basse tension pour des applications terrestres, marines et aériennes. Alors, vous vous en doutez, si je vous en parle, c'est qu'il y a au moins un site en Isère.
0: Oui, un site basé à Charvieux-Chavagneux.
2: Et oui, à Charvieux-Chavagneux, c'est une usine de 120 personnes qui fabrique du câble pour la rénovation et la construction de bâtiments. Et à Chavanoz, ce sont 82 salariés et 36 intervenants externes qui travaillent à la fabrication de câbles télécom, cuivre et connectivité optique. Prysmian vend dans le monde entier à des professionnels. Ils fournissent principalement des gestionnaires de réseaux électriques comme Enedis, des producteurs d'électricité comme EDF, des acteurs des télécoms, du bâtiment, des transports, avec une activité orientée vers les grands projets d'électrification et la transition énergétique.
0: Et est-ce qu'ils vendent aussi aux particuliers ?
2: Eh bien, ils vendent aux professionnels, mais c'est vrai que des câbles, on en a partout chez nous. Alors, on les voit pas forcément, hein, ils sont sous terre, ils sont dans les murs, mais grâce à eux fonctionne la lumière, la télévision et bien sûr la radio. Le groupe vient d'annoncer 3,3 millions d'euros d'investissement sur le site isérois de Charvieux. Et ça, ce n'est pas rien, puisque l'entreprise veut par là renforcer sa production de câbles destinés aux bâtiments du secteur tertiaire, donc les bureaux, les commerces et les bâtiments professionnels, parce que ces câbles doivent maintenant répondre à des exigences renforcées en matière de sécurité incendie. En tout cas, c'est un sujet un petit peu technique aujourd'hui, mais c'est un beau savoir-faire de notre département qui prouve encore une fois que l'industrie continue d'investir, de rendre plus modernes ses usines et de fabriquer des choses dont nous avons besoin tous les jours, juste à côté de chez nous, en Isère.
0: Merci Célia et rendez-vous demain pour découvrir une nouvelle initiative positive en Isère. Et dans quelques minutes, on va découvrir une façon très originale de passer un entretien d'embauche. Ça se passe à Saint-Jean-de-Luz et c'est vraiment inédit. Julia Claire, elle voulait qu'on l'appelle Venise. Belle matinée sur ICI Isère.

0: Elle voulait qu'on l'appelle Venise, c'est Julien Clerc sur Ici 6h.
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0: Et si votre prochain entretien d'embauche se déroulait en tenue de sport, l'idée c'est bien de rencontrer son futur employeur, mais sur un terrain plutôt que dans un bureau. Une initiative proposée sur la Côte Basque, on retrouve Robin Bernot aux côtés d'Aran Chakourou Chari.
3: Imaginez trouver votre prochain emploi sur un terrain de rugby.
4: Super.
3: Oui, bon, si vous vous appelez Antoine Dupont, Louis Bielbiaré ou encore Pauline Bourdon-Sensus, c'est normal. Mais là, je vous parle vraiment de tout le monde, que ce soit vous ou moi, même si j'aurais fait un très bon talonneur, mais ça, c'est notre histoire. Il y a quelques jours, à Hendaye, France Travail a proposé l'opération du stade vers l'emploi avec un concept très simple. Recruteurs et demandeurs d'emploi se sont rencontrés par le biais d'activités sportives. Écoutez Gwenola Tri, directrice de l'agence France Travail de Saint-Jean-de-Luz, au micro d'Arantxa Kourouchari.
5: L'idée, c'est que sur cette matinée, on casse les codes. On n'a pas de CV. On est là pour un peu, surtout mettre en avant ses qualités, son savoir-être. Le midi, on fait une levée d'anonymat. Et donc, derrière, on enchaîne directement sur un format job dating beaucoup plus classique en tenue de sport.
3: Ces ateliers ont aussi pour but d'enlever le stress que peuvent procurer des entretiens d'embauche classiques.
5: Là, on va regarder les gens de façon différente, de façon complètement neutre en fait. On va apprendre à se découvrir, à se parler. Les premières relations sont beaucoup plus détendues parce qu'on partage quelque chose, une découverte, des stratégies sur certains exercices. Et donc c'est une façon vraiment différente de rentrer en contact.
3: Alors ici dans les Pyrénées-Atlantiques, ça marche. Et vous, qu'en pensez-vous? Je suis allé en discuter avec Isabelle, retraitée sportive qui s'apprêtait à prendre le départ d'un 10 km. Pour elle, l'initiative est hyper positive.
4: Beau projet, tout ce qui touche le sport est toujours intéressant et en plus ça ameute les foules, donc c'est très bien.
3: Finalement, quoi de mieux que le sport pour faire des rencontres?
4: Oui, de rassemblement. Là, on est tous égaux, il n'y a pas de riches, de pauvres, de moches, de beaux. On est tous là pour le sport, les esprits d'équipe.
3: Mais n'est-il pas un peu dangereux de peut-être plaquer son futur patron avant même d'être embauché?
4: Non, au contraire. Ça peut être un bon moment pour le faire.
3: Alors, plus sérieusement, la recherche d'emploi peut s'avérer être une vraie galère et pas que pour les jeunes.
4: Surtout des seniors, on nous demande de bosser plus longtemps, mais à 60 ans, vous ne trouvez plus de boulot apparemment aussi.
3: Ainsi, sortir du cadre formel de l'entretien dans un bureau permet aux recruteurs de découvrir des talents qui seraient peut-être passés inaperçus lors d'un entretien classique où le CV reste très souvent au centre de la discussion.
0: Oui, Robin, il y a un dispositif qui affiche des résultats intéressants d'après France Travail, puisque 61% des demandeurs d'emploi retrouvent un emploi dans les 12 mois suivants leur participation à l'opération du stade vers l'emploi. Charlotte Cardin nous accompagne sur Ici 6h.

0: Charlotte Gardin sur Ici Isère.
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0: 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On vous explique tout avec vous, Alexandre Huibard. Bonjour.
9: Bonjour.
0: Alors, faire le lien entre spécialistes du patrimoine isérois et nos auditeurs, vous qui nous écoutez, bien c'est l'objet de votre chronique Tout s'explique. Et aujourd'hui, on se demande pourquoi une chapelle de Chasse-sur-Rhône a été démontée, transportée aux États-Unis, puis remontée sur place il y a un siècle.
9: Parce qu'elle était délabrée, voulait s'écrouler, je vais y arriver, vouée à s'écrouler ou à être détruite, et qu'une riche américaine a décidé de la ramener sur ses terres. Revenons un petit peu en arrière. C'est au 15e siècle que l'ancienne église de Chasse-sur-Rhône est édifiée avec une chapelle en plein cœur du village. La première pierre aurait été posée vers 1420. À la fin du 19e siècle, cette chapelle et l'église, nommée Saint-Martin de Sessuel, elles sont fatiguées. Le nouveau curé souhaite les faire réparer puisque leur état de délabrement commence à poser de sérieuses questions quant à la sécurité des fidèles qui viennent prier et assister aux offices.
0: Oui, mais la mairie qui doit s'occuper de la rénovation dit non parce que ça coûte trop cher.
9: Voilà, mais le curé a besoin de travailler, de faire ses messes et décide de faire construire sa propre église carrément, qui est le lieu de culte actuel du village, situé rue de la République. Les années passent et dans les années 20, la vieille église et la chapelle sont presque à l'état de ruine. La commune n'a toujours pas les moyens d'arranger les choses et c'est là que la chapelle est vendue à une américaine de passage en France. Damien Gomez, directeur du service culture à la mairie de Chasse-sur-Rhône, nous la présente.
10: Alors elle était de passage en France, Gertrude Hill-Gavin, donc c'est la fille de James Hill, qui est le grand mania du chemin de fer aux États-Unis. C'est lui qui a créé toutes les voies de chemin de fer du nord des États-Unis, du nord-ouest des États-Unis, dans toute la région autour de Chicago jusqu'à l'océan Pacifique. Et sa fille, donc Gertrude, une de ses filles, au début du XXe siècle, elle voyageait beaucoup en France, elle voyageait beaucoup en Europe, donc elle est venue plusieurs fois en France. Elle aimait acheter des œuvres d'art et puis des morceaux de patrimoine, des vieilles pierres. Et donc, elle a eu vent de cette chapelle et elle a décidé de l'acheter et pour la faire venir aux États-Unis.
9: Donc, on est en 1926. La chapelle est démontée pierre par pierre, transportée sur sa propriété de Long Island, près de New York, puis remontée.
0: Ça nous paraît incroyable aujourd'hui qu'une chapelle puisse être vendue et exportée.
9: Eh oui, c'est clair. Mais à l'époque, c'était pas illégal. C'est pas arrivé qu'à Chasse-sur-Rhône, d'ailleurs. Je dis pas que c'était quelque chose de courant, mais ça arrivait. Mais cela ne s'est plus reproduit, puisqu'en 1927, le gouvernement français a fait passer une loi pour interdire ce genre de pratique et la vente de patrimoine. Aujourd'hui, la fameuse chapelle est toujours aux États-Unis, mais plus à Long Island. Elle a déménagé de nouveau, puisqu'elle a été vendue au début des années 60 pour l'université de Milwaukee. Elle se trouve sur le campus de cette université, c'est au nord de Chicago. C'est là qu'elle est, au milieu de jardins, et elle se nomme maintenant Sainte Jeanne d'Arc. Un changement de nom approuvé par le pape Pie XI lui-même. Et d'ailleurs, il y a un document qui le certifie, qui se trouve dans la chapelle aujourd'hui. Et ça trouverait sa source dans une légende selon laquelle Jeanne d'Arc serait venue prier dans la chapelle sur l'une des pierres qui serait aujourd'hui plus froide que les autres.
0: Et il y a 2 ans, la mairie de Chasse-sur-Rhône a décidé de raconter toute cette histoire à travers un projet pédagogique et patrimonial. Une 12aine de lycéens originaires de la commune ont été intégrés au projet. Ils sont allés sur place aux États-Unis voir la chapelle. Ils ont tourné un documentaire qui sera d'ailleurs projeté au cinéma Les Amphis de Vienne à partir du 20 novembre. Allez-y, allez assister à une séance pour savoir si Jeanne d'Arc est vraiment venue prier dans la chapelle. En attendant, vous pouvez voir cette fameuse chapelle en photo sur notre site ici.fr dans le dossier Tout s'explique. Merci beaucoup Alexandre Huibard.
9: Merci à vous.
0: Stéphane Escher, déjeuner en paix sur ICI Isère.

0: Stéphane Echard qui sera en concert du 20 au 22 janvier à la MC2 de Grenoble. Et le grand jeu à gagner, votre carte cadeau de 40 euros. Vous devez trouver la personnalité qui se dissimule derrière les indices sonores que nous diffusons au cours de l'émission. Attention, vous êtes prêts? Premier indice.
1: Dans la mémoire collective, le Vercors est l'un des noms les plus connus de la résistance. 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
0: 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C'est une personnalité isaroise. Appelez-nous dès maintenant 04 76 46 45 45. 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
0: Merci d'avoir choisi Ici, Isère. Il est 11h. Et dans l'actualité, Véronique Puyot, face à l'augmentation des prix du carburant, la mairie de la Tour du Pin se mobilise pour soutenir ses habitants.
3: Oui, elle relance son dispositif de financement de l'installation de kits pour rouler au bioéthanol qu'elle avait proposé en 2019. Ces kits coûtent entre 600 et 1200 euros environ et la mairie propose de prendre en charge entre 30 et 50% de son coût en fonction de ses revenus. Un dispositif rare en France. La crise des carburants, ce sera l'un des grands thèmes abordés ce soir lors de l'interview du président de la République sur France 2 et TF1 à partir de 20h. Il sera aussi question, bien sûr, de la guerre au Moyen-Orient et en Ukraine et de la menace russe. Plus de 2 ans après l'énorme éboulement de la rivière, les habitants du secteur s'impatientent et hier, ils ont quitté la Réunion plutôt frustrés et en colère pour certains. Le département de l'Isère organisait en effet hier une réunion publique à Vinay afin de présenter le tracé de la nouvelle départementale 1532. Si tout se passe bien, elle devrait voir le jour d'ici 2029. Elle sera construite 150 mètres plus loin que l'ancienne route, bloquée par 1 million de mètres cubes de pierre et de terre depuis juillet 2024. Plus de 8000 véhicules empruntaient cet axe au quotidien. On revient sur cette réunion sur notre site ici.fr. Le raid est intervenu hier soir vers 22h à Bourgoin-Jallieu, chemin du Plateau. Un homme de 70 ans menaçait de mettre fin à ses jours en pointant un pistolet automatique sous son menton. Et cela suite à une rupture amoureuse. Après une longue négociation avec les hommes du raid, ceux-ci ont pu le maîtriser vers minuit et demi. Ils ont découvert un pistolet Colt M194 à Grenaille. L'homme très alcoolisé a été transporté à l'hôpital de Bourgoin-Jallieu. Ça n'était pas arrivé depuis 11 ans. La France redevient la première destination pour le ski dans le monde, devant l'Autriche et les États-Unis, selon les chiffres de Domaine Skiable de France, qui tient son congrès aujourd'hui et demain à Valence, dans la Drôme. Plus de 56 millions de forfaits ont été vendus l'hiver dernier. C'est la troisième meilleure saison de l'histoire des domaines skiables français et l'Isère n'est pas en reste. En 4 ans, le nombre de skieurs a augmenté de 6% dans nos stations iséroises. Et puis recherche désespérément un gymnase dans l'agglomération grenobloise pour s'entraîner. C'est l'appel du club de rugby fauteuil de Grenoble que l'on relaie sur Ici Isère. Privé de terrain adapté au handisport depuis cet été, avec la vente du gymnase des Bains où ils s'entraînaient depuis plus de 10 ans. Ils ont manifesté hier en créant un terrain d'entraînement éphémère sur le campus de l'Université de Grenoble. Alors si vous avez une piste pour leur permettre d'avoir à nouveau un créneau dans un gymnase accessible au handisport, eh bien vous avez le contact du club sur ici.fr et puis une vidéo pour voir à quoi ressemble le rugby fauteuil. La météo avec vous, Michel.
0: Eh bien, c'est toujours estival. Cet après-midi est plus voilé, surtout en deuxième partie de journée. Le vent de nord devient soutenu, voire fort en haute montagne, avec des rafales proches de 50 km/h en plaine, 60 km/h en Vercors-Matésine, vers Champs-Rousse. C'est un temps plus estival qu'automnal. Les températures maximales sont proches de 26 à 28 degrés en plaine, 20 à 22 degrés à 1000 mètres.
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0: Et oui, le grand jeu, vous jouez pour tenter de gagner une carte cadeau d'une valeur de 40 euros, valable dans de nombreuses enseignes. Pour jouer, vous écoutez les indices sonores que nous diffusons. Aujourd'hui, derrière ces indices se cache une personnalité isaroise. Vous êtes prêts? On réécoute le premier indice.
1: Dans la mémoire collective, le Vercors est l'un des noms les plus connus de la résistance. Mais il est aussi un maquis plutôt atypique et assez complexe à comprendre. Ici, Saint-Dizier de Moucherotte est le théâtre de la première confrontation armée de grande envergure.
0: Vous avez une idée de la réponse? Allez-y, appelez-nous dès maintenant au 04 76 46 45 45. Bonne chance.
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0: Mylène Farmer, Libertine.

0: Mylène Farmer, libertine sur ICI Isère.
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0: Et vous jouez aujourd'hui pour tenter de gagner une carte cadeau d'une valeur de 40 euros, valable dans de nombreuses enseignes. Et pour jouer, ben vous l'avez compris, vous écoutez les indices sonores que nous diffusons tout au long de l'émission. Derrière ces indices se cache aujourd'hui un personnage. Et nous accueillons Lionel qui nous appelle de Fontaine. Bonjour Lionel.
3: Bonjour toute l'équipe d'ici.
0: Oh, comme il est joyeux, Lionel, dites donc, qu'est-ce qui vous rend si heureux?
3: Eh bien, écoutez, je suis toujours content de vous avoir en ligne. Ça, j'ai joué souvent, je suis un passionné de votre radio. Bon, voilà, ça me fait plaisir.
0: Mais c'est plutôt une très bonne nouvelle. Donc, mon cher Lionel, vous avez écouté le premier indice. Et quelle est la réponse que vous nous proposez?
3: Eh oui, il y en a beaucoup pour le Vercors, mais j'ai pensé aller... Eh oui, à Eugène Chavant.
0: Ouais. Eugène Chavant, c'était un son effectivement sur le maquis du Vercors. Alors, est-ce Eugène Chavant?
3: Non. Eh ben voilà.
0: Ça n'était pas Eugène. Restez bien à l'écoute, Lionel.
3: Merci bien.
0: Merci à vous, passez une bonne journée. Merci de votre fidélité. Et nous accueillons Anne qui nous appelle des Avenières. Bonjour Anne.
4: Bonjour.
0: Anne qui est très joyeuse. Alors je ne sais pas, vous avez tous la banane ce matin.
4: Le soleil est là. Il fait pas trop chaud, juste qu'il faut.
0: Et vous écoutez ICI Isère, alors ça met en joie quand même.
4: C'est sûr aussi, oui.
0: Ma chère Anne, vous avez donc écouté le premier indice. Quelle est votre proposition?
4: Jean Moulin.
0: Alors, un autre résistant, est-ce Jean Moulin? Je pense que nous allons avoir beaucoup de noms de résistants, ma chère Anne.
4: Oui, je crois, oui.
0: Hein? Bon, eh bien, écoutez, comme ça, on leur rend hommage. C'est l'occasion. Merci beaucoup, Anne. Merci de votre fidélité. Passez une très belle journée. Merci. Allez, on écoute un deuxième indice.
5: T'avais raison.
0: Ah, alors, est-ce que ça vous met sur la piste? Qui se cache derrière ces indices sonores? Appelez-nous dès maintenant au 04 76 46 45 45 pour tenter de remporter cette fameuse carte cadeau d'un montant de 40 euros. Bonne chance à vous. Et on poursuit en musique avec Jerry Rafferty, Baker Street sur ICI Isère.

0: Fréquence Tweet, Géry Rafferty sur Ici Isère.
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0: Et nous accueillons Louis qui nous appelle de Grenoble pour tenter de remporter cette carte cadeau d'une valeur de 40 euros. Bonjour Louis.
2: Bonjour, bonjour.
0: Alors, qu'est-ce que vous faites ce matin? Vous écoutez Ici Isère, mais...
2: Mais, en plus, je m'occupe de mon chat, voilà.
0: Ah.
2: Il réclame que je le tripatouille un peu, et voilà.
0: Ah, bah oui, ils ont besoin de beaucoup de câlins, les chats. Mmh. Ils disent toujours qu'ils sont indépendants, mais ils ont besoin de câlins. Bah, c'est très bien, il s'appelle comment votre chat, Louis?
2: Bah, c'est pas très original, et ça, vous allez deviner sa couleur, il s'appelle Black.
0: Ah, je pense qu'il est Black. Bon, mon cher Louis, on va laisser votre chat Black un peu tranquille et vous allez me faire une proposition de réponse. Vous avez écouté les deux indices sonores qui dissimulent...

0: Coloé, je vous laisse avec Black. Et puis, écoutez les prochains indices qui vont vous mettre sur la voie. Merci. Bonne journée, Louis. Allez, on écoute un nouvel indice.
1: On attendait depuis plus d'un an le moment de sortir du bois la résistance et venir prêter main forte aux alliés. Voilà, alors on était un peu euphorique.
0: Voilà, alors vous avez écouté ces trois indices. Alors ça n'est pas André Lécuyer, ça n'est pas Eugène Chavant et ça n'est pas Jean Moulin, mais qui se cache derrière ces indices sonores? Allez-y, appelez-nous, faites vos propositions au 04 76 46 45 45 pour tenter de remporter cette carte cadeau d'une valeur de 40 euros valable dans plein d'enseignes.
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0: Le grand jeu, c'est jusqu'à midi. Vous jouez pour tenter de remporter une carte cadeau d'une valeur de 40 euros. Vous devez trouver le personnage qui se dissimule derrière les indices que nous diffusons. Allez, on réécoute les trois premiers indices.
9: Dans la mémoire collective, le Vercors est l'un des noms les plus connus de la résistance. Mais il est aussi un maquis plutôt atypique et assez complexe à comprendre. Ici, Saint-Nizier de Moucherotte est le théâtre de la première confrontation armée de grande envergure.
10: T'avais raison, Dédé.
1: On attendait depuis plus d'un an le moment de sortir du bois la résistance et venir prêter main forte aux alliés. Voilà, alors on était un peu euphorique.
0: Allez, vous avez une idée qui se cache derrière ces indices sonores? Allez-y, 04 76 46 45 45 pour tenter de remporter cette carte cadeau d'une valeur de 40 euros.

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1: C'est pas si facile, boulevard des airs et carbone sur Ici Isère.
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1: Et oui, qui se cache derrière les indices sonores que nous diffusons? Quel personnage? Nous accueillons Evelyne qui nous appelle de Moiran. Bonjour Evelyne.
4: Bonjour.
1: Voilà, tout le monde est survitaminé aujourd'hui. Hein. C'est un bonjour bien franc. Allez, on y va, on attaque. Hein. Ça va bien ma chère Evelyne?
4: Oui, très bien.
1: Ça a l'air. Hein. Bon, Evelyne, vous avez écouté les trois indices sonores et quelle est votre proposition?
4: Je suis partie comme le candidat d'avant. J'ai pensé à André Vernier, un André qui était résistant, célèbre résistant.
1: André Vernier. Est-ce André Vernier? Réponse. Ce n'est pas André Vernier, Evelyne.
4: Eh bien, tant pis.
1: Bon, vous continuez à jouer, hein?
4: Bah oui,
1: hein, vous écoutez les autres indices qui vont vous mettre sur la voie. À moins qu'Henri ne trouve. Merci, Evelyne. Et nous accueillons Henri qui nous appelle de Fontaine. Bonjour, Henri.
5: Bonjour à tous. Comment allez-vous?
1: Bah, merveilleusement bien, mon cher Henri.
5: Oui, c'est vrai qu'avec le soleil, on va bien. Ben, moi, je vais aussi faire défiler les Dédés. Il y en a un qui était très connu à Autran, qui s'appelle André Arnaud.
1: André Arnaud.
5: Oui, qui a été résistant aussi. Voilà, donc je pensais à lui.
1: D'accord. Alors, est-ce que c'est Dédé Arnaud? Eh bien, Henri, je suis désolée, ça n'est pas André. Mais ce qui est chouette, c'est qu'on rend hommage à tous ces résistants, comme ça.
5: Oui, c'est vrai aussi, oui, c'est vrai.
1: Voilà, c'était un peu l'idée. Merci beaucoup, Henri. Eh bien, restez bien à l'écoute d'ici Isère. Vous allez avoir d'autres indices qui vont vous mettre sur la voie. Et on écoute un nouvel indice. Au revoir, Henri.
5: Merci beaucoup. Au revoir.
6: Malon Crankville.
1: Voilà, c'était rapide, hein. Alors, Crankville. Vous avez une idée, allez-y, 04 76 46 45 45. Qui se cache derrière ces indices? Daniel Balavoine, vivre ou survivre sur Ici Isère.

0: Daniel Balavoine sur Ici Isère et tout de suite les bons plans de Thomas Bortolato.
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2: 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Ce samedi de 10h à midi et demi, la ferme du Marais des Murs à Bourgoin-Jallieu vous accueille pour un marché de producteurs. L'entrée est libre pour faire des achats et des dégustations sur place. Des animations vous seront proposées avec des stands associatifs. Prévoyez des chèques ou de l'espèce pour faire vos achats ce samedi à la ferme du Marais des Murs. C'est à Bourgoin-Jallieu. Jusqu'à samedi, le Secours Populaire de Saint-Barthélemy organise une braderie. Installée à la salle des fêtes, tous les articles proposés à la vente sont neufs, chaussures, sacs et autres vêtements. Des prix avec des remises de 50%, l'objectif étant de récolter des fonds. Les sommes recueillies permettront au Secours Populaire de poursuivre et de financer ses actions en faveur des personnes les plus démunies. Rendez-vous à la salle des fêtes de Saint-Barthélemy pour venir en aide au Secours Populaire.
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0: Allez, vous restez avec nous pour jouer au grand jeu, tenter de gagner cette carte cadeau d'une valeur de 40 euros qui se cache derrière les indices sonores que nous diffusons.

0: Be My Baby, Vanessa Paradis sur Ici Isère.
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0: Et le grand jeu, c'est jusqu'à midi. Vous tentez de gagner une carte cadeau d'une valeur de 40 euros, valable dans de nombreuses enseignes. Pour cela, vous devez trouver quel personnage se dissimule derrière les indices sonores que nous diffusons depuis ce matin. Et nous accueillons Annick qui nous appelle de Saint-Égrève. Bonjour Annick.
3: Bonjour.
0: Alors ma chère Annick, vous avez écouté tous les indices ?
3: Oui.
0: Oui.
3: Et donc je propose Antoine Romier.
0: Et pourquoi Antoine Romier ?
3: Parce que c'était un résistant qui faisait partie du groupe de Saint-Nizier du Moucherotte.
0: Ah oui.
3: Et puis qu'il était surnommé Dédé le Mal.
0: Oui.
3: Et il repose aussi à la nécropole de Saint-Nizier du Moucherotte. Voilà, donc je pensais à lui.
0: Ah, ce sont de beaux arguments. Alors, est-ce que c'est André Romier ? Mais ça n'est pas encore Antoine Romier. Désolée Annick.
3: Tant pis.
0: Bon, allez, continuez à creuser. Bonne journée à vous Annick.
3: Merci également.
0: Merci. Et nous accueillons Christelle qui nous appelle de Macla. On dit bien Macla, Christelle ?
4: Oui,
0: tout à fait. Bonjour ma chère Christelle. Bah, profitons-en pour nous dire où est située Macla.
4: Macla, c'est à côté de Péluchin, dans le Pilin.
0: D'accord.
4: Condrieux, vers le Condrieux, vous voyez.
0: Très bien, je vois mieux déjà.
4: Ah, on situe un petit peu.
0: Oui, je situe mieux.
4: Mais... je suis à 20 minutes de Peaugres, le zoo de Peaugres.
0: Ah bah oui.
4: On est entre, voilà, limitrophe à l'Ardèche, là.
0: Eh ben oui, oui, on est limite, hein, limitrophe. Ma chère Christelle, vous avez écouté
4: Parlons
0: également...
4: sérieux maintenant.
0: Pardon ?
4: Parlons sérieux maintenant.
0: Oui, bah oui, bon, pas trop non plus, hein. ça n'est qu'un jeu, ma chère Christelle. Donc, vous avez écouté tous les indices également, Christelle ?
4: Un petit peu, oui.
0: Oui.
4: J'ai du mal, c'est un peu le début aussi, donc...
0: D'accord, bon.
4: M'éparpille un peu.
0: Alors, rassemblez-vous et faites votre proposition, allez-y.
4: Jean Prévost, l'écrivain.
0: Oui, pourquoi ?
4: L'écrivain Jean Prévost, parce qu'il a été résistant français, donc. Il est né en 1901, il est décédé en 1944, et sa sépulture, elle se trouve à Saint-Nizier de Moucherotte.
0: D'accord. Alors, est-ce que c'est...
4: Il est décédé à Fasnage, et il était écrivain, donc il avait... Voilà.
0: D'accord.
4: Il avait été capitaine, chef des maquisards aussi, également.
0: Ouais. Alors, on va vérifier, ma chère Christelle, vous êtes d'accord ? On vérifie. Est-ce que c'est Jean Prévost ? Et non, ça n'est pas Jean Prévost. Décidément, alors, on fait un petit récapitulatif. Hein. Ça n'est pas Eugène Chavant, pas Jean Moulin, André Lécuyer, André Vernier, André Arnault, Antoine Romier, ni Jean Prévost. Mais qui se cache derrière ces indices sonores ? Eh bien, nouvel indice. Écoutez bien, Christelle.
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0: Voilà, allez, vous cherchez, vous nous appelez, qui se cache derrière ces indices sonores, 04 76 46 45 45. Belle journée à vous Christelle, au revoir.
4: Au revoir.
0: M. Pokora, quand même, sur Ici 6 heures.

0: même, M. Pokora sur Ici Isère.
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0: Et aujourd'hui, nous cherchons un personnage qui se dissimule derrière tous les indices que nous avons diffusés pour que vous tentiez de remporter une carte cadeau d'une valeur de 40 euros valable dans de nombreuses enseignes. Et nous accueillons Eddy qui nous appelle de Cessinet-Parisée. Bonjour Eddy.
3: Bonjour.
0: Alors mon cher Eddy, qu'est-ce que vous faites de votre matinée ?
3: Oh, pas grand-chose. Je viens de mettre un plat au four et puis on va manger bientôt.
0: Ah, et vous mangez quoi ?
3: Cannelloni.
0: Oh, c'est pas mal ça, dites donc.
3: Ouais, ça sent bon.
0: Bon, vous mettez directement au four ou vous les faites vous-même, Eddy ?
3: Non, je les mets au four.
0: Ah ouais, vous avez ouvert la boîte, hein ?
3: Dans un traiteur, ouais. Et il les fait très bien, donc...
0: Bon, il a raison. Vous avez raison, pardon. Mon cher Eddy, vous avez écouté tous les indices ?
3: Oui, ouais. Et du coup, au dernier, j'ai changé d'avis.
0: Ah bon ? D'accord. Et qu'est-ce que vous nous proposez alors, Eddy ?
3: Je me rappelle plus son nom.
0: Ah bah
3: André Lagier.
0: André Lagier, d'accord. Ouais.
3: Et pourquoi ? Au départ, je pensais André Jacob. Ah. Et ben parce qu'il est de Saint-Imier, je crois que j'ai entendu
0: le dernier indice,
3: c'était ouais. Saint-Imier. Donc, voilà. Et André Jacob était de Coran, c'est pour ça que j'ai dit, bon, je vais...
0: Ouais, du coup, vous avez changé. Ouais, d'accord. Ouais. Et André Lagier, donc, il était, à part le fait d'habiter Saint-Imier...
3: Ben, il était résistant aussi.
0: Ouais. Donc, d'accord.
3: Voilà, bien connu dans l'Isère.
0: Très bien. Eh bien, écoutez, est-ce que c'est André Lagier ? Ça n'est pas lui. Je suis désolée, ouais. Mon cher Eddy.
3: Mais c'est pas grave.
0: Bon, et eh ben, bon cannelloni.
3: Merci à vous.
0: Merci, bonne journée à vous. Merci de votre fidélité. Et nous accueillons Louis. Louis nous appelle de Grenoble. Bonjour Louis.
4: Rebonjour.
0: Ah, on s'est déjà vu. Vous nous aviez fait une proposition déjà, Louis. Excusez-moi, j'ai oublié.
4: Tout à fait.
0: Oui, c'était quoi votre première proposition ?
4: Vous me posez une colle. Ah, avec tous ces André, je me suis perdu un peu.
0: Ah d'accord, ah, bah, écoutez, c'était un André ?
4: Oui.
0: Ah, il y a André Lécuyer, André Vernier, André Arnaud.
4: Lécuyer.
0: Lécuyer, d'accord. Bon, donc ça n'est pas André Lécuyer. Alors vous nous proposez qui ?
4: Après avoir fait les André, on va faire les André de Saint-Imier maintenant.
0: Oui.
4: Donc moi j'ai André Roux, qui était un résistant du Vercors et qui est de Saint-Imier.
0: Et qui est de Saint-Imier, d'accord. Effectivement, on a fait beaucoup d'André. Alors, est-ce André Roux ? On vérifie. Eh bien, Louis, vous avez peut-être... on va peut-être se retrouver pour le dernier plateau. En tout cas, merci, c'est bien de vous accrocher, Louis. Hein. Et puis, je vous dis à très bientôt, Louis, peut-être à tout à l'heure. Merci. Bonne journée à vous. Allez, on écoute le dernier indice. Là, vous allez trouver, j'espère.
5: Pierrot ressemble à son grand-père. L'éléphant s'est cassé une défense. Nous répétons, l'éléphant s'est cassé une défense.
6: Vercors 1944, c'est l'adaptation au théâtre du récit d'Avoir 20 ans au maquis du Vercors.
0: Bon, vous avez une petite idée de qui se cache derrière ces nombreux indices sonores. Allez-y, vous nous appelez au 04 76 46 45 45 pour tenter de remporter cette carte cadeau d'une valeur de 40 euros.
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0: Qui va trouver le personnage mystérieux qui se cache derrière les indices sonores? Eh bien, c'est ce qu'on va voir d'ici quelques minutes. Si vous trouvez la bonne réponse, le grand jeu pour tenter de gagner cette carte cadeau de 40 euros. Et on se retrouve juste après Opus Live is Live sur ICI Isère.

0: Opus sur Ici Isère.
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0: Et oui, qui se cache derrière, quel personnage se cache derrière les indices sonores que nous diffusons depuis tout à l'heure? Nous accueillons Cécile qui nous appelle de Grenoble. Bonjour Cécile.
3: Bonjour, ravie de vous entendre.
0: Oh, mais c'est gentil Cécile.
3: On est tous heureux dès qu'on arrive sur Ici Isère, la radio du bonheur. Alors moi, écoutez, j'ai pensé à un monsieur qui était sergent-chef, le sergent-chef Antoine Bordignon,
0: oui.
3: Qui en fait, à 20 ans, il a été mobilisé par les forces italo-germaniques, il a rejoint le réseau de la résistance en 43, voilà.
0: D'accord.
3: Donc, il a été cantonné au sud de Corançon en mars 44, voilà. Donc après, voilà, il y a beaucoup de propositions, donc je sais pas si...
0: Eh ben,
3: voilà, Antoine Bordignon.
0: On va lever le mystère. Est-ce Antoine Bordignon? Ouais. Ce n'est pas Antoine.
3: Bon, bah écoutez, j'ai été ravie de discuter avec vous.
0: Et bien, c'est gentil.
3: Voilà, et bien écoutez, ben, on quitte en train à rien, comme on dit.
0: Oui, mais de toute façon, le jeu, c'est tous les jours, ma
3: Exactement.
0: Chère Cécile. Voilà,
3: et
0: donc on compte sur vous pour. On va se retrouver bientôt.
3: Et bien, avec grand voilà. plaisir.
0: Merci beaucoup.
3: Merci à vous, très bonne journée.
0: Très bonne journée, au revoir Cécile. Et nous accueillons Jean-Luc qui nous appelle du Touvet. Bonjour Jean-Luc.
4: Bonjour.
0: Oh là, il y a du bruit chez vous, dites donc.
4: Non.
0: Non, je sais pas, j'entendais un bruit de porte.
4: Je suis à l'étage, il n'y a pas de radio.
0: Ah oui, non, c'est parce que j'entendais des bruits de porte. Vous savez, je suis curieuse, moi, je veux savoir ce qui se passe chez les gens. Bon.
4: Mon chat dort à côté de moi, donc c'est pas lui qui fait du bruit.
0: Ah non, mais les chats sont très... Il s'appelle comment votre chat ?
4: Kenzo.
0: Kenzo, voilà, on a eu Black tout à l'heure, maintenant on a Kenzo, c'est la matinée des chats aujourd'hui.
4: Oui.
0: Jean-Luc, vous avez écouté tous les indices ?
4: Oui.
0: Et vous avez une proposition à nous faire ?
4: À nous faire, effectivement, Marc Serratrice.
0: Marc Serratrice, et pour quelle raison ?
4: Ben, j'ai pas cherché un René, un André, j'ai plutôt cherché une raccourée comme femme.
0: Monsieur, attendez, Jean-Luc, oui, vous êtes en haut-parleur, non ?
4: Oui, je sais pourquoi. Attendez, j'ai des appareils auditifs, il faut que je les coupe.
0: Ah, je comprends, d'accord.
4: C'est la raison.
0: Voilà. Ah, ben du coup, il est parti, Jean-Luc. Il a tout coupé. Non, il faut que Jean-Luc revienne, hein, parce qu'on a quand même une proposition de réponse. Il faut qu'il nous explique cette proposition et nous allons voir si c'est la bonne réponse. C'est vrai que c'est difficile à trouver ce matin. On a eu tous les noms. Hein. On a eu Eugène Chavan, Jean Moulin, André Lécuyer, André Vernier, André Arnaud. Oui, il y a eu beaucoup d'André parce qu'il y a eu un son avec Dédé. Antoine Romier, Jean Prévost, André Ladger. Et là, on attend la proposition, Marc Serratrice. Est-ce qu'on arrive à retrouver notre candidat ? Il est parti dans les limbes, voilà, il a coupé ses appareils auditifs, mais en fait, il a coupé la communication, carrément. Bon, ben écoutez, je ne sais pas, est-ce qu'on le retrouve, est-ce qu'on ne le retrouve pas ? Ah, il est revenu. Dites donc, Jean-Luc, j'ai eu peur, vous avez carrément perdu, là.
4: Oui, mais c'est de ma faute. En fait, j'ai des appareils auditifs connectés et je n'ai pas pensé que ça pouvait avoir des effets indésirables en émission.
0: Ben écoutez, maintenant, ça va beaucoup mieux, Jean-Luc. Ouais, donc, vous nous proposiez Marc Serratrice.
4: Oui.
0: Alors, je vous redemande vos explications.
4: Oui, ben en fait, je n'ai pas cherché un André ou un René. J'ai plutôt cherché dans un premier temps une femme qui s'appelle André. Et puis, j'ai trouvé effectivement une femme qui s'appelle André Serratrice,
0: oui.
4: Mais dont le mari, Marc, est un résistant, donc c'est un couple de résistants. Et le monsieur est décédé il n'y a pas longtemps à Saint-Imier.
0: Eh bien, écoutez, on va voir. Hein.
4: Voilà.
0: Eh bien, c'est gagné, Jean-Luc.
4: Voilà, ben, je suis bien content. Puis désolé d'avoir créé des interférences.
0: Ne vous inquiétez pas, tout va bien. L'essentiel, c'est qu'on se soit retrouvés, surtout que vous avez gagné. Effectivement, Marc Serratrice, qui était l'un des derniers témoins vivants des maquis du Vercors et notamment de la bataille de Saint-Nizier en juin 44. Et il se destinait, ce monsieur, à l'enseignement, mais il a été rattrapé par le STO. Il est devenu réfractaire. Sa sœur Odette, qui était dans la résistance, l'a mis en contact avec un certain Lucien, référent du mouvement Franc-Tireur. Et au début de juillet 43, Marc Serratrice a rejoint le Vercors. Et effectivement, il a épousé André Molly Miton, dite Dédé, d'où la chanson Dédé, qui était postière à Autran et ancien agent de liaison du camp. Et voilà. Et ils nous ont tous les deux quittés, mais c'est un bel hommage que nous leur avons rendu. Merci beaucoup Jean-Luc et bravo. Vous repartez avec cette carte cadeau d'une valeur de 40 €. Vous allez pouvoir vous faire plaisir, aller dans toutes les enseignes qui vous plaisent. Et puis on va repartir avec un nouvel indice demain et une nouvelle énigme à percer. Merci Jean-Luc, bonne journée. Merci et bravo. Au revoir.

0: Joyeux Ursule, White and Black Blues sur ICI Isère. Vous restez avec nous après les infos de midi. On retrouve Enora Malagré. On parle de soutenir les producteurs.
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0: Merci d'avoir choisi ICI Isère. Il est midi. Dans l'actualité, Véronique Puyot, le projet de reconstruction de la départementale 1532 avance.
2: Oui, souvenez-vous, il y a plus de 2 ans, 1 million de mètres cubes de roches et de terre s'effondraient sur cet axe emprunté quotidiennement par plus de 8000 voitures. Puis, en mars 2025, un second éboulement d'environ 12 000 mètres cubes renforçait cette instabilité du versant. Les services départementaux ont donc imaginez un nouveau tracé pour la future route qui va relier la rivière à Saint-Gervais. Elle devrait voir le jour en 2029. Elle a été présentée hier aux habitants dans une salle de fête, dans la salle des fêtes de Vinay. Mais pour beaucoup d'entre eux, l'attente est vraiment trop longue. Car avec la fermeture de la RD 1532, Germaine, par exemple, qui habite l'Albinque, a vu le trafic routier exploser devant chez elle et elle n'en peut plus.
3: On n'a plus de qualité de vie. Nous avons nos maisons qui tremblent toute la journée et toute la nuit quand il y a des camions ou des transports, des voies spéciaux qui passent. Il y a des lézardes sur les murs. Les gens sont gênés jusqu'à, au moins jusqu'à Vinay, si ce n'est Saint-Marcelin. Et on nous parle encore de 2-3 ans, alors que ça fait plus de 2 ans. Vous voyez, ça nous mène à 5 ans et demi à pas pouvoir dormir tranquillement ou vivre paisiblement chez soi. On parle même parfois de bloquer la route quand on en a marre, d'arrêter les gros camions qui n'ont pas le droit. Ça monte. Là, je viens exprimer une colère qui est celle de plusieurs personnes.
2: Le témoignage d'une habitante de l'Albin, recueilli hier par Emma Joly. Le raid est intervenu hier soir vers 22h à Bourgoin-Jallieu, chemin du plateau. Un homme de 70 ans menaçait de mettre fin à ses jours suite à une rupture amoureuse. Après une longue négociation, les hommes du raid ont pu le maîtriser vers minuit et demi et il a été transporté, cet homme qui était très alcoolisé, à l'hôpital de Bourgoin-Jallieu.
0: Avec l'augmentation du prix des carburants, plus de 17% des stations-service manquaient au moins d'un carburant, surtout des stations Total qui plafonnent les prix.
2: Oui Michel, alors la mairie de la Tour du Pin en Orisère a relancé son dispositif, un dispositif qu'elle avait mis en place en 2019. La mairie finance entre 30 et 50% du prix de l'installation d'un kit pour que la voiture puisse rouler au bioéthanol, un carburant bien moins cher qui revient environ à 90 centimes du litre. Antoine Ballandra.
4: Dans la station-service Total, malgré les prix plafonnés, Abdel, un habitant de la Tour du Pin, regarde défiler le compteur de la pompe à essence avec un certain fatalisme.
5: C'est encore trop quoi, 1,99€, c'est encore trop cher pour de l'essence.
4: Il faut dire que ce turipinois roule énormément chaque semaine.
5: Par semaine, entre 450 et 600 km. Pour aller au boulot, pour gérer l'activité, les activités du week-end aussi avec les enfants, donc forcément ça pèse beaucoup.
4: Alors Abdel fait tout pour économiser, et l'idée de faire passer sa Citroën C4 du sans-plomb 95 au bioéthanol est revenu sur la table il y a quelques jours.
5: On réfléchit, parce que effectivement c'est un petit boîtier qui va être vite amorti je pense. Donc même si on est en sans-plomb 95, on va peut-être vraiment y songer.
4: Car la mairie de la Tour du Pin aide ses habitants à s'équiper du boîtier E85. Entre 30 et 50% du coût de l'équipement est pris en charge. Indispensable, estime le maire, Johan Platel-Liandra.
6: C'est une mesure de pouvoir d'achat. Quand on l'a mis en place, c'était accompagner les personnes qui ont des voitures à pouvoir continuer à se déplacer malgré la hausse des prix de l'essence. Le sujet de l'essence est un sujet qui revient quasiment dans toutes les discussions. Encore une fois, on est un territoire, on ne peut pas se passer de véhicule. Donc automatiquement, ça a un impact très important sur le budget des Turépinois.
4: Une trentaine d'habitants ont déjà bénéficié de cette aide. Avec les prix élevés du carburant, la mairie s'attend à recevoir de nouvelles demandes.
2: Et la crise des carburants sera bien sûr l'un des grands thèmes abordés ce soir par Emmanuel Macron, interrogé sur France 2 et TF1 à partir de 20h. La centrale nucléaire iséroise change son réseau de téléphone sans fil interne et donne 800 anciens appareils à l'hôpital d'Annonay en Nord-Ardèche. Les téléphones serviront en interne au personnel de l'établissement hospitalier plutôt que de les envoyer dans une filière de recyclage adaptée. On appelle ça l'économie circulaire.
0: Recherche désespérément un gymnase dans l'agglo grenobloise pour s'entraîner.
2: C'est l'appel du club de rugby fauteuil de Grenoble que l'on relaie sur ICI Isère. Privé de terrain adapté au handisport depuis cet été, après la vente du gymnase des Bains où ils s'entraînaient depuis plus de 10 ans, ils ont manifesté hier en créant un terrain d'entraînement éphémère sur le campus de l'Université de Grenoble. Alors si vous voulez les aider, le contact du club est sur notre site ici.fr. 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La météo, Michel.
0: Et à partir de 6h du matin, vous le voyez, vous levez tôt. La météo, c'est un temps sec qui perdure, avec un ciel voilé, temps toujours calme et anticyclonique. Cet après-midi est plus voilé, surtout en deuxième partie de journée. Et le vent de nord devient soutenu, voire fort en haute montagne, avec des rafales proches de 50 km/h en pleine, 60 km/h vers le Vercors, la Matésine et Champs-Rousses. Les températures maximales, 26 à 28 degrés en pleine, 20 à 22 degrés à 1000 mètres. Et tout de suite, c'est Elora Malagré.
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8: Bonjour à tous, il est midi 5. Bienvenue sur votre radio Ici. J'embrasse tout le réseau local partout en France, hein, tous les collègues des 44 merveilleuses locales. Bienvenue dans votre nouveau rendez-vous. Ici, on parle bon plan, les amis. Vie quotidienne, arnaque à éviter, santé. Nous sommes là pour vous rendre service parce qu'on vous doit bien ça. C'est le titre, hein, de ce nouveau rendez-vous quotidien. Nous sommes ensemble jusqu'à 13h. Moi, je m'appelle Enora Malagré et voici la joyeuse bande qui m'accompagne. Aude Raso, madame Antiarnac. Coucou Aude.
9: Coucou tout le monde.
8: Valère Coréard et ses bons plans. Bonjour Valère.
10: Salut Enora, bonjour à toutes et tous.
8: Gérald Kierzek, le grand médecin. Coucou,
11: bonjour,
8: Gérald.
11: Bonjour à tout le monde.
8: Et notre chère et tendre Elsa Wolinski. Bonjour Elsa.
12: Bonjour à tout le monde.
8: Alors aujourd'hui, très gros dossier, très sérieux. Comment soutenir, chers amis, nos producteurs locaux? Vous avez des questions, vous avez envie de témoigner, appelez-nous ou laissez-nous un vocal au 0810 055 056. C'est un numéro WhatsApp gratuit. Nous sommes là pour vous. Et puis laissez-nous aussi des messages vocaux, ça aussi c'est possible, comme l'a fait aujourd'hui Marie-Agnès.
13: Un monsieur m'a demandé de l'aider hier à la station-service parce qu'il n'avait pas sa carte bleue. Il voulait que je mette un peu de diesel dans sa voiture et j'ai un peu paniqué. J'ai dit non. Est-ce que j'ai bien fait?
8: Oh là là, c'est une question pour Aude Raso. Merci Marie-Agnès.
9: Alors, Marie-Agnès, j'ai envie de dire, malheureusement, vous avez bien fait, parce que rendre service à la station-service, ce n'est pas très conseillé par les temps qui courent, malheureusement.
8: On va y répondre dans une trentaine de minutes, et puis vous le savez, peut-être maintenant, tous les jours, c'est 200 euros de pouvoir d'achat immédiat à vous offrir. 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Chères auditrices, chers auditeurs, on est ensemble jusqu'à 13h. Aujourd'hui, on va parler de nos producteurs locaux, comment les soutenir, notamment après la sécheresse, malgré la crise économique sans précédent que nous traversons toutes et tous ensemble. On leur doit bien ça. Et nous avons... Alors déjà, on va faire un petit constat, Aude Raso.
9: Oui, un petit point sécheresse pour commencer, parce qu'on en parle un peu moins de cette sécheresse là au mois de septembre, vu que les canicules sont derrière nous. Mais sachez que quasiment aucune pluie n'est tombée sur la France depuis début septembre. C'est pas moi qui le dis, c'est Météo France. Mmh. Les chiffres sont sortis. Depuis le 1er septembre, les pluies ont été quasi absentes sur le pays, c'est ce qui est écrit. Dans certains territoires, on atteint des niveaux de sécheresse jamais observés, toutes saisons confondues. Je pense au Languedoc-Roussillon, je pense à la Dordogne, je pense à la Corrèze, je pense au Bas-Rhin. Donc évidemment, tout ça, ça continue de nous impacter. Les cultures les plus impactées, on a le maïs très gourmand en eau, on a le tournesol, on a les pommes de terre, on a la betterave. Les cultures fourragères aussi, ça c'est pour les éleveurs qui risquent de manquer de nourriture pour leurs animaux cet hiver, et donc qui dit raréfaction, dit aussi montée des prix. Et ça, forcément, on le constate, nous, tous les jours, et on va continuer à le constater au fil des mois, par exemple. On a une auditrice l'autre jour qui nous a appelé sur le prix de la tomate. Ça a bondi. On a les chiffres de l'INSEE en août. C'était un bond spectaculaire de 22% du prix du kilo de tomate. Donc, évidemment, pas facile pour nous, les acheteurs, et pas facile non plus du tout pour nos producteurs, pour nos agriculteurs.
8: Nos producteurs, nos éleveurs, d'ailleurs, qui sont même en train de piocher dans les réserves d'hiver, hein, pour certains et certaines d'entre eux. On va accueillir tout de suite un auditeur qui écoute, hein, on vous doit bien ça régulièrement. Il s'appelle Cyril. Bonjour Cyril, bienvenue.
14: Bonjour.
8: On est ravis de vous accueillir dans l'émission. Vous êtes agriculteur dans le Gers et commerçant en circuit court à Toulouse, me semble-t-il, c'est ça, hein ?
14: C'est bien ça.
8: Alors, quelle est votre réalité, Cyril ? On vous écoute avec attention.
14: Ben, je peux rebondir sur les propos de votre consoeur. Une sécheresse jamais vue. La nature, clairement, est en train de se dessécher. Ça continue, hein, au niveau agricole, mais les bois, les forêts, etc., c'est une catastrophe à regarder. C'est très concrètement, c'est des prairies qu'on n'a même pas pu faucher dans notre cas. Par exemple, les semis de septembre, pour le renouvellement des prairies, c'est pour rien, quoi. C'est pour zéro, c'est du du travail qui a été gaspillé. Mmh. On n'a jamais pu faucher ce trèfle en fait qui n'a pas survécu à la sécheresse. On n'a pas pu l'irriguer non plus sur cet endroit-là. Et puis c'est des rendements très bas. On a moissonné hier le colza, ouais. Le soja, pardon. On a 20 quintaux, voilà, en bio, alors qu'on l'a irrigué. Ouais. Donc c'est voilà, il en manque presque 15 en fait. Donc on est quasiment à la moitié moins de récolte que prévu.
8: C'est énorme.
14: Donc c'est vraiment très très très compliqué. Ouais.
8: Alors comment on peut concrètement vous aider, cher Cyril? Qu'est-ce qu'on pourrait faire, nous?
14: Ben alors moi, ce que j'ai envie de demander à nos concitoyens, c'est d'acheter français, de lire les étiquettes. Ouais. Ça fait longtemps qu'on en parle. Beaucoup de gens avec de grandes notoriétés le clament, et c'est vraiment précieux de choisir l'origine France pour continuer d'encourager les producteurs. Alors il y a bien sûr l'aspect économique qui est vital aujourd'hui, parce que si on ne fait rien, dans 6 mois, ça sera l'hécatombe et des faillites dans les fermes en cascade. Mm-hmm. Mais c'est aussi soutenir moralement et oser lire les étiquettes, passer du temps à lire les étiquettes et choisir cette origine France. C'est absolument crucial de choisir du français. Et ça va impliquer aussi de cuisiner un petit peu. Parce qu'en fait, on peut s'en tenir à budget constant. Ça, je le crois profondément. On l'a eu prouvé dans mon commerce, on peut manger des choses produites durablement, qui font vivre les agriculteurs du coin, sans dépenser beaucoup plus. Et ça implique peut-être effectivement de cuisiner un petit peu plus et d'acheter des produits moins transformés. Et la cuisine, ça va être clé dans cette étape-là pour les années à venir.
8: Absolument, Cyril. Si vous êtes comme Cyril, hein, vous êtes agriculteur, agricultrice, éleveur, éleveuse, appelez-nous 0810 055 056. Vos témoignages sont précieux, c'est votre antenne. Hein, vous êtes chez vous ici. Valère.
10: Cyril, je crois que les Françaises et les Français sont attachés aux producteurs, à l'agriculture. Et vous avez raison, il faut lire les étiquettes. Alors parfois avec des prix au-dessus des voisins. Et ça, c'est une réalité que vous connaissez. Vous venez de dire il faut faire à manger. Est-ce que vous ne pensez pas aussi qu'il faut changer notre rapport à l'alimentation? C'est-à-dire, on sait que ça baisse dans le budget de plus en plus. On fait des choix sur l'alimentation, peut-être au bénéfice d'autres options. Qu'est-ce que vous pensez de ça?
14: C'est clair. On dépense à peine 13% aujourd'hui du budget d'un ménage, alors que c'était encore le double 40 ans en arrière. Donc là, il s'est passé quelque chose. Donc il faut, en fait, on s'est détaché de notre alimentation et de l'agriculture. On est très attaché aux agriculteurs. Tout le monde le dit, il n'y a pas de souci, mais c'est fini, Martine, avec le pot au lait à la ferme, etc. Il y a une image encore qui subsiste là, qui n'est plus la réalité. Donc, ce qu'on peut dire aussi, c'est aux consommateurs, c'est qu'ils aillent, qu'ils reviennent dans une ferme, qu'ils fassent l'effort d'aller discuter sur les marchés avec des producteurs, d'aller passer un samedi après-midi avec ses enfants, accueillir je ne sais pas quoi dans une cueillette du coin. Il faut absolument renouer ce lien, et c'est vital, mais aujourd'hui, on a l'impression de les connaître, mais on les connaît plus.
8: Oui, je suis complètement d'accord avec vous. On boit vos paroles, hein, si je puis me permettre.
11: Y compris sur un plan santé, parce qu'en fait, on dépense moins et on achète de la merde, en fait, et on mange de la merde. C'est Jean-Pierre Coff qui disait ça.
8: Mais
11: le problème, c'est que ça a des conséquences majeures, parce que manger de l'ultra transformé, par exemple, c'est-à-dire que tout ce qui est produit industriel, ça a des conséquences à court, moyen et long terme, l'impact sur la santé cardiovasculaire, les cancers, les maladies neurodégénératives. On va avoir une épidémie dans quelques années avec le vieillissement de la population. Et puis des gamins qui ont été mal nourris. Nous encore, moi je suis encore d'une génération où on mangeait encore à peu près bien il y a 40 ans. Ben, c'est plus le cas maintenant du tout.
8: On continue de parler de ça avec vous sur cette antenne. Appelez-nous 0810 055 056. Et puis on embrasse tous les agriculteurs et agricultrices qui nous écoutent. Vous êtes des héros, on vous a vu à l'œuvre encore pendant les incendies qui ont frappé la France. Vous êtes venus avec vos tracteurs, franchement.
15: Ouais, mais ils ont aidé.
8: Si on peut vraiment sur cette antenne, l'espace d'un court instant, vraiment vous ouvrir le micro, on le fait avec grand bonheur. On va s'écouter Kylie Minogue, chers amis. On se retrouve juste après The Locomotion sur votre radio ici.

0: Daniel qui vient de nous appeler. Bonjour Daniel.
1: Bonjour.
0: Oh la jolie voix de radio.
1: Bah, moi je comment ?
0: La très jolie voix de radio, si je puis me permettre, Daniel. Vous avez une très belle voix.
1: Ah bon, bien abîmée par le tabac. Hein.
0: Ah bon, voilà. Ah bon. Ah ben ouais, écoutez,
1: j'essaie d'arrêter. Voilà.
0: Eh ben, c'est bien d'essayer. Alors vous nous appelez de Meurthe-et-Moselle. J'embrasse très fort ici Lorraine.
1: Oui, d'un charmant petit village, Blénol-et-Toul.
0: Super. Alors, vous allez beaucoup au marché, je crois, hein, Daniel.
1: Ah, les marchés locaux, sur Toul, puisque c'est juste à côté, sur ouais. Allant, dans les petits patelins, tout autour de chez moi. Il n'y en a plus ici, à Blénon, mais il y en a tout autour, à 5 minutes, et vous ne pouvez pas savoir le prix. Les prix, mais défiant toute concurrence des... La grande distrie, la petite distrie, de tout ce que vous voulez, l'épicerie.
0: Ouais. Et vous payez beaucoup.
1: Et ils sont super bons.
0: Bah oui. Et vous payez moins cher, vos produits, surtout.
1: Non, beaucoup moins cher. Bon, c'est vosien. Je suis vosienne. oui, je paye pas cher du tout.
0: D'accord.
1: La charcuterie, quand je vais.
0: Circuit court.
1: Sur les marchés aussi, hein. Mais tout, les fleurs, les plants, puisque moi j'ai un jardin et je plante, et il a donné et il donne encore super bien.
0: Ouais. Alors Valère.
2: Oui, bah, c'est connu. Hein. En fait, le circuit court, l'intérêt, c'est qu'on réduit les intermédiaires. Donc, ça va éviter qu'on prenne des marges à différents niveaux, que ce soit à un revendeur, à un distributeur. Mmh. Et donc, le fait qu'il y ait un contact direct entre le consommateur et le producteur, ça fait qu'il y a ce qu'on appelle vraiment le juste prix. Mmh. Il est juste pour le producteur parce qu'il va être rémunéré correctement, mmh. et ça, on apprécie. Et ensuite, le consommateur va payer un juste prix. Et puis, il y a aussi la question de la transparence. Tout à l'heure, Gérald parlait de comment sont traités... Enfin, il parlait d'ultra-transformés, mais ça concerne aussi les pesticides, etc. Là, on peut demander directement, mais comment vous les cultivez, qu'est-ce que vous mettez dessus?
3: Et puis on peut négocier le prix.
2: Non,
3: directement avec le producteur.
0: Attention, Gérald.
2: Je voudrais dire deux mots concernant les circuits courts.
0: Ouais.
2: Quand vous allez sur un marché de plein vent, pour reconnaître un producteur local, souvent il le met en avant, mais enfin, vous voyez sur les étiquettes, il y a écrit « produit dans mon jardin ». C'est des petits trucs comme ça, c'est sympa. Ouais. Et puis vous voyez aussi, ils ont des cagettes en plastique, souvent pas en bois. Pourquoi? Parce qu'ils revendent pas, c'est eux qui font. Deuxième bon plan, bienvenue à la ferme.com. Je le répète, bienvenue à la ferme.com. Là, vous avez la liste de très nombreux producteurs locaux qui font de la vente en direct près de chez vous.
0: D'accord.
2: Et ça, c'est important de savoir où trouver le producteur local. Et puis, un dernier mot sur les AMAP. Les AMAP, c'est génial. C'est les associations de maintien, pour le maintien d'une agriculture paysanne. En fait, vous vous engagez dans le cadre d'une association à payer, par exemple, chaque semaine 20 euros. Ça, pendant toute l'année, le producteur, il est sécurisé et en échange, bien sûr, chaque semaine, il vous livre un panier,
3: le fameux panier
2: de fruits et légumes. Ouais. Voilà. Alors, vous ne savez pas à l'avance, mais ce sera deux saisons. Et là, ça permet de soutenir utilement les producteurs et de payer moins cher.
0: Bah, comme quoi, Daniel, vous êtes une bonne élève, si je puis me permettre.
1: Et moi, quand je me promène avec ma chienne Lolana, je ramasse. C'est des vergers, des vignes, on est dans les côtes de... Mais je ramasse encore des mirabelles, des couettes, des pommes, des pois. Sortez de... Allez vous balader en dehors des champignons, il y a aussi tout ça.
0: Je suis d'accord, vous m'avez donné surtout l'eau à la bouche, cher Daniel. Je vous embrasse très fort, je vous souhaite une belle après-midi, cher Daniel. Merci d'avoir appelé. Faites comme Daniel, 0810 055 056. Je me tourne vers Audrazo, parce que j'ai entendu le mot cagette, qui a déclenché chez moi... une petite peur de l'arnaque à la cagette, parce que j'ai eu des oui-dire comme quoi ça existait, ma bonne dame.
4: Oui, c'est vrai que depuis 2 ans, j'ai beaucoup d'auditeurs qui me contactent pour me parler d'une arnaque aux fruits et légumes. Donc je fais juste un petit pas de côté. Mm-hmm. Ça me tient à cœur d'en parler. C'est pour ça que je voulais vraiment en parler.
0: Elle
4: parce
0: a mis ses mains sur sa poitrine, carrément, chers amis.
4: En fait, les victimes qui me contactent sont souvent assez bouleversées.
0: Bien
4: c'est une arnaque que je trouve particulièrement cruelle, qui vise beaucoup les personnes seules, les personnes âgées. En fait, vous avez des messieurs qui toquent à la porte, ils vous vendent des fruits et légumes avec les cagettes, effectivement. Ils vous disent, on est des maraîchers du coin, c'est du bio, ça se conserve longtemps. Vous dites, ok. Ils vous baratinent complètement sur les prix, ils parlent à toute vitesse, vous comprenez rien. Et là, ils se mettent à entasser chez vous des cagettes. Encore une cagette, encore une cagette, encore. Et j'ai une auditrice qui me disait, elle était assez drôle, mais elle était un peu désespérée, elle me disait, j'ai de quoi faire des tartes aux pommes jusqu'à la fin de l'année. Et en fait, c'est un peu de la vente forcée.
0: D'accord.
4: Vous voyez? Donc, faire très attention à ça, c'est pas des vrais maraîchers, faut quand même le dire. 302 euros pour une auditrice qui s'appelle Claire à la fin. Il vous présente la facture. Très insistant, vous êtes seul, vous osez pas.
2: Ça m'est arrivé.
4: Ça vous est arrivé.
0: Ça
4: et on peut aller jusqu'à

0: jusqu'à 1000 euros. Il y a une auditrice qui m'a dit 1000 euros. Ils lui ont fait débourser. Elle a payé, mais en fait, elle a
1: mais
0: dit non,
1: comment,
0: non,
1: du coup.
0: Et ben, on refuse de payer.
1: Ouais, voilà.
0: Il faut rester ferme sur ses positions.
1: D'accord,
0: c'est très, très
1: okay.
0: important. Et il faut pas se laisser impressionner. La personne lui dit, bah non, je ne paye pas. J'avais pas prévu de payer autant. Je ne paye pas.
1: On continue de parler de nos producteurs locaux. Comment les soutenir? On accueillera dans un instant Raphaël, qui est agriculteur. Je crois qu'on va le dire clairement, qui a envie de pousser un petit coup de gueule. Et on le comprend. Et on pense très fort à nos agriculteurs, à nos agricultrices françaises. On s'écoute un petit peu de Florent Pagny. Le braquage des sentiments, on revient juste après. C'est votre antenne, on vous doit bien ça sur ICI.

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0: Midi 25, on est ensemble jusqu'à 13h. On parlait de nos producteurs locaux, comment les soutenir. On embrasse une nouvelle fois nos agricultrices et nos agriculteurs. Si vous avez envie de témoigner, c'est votre antenne. On vous doit bien ça, 0810 055 056. Dans un court instant, Gérald Kierzek, notre médecin, nous parlera de maladie du souffle et Elsa Wolinski du pape. Eh oui. Mais pour l'heure, nous allons accueillir Raphaël. Raphaël qui est agriculteur, qui nous appelle de Charente. On embrasse ici La Rochelle. Bonjour et bienvenue, cher Raphaël.
2: Bonjour Nora et bonjour toute l'équipe.
0: Bonjour. Alors Raphaël, ça va pas fort.
2: Alors ça va pas fort comme tous mes collègues. Ouais. Je suis un tout petit viticulteur et tout ça.
0: Ouais.
2: Enfin parce que en fin de compte j'ai 25 hectares, j'ai un peu de vignes qui production pour production cognac.
0: Ouais.
2: Sachant que les vins et spiritueux sont chutés dans le monde entier et nous nos deux plus gros exportateurs c'est les États-Unis et la Chine. Donc
0: d'accord.
2: Avec le conflit politique c'est pas ça. En un. Et en deux, comme je disais à la standardiste, c'est que quand vous voyez que en France, le prix du blé n'est même pas payé 200 euros la tonne, ça nous paye même pas la préparation du semis, enfin du préparation de la parcelle pour mettre le blé jusqu'à la récolte.
0: Voilà.
2: Bon, je comprends bien qu'il faut après les coopératives, il y a le séchage, il y a le triage et tout ça. Moi, j'ai fait de l'orge de brasserie qui est bon pour faire de la bière. Hein.
0: Ouais.
2: Donc il y a pareil. Alors en plus il y a la cuisson pour faire de l'orge cuite, enfin torréfiée, ça fait le malt.
0: Ouais.
2: Mais c'est payé 165 euros la tonne. Et ben là pour la première fois de l'exploitation qui date de
0: combien de temps
2: générations.
0: Ouais.
2: Et ben je mets tous mes champs en jachère pour minimum 4 ans.
0: Et vous avez combien d'hectares?
2: J'ai 15 hectares en jachère. Et faut savoir que l'année dernière j'ai dit j'avais un hectare en jachère. J'ai dit, je vais la mettre en production orge. Mmh. Et ben, la PAC m'a supprimé la prime éco-régime parce que j'avais trop cultivé. Parce que maintenant, la PAC, il faut faire des bandes en herbe. Il y a 60-70 ans, on nous a payé, nos aïeux ont été payés pour tout détruire. Maintenant, on est repayé pour tout planter, ce qui est pas bête, hein, en parenthèse, ce qui est pas bête. Mais il y a des clics à faire.
0: Ouais.
2: Et quand vous voyez nos voisins italiens et espagnols, que le gouvernement détaxe au maximum les produits agricoles ou quoi que ce soit pour essayer de faire de l'autoconsommation. Alors je suis pas pro-américain ni pro-chinois, mais ils partent consommons national. Et ce qu'on peut pas faire, importons. Ce qui est beaucoup plus logique.
0: Oui.
2: Et que maintenant, alors il y a des grandes marques de pâtes qui font importer du blé dur pour faire de la semoule.
0: D'accord.
2: Dans des pays qui a aucune traçabilité. Il faut savoir que la France.
0: Alors, malheureusement, on n'a pas. J'entends votre colère, j'entends tout ce que vous avez envie de dire et vous avez bien raison. Et on vous remercie infiniment de témoigner sur notre antenne. Faites comme Raphaël, 0810, 055, 056. Malheureusement, on n'a pas assez de temps. Gérald Kierzek.
3: Ce que dit notre auditeur, il a raison, c'est qu'on marche sur la tête et nous on le voit en tant que consommateur aussi, on le voit en tant que voisin d'agriculteur. La logique, ça serait de payer les gens pour faire leur travail. Or, ils ne peuvent plus vivre de leur travail.
0: C'est ça.
3: C'est à nous de jouer le rôle aussi de consommateur et de jouer vertueux et d'acheter du local. Aux agriculteurs aussi de ne pas tout de suite abandonner l'activité en disant c'est pas rentable, parce qu'on voit beaucoup d'agriculteurs qui disent finalement mes terres je vais déplanter et je vais aller faire autre chose comme activité, le louer pour mettre des éoliennes ou autre chose, et ça c'est un vrai problème aussi. Ils doivent être rémunérés pour leur travail.
0: Très rapidement, un WhatsApp qu'on a reçu très intéressant, Aude.
4: Oui, c'est Serge effectivement qui demande pourquoi on ne regroupe pas les agriculteurs dans des lieux style grande surface mais uniquement producteurs locaux.
0: Réagissez, 0810 055 056, c'est votre antenne, on vous doit bien ça sur ICI, c'est l'heure de l'actualité dans toutes vos régions grâce aux 44 locales de votre radio ICI. Allez, à tout de suite.
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10: Un peu d'exercice en pleine nature pour se détendre et rester en forme. C'est aussi un moment convivial. Nous en avons deux à vous proposer. Saint-Max Trail, c'est un événement organisé ce dimanche 27 septembre à Saint-Maximin, près de Pontcharra, dans le Grésivaudan, avec diverses courses et aussi des marches familiales, 8 et 6 kilomètres. C'est gratuit pour les moins de 12 ans. Ça marche bien niveau inscription et il n'y a plus beaucoup de place déjà. Il reste la possibilité de vous inscrire pour la marche familiale de 8 kilomètres et la course enfant. 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Il y a deux trails de 10 et 20 km, deux mini-trails enfants de 1,5 et 3,5 km, et puis deux randonnées de 10 et 14 km. Départ depuis la salle de l'Arche entre 7h et 9h pour les randonnées si vous voulez avoir le ravitaillement.
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0: Et bonjour, bienvenue à vous. Il est midi 32, hein, on est en plein cœur de cette nouvelle émission, votre nouveau rendez-vous. On est ensemble jusqu'à 13h, ça s'appelle On vous doit bien ça. Et ici, on parle bon plan, vie quotidienne, arnaque à éviter. On parle santé, on parle d'animaux, là on parlait agriculture. Nous sommes là pour vous rendre service, on vous doit bien ça. Alors moi je m'appelle Enora Malagré, je suis avec Aude Razo, Valère Coréard, Gérald Kirzek qui nous parlera maladie du souffle dans un instant, et Elsa Wolinski qui nous parlera du pape. Mais pour l'heure, chers amis, nous allons répondre au vocal d'une auditrice. Elle s'appelle Marie-Agnès. Elle nous appelle de Nîmes.
11: Un monsieur m'a demandé de l'aider hier à la station-service parce qu'il n'avait pas sa carte bleue. Il voulait que je mette un peu de diesel dans sa voiture et j'ai un peu paniqué. J'ai dit non. Est-ce que j'ai bien fait ?
0: J'ai l'impression qu'elle a bien fait. Aude Razo, c'est pour vous.
4: Oui, malheureusement, j'ai envie de dire, vous avez bien fait. Peut-être que cette personne était de bonne foi, mais malheureusement, encore une fois, vous ne pouvez pas savoir.
3: Tant pis pour lui.
4: Voilà, c'est triste, en fait, c'est un peu triste, parce que souvent les gens me disent, mais moi j'ai voulu être généreux, j'ai voulu aider, etc. Et puis en fait, on se fait arnaquer assez souvent. Le scénario de l'arnaque, c'est effectivement, j'ai oublié ma carte bleue, est-ce que vous pouvez mettre, allez, 20 euros de carburant dans ma voiture et je vous donne un billet de 20 ?
0: Oui.
4: Voilà, c'est ça le scénario. Donc plusieurs possibilités, soit la personne est de bonne foi, vous filez un coup de main, c'est top. Il se peut que le billet de 20 qu'on vous donne soit un faux. C'est déjà vu. Il y a les gendarmes notamment qui ont alerté là-dessus.
0: D'accord.
4: On vous donne un faux billet. Voilà. Donc en fait, vous avez donné 20 euros sans rien avoir en échange. Voilà. Autre scénario, et là, ça devient quand même plus lourd comme arnaque. J'ai un auditeur qui m'avait raconté ça. Il m'a envoyé un petit mail. Vous allez à la pompe de cette personne-là qui vous demande de l'aide, là où elle a mis sa voiture. Vous introduisez votre carte bancaire dans sa pompe. Elle met quelques euros. Vous repartez. Sauf que, la personne, elle reste. Et en fait, elle avait fait semblant de raccrocher le pistolet. Elle est mal raccrochée. Et donc, la transaction n'est pas terminée. Et elle peut faire
0: le plein. Alors, vu le prix du carburant, les amis, bonjour.
4: Au lieu des 20 euros, ça donne du 60, ça donne du 100 euros, que sais-je. Et donc, évidemment, tout ça, c'est de votre poche. Donc, si vous voulez aider, parce que c'est quand même triste, je trouve, de se dire qu'on ne peut plus aider personne sans devenir complètement parano. Bon, c'est une réalité. Surveillez quand la pompe vous dit bien merci de votre visite et à bientôt, ou alors vous demandez un reçu.
12: Vérifiez on donne bien. 10 euros en cash comme ça, non ? 20 euros en cash
4: si c'est le problème, c'est la carte bleue. Souvent, ils visent souvent les arnaqueurs des stations-service où on ne paye que en carte bleue. Ouais. Et donc, évidemment, y a pas la solution. Voilà. Donc moi je trouve, si vous voulez aider, faites-le, mais il faut quand même garder un petit œil sur la personne et vérifier que la transaction est bien faite.
0: Et si vous croisez Gérald Kierzek à la pompe, vous dites non. Hein.
3: Non mais je disais, puis pendant que vous allez l'aider à la pompe, quelqu'un d'autre vous pique la bagnole. Exactement. Ou vous pique le sac.
0: Oh, bah, non, ça va. Ne soyez pas paranoïaque.
3: Moi je rends service à tout le monde.
4: J'approuve ce que dit Gérald, je peux aussi en parler, il y a des arnaques comme ça.
0: Ah non, mais vous nous cassez le moral. Allez, pour se remonter un peu le moral, justement, vous le savez, hein, je vous booste votre pouvoir d'achat. C'est 200 euros à dépenser dans une grande enseigne pour vous. Et nous avons une gagnante. Elle s'appelle Stéphanie. Elle nous appelle du Nord. Coucou, ici Nord, chers collègues, chers amis. Bonjour Stéphanie, bienvenue.
13: Bonjour Enora, bonjour toute l'équipe.
0: Comment
13: bonjour.
0: Allez-vous, chère Stéphanie?
13: Bah écoutez, dans ce monde morose, vous avez fait mon bonheur aujourd'hui.
0: Oh, c'est gentil. Et en plus, je vois que vous êtes une merveilleuse personne, parce que vous travaillez à la SPA depuis 15 ans.
13: C'est ce que je lis. J'ai travaillé. Je travaille plus.
0: Bon, mais en tout cas, donc merci pour tout ce que vous avez fait. C'est très important. Hein. On retrouvera d'ailleurs notre vétérinaire Pierre Fabin demain. On parlera arnaque et veto, grand, vaste débat. Ouais. Mais pour l'heure, c'est gagné, Stéphanie.
13: Bravo, Stéphanie. Merci. Merci, c'est super. Ah, merci beaucoup.
0: On est ravis pour vous. C'est formidable.
13: Et mes animaux vont être ravis.
0: Ah bah, ça va payer un peu les croquettes, parce que ça.
13: C'est ça. Et puis
0: ça
13: le
0: coûte une tonne.
13: Que,
0: voilà.
13: Ah ouais, non, mais j'ai toutes les espèces.
0: Bon, ah oui, je vois. Ouh là là, chien, chat, poney, chèvre. Ouh là là, la ménagerie. Eh ben, on est ravis pour vous. On vous embrasse très fort, Stéphanie. Passez une jolie après-midi.
13: Merci beaucoup. À vous également. Merci. Au revoir.
0: C'est votre antenne, hein, vous l'avez compris, c'est votre émission, on vous doit bien ça, 0810 055 056. On va écouter Gérald Kierzek qui nous parlera maladie du souffle, mais pour l'heure, on va s'écouter Marc Lavoine, les tournesols sur ICI.

0: d'avoine, les tournesols sur votre radio. Ici, on est ensemble jusqu'à 13h, les amis.
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0: 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Et il est midi 39, je vous le rappelle, c'est votre antenne. Exprimez-vous, chères auditrices, chers auditeurs, 0810 055 056, parce qu'on vous doit bien ça. Notre cher et éminent médecin Gérald Kierzek a un melon de la taille de la France, je plaisante, et qu'on aime infiniment. Non, va nous parler de quelque chose de fort intéressant, ça s'appelle Itinéraire, me semble-t-il, ça parle des maladies du souffle.
2: Exactement, alors c'est un labo qui s'appelle Labo Kiesi, qui est d'ailleurs une entreprise qu'on appelle à mission sociale, mais qui s'occupe de patients avec des pathologies respiratoires et qui fait un tour de France. Et aujourd'hui, à Bayonne, et si vous avez la chance d'habiter Bayonne ou dans la région de Bayonne, esplanade Roland Barthès, de 10h à 18h, donc il reste encore un petit peu de temps, vous pouvez aller vous faire mesurer le souffle, contrôler votre souffle.
0: Formidable.
2: Qui autour de la table a déjà soufflé dans une spirométrie?
3: Moi.
0: Oui, ah, je l'ai fait également parce que j'étais anciennement asthmatique et alors, donc je soufflais souvent dans le bazar.
2: Et ben, c'est bien de le faire parce que très peu de Français, les maladies respiratoires, c'est 7 millions de personnes.
0: Là, c'est énorme.
2: La bronchite chronique, c'est énorme. Mais ce qui est surtout énorme, c'est que la moitié n'est pas diagnostiquée. On monte même dans la BPCO, cette fameuse bronchopneumopathie chronique obstructive, qui est liée au tabac. Quand on fume, bah, on a du mucus qui s'accumule et on a du mal à respirer. Mais l'asthme, c'est pareil. Ça peut monter jusqu'à 90% non diagnostiqué. Et en fait, ce qu'on sous-estime, c'est notre souffle. C'est l'essoufflement. C'est vrai qu'on se dit, ah, bah, j'ai monté 3-4 étages, je suis essoufflé. Puis après, c'est à 2 étages qu'on est essoufflé. Puis après, c'est à 1 étage qu'on est essoufflé. Et en fait,
0: ça,
2: on banalise ce symptôme.
0: Un petit symptôme, voilà.
2: Et bien sûr,
0: déjà,
2: c'est un symptôme et on le banalise. Et personne ne va vous proposer une spirométrie. Personne ne va vous proposer de souffler dans le bazar, comme vous dites.
0: Moi,
2: vous
0: mon généraliste, le médecin, il ne me le propose pas.
2: Le médecin, qu'est-ce qu'il fait? Il prend la tension artérielle, il prend éventuellement la saturation en oxygène. Vous savez, on met une petite pince au bout du doigt et on regarde le taux d'oxygène. On va mesurer le taux de sucre. Enfin, il y a plein de choses qui sont faites, mais le souffle, c'est largement sous-diagnostiqué et sous-évalué. Donc, d'où cette initiative à Bayonne et Itinéraire qui est très bien. Donc, pour les gens, vraiment, j'engage les gens autour de Bayonne. Alors, si vous êtes fumeur, bien sûr, mais si vous pensez être un peu plus essoufflé que d'habitude, allez vous faire contrôler. Il y aura des professionnels de santé, il y a des médecins, des infirmières. Il y a maintenant de la technologie connectée. Hein, c'est complètement non-invasif. Donc, vous soufflez dans un petit appareil et hop, vous avez sur l'écran, ben, on vous donne votre valeur du souffle. Ça continue partout en France. 30 septembre, ça sera à Marseille. Le 15 octobre, ça sera à Reims. Et ça sera, je ne vais pas tous les dire, mais à Rouen le 3-12, le 3 décembre. Et puis après, on en reparlera parce que c'est vraiment un sujet important. Il y a des confs de sensibilisation, mais ne banalisez pas ce symptôme. Pourquoi? Parce qu'on peut faire quelque chose. On peut prendre en compte votre souffle, vous orienter, essayer de comprendre si c'est l'asthme, si c'est le tabac, si c'est une bronchite chronique. Il y a des médicaments qui ralentissent l'inflammation. Il y a des médicaments qui vont ouvrir les bronches. Et puis, on va vous conseiller en activité physique adaptée aussi, parce que l'objectif, c'est que ça soit réversible. Parce que si vous continuez comme ça à avoir cet essoufflement, il va forcément s'aggraver. Et c'est comme ça qu'on se retrouve malheureusement avec, vous savez, les patients qui ont un petit extracteur d'oxygène, on les voit avec les petites lunettes, sous le nez, puis ils se baladent avec l'extracteur. Bah, c'est difficile, oui, parce que c'est au stade d'insuffisance respiratoire chronique. Donc l'objectif, c'est vraiment de dépister, de prévenir en arrêtant le tabac. Allez, je vous refais mon petit couplet.
0: Non, mais vous avez raison, pense à Daniel qui nous a appelé tout à l'heure, qui essaye d'arrêter de fumer. Bon courage, force à tous les fumeurs qui essayent d'arrêter, on sait à quel point c'est dur.
2: Il y a plein de solutions pour arrêter. Là, ça peut être le déclic aussi, vous voyez, mesurer le souffle et voir qu'il y a quelque chose qui ne va pas. Ça peut être un facteur de motivation, on en reparlera, il y a novembre sans tabac qui arrive aussi. Et vraiment, il y a aussi des médicaments et des prises en charge adaptées. Donc le souffle, bah, c'est on dit le souffle c'est la vie, mais en fait la tension artérielle c'est la vie, le souffle c'est la vie, sauf qu'il y en a qu'on mesure et l'autre qu'on ne mesure pas. Donc voilà, Bayonne jusqu'à 18h, allez-y.
0: Et Gérald Kierzek, c'est la vie, je crois qu'on peut le dire. Merci beaucoup docteur, on continue, on est ensemble jusqu'à 13h, 0810 055 056. On va recevoir un apiculteur dans un court instant qui va aussi témoigner. Pour l'heure, c'est Jeannette Porquetevas sur Ici. Dans On vous doit bien ça, bien sûr.

0: Paul Ketevas sur votre radio ici.
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0: Midi 46, c'est votre nouveau rendez-vous quotidien entre 12h et 13h. On vous doit bien ça sur ICI. C'est votre antenne. Hein. Vous êtes très nombreux à réagir et on vous en remercie au 0810 055 056 puisqu'il me bouleverse et que vous vous écrivez aussi entre vous. Vous donnez des conseils, des bons plans et voilà, c'est exactement ce qu'on avait envie de créer avec cette émission. Voilà, une forme de communauté, dit-on. On va accueillir Pierre qui est avec nous. Bonjour Pierre, qui nous appelle via ICI Maine, qu'on embrasse très fort. Bonjour Pierre, vous allez bien?
3: Bonjour, ben j'ai Nora Malagré en ligne. Comment ça peut ne pas aller mieux?
0: Oh là là, mais vous allez me faire rougir, Pierre. Extraordinaire. Ah, mais je rougis vraiment. Alors, je vais reprendre un peu mes esprits. Pierre, vous êtes apiculteur dans la Sarthe. Alors, racontez-nous un peu.
3: Alors, moi, globalement, bah, contrairement à beaucoup de mes collègues, j'ai plutôt fait une bonne saison.
0: D'accord. Tant mieux pour vous.
3: C'était assez dur pendant la canicule, hein, je veux dire, derrière, comme tout le monde, hein, je veux dire, on a souffert. Hein.
0: Bien sûr.
3: On s'est adapté. Ces canicules, j'ai eu de la chance de pouvoir les anticiper en créant justement une ruche en réflexion au mois de novembre et que j'ai déployée dès le printemps. On a nommé la Marianne, mais on travaille avec des filières d'insertion et du bois recyclé depuis 3 ans. C'est notre savoir-faire. Notre business plan, c'est surtout sur de la ruche en entreprise à échelle locale.
0: D'accord.
3: Et en fait, voilà, bah, c'est vrai qu'actuellement, bon, on évolue plutôt dans un contexte, nous, agricole, où voilà, on a des collègues qui sont dans le déni, il y en a qui sont vraiment dans la panade.
0: Ouais.
3: Après, les syndicats, malheureusement, nous portent plutôt à aller nous plaindre. Et moi, à un moment donné, bah, j'ai plutôt envie de me dire, j'ai eu la chance de faire une belle saison. Voilà, j'ai eu peu de pertes, on a peu de casse par rapport aux frelons. On a des copains, voilà, dans le sud de la France, notamment en Gironde, qui ont eu des incendies.
0: Bien sûr.
3: Leur priorité, ben, ça a été de sauver leur vie avant de sauver leur ruche, leurs animaux. Moi, j'ai même vu des chenilles, ben, qui n'ont pas été ouverts et ils ont juste eu le temps d'arrêter l'incendie avant que les chiens meurent brûlés. Donc, je me dis, les ruches, j'ose même pas imaginer.
0: Ouais.
3: Donc, on s'est dit avec un de mes clients, ben, qui est devenu un copain, qui est aussi président d'une asso, et en plus, celui qui est originaire de là-bas, ben, écoute, pourquoi est-ce qu'on ne fabriquerait pas justement nos ruches? Une trentaine, enfin on est parti sur 30, mais ça peut être plus, ça peut être moins. Et puis en fait, qu'on en renvoie là-bas pour des apiculteurs qui ont envie de redémarrer.
0: C'est génial. Vous avez envoyé vos ruches en Gironde pour aider les copains. Vous allez le faire, c'est super.
3: En fait, on va faire une levée de fonds jusqu'à la fin de l'année. L'objectif, c'est qu'en avril 27, eh ben, on ait trouvé.
0: C'est extraordinaire. C'est extraordinaire, Pierre. On reconnaît bien là, hein, la solidarité des agriculteurs entre eux. C'est quand même. Vous êtes nos héros, on le répète, on vous embrasse, on vous serre dans nos bras. Vraiment, merci d'être là, chers amis. Merci beaucoup, Pierre, pour cette merveilleuse initiative. Je vous embrasse très fort, d'ailleurs. Pardon, hein, ça va très, très vite, cette émission. Vous êtes très, très nombreuses et très nombreux à réagir. On a beaucoup de messages aussi sur le WhatsApp.
4: Et on a les auditeurs solidaires avec Claude qui nous dit qu'il consomme beaucoup de miel, justement. Il dit que c'est toujours du miel acheté en circuit court. Il nous dit que c'est très important pour lui. Et puis on a aussi ce message de Serge que j'ai cité tout à l'heure. On a une réponse pour Serge. Il nous demandait pourquoi ne pas regrouper les agriculteurs dans des lieux du style grande surface, mais uniquement les producteurs locaux.
0: Et comme on est là pour vous, on a une réponse, Valère Coréard.
5: Ça existe. Alors déjà dans les supermarchés, même si là on a des intermédiaires, mais il y a des espaces producteurs locaux, donc vérifiez, parce qu'on sait que les Français vont beaucoup au supermarché faire leurs courses, c'est une réalité. Je vous parlais tout à l'heure du site Bienvenue à la ferme, et il y a aussi le site frais-et-local.fr. Dans les deux cas, vous pouvez trouver là des regroupements de producteurs. J'en ai par exemple trouvé un à Narbonne, on peut y acheter des fruits, des légumes, du fromage de chèvre, des yaourts, du miel, du pain, mais aussi de la charcuterie ou de la viande. Donc ça, c'est des producteurs qui se réunissent. Il y en a bien sûr moins que des producteurs locaux mais enfin, il y en a quand même un certain nombre. Et puis, j'ai vu passer un message de Stéphanie qui nous recommande poiscaille.fr. C'est génial, vous vous faites livrer du poisson en direct producteur chez vous.
0: Merci, c'est Stéphanie qui nous a envoyé ce plan.
5: Oui, c'est ça.
0: Vous voyez, c'est ça qui est génial. On se donne des bons plans entre nous. On vous rend service, on essaye. En tout cas, au maximum. Merci encore à Pierre qui vient de nous appeler. C'est votre antenne 0810 055 056. À tout de suite, chers amis, avec Elsa Wolinski.
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0: On est ensemble, encore pour quelques minutes, ça passe à une vitesse folle pour ici, puis si j'articule, c'est pas plus mal. Alors, on a parlé agriculture, hein, continuez à réagir au 0810 055 0 56. Elsa Wolinski, on vous attend avec impatience.
15: Mais oui,
0: elle a son
15: merci.
0: Petit œil qui frise, elle a la joie dans la gorge.
15: Est-ce que vous êtes prêts? Non mais est-ce que vraiment vous êtes prêts? Est-ce que vous avez préparé votre banderole, s'il vous plaît?
0: Hein?
15: Parce que moi, j'y ai passé la nuit, personnellement. Oui, une banderole!
0: Quelle banderole?
15: Ben, enfin, on attend 60 000 personnes! Non, 600 000 personnes! 600 000, attendez, 60 000, c'est à mettre. 600 000 personnes! Les réservations dans les hôtels ont bondi, les restaurants sont pris d'assaut, les réservations grimpent partout. Le préfet de Paris compare même le dispositif à celui des Jeux Olympiques. Vous vous rendez compte de ce qui nous attend? Vous vous rendez compte de qui on attend? Là, on n'est pas sur du Céline Dion. Là, on est sur un level, mais au-dessus.
4: Moi, j'allais dire
15: bien
4: Céline.
15: Au-dessus.
4: J'allais dire Céline.
15: Mais
4: moi.
15: Non, pas Céline. Enfin, personnellement, mais j'adore
5: oui.
15: sa robe.
5: Le pape.
15: Mais, mais pourquoi vous me gâchez
0: il est
15: enfin,
0: il gâche la surprise.
15: Évidemment que dans ma chronique, il y a toute une histoire. Vous pensez bien, Gérald. Moi, j'aime sa robe. D'abord, c'est pas sa robe. C'est une soutane blanche.
0: Ouais.
15: Son petit chapeau, c'est pas un petit chapeau, c'est une calotte. Comme l'a dit Gérald, évidemment, vous avez compris de qui je parle. Et oui, je parle de mon Léon, bien sûr. Le pape arrive à Paris demain matin. Alors, ils lui ont programmé un...
0: Il est busy, busy, le pape.
15: Ils vont me le fatiguer, mon Léon. Un truc de dingue. À peine arrivé, l'Élysée, l'UNESCO, Notre-Dame, le Stade de France et une heure de papa mobile dans Paris. Non, mais laissez-le respirer deux minutes, s'il vous plaît. Samedi matin, grande messe, place de la Concorde et sur les Champs-Élysées. Alors, évidemment... Il va y avoir du monde. Des barrières, des rues fermées. Les Parisiens vont râler, on le sait.
0: Comme d'habitude.
15: Comme d'habitude. Mais moi, je trouve qu'il y a quelque chose de joli dans ces moments-là. Parce que pendant quelques heures, des centaines de milliers de personnes vont regarder dans la même direction. Alors, il y aura ceux qui vont prier, il y aura ceux qui seront juste curieux, et ceux qui passeront par hasard se retrouver au milieu de tout ça. Les cloches vont sonner, les gens vont attendre dans les rues, et pendant un instant, on va être ensemble. Oui, Valère, vous n'écoutez pas du tout, mais on va être ensemble.
5: Mais
15: main dans la main.
5: Avec
15: main
5: beaucoup
15: dans la main. Et si jamais, Valère, vous loupez Léon à Paris, il part à Lourdes. Et si vous loupez Léon à Lourdes, il sera à Metz le lundi 28. Et là, alors l'engouement est à son comble à Metz. Vous vous rendez pas compte, 60 000 personnes sont attendues. Une banderole XXL, bienvenue au pape! Bouche quasiment l'entrée de la cathédrale Saint-Étienne. Une immense photo de mon Léon. Ah, j'aurais pas forcément pris celle-là, je vous le dis, mais j'ai laissé faire Philippe. Non, mais j'ai laissé faire Philippe, l'archevêque de Metz, Philippe Balleroux. Bon, c'est aussi son moment, hein. Il faut savoir se laisser, c'est être toute petite. Je suis toute petite sur cette histoire. Je vous préviens tout de suite, pour les retardataires, il n'y a plus de chambre d'hôtel de disponible. Le site en ligne booking.fr a explosé. Mais comme l'évêque est bon et grand, Oh oui, l'évêque est grand. Il a mis une plateforme de mise en relation entre particuliers pour un hébergement gratuit pour une ou deux nuits. Pour l'heure, la demande est bien évidemment supérieure à l'offre, mais quand même, ça existe. Et les cadeaux souvenirs, mais alors là, on est bien mieux que Céline Dion, ma Aude. Vous pensiez que c'est Céline Dion, mais là, cadeaux, c'est... Mais non, c'est bien haut. On est au-dessus. Là, pour Céline Dion, on trouve que des t-shirts. Mais là, on a des chapelets collector, des médailles, des bouteilles de vin, mon Gégé. Mais oui, des bouteilles de vin.
8: Pour L'abus Gérald. D'alcool est dangereux pour la santé.
15: Moi, je vais vous dire, à une époque où on passe quand même beaucoup de temps à se diviser, mon Enora, à s'opposer, l'idée que des centaines de milliers de personnes puissent se retrouver au même endroit, ça me fait quelque chose. D'ailleurs, je ne suis pas la seule. La Grande Mosquée de Paris consacrera son prêche du vendredi à Mont-Léon, pour souligner la responsabilité des religions et faire grandir ce qui unit humains. Mais oui, c'est super. Alors, demain, si vous croisez un monsieur en soutane blanche, avec cette petite calotte debout dans une papa mobile, prenez-en soin, ne criez pas trop fort, parce que moi, même si je ne suis pas croyante, eh bien j'y tiens à notre Léon, je tiens à tout le monde d'ailleurs.
8: Oh, merci Elsa Wolinski, un joli message de rassemblement, merci beaucoup. On va rester dans la joie, on va accueillir notre auditeur, parce que tous les jours, deux fois par jour, attention, ça se termine fin septembre, c'est deux fois par jour, après ça sera une fois par jour. Eh bien, je booste votre pouvoir d'achat. C'est 200 euros à dépenser dans une grande enseigne. Et on accueille Jérôme. Bonjour, Jérôme.
14: Bonjour.
15: Bonjour.
8: Vous appelez de Seine-Maritime. Vous êtes conducteur d'engin. Vous avez un garçon de 3 ans, c'est ça, me semble-t-il ?
14: Oui, c'est ça.
8: Eh bien, ça tombe bien. Ça va peut-être vous aider un peu, quand même, cette histoire. C'est gagné, Jérôme ! Bravo, Jérôme ! Bah oui, on est comme ça, nous, sur ici.
14: Merci.
8: De rien, mon cher Jérôme. C'est pour vous, c'est cadeau, comme on dit. Vous inscrivez sur le site ici.fr. Vous allez voir, il y a une page dédiée à cet effet. Vous repartez avec 200 euros. On vous embrasse très, très fort. On a encore quelques messages, me semble-t-il, sur le WhatsApp 0810 055 056. Un tout dernier rapidement, ma chère Aude.
4: Oui, alors attendez, je me remets dessus. C'est Bernadette qui nous dit que, bon, les horaires de distribution chez les agriculteurs, on parlait de la vente directe, elle dit des fois ça ne nous convient pas, mais on fait tout ce qu'on peut pour faire de la vente directe. Elle dit on a des bons yaourts de la ferme, on a des bons légumes, on a des bons œufs, on a de la bonne viande et elle est très heureuse comme ça.
8: On vous embrasse, merci beaucoup, hein, vous l'avez compris, c'est votre émission. Demain, on parlera arnaque et veto, entre autres. Merci à Céline à la Réal, à Diana pour la technique, à Alexandra au standard, Gwenaëlle à la préparation. J'avais envie de faire un petit accent espagnol pour conclure cette émission.
5: Espagnol, hein.
8: Merci à toute ma merveilleuse équipe. Quant à moi, je vous dis à demain, chers amis. Un instant, c'est le trésor de nos régions avec Marine Logeni. Bonjour.
16: Bonjour Enora, bonjour. Coucou. À tous. Alors on va parler évidemment du Léon d'Elsa, si j'ai bien compris, de la visite du pape à Paris, mais aussi à Lourdes et à Metz.
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8: 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Ici, il est 13h. Et les informations, Marine Legénie.
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16: Bonjour à toutes et à tous. Au menu du 13h de nos régions, l'impatience des fidèles à la veille de la visite du pape. Nous serons avec une paroissienne dijonnaise. On vous détaille aussi le programme du souverain pontife pour ses 4 jours en France, à Paris, mais aussi à Lourdes et à Metz. On boucle les derniers préparatifs. Le Covid fait son retour en cette rentrée. Timide retour, mais retour quand même. On sera avec une pharmacienne de la Nièvre pour parler gestes barrières et vaccination. Emmanuel Macron à la télé ce soir. Le président attendu à 20h sur la hausse des prix à la pompe, sujet majeur de préoccupation dans les isoloirs. Ici, on écoutera vos inquiétudes, votre lassitude, mais aussi vos solutions. C'est l'été en automne en ce moment. On frôle les 30 degrés les après-midi à certains endroits.
17: Cette chaleur là, ça nous fatigue. Moi, je sais que ça me fatigue. Quand on voit les arbres qu'on a qui crèvent, il n'y a pas que. Nous, c'est pareil.
16: Voilà, Myriam, retraitée à Tours, qui n'en peut plus. Et elle n'est pas la seule, vous l'entendrez. Bienvenue dans le 13h de nos régions. Vous avez fait le bon choix, on est ensemble jusqu'à 13h30. Nous sommes donc à J-1 d'un événement historique. Demain, le pape Léon XIV atterrit en France. Il va y rester 4 jours. On va détailler son programme avec vous, Nicolas Joly, dans quelques secondes. Mais d'abord, on écoute Béatrice, paroissienne à l'église Saint-Bernard au diocèse de Dijon. Depuis des dizaines d'années, elle sera sur les Champs-Élysées samedi.
17: Cette chaleur, là, ça me fatigue. Moi, je sais que ça me fatigue. Quand on voit les arbres qu'on a qui crèvent, il n'y a pas que. Nous, c'est pareil.
16: Alors là, on entendait Muriel, notre retraitée à Tours. Est-ce qu'on a retrouvé Béatrice ? On écoute Béatrice.
18: Extraordinaire. Il est venu nous rencontrer, nous, Français. J'ai un souvenir extraordinaire de la venue du pape Jean-Paul II à Paris quand nous y habitions. 3 jours en présence du pape à Paris. C'est que du bonheur de pouvoir vivre ça, vivre la rencontre avec le pape sans avoir à le toucher. Il sera là et du coup, voilà, maintenant je suis portée par ça. Je frétille.
16: Pour l'occasion, le diocèse de Dijon a fait des bus pour emmener les fidèles jusqu'à Paris. Si vous habitez la région, sachez qu'une pape zone sera aussi installée à la maison Ozanam. C'est à Dijon, donc boulevard Jeanne d'Arc. Que vous soyez dans une pape zone, sur place, pour suivre cette visite papale ou chez vous, devant votre télévision, ce sera à coup sûr un événement donc suivi par des millions, voire milliards de personnes. Bonjour Nicolas Joly.
19: Bonjour.
16: Le pape vient en France pour une visite en 4 temps, 4 villes en 4 jours. Alors pour celles et ceux qui frétillent de voir le Saint-Père, Nicolas, quel sera le programme de cette visite pontificale ?
19: Le Saint-Père posera son Saint-Pied sur le sol français demain à 10h, atterrissage à l'aéroport d'Orly pour une journée chargée, rencontre avec le président de la République, les autorités, le corps diplomatique, visite à l'UNESCO, puis, et c'est sans doute votre meilleure chance de l'apercevoir si vous êtes dans la capitale, déambulation au cœur de Paris, depuis l'église Notre-Dame-des-Champs jusqu'à la place Saint-Michel en passant par le boulevard Montparnasse. Un itinéraire de 2,5 km sécurisé et en accès libre, mais pas n'importe où. 12 zones d'accueil gratuites sont prévues pour le public. Elles ouvrent à partir de midi. Le pape, lui, déambulera donc de 16h à 17h. Question sécurité, c'est le moment le plus tendu. 14 000 policiers et gendarmes seront mobilisés sur la journée. Mais le ministre de l'Intérieur, Laurent Nunez, se veut rassurant.
20: Il y aura donc un dispositif de protection à la fois à terre, autour du Saint-Père, dans le public évidemment, et puis aussi on pense évidemment au point haut, où il y a des tireurs de précision qui seront disséminés sur certains points. Il y a toujours évidemment une attention permanente des services de police, et notamment aussi en amont des services de renseignement. Voilà, on n'a pas détecté de menace particulière, mais il y aura un gros dispositif policier de protection.
19: Mais la suite du programme, c'est avec une veillée au Stade de France à 19h30 réservée aux jeunes. La grande messe en plein air aura lieu le lendemain sur la place de la Concorde à 15h. Le public sera accueilli jusque sur les Champs-Élysées qui ouvrent dès 9h. Il n'est plus possible de s'inscrire en ligne, mais vous pouvez quand même venir. Votre accès ne sera simplement pas garanti.
16: Le pape prendra ensuite l'avion pour se rendre à Lourdes à 19h.
19: Arrivé à la grotte des apparitions de Massabielle prévue à 19h40 pour une prière, la dernière de la journée. Dimanche, le Saint-Père donnera une messe à 11h sur la prairie du sanctuaire. Il rencontrera ensuite plusieurs groupes de personnes en privé, notamment des personnes victimes de violences sexuelles. 21h, retour sur l'esplanade du sanctuaire de Notre-Dame de Lourdes pour une prière, un discours et une procession au flambeau. Et lundi, dernier jour, direction la ville de Metz en Moselle. La Papa Mobile déambulera dans les rues à partir de 14h30 jusqu'à la cathédrale Saint-Étienne. Une messe est prévue à 16h. Là aussi, les inscriptions sont closes, mais l'événement reste ouvert à tous. Le pape s'envolera enfin pour Rome à 19h.
16: Merci beaucoup Nicolas Joly. Si vous n'avez pas eu le temps de tout noter, le programme du pape est en détail sur ici.fr. On vient de l'entendre avec vous, cette visite c'est un vrai défi logistique, notamment pour héberger tout le monde. 80 000 jeunes vont assister demain soir à la veillée des jeunes au Stade de France. Alors face aux besoins énormes de logements, la solidarité entre diocèses est née et plusieurs églises parisiennes ont décidé d'ouvrir leurs portes pour se transformer en dortoir, Lou Bourdi.
21: Voilà la salle.
22: Juste derrière la grande église blanche Saint-Léon à Paris, le curé Denis Metzinger ouvre la porte d'une salle paroissiale.
21: Et là, on aura 50 jeunes.
22: Carrelage au sol.
23: Comment vous allez les faire dormir ?
21: Ben, par terre, voyons. Ils vont amener des sacs de couchage, ils vont amener des tapis de sol, et puis voilà, grand luxe.
23: Vous fournissez pas
2: La literie.
21: Non, je fournis le petit déjeuner.
22: Des jeunes qui viennent tout droit de Chartres pour assister ce vendredi soir à la grande veillée du pape au Stade de France.
21: Ils vont venir chez nous vers minuit, 1h, après avoir pris le RER B et le RER C. Privilège de la jeunesse. Mais c'est important pour nous d'accueillir, parce que voilà, il se trouve qu'on a des salles paroissiales, des salles de catéchisme, et là on leur a donné la salle qui est utilisée l'hiver pour l'accueil des SDF.
22: Et la paroisse Saint-Léon est loin d'être la seule à ouvrir ses portes. Une trentaine de jeunes du Jura, par exemple, seront hébergés dans une autre église parisienne.
3: Alors je m'appelle Claire, j'habite à Dole.
22: Cette jeune étudiante en fait partie, et pour voir le pape, elle est prête à dormir par terre.
3: Ah oui. Mais je trouve que ça rajoute un peu à l'expérience, enfin... C'est mieux. Franchement, j'ai hâte de voir comment ça va être avec tous les jeunes, l'ambiance que ça va être et tout ça.
22: Des jeunes venus de Lille, Lyon ou encore de Bretagne seront également hébergés dans des églises parisiennes.
6: Voilà, Paris se prépare, Lourdes aussi, pour gérer l'affluence. Pas de miracle. Il faut mettre en place des restrictions très strictes, notamment sur la circulation. La petite ville de 13 000 habitants s'apprête à vivre un événement considérable avec la venue de 200 000 visiteurs. Problème, Lourdes n'est pas vraiment dimensionnée pour recevoir autant de monde. Sur place à J-1, habitants et commerçants ne sont pas toujours très sereins, Sébastien Berriot.
7: C'est un comble, nous explique ce restaurateur. Dimanche, ce sont des dizaines de milliers de pèlerins qui vont passer avec le pape juste devant son établissement. Mais il sait déjà que personne ne va s'arrêter.
24: Les gens, quand ils vont passer, c'est pour aller à la grotte. Et une fois arrivés à la grotte, ils auront peur de retourner. Parce que s'ils sortent de la grotte, ils n'auront plus leur place. Donc ils vont être bloqués là-bas toute la journée. Tout le monde se dit, peut-être on ne va pas travailler.
7: De l'autre côté du gave de Pau, même sentiment dans ce bar où le patron Laurent ne s'attend pas à des miracles à cause de la circulation totalement coupée et aussi des mesures de sécurité draconiennes.
25: Moi, personnellement, je pense que je vais moins travailler que d'habitude, ça c'est sûr. Comme la clientèle qui va aller au sanctuaire, il va falloir qu'ils arrivent au moins 3, voire 4 heures à l'avance pour passer les barrages de sécurité. On va voir personne, en fait, dans les commerces.
7: Les habitants de Lourdes ont compris que la vie va s'arrêter pendant 2 jours. Alors, avant la visite du pape, on s'organise pour faire des provisions, comme dans ce supermarché.
26: Je suis venu aujourd'hui en prévision de la venue du pape parce que les routes seront bloquées après. Voilà, j'ai fait mes provisions pour la semaine.
7: Quelques habitants dénoncent une mauvaise organisation et pointent du doigt un changement de préfet pas très judicieux à 1 mois de la visite du pape.
6: Sébastien Berriot, envoyé spécial d'ici à Lourdes, une visite du souverain pontife qui a un coût. Et vous vous posez certainement la question, qui paye? Eh bien essentiellement les dons. Concernant le séjour parisien par exemple, il coûtera 20 millions d'euros, mais à ce stade le compte n'y est pas. 7 millions seulement récoltés par le diocèse de Paris, il en manque 13. Dans un contexte de crise, des carburants, de pouvoir d'achat en berne, les Français n'ont pas forcément les moyens de donner pour Léon XIV. Sylvie Bretonne, la directrice des ressources du diocèse de Paris, compte donc sur une continuité des dons pendant la venue du pape, mais aussi après.
27: Il y aura probablement un dernier appel à dons après les célébrations et donc courant de semaine prochaine. Nous comptons beaucoup sur l'engouement. Peut-être que nous aurons effectivement encore des dons a posteriori. Notre plus grand don, c'est un don de 1 million qui a été donné par un entrepreneur qui n'est pas connu du grand public. Le plus gros don pour la restauration de Notre-Dame, c'était 200 millions. Mais il me semble qu'on ne peut pas comparer ces deux projets. Notre-Dame, c'est de la restauration, c'est l'histoire de France. La visite du Saint-Père, elle marque une génération. Hein. Je suis de génération Jean-Paul II. Les jeunes qui seront là seront de la génération Léon. Cet entrepreneur, il donne pour la transmission de la foi pour les plus jeunes.
6: Et le don moyen s'élève à 200 euros. Sylvie Bretonne, invitée d'ici Paris, Île-de-France ce matin. Le Saint-Père posera donc le pied sur le sol français demain à 10h. On vous en reparle tout au long de la journée sur ICI.
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6: À suivre, le Covid fait sa réapparition, timide réapparition, alors que la campagne de vaccination commence, elle, le 13 octobre. Emmanuel Macron est aux 20h ce soir pour parler carburant, notamment. On parlera aussi de Teddy Riner, victime d'un jeu raciste et de cyberharcèlement. Une enquête est ouverte. Et puis l'automne, c'était hier, mais il fait encore chaud comme en plein été, ce qui inquiète les Tourangeaux, on l'entendra. Bouché, une grosse fatigue, une perte de l'odorat ou du goût. Parfois, vous l'avez peut-être constaté autour de vous, vous-même en ressentant ces symptômes. Le Covid fait son retour en cette rentrée. Une recrudescence modérée, mais qui n'avait pas été constatée depuis janvier dernier, Anne Le Gall.
0: Le Covid circule et une mesure en atteste. La concentration du SARS-CoV-2 dans les eaux usées est en augmentation. Par ailleurs, depuis 3 semaines, le nombre de consultations et d'hospitalisations pour suspicion de Covid sont aussi en légère hausse pour toutes les tranches d'âge, indique Santé publique France. Cette recrudescence reste inférieure à celle des 4 années précédentes à la même époque, mais elle ne doit pas être prise à la légère, explique l'infectiologue Anne-Claude Crémieux, car il reste des incertitudes sur le mode de circulation du Covid.
2: Le virus continue à circuler et son évolution reste assez imprévisible parce qu'il n'est pas vraiment saisonnier. Alors ce qu'on sait, c'est que les variants actuellement circulants restent tout à fait sensibles au vaccin et qu'ils n'ont pas de caractère de sévérité plus important que les virus que nous connaissons.
0: Pas de sévérité particulière donc, mais en cas de symptômes, rappelle ce médecin, un test et le port du masque reste recommandé pour protéger les personnes les plus fragiles. La campagne de vaccination contre le Covid, qui s'adresse en priorité aux plus de 65 ans, sera lancée le 13 octobre, en même temps que celle de la grippe.
6: Anne Le Gall pour ICI. Bonjour Lucie Bourdie-Dubois.
9: Bonjour.
6: Vous êtes pharmacienne dans la Nièvre à Saint-Pierre-le-Moutier. Merci d'être avec nous dans le 13 heures de nos régions. Vous êtes également membre de la FCSPF, Fédération des syndicats pharmaceutiques de France. Toute première question pour vous, est-ce que vous constatez de votre côté une hausse de la fréquentation dans votre pharmacie ?
9: Une hausse de la fréquentation par rapport à des la patients. Pathologie Covid qui se développait ?
6: Oui. Allez-y, pardon.
9: Des patients se font, certains patients se font tester à la pharmacie, d'autres nous achètent des autotests et ils se révèlent positifs au Covid. Oui.
6: Donc vous, la première chose que vous faites quand vous voyez un patient arriver avec le Covid, c'est un test, c'est ça ?
9: Alors, en général, ce sont les patients qui réclament un test parce qu'ils présentent des symptômes.
6: Et ce n'est pas la même marche à suivre ensuite si on a le Covid ou une grippe, par exemple ?
9: Si, c'est déjà l'isolement, c'est-à-dire mettre un masque pour protéger les autres. Et ensuite, on les oriente en fonction des symptômes chez le médecin pour aller plus loin.
6: Alors, on l'entendait dans le reportage précédent, la campagne de vaccination commence le 13 octobre en tant que pharmacienne. Est-ce que vous pouvez donc vacciner gratuitement les publics fragiles ? Rappelez-nous qui est concerné par cette campagne de vaccination ?
9: Alors, les publics fragiles, oui, comme vous dites, donc c'est des personnes à risque de développer une forme grave du Covid. Donc, c'est essentiellement les personnes qui ont plus de 65 ans, les personnes immunodéprimées, les résidents des EHPAD et les personnes atteintes de comorbidités comme les diabétiques et les patients atteints de pathologies cardiaques. Et aussi les patients qui ont un indice de masse corporelle supérieur à 40.
6: Donc, eux peuvent venir et bénéficier du vaccin gratuitement. C'est important de le rappeler.
9: Oui, eux ainsi que leur entourage qui peut également bénéficier du vaccin gratuitement.
6: Et vous nous avez fait part, Lucie Bourdie-Dubois, pharmacienne dans la Nièvre, également membre de la Fédération des syndicats pharmaceutiques de France, d'une difficulté pour les pharmacies à vous procurer des seringues, c'est ça ?
9: Oui, alors ce qu'il faut savoir, c'est que les vaccins Covid appartiennent encore à l'État, c'est-à-dire que l'État nous les fournit gratuitement, on les commande sur un portail de commande, on les aura juste avant le début de la campagne du 13 octobre. Et jusqu'à la campagne d'automne dernier, nous pouvions commander également les seringues sur ce même portail de commande. Et depuis la campagne du printemps dernier, nous ne pouvons plus commander ces seringues. Et beaucoup de pharmaciens avaient eu des difficultés à s'en procurer, mais avaient encore un stock résiduel des campagnes dernières. Seulement maintenant, ce stock résiduel est soit épuisé, soit les seringues sont périmées. Et nous avons des alertes de pharmaciens. On a sondé les pharmaciens. La majorité n'arrive pas encore à s'en procurer. Donc, il va falloir régler ce problème d'ici le début de la campagne.
6: Donc, c'est un appel que vous lancez aujourd'hui dans le 13h de nos régions. Merci beaucoup, Lucie Bourdie-Dubois, pharmacienne dans la Nièvre, d'avoir répondu à nos questions. Beaucoup d'entre vous se posent la question en ce moment, vais-je passer à la voiture électrique à peu près de 2,40€ pour le gasoil, 2,20€ pour l'essence? C'est une question plus que légitime, c'est vrai. En Auvergne, par exemple, une voiture 9 sur 3 immatriculée dans le Puy-de-Dôme auprès de particuliers est désormais électrique, Thierry Maïs.
4: Pour sa nouvelle voiture, Baptiste veut passer le cap de l'électrique et espère économiser 120 euros par mois.
5: Je ne fais pas des centaines de kilomètres par jour, donc il n'y a pas photo au niveau des coûts de l'énergie, justement. Pour ma consommation personnelle, ça dépend après des usages de chacun.
4: Les ventes de voitures électriques explosent, plus 91,5% dans le Puy-de-Dôme entre janvier et août 2026 par rapport à 2025 à la même période. C'est le cas aussi sur le marché de l'occasion, comme dans la concession Aramis Auto de Clermont-Ferrand. Le responsable de l'agence, Loïc Meunier, constate une forte augmentation depuis 7 mois.
8: On était en moyenne sur une demande par semaine et on est passé sur une demande par jour, voire même plus.
4: Cet engouement autour de l'électrique n'est pas sans conséquence. Baptiste l'a remarqué, il fait le tour des concessions depuis plusieurs mois.
5: Par rapport au mois de mai, juin, ce qu'on a pu voir, des stocks qui ont disparu, fondus, des prix qui ont l'air d'avoir augmenté. J'ai quand même un peu de recul, mais c'est à peu près ce qui ressort.
4: Mais Loïc Meunier assure que le marché de l'électrique d'occasion est de plus en plus accessible.
8: On peut

0: sujet ce soir à 20h. La hausse des prix à la pompe, c'est une de vos préoccupations principales. Mathilde Ansker, bonjour.
1: Bonjour.
0: Vous avez écouté les témoignages recueillis dans nos isoloirs répartis, je vous le rappelle, hein, sur tout le territoire. Et Mathilde, clairement, c'est le souci principal.
1: Oui, et c'est souvent la toute première chose dont on nous parle, parce que la première question qu'on vous pose dans cet isoloir, eh bien, c'est de savoir quel est le sujet le plus important pour vous en ce moment. Et certains d'entre vous nous expliquent très concrètement leurs difficultés. C'est le cas d'Emmanuelle, elle habite en Loire-Atlantique.
2: Nous ici à côté de Châteaubriand, où on vit en campagne, nous on a besoin de notre véhicule pour nous déplacer et aller travailler, faire des allers-retours pour les trajets des enfants aussi et sortir aussi un peu éventuellement le week-end. Ça c'est préoccupant et ça devient agaçant, on se sent impuissant.
0: Et ce n'est pas un sujet qui concerne seulement les familles, des étudiants nous parlent aussi de l'essence.
1: Oui, c'est notamment le cas de Thaïs et Maëlys. Elles viennent de Visan, c'est dans le Vaucluse.
3: Par exemple, moi, je fais plus de 200 km toutes les semaines pour venir à l'école. Rien que pouvoir étudier et pouvoir faire un métier après. L'essence, je mets presque 400 euros par mois d'essence.
4: Le prix d'un salaire d'alternant.
3: Voilà, le prix de mon salaire, finalement, presque.
1: Voilà, elle se prive presque de son salaire pour payer l'essence. Et ces prix qui montent, pas que pour les carburants. D'ailleurs, on sent qu'il y a certaines personnes que ça fatigue. Je voudrais qu'on écoute Arnaud. Arnaud, il est ouvrier, il habite le Gard. Et son message au futur président ou à la future présidente de la République, c'est ça.
5: Avant de penser à vous, pensez à nous. Les gens, si vous êtes là, c'est un peu près grâce à vous aussi. On a la mare de couler, on n'a plus d'oxygène, on aimerait respirer, merci. Et bon courage, parce qu'il en faut aussi pour être à cette place-là. Mais nous, on galère encore plus que vous. Et personne ne pense à nous, tout simplement.
1: Personne ne pense à nous, ça on l'entend très souvent. Et avec quelques propositions aussi dans nos isoloirs, par exemple, faire des prix aux étudiants sur l'essence ou bien réduire les taxes sur les carburants.
0: Merci beaucoup Mathilde Ansker. En fait, comme Arnaud, comme Thaïs, Maëlys, qu'on vient d'entendre, venez vous exprimer dans nos isoloirs, aux couleurs de votre radio ici, vos craintes, vos espoirs, vos messages pour le futur, la future présidente. On transmettra aux principaux concernés les candidats en janvier. Demain, vous pouvez trouver les isoloirs d'ici au marché des Jacobins, au Mans, avec ici Mène, à Perpignan, place Joseph, Cassagne, avec ici Roussillon, ou encore à Orléans, au parc des expositions avec ici Orléans. La carte des isoloirs près de chez vous est sur ici.fr. Le pouvoir d'achat également sur la table du premier grand oral de la primaire de la gauche social-démocrate hier soir. Olivier Faure, Raphaël Glucksmann, Ségolène Royal, Jérôme Guedj et Emmanuel Morel étaient rassemblés pour la première fois sur un même plateau, le plateau d'LCI Nicolas Piquet.
6: Il y a d'abord eu un certain consensus, aide ciblée renforcée pour le carburant ou plafonnement des marges, augmentation des salaires, taxation des plus riches, santé, logement, travail. Première fissure, l'international. Ségolène Royal est mise en difficulté sur l'Ukraine avant une sortie sur Israël et la situation à Gaza.
7: Il faudrait plus de voix israéliennes et juives pour dire que ce qui se passe est absolument intolérable. Parce que c'est ça aussi qui va freiner la montée de l'antisémitisme.
6: Une injonction incroyable. S'insurge Jérôme Guedj.
8: Dire que c'est aux Juifs de se justifier pas du gouvernement
7: c'est pas
8: israélien,
7: c'est, pas ce que
8: c'est essentialiser les choses.
6: Et l'ambiance vole en éclats sur la question d'une alliance avec la France insoumise. Impossible pour Raphaël Glucksmann et Jérôme Guedj, contrairement aux trois autres, à commencer par Olivier Faure.
9: Il y a des gens qui ont fait plutôt le choix pour l'instant de Jean-Luc Mélenchon. Et il faut les ramener vers nous. Mais si vous leur dites qu'ils sentent mauvais, ils viendront jamais. Non. Il n'y a pas de gauche irréconciliable.
10: Nous il vous répond Raphaël Glucksmann.
11: Il n'y aura pas d'alliance aux législatives avec la France insoumise. Et vous savez quoi ? On gagnera plus de sièges comme ça.
6: Emmanuel Morel, candidat le moins connu, qui s'est d'ailleurs révélé tout au long du débat, conclut cet échange un brin dépité. On a des valeurs communes, c'est dommage que ça finisse comme ça.
0: Le prochain débat de la primaire de gauche, c'est dans une semaine pile, jeudi soir prochain, 1er octobre, sur France Inter et France 2. Les militants voteront les 9, 10 et 16, 17 octobre.
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0: C'est une affaire sans doute inédite, en tout cas extrêmement rare. Un enfant de 7 ans est soupçonné d'avoir mortellement poignardé sa tante il y a une semaine à Saint-Maur-des-Fossés dans le Val-de-Marne. Une dispute entre la mère et la tante de l'enfant pourrait être à l'origine de ce drame. Une information judiciaire pour meurtre est ouverte. Que peut-il se passer judiciairement pour ce jeune garçon, Delphine Evenou?
13: À 7 ans, pas de placement en détention et pas non plus de garde à vue, mais une audition libre avec un avocat obligatoire, les parents et des enquêteurs formés à interroger des enfants. Jusqu'à 13 ans, un mineur est présumé irresponsable, car pour être responsable, il faut faire preuve

0: de discernement. Arnaud de Saint-Rémy est avocat à Rouen, spécialiste des droits des enfants.
1: Il y aura nécessairement un avis médical, peut-être un avis d'un collège d'experts. Il va falloir savoir si cet enfant a compris et a voulu l'acte qu'il a commis et qu'il est capable aussi de comprendre le sens de la procédure pénale dont il va faire l'objet.
0: Ce qui, dans ce cas précis, est fort improbable. La justice va aussi s'atteler à comprendre le contexte, l'environnement de ce très jeune mis en cause. Salomé Marquet, membre du syndicat de la magistrature et ancienne juge des enfants.
2: Tout le volet de la justice pénale des mineurs, c'est la question de la protection des enfants et de comprendre pourquoi cet enfant en est arrivé là et d'évaluer en tout cas ses conditions d'éducation, son évolution et les besoins d'accompagnement éducatif.
0: Aucune peine ne peut être prononcée à l'encontre d'un mineur de moins de 13 ans. Seules des mesures éducatives peuvent être prises avec un suivi par un éducateur, un psychologue, voire un placement dans un centre ou une famille d'accueil.
3: Explication signée Delphine Evenou. Pour ici, une enquête est ouverte pour injures publiques racistes et cyberharcèlement après les nombreux messages haineux reçus en ligne par Teddy Riner. Annonce faite par le parquet de Paris, le judoka star a été pris pour cible après avoir dit son angoisse liée à la montée de l'extrême droite, Xavier Monferrand.
4: C'est un entretien à l'émission Stade 2 qui a enflammé les réseaux sociaux quand Teddy Riner, interrogé sur le climat social et politique à l'approche de l'élection présidentielle, a dit que la montée de l'extrême droite le faisait flipper. Pauvre Biquet, tout va bien se passer, Teddy, lui avait alors répondu le député RN Julien Audoul. Sur CNews, le présentateur vedette de la chaîne Pascal Pro avait consacré un édito au judoka en lui reprochant de s'acheter un brevet de bonne conscience à peu de frais. Depuis cet entretien donné par Teddy Riner, le parquet de Paris a remonté le fil des réseaux sociaux et selon lui, de nombreux messages haineux ont visé le judoka, y compris des insultes racistes. Le parquet de Paris précise avoir ouvert cette enquête de sa propre initiative. Teddy Riner, lui, a assuré qu'il continuerait à s'exprimer si des lignes rouges étaient franchies.
3: Xavier Monferrand, vous trouvez les détails de cette affaire sur ici.fr. Nous sommes le 24 septembre, l'automne vient de commencer et pourtant il fait chaud, très chaud, comme en plein été les après-midi. On attend encore jusqu'à 28 degrés en Touraine et ça inquiète ces tourangeaux que vous avez croisés, Eva Kling.
5: Myriam marche difficilement jusqu'à sa voiture.
6: Cette chaleur, là, ça nous fatigue. Moi, je sais que ça me fatigue.
5: Après toutes ces canicules, la retraitée n'en peut plus.
6: C'est inquiétant pour la nature et tout ça. Moi, c'est ce qui me fait peur, c'est un peu ça. Quand on voit les arbres qu'on a qui crèvent, il n'y a pas que. Nous, c'est pareil, les humains, on subit aussi.
5: De là à espérer de la pluie.
7: Ce serait que pour moi. Non.
5: Mais Katia, lunettes de soleil sur le nez, voit bien que la nature est trop sèche.
7: Moi, j'ai mon jardin. Je vois bien qu'il a besoin d'eau, donc oui, un petit peu de pluie, ça serait bien aussi.
5: Même sentiment pour Pauline, la vingtaine.
8: Disons que moi je suis contente qu'il y ait du beau temps et qu'il fasse bon, mais oui, c'est vrai que pour tout ce qui est plantation, il faudrait de la pluie. Même j'en parlais beaucoup autour de moi, des personnes qui ont des jardins, ça ne donne rien niveau fruits et légumes. On espère au moins pour les plantations que ça revienne.
5: Anne-Bella est bien contente d'encore sortir en robe d'été.
9: On profite encore des derniers rayons.
5: Le problème, c'est son manteau qu'elle garde à la main à cause des températures du matin.
9: On doit toujours prendre la veste et après on trimballe la veste toute la journée parce qu'on l'enlève.
5: Pareil pour ses enfants.
9: C'est un peu la galère le matin, ouais. Ils oublient souvent les vestes à l'école après.
5: Pour l'instant, les vestes de pluie restent, elles, dans le placard.
3: Et le mois de septembre 2026 pourrait bien être le plus sec jamais mesuré en France. Avec ces fortes chaleurs, les piscines font le plein. Or, prudence, 3 personnes sur 10 ne savent pas nager chez nous. La Fédération des maîtres nageurs demande depuis de nombreuses semaines un grand plan d'apprentissage. En attendant, des initiatives existent, notamment avec des nageurs de haut niveau, comme hier à la piscine de Melun en région parisienne. Maxime Grousset, triple champion du monde de natation, et Axel Raymond, double champion du monde du 25 km en eau libre, ont ainsi aidé une cinquantaine d'enfants à se mettre à l'eau, Cédric Guillou.
10: Pour tous les enfants, c'était un grand plongeon dans l'inconnu. Heureusement, très vite, les conseils d'Axel Raymond,
11: main après l'autre, voilà, beaucoup mieux,
10: et de Maxime Grousset,
11: mets la tête sous l'eau, allez, vas-y,
10: les ont rassurés.
12: C'était bien, il a dit qu'il fallait faire le parcours, qu'il fallait descendre du toboggan, faire la ligne et s'accrocher, faire les trampolines, passer en dessous, respirer, repasser en dessous et refaire ça pour les tapis.
13: Il nous a fait faire
12: ici, on a fait tout le tour.
10: Une heure pour plonger, passer entre les bouées, sous des cerceaux, et certains étaient plus audacieux que d'autres, pour Maxime Grousset.
13: Ouais, il y en a des plus téméraires que d'autres. Il y en a qui ont besoin qu'on les attrape, il y en a qui ont envie de faire leurs propres expériences, même s'ils ne sont pas à l'aise dans l'eau, mais que ce soit entouré, c'est mieux quand même.
10: Tous les enfants devront savoir nager en fin d'année scolaire. C'est l'objectif fixé par Didier Piquet, coordinateur du projet.
14: S'ils démarrent sans phobie, si une année normale, pas d'otite, pas de machin, ils savent tous nager. Ils savent faire une longueur dans le grand bassin.
10: Les enfants vont donc continuer de fréquenter la piscine deux fois par semaine avec l'école de natation.
3: Voilà, reportage signé Cédric Guillou sur ce programme Nageurs et Citoyens. Encore un forfait pour l'équipe de France de foot. Le défenseur central Ibrahima Konaté souffre d'une légère entorse au genou droit. Il est remplacé par le joueur de Manchester United, Leny Yoro. Les Français vont jouer 4 matchs en Ligue des Nations. Le premier, ce sera demain soir face à la Turquie à Izmit, à l'est d'Istanbul. Vous retrouvez le programme complet de l'équipe de France de foot sur notre site ici.fr. Et si votre thé, votre café ou votre glace était servi par des robots? Et oui, c'est le nouveau concept importé de Chine, Limi Robot, qui vient d'ouvrir au 26 rue de la République. C'est à Avignon. À l'intérieur de la boutique, 3 grosses machines gérées par l'intelligence artificielle qui servent café, thé ou encore une glace. C'est une première. Si vous voulez savoir à quoi ça ressemble, vous avez ce reportage en images à découvrir sur ici.fr. C'est la fin du 13h de nos régions. L'après-midi se poursuit en musique sur ici. Demain, nous consacrerons une large page de notre journal à la visite du pape.
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19: Les bons plans et infos services toutes les heures sont avec Ici Isère. Dès demain et tout le week-end, le festival de cinéma À la Folie propose des séances de cinéma gratuites pour parler de santé mentale. Le cinéma Le Club de Grenoble est partenaire de cet événement avec des projections suivies de débats avec les équipes du film, des experts et des associations locales. Le programme en détail complet sur le site internet Festival Cinéma À la Folie. À Beaurepaire, le potager solidaire vous invite à venir découvrir le jardin avec un temps de partage autour d'ateliers et de pots de l'amitié. C'est ce vendredi de 14h à 19h au potager solidaire de Beaurepaire. Dès lundi et jusqu'au 10 septembre, Vienne-Condrieu Agglomération lance une grande collecte de pneus dans les déchetteries de l'agglomération. Ce sera à Vienne, Ampuy et Villette de Vienne à partir de lundi pour une grande collecte des pneus usagés.
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Le Jerk, c'est Thierry Hazard sur Ici Isère. Bon début d'après-midi à l'écoute de votre radio locale, merci d'être avec nous. Les gens d'ici, c'est une série de reportages façon portrait qu'on vous propose chaque jour. Ce jeudi, rencontre avec un habitant de Moiran, ancien magicien devenu cordonnier. On fait sa connaissance juste après Benabar puis Kate Bush sur Ici Isère.

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0: Running Up That Hill, un tube de Kate Bush sorti en 1985 et est revenu sur le devant de la scène en 2022 grâce à la série Stranger Things. Reportage maintenant avec Yann El Amaoui que nous retrouvons à Moiran. Il nous mène à la rencontre d'un Isérois qui a changé de carrière à marche forcée. Il est passé de magicien à cordonnier.
1: C'est ça, j'étais magicien pile dans le confinement quand il ne fallait pas.
2: Vous avez eu le nez comme on dit.
1: C'est ça, j'ai eu du nez. J'ai eu du nez, mais dans mon malheur, j'avais de quoi travailler du cuir pendant que je ne pouvais pas bosser. J'ai donc développé un intérêt pour la matière et j'ai décidé de me former derrière de façon sérieuse.
2: Ça reste toujours une manipulation, quelque chose de très très manuel.
1: Tant qu'on ne voit pas les coutures du produit, tout va bien.
2: C'est un peu comme le tour de magie.
1: Exactement, il y a une partie qu'on ne montre pas toujours.
2: Oui, parce que si je vous rencontre aujourd'hui, c'est parce que vous avez une profession qui se raréfie. Vous êtes cordonnier.
1: Il y a à peu près 3500 cordonniers en France. On doit être à peu près 4500 à être formés. Côté formation, il doit y avoir entre 10 et 20 personnes qui doivent sortir compétentes des compagnons tous les ans.
2: L'idée, c'était quoi ? C'était de réparer les chaussures ou de fabriquer des chaussures ?
1: Pour l'instant, je ne fabrique pas de chaussures. Je fabrique plutôt de petits accessoires. Je répare énormément de chaussures.
2: Des accessoires, c'est-à-dire ?
1: Je vais aller faire de la trousse, faire de l'étui et surtout beaucoup de ceintures.
2: Ah, génial ! Donc on peut avoir, en période scolaire, on peut acheter une trousse faite sur mesure et un modèle unique ?
1: À partir du moment où on a le cuir et tout ce qu'il faut pour le transformer, tout est possible.
2: Et beaucoup de ceintures, vous me disiez ?
1: Pas mal de ceintures, effectivement. C'est quelque chose qui est beaucoup demandé. Ce qu'on trouve dans le commerce est en général de qualité insatisfaisante pour ceux qui les achètent. Bien souvent, on cherche à avoir autre chose.
2: Oui, mais t'es arrivé de sectionner une ceinture.
1: Elle se casse, vous ne les cassez pas vraiment. Elle est faite pour.
2: Alors, vous avez sauté le pas pendant le Covid. Je rappelle que vous étiez magicien. Vous êtes content d'avoir sauté le pas et d'être cordonnier ?
1: Oui, c'est quelque chose qui est attendu. Je peux récupérer une paire de chaussures en très mauvais état et rendre quelque chose qui va être quasiment neuf.
2: Donc, ça veut dire quoi ? Ça veut dire qu'on crée d'abord son atelier dans le garage ?
1: Oui, dans le garage. Dans le garage, j'avais absolument pas pignon sur rue. C'était derrière un couloir où je mettais mon vélo. J'ai commencé avec les machines, petites machines à coudre, beaucoup d'huile de coude et quelques outils tranchants. Et puis, on finit avec un atelier.
2: Et la taille d'une machine que vous exploitez aujourd'hui, ça prend quoi comme surface ?
1: Je vais plutôt vous donner le poids pour vous donner une idée plus réaliste. On est sur des machines qui peuvent parfois faire 250 kg pour les plus lourdes.
2: Mais elles sont de la période de la révolution industrielle, vos machines, 250 kg ?
1: Pas du tout, 1880. 1980, je me trompe encore.
2: 1880, 1980, c'est un lapsus révélateur ?
1: C'est un lapsus révélateur. J'ai une vraie vieille machine qui sert quasiment pas, qui sert que dans un seul cas précis. Elle est bonne sur une opération. Elle est très ancienne. Elle pourrait dater de 1880. Elle n'est pas du tout datée, malheureusement, mais elle pourrait.
2: Quand vous ne travaillez pas dans votre atelier, on aime bien dans les gens d'ici, en Isère, partager nos petits plaisirs, nos petits coups de cœur. Qu'est-ce que vous faites de beau dans notre département, Baptiste, quand vous ne travaillez pas ?
1: De la randonnée, de la balade et du vélo. Du côté de Moiran, je vais surtout au niveau de Montaut.
2: C'est vrai que partant de Moiran pour aller à Montaut, ça fait un petit peu les mollets.
1: Quand vous vous mettez en tête de faire la dent de Moiran, d'abord faut monter et ensuite faut y aller.
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0: Quand UB40 reprend l'un des plus célèbres slow d'Elvis Presley, version reggae, ça donne I Can't Help Falling In Love With You. Un titre qui en fait s'inspire fortement d'une vieille chanson française de 1784 que l'on doit à un certain compositeur nommé Jean-Paul Égide Martini. On écoute Patrick Fiori puis Joe Dassin dans les 10 prochaines minutes.
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1: Bon début d'après-midi à toutes et à tous à l'écoute d'Ici Isère. Il est 14h. Et tout de suite, le flash.
2: J-1 avant l'arrivée du pape à Paris, Léon XIV atterrit demain matin à Orly, restera jusqu'à lundi en France. Il se rendra samedi et dimanche à Lourdes, puis à Metz. Lundi, 1 million de personnes sont attendues dans la capitale demain pour voir le pape. Laurent Nunez se veut rassurant au niveau de la sécurité. Il n'y a pas de menace caractérisée à ce stade, selon le ministre de l'Intérieur. Une cinquantaine d'adolescents âgés de 15 à 17 ans piqués par des frelons hier après-midi pendant un cross départemental. Deux jeunes filles de 16 ans ont été hospitalisées au centre hospitalier de Rodez. Le nid se trouvait dans le tronc d'un arbre. Vous avez les détails sur ici.fr. Une enseignante violemment agressée par un enfant de 8 ans. Ça s'est passé dans une école d'Évry-Courcouronnes dans l'Essonne le 11 septembre dernier. On l'apprend maintenant. Les professeurs ont fait grève pour dénoncer le manque de moyens pour encadrer cet élève en situation de handicap. L'enseignante projetée au sol a reçu 7 jours d'incapacité totale de travail. Une enquête est ouverte pour injures publiques racistes et cyberharcèlement. Après les nombreux messages reçus en ligne par Teddy Riner, annonce faite par le parquet de Paris hier soir, le judoka star a été pris pour cible après avoir dit son angoisse liée à la montée de l'extrême droite. Des carburants toujours au plus haut, la crise de l'énergie devrait occuper une grande partie de l'interview d'Emmanuel Macron ce soir à 20h sur TF1 et France 2. Le chef de l'État abordera aussi les questions internationales, notamment la menace russe et l'Iran.
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1: Le ciel bleu est légèrement voilé ce jeudi sur l'ensemble du département de l'Isère, mais le beau temps est là, hein, avec pas mal de soleil et encore des températures chaudes pour un début d'automne, au moins cet après-midi. Météo France nous annonce 21 degrés à Villard-de-Lans, 23 à Lamure, 25 degrés à Voiron, la Côte-Saint-André, Saint-Marcelin, 26 au Bourdoisan et à Bourgoin-Jallieu et jusque 27 degrés à Vienne et Grenoble.

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0: Particulier, un tube que l'on doit au groupe du même nom, un trio originaire de Bordeaux qui a conquis les charts en France au milieu des années 80. Mais le succès n'a pas duré. En 1989, l'aventure s'est terminée, mais le groupe ne s'est pas séparé pour autant et a tenté de s'imposer dans la musique de publicité, puis dans la musique électronique, la house, sous un nouveau nom, Décadence. Mais ça n'a pas trop marché. Voici quelques infos pratiques pour vous maintenant avec Thomas Bortolato.
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2: Les bons plans et infos services toutes les heures avec Ici Isère. Ce samedi de 10h à midi et demi, la ferme du Marais des Murs à Bourgoin-Jallieu vous accueille pour un marché de producteurs. L'entrée est libre pour faire des achats et des dégustations sur place. Des animations vous seront proposées avec des stands associatifs. Prévoyez des chèques ou de l'espèce pour faire vos achats ce samedi à la ferme du Marais des Murs. C'est à Bourgoin-Jallieu. Jusqu'à samedi, le Secours Populaire de Saint-Barthélemy organise une braderie. Installée à la salle des fêtes, tous les articles proposés à la vente sont neufs, chaussures, sacs et autres vêtements. Des prix avec des remises de 50%, l'objectif étant de récolter des fonds. Les sommes recueillies permettront au Secours Populaire de poursuivre et de financer ses actions en faveur des personnes les plus démunies. Rendez-vous à la salle des fêtes de Saint-Barthélemy pour venir en aide au Secours Populaire.
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0: Ici Isère avec Hero, un titre interprété par Mariah Carey, que l'on connaît bien comme chanteuse, celle qui a vendu le plus de disques dans les années 90 avec 250 millions d'albums. Et bien Mariah Carey est aussi actrice, elle a joué dans une douzaine de films, dont trois longs métrages dans lesquels elle jouait son propre rôle, plus deux films d'animation pour lesquels elle a prêté sa voix. Johnny Hallyday, Marine puis Terence Trent D'Arby pour vous accompagner jusque 15h.
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1: Merci d'être à l'écoute d'Ici, Isère. Belle journée à toutes et à tous. Il est 15h, voici le journal.
2: Les pharmaciens craignent une pénurie de seringues avant le début de la campagne de vaccination contre le Covid-19. Une des représentantes de leur principal syndicat tire la sonnette d'alarme. C'était dans le 13h de nos régions. Cette campagne, qui s'adresse en priorité aux plus de 65 ans, sera lancée le 13 octobre, en même temps que celle de la grippe. Les parents de Lucas portent plainte contre X pour bizutage, homicide involontaire et non-assistance à personne en danger. Lucas, c'est cet étudiant mort le 23 août dernier après une soirée d'intégration à Compiègne, dans l'Oise. François Bayrou est interrogé par la cour d'appel de Paris dans le dossier des assistants d'eurodéputés du Modem. L'ex-premier ministre, ex-maire de Pau, est poursuivi pour complicité de détournement de fonds publics en première instance en 2024. Il avait été relaxé au bénéfice du doute. Des centaines d'agriculteurs manifestent à travers la Corse. Ils veulent des aides pour faire face à la sécheresse. 8 établissements scolaires, des collèges et des lycées sont aussi bloqués dans le cadre de ces manifestations. C'est une des réponses à la hausse des prix des carburants. Les transports publics de Valenciennes Métropole seront gratuits jusqu'à la fin de l'année. Cela comprend 2 lignes de tramway, l'ensemble du réseau de bus et de transport à la demande. Et puis en revanche, c'est la fin de la gratuité des bus dans la métropole ex-Marseille. Elle concernait cette gratuité les enfants et les utilisateurs seniors. Ça n'aura duré qu'un an. Information ici Provence. Le dispositif sera remplacé prochainement par une tarification sociale en fonction des revenus.
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1: Il fait beau dans le ciel isérois ce jeudi après-midi avec quelques nuages, un voile nuageux même plutôt par endroit, avec tout de même pas mal de ciel bleu et de soleil et des températures encore plutôt chaudes pour un début d'automne. 21 degrés à Lens en Vercors, 23 degrés à Lamure, 25 degrés à Charavines, au Grand-Lens et à Vinay, 26 degrés au Bourdoisan et à la Tour du Pin et jusque 27 degrés à Roussillon et Échirolles.
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0: De basses dévastatrices, des vocalistes de Freddie Mercury qui vous restent dans la tête pendant la journée, un duo de légende, le groupe Queen avec David Bowie sur Ici Isère. Le titre c'était Under Pressure. Demain vendredi, c'est la nuit de la chauve-souris à Cessin dans l'agglomération grenobloise au pied du Vercors. Une animation menée par une spécialiste, c'est de 19h à 22h à l'espace naturel sensible de la colline de Comboire. C'est gratuit sur inscription auprès de l'office de tourisme Grenoble-Alpes. Trois titres en français dans la suite de notre programme musicale, dans l'ordre, Robert Charlebois, Mylène Farmer, puis Daniel Balavoine sur Ici Isère.
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0: La vie ne m'apprend rien, c'est Daniel Balavoine sur Ici Isère. Et maintenant, place à l'agenda pratique et de loisirs.
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0: Un peu d'exercice en pleine nature pour se détendre et rester en forme. C'est aussi un moment convivial. Nous en avons deux à vous proposer. Saint-Max Trail, c'est un événement organisé ce dimanche 27 septembre à Saint-Maximin, près de Pontcharrat, dans le Grésivaudan, avec diverses courses et aussi des marches familiales, 8 et 6 kilomètres. C'est gratuit pour les moins de 12 ans. Ça marche bien niveau inscription et il n'y a plus beaucoup de place déjà. Il reste la possibilité de vous inscrire pour la marche familiale de 8 kilomètres et la course enfant. En Nord-Isère, près de Villefranche, Fontaine, c'est la Rochoise ce dimanche à Roche, avec là aussi de quoi contenter toute la famille et tous les niveaux. Il y a deux trails de 10 et 20 km, deux mini-trails enfants de 1,5 et 3,5 km, et puis deux randonnées de 10 et 14 km. Départ depuis la salle de l'Arche entre 7h et 9h pour les randonnées si vous voulez avoir le ravitaillement.
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0: Le groupe irlandais The Cranberries avec Zombie sur Ici Isère, une chanson contestataire qui fait référence à divers événements armés et attentats qu'a connu l'Irlande. Chanson qui prend parti contre ces différentes formes de violence. Michael Jackson à suivre dans moins d'une minute sur Ici Isère.
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1: Belle journée à toutes et à tous à l'écoute d'Ici Isère. Il est 16h, voici le journal.
2: 8 nouvelles interpellations dans le cadre de l'enquête sur le meurtre du militant d'extrême droite radicale Quentin Derenque, battu à mort à Lyon en février dernier. 9 militants d'ultra-gauche sont déjà mis en examen dans cette affaire. Une cinquantaine d'adolescents âgés de 15 à 17 ans piqués par des frelons. Ça s'est passé hier après-midi dans l'Aveyron pendant un cross départemental. Deux jeunes filles de 16 ans ont été prises en charge à l'hôpital de Rodez. Le nid se trouvait dans le tronc d'un arbre. Vous avez les détails sur ici.fr. J-1 avant l'arrivée du pape à Paris, Léon XIV atterrit demain matin à Orly. Il restera jusqu'à lundi en France. Il se rendra samedi et dimanche à Lourdes, puis à Metz. 1 million de personnes sont attendues dans la capitale demain et samedi pour voir le pape. Laurent Nunez se veut rassurant au niveau de la sécurité. Il n'y a pas de menace caractérisée à ce stade, selon le ministre de l'Intérieur. Des carburants toujours au plus haut. La crise de l'énergie devrait occuper une grande partie de l'interview d'Emmanuel Macron ce soir à 20h sur TF1 et France 2. Le chef de l'État abordera aussi les questions internationales, notamment la menace russe et l'Iran. Un mot de foot, encore un forfait pour l'équipe de France de football. Le défenseur central Ibrahima Konaté souffre d'une légère entorse au genou droit. Il est remplacé par le joueur de Manchester United, Lenny Yoro. Les Français vont jouer 4 matchs en Ligue des Nations. Le premier, ce sera demain soir face à la Turquie à Izmit. C'est à l'est d'Istanbul.
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1: Le ciel bleu est légèrement voilé ce jeudi sur l'ensemble du département de l'Isère, mais le beau temps est là avec pas mal de soleil et encore des températures chaudes pour un début d'automne, au moins en après-midi. Météo France nous annonce 21 degrés à Villard-de-Lans, 23 à Lamure, 25 degrés à Voiron, la côte Saint-André, Saint-Marcelin, 26 au Bourdoisan et à Bourgoin-Jallieu et jusque 27 degrés à Vienne et Grenoble.
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0: Isère avec Genesis et ce titre Invisible Touch. Dans moins de 3 minutes, tout s'explique. C'est notre chronique patrimoine. On va parler d'une chapelle de Chasse-sur-Rhône en Haute-Isère, chapelle qui a été démontée puis remontée aux États-Unis il y a un siècle. Ce sera juste après Manon Lisa sur Ici Isère.
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1: Tout s'explique. Faire le lien entre spécialistes du patrimoine isérois et le public, donc vous, hein, chers auditeurs, c'est l'objet de notre chronique. Tout s'explique aujourd'hui, Alexandre Wibar. On se demande pourquoi une chapelle de Chasse-sur-Rhône a été démontée, transportée aux États-Unis, puis remontée sur place il y a un siècle.
2: Eh bien, parce qu'elle était délabrée, vouée à s'écrouler ou à être détruite. C'est qu'une riche américaine a décidé de la ramener sur ses terres.
1: Mais c'est fou, ça.
2: Ben, c'est pas un téléfilm, hein, c'est une vraie histoire. Revenons un petit peu en arrière, si vous le voulez bien. C'est au 15e siècle que l'ancienne église de Chasse-sur-Rhône est édifiée avec une chapelle attenante. En plein cœur du village, la première pierre aurait été posée vers 1420. À la fin du 19e siècle, cette chapelle et l'église nommée Saint-Martin de Sessuel sont fatiguées. Le nouveau curé souhaite les faire réparer puisque leur état de délabrement commence à poser de sérieuses questions quant à la sécurité des fidèles.
1: Et la mairie qui doit s'occuper de la rénovation dit non parce que ça coûte trop cher.
2: Voilà, mais le curé a besoin de travailler, de faire ses offices et il a décidé de faire construire sa propre église.
1: Pourquoi pas ?
2: Qui est le lieu de culte actuel du village, qui est situé rue de la République et non plus en face de la mairie. Les années passent et puis dans les années 20, la vieille église et la chapelle sont carrément presque à l'état de ruine. La commune n'a toujours pas les moyens d'arranger les choses et c'est là que la chapelle est vendue à une américaine de passage en France. Damien Gomez, directeur du service culture à la mairie de Chasse-sur-Rhône, nous la présente.
3: Alors elle était de passage en France, Gertrude Hill-Gavin, donc c'est la fille de James Hill, qui est le grand mania du chemin de fer aux États-Unis. C'est lui qui a créé toutes les voies de chemin de fer du nord des États-Unis, du nord-ouest des États-Unis, dans toute la région autour de Chicago jusqu'à l'océan Pacifique. Et sa fille, donc Gertrude, une de ses filles, au début du XXe siècle, elle voyageait beaucoup en France, elle voyageait beaucoup en Europe. Donc elle est venue plusieurs fois en France. Elle aimait acheter des œuvres d'art et puis des morceaux de patrimoine, des vieilles pierres. Et donc, elle a eu vent de cette chapelle et elle a décidé de l'acheter et pour la faire venir aux États-Unis.
2: On est en 1926, la chapelle est démontée pierre par pierre, transportée jusqu'à la propriété de Long Island, près de New York, puis remontée sur place.
1: Ça nous paraît incroyable aujourd'hui qu'une chapelle puisse être vendue et exportée. Et
2: oui, c'est clair, à l'époque c'était pas illégal. Et c'est pas arrivé qu'à Chasse-sur-Rhône d'ailleurs, il y a eu d'autres exemples, même si c'était pas non plus si courant que ça. Mais ça ne s'est plus reproduit, puisque en 1927, le gouvernement français a fait passer une loi pour interdire ce genre de pratique. Aujourd'hui, la fameuse chapelle est toujours aux États-Unis, mais plus à Long Island. Elle a déménagé de nouveau au début des années 60, puisque l'américaine dont on vient de parler a revendu la chapelle pour une université. Aujourd'hui, elle se retrouve au campus de l'université de Milwaukee, au nord de Chicago. Elle se trouve au milieu de jardins et elle se nomme désormais Sainte Jeanne d'Arc. Un changement de nom approuvé par le pape Pie XI lui-même. Et il y a le certificat qui est dans la chapelle aujourd'hui, apparemment. Et ce changement de nom trouverait sa source dans une légende selon laquelle Jeanne d'Arc serait venue prier dans la chapelle sur l'une des pierres qui serait aujourd'hui plus froide que les autres.
1: Il y a 2 ans, la mairie de Chasse-sur-Rhône a décidé de raconter toute cette histoire à travers un projet pédagogique et patrimonial. Une douzaine de lycéens originaires de la commune ont été intégrés au projet. Ils sont allés sur place aux États-Unis. Ils ont peut-être touché cette pierre un peu plus fraîche.
2: Ouais.
1: Voir la chapelle. Ils ont tourné un documentaire qui sera projeté au cinéma Les Amphis de Vienne à partir du 20 novembre. Il faudrait aller assister à une séance pour savoir donc si Jeanne d'Arc est vraiment venue prier dans la chapelle. En attendant, vous pouvez voir cette fameuse chapelle en photo sur notre site ici.fr dans le dossier Tout s'explique. Puis vu comme elle voyage, peut-être qu'on va la retrouver chez nous d'ici 400-500 ans, vous voyez.
2: Ouais, mais les Américains vont la vendre cher, je pense.
1: Ouais, c'est vrai. On va découvrir.
4: Et je me permets de glisser que la rédaction était aussi allée à la rencontre de ces lycéens avant qu'ils partent en voyage aux États-Unis. Ils nous ont parlé de ce que ça représentait pour eux, cette drôle d'aventure, et c'est aussi à lire sur ici.fr.
1: Ah, vous avez de quoi vous occuper. Merci beaucoup, Alexandre.
2: Un article signé Noémie Philippot.
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0: L'après-midi sur Ici Isère, on s'amuse d'être ici avec Serge Papagali et Mathieu Montel.
1: Bonjour Serge.
2: Bonjour Mathieu.
3: Tu es de l'Isère si tu sais que...
2: Mon cher Mathieu, aujourd'hui partons en entraigue, savez-vous pourquoi ?
1: J'imagine que ça a un rapport avec des brebis, non ?
2: Non, pas du tout, loupé, perdu, zéro. Parce que nous y sommes vraiment. Pas nous, bien sûr, mais le reste de l'équipe.
1: Ah oui.
2: Ah, et voilà, on les salue. Salut l'équipe.

0: Alors, dites salut l'équipe.
1: Salut l'équipe.
0: Voilà, c'est très bien aussi. Voilà, c'est ça. Entraigue à côté du parc national des Écrins est un bijou. Écrin, bijou, jeu de mots.
1: Oh,
0: ah, mais je suis un fou, je suis un marteau.
1: Oh là là,
0: je suis un peu un poète ce matin.
1: On va retourner.
0: Voilà, n'oublions pas que nous sommes en Matésine, pays d'une partie de mes ancêtres, donc évitons toute moquerie.
1: Bien sûr.
0: La Mure en est la capitale, et c'est au pied de la Mure qu'on voit le Murson.
1: Mmh.
0: Voilà. Cela, vous pouvez la mettre de côté pour l'hiver, tous ceux qui savent ce qu'est le Murson, bien évidemment.
1: Bien évidemment. Autres, et bon appétit.
0: Bien évidemment. Bref, cette commune présente à l'Adret, opposée à l'Ubac. J'ai pas le temps de vous expliquer.
1: Qui vous présente aujourd'hui.
0: J'ai lu ça, ouais. Elle présente donc des bosquets de chênes pubescents. Savez-vous ce qu'un chêne pubescent?
1: J'ai bien des idées, mais je suis pas le sûr.
0: Oui, ben moi
1: dire.
0: Non plus.
1: Voilà,
0: mais, moi non plus. Mais ça doit être cochon, mon avis. Mais ça n'empêche pas d'en parler et de le mettre à l'honneur. Pas très loin d'Entraigues, qu'est-ce qu'il y a? Il y a la belle, bien sûr, se trouve Perrier.
1: Oh.
0: Oui, mais là, rien à voir, avec la boisson, avec la boisson à bulles qui fait roter et qui peut éventuellement provoquer également quelques flatulences.
1: Tout à fait.
0: Mais bienvenue. Car vous savez, comme disait mon grand-père, hein, qui ne rote ni ne pète est voué à l'explosion. Ça, faut le savoir. Il y en a deux, trois actuellement sur Terre qui feraient bien de se lâcher un peu. Bon, le Perrier est une commune amie d'Entraigues et qui, comme elle, voilà, participe au charme et à la beauté de l'Isère. Voilà. Nous, on y sait parce qu'on bien sûr, on est d'ici.
1: Ici, Isère, bien sûr.
0: Mais tout bon Isérois.
1: C'est ça, exactement.
0: Salut l'équipe.
1: Eh ben oui, voilà. Merci Serge d'être passé. À demain.
0: À demain.
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0: Victoria, le tout nouveau Indochine, ça sent et ça s'entend que c'est Indochine sur Ici Isère.
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0: Il y a un grand événement, un bel événement de rugby qui arrive. Ce sera demain vendredi 25 septembre à 21h au Stade des Alpes de Grenoble. J'ai deux places à vous offrir pour le match Grenoble-Valence-Roman tout à l'heure à 17h40. Restez à mes côtés si vous aimez ce magnifique sport. On va partir dans l'humour en tube à 16h50 avec Virginie Hoc et Morgane Cadignan au micro de Fred Ballard pour l'humour en tube. Et puis dans un instant, c'est l'extrait de l'émission d'hier du camp de base. Je recevais Karine Sévécou de l'association des Sommets pour rebondir. C'est une association qui vient en aide aux femmes atteintes d'un cancer du sein en leur proposant des activités de montagne et de haute montagne. On y revient dans un instant. Avant cela, faisons un point sur la route.
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0: Alors pour l'instant, pas de bouchons à vous signaler sur Grenoble, l'agglomération grenobloise. Quelques ralentissements, mais dans la globalité, vous roulez plutôt correctement. Même s'il y a beaucoup de monde, hein. Je n'ai pas dit qu'il y avait personne sur la route. Avec le prix de l'essence et du gazole, de toute façon, vous êtes moins nombreux. Et d'ailleurs, vous avez sur ici.fr, page Isère, une appli qui vous permet d'aller gratter quelques centimes ici ou là, vous le verrez. Vous avez par contre à Vienne 8 minutes déjà de fort ralentissement sur le boulevard du Rhône-Nord et le Quai Pajot ce soir. 4 minutes si vous arrivez par la départementale 41, c'est donc l'Est viennois.
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0: Alors je vous dis come back and stay sur Ici Isère. Ça c'est Paul Young. C'est la voix un peu rocailleuse de Paul Young que l'on aime beaucoup sur votre radio. Vita également arrive avec Ça fait mal. Voici Paul Young.

0: fait mal, c'était vite, hein, sur Ici, Zer, le Diabolo monte. Il y a eu un film, et puis il y a eu la musique du film. Cette musique de film est signée Yves Simon, on va l'écouter dans un instant.
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0: Mais avant cela, extrait de l'émission d'hier du camp de base. Émission qui parle de montagne. Nous étions avec Karine Sévecou de l'association des sommets pour rebondir. Alors c'est une chouette association qui vient en aide aux femmes atteintes d'un cancer du sein et qui leur propose découvrir ou redécouvrir la montagne. Ça leur change de leur gros traitement très lourd. Et pour parler aussi de la quatrième édition, puisque c'est l'actualité de Grimpe Rose, ce sera le samedi 3 octobre prochain à Espace Vertical. Karine Sévecou.
3: On est en partenariat avec le Bureau des Guides de Grenoble et on leur propose des sorties tout au long de l'année, en fonction de la saison. Donc tout ce qui a trait à la montagne, ça peut être du ski de fond, comme de la randonnée, comme du canyon, comme
0: De la raquette,
3: de l'alpinisme, oui, aussi. Oui, tout à
0: très
3: fait.
0: Bien. Question qu'apporte la montagne à celles qui vous rejoignent et qui luttent contre le cancer du sein?
3: Parfois, ça apporte de pouvoir renouer avec la montagne, pour certaines qui aimaient la pratiquer et qui, pendant les traitements, n'ont plus pu. Et puis, pour certaines, c'est une découverte, et une belle découverte. Ça permet d'aller s'évader, s'échapper avec un groupe de femmes qui ont un objectif commun, c'est de sortir un peu la tête des traitements, sortir un peu la tête de la maladie et les paysages qu'on a autour de nous.
0: La quatrième édition de Grimpe Rose arrive le 3 octobre prochain à l'Espace Vertical à Grenoble. Ça rentre dans le cadre de Octobre Rose, qui est le mois de lutte contre le cancer du sein. Comment ça marche? Qu'est-ce qui se passe? Qui peut venir?
3: Alors, c'est un petit contest d'escalade. Alors, je dis petit parce que quand on entend contest, les gens prennent peur. C'est une compétition parce qu'on a envie que les gens se challengent. Ouais. L'idée, c'est de s'inscrire en binôme. Et puis de grimper le plus de voies possible. On gagne des points en fonction de si les voies sont roses ou étiquetées grimpe rose, on double les points. Et puis l'idée, c'est que plus on a de points, plus on peut gagner des magnifiques lots offerts par nos partenaires. Mais c'est surtout l'idée d'être déguisé en rose, d'harmoniser.
0: Est-ce qu'on peut mettre un collant fuchsia?
3: On peut mettre un collant fuchsia si vous
0: avec
3: voulez.
0: Un
3: en tout
0: bandana.
3: Cas, oui. Mais on peut faire d'autres choses aussi. Et surtout, l'idée, c'est d'harmoniser son déguisement avec son binôme. Et il y a des lots spécifiques pour le meilleur déguisement.
0: Ouais, c'est un très beau rendez-vous, vous l'avez noté, c'est la quatrième édition de Grimpe Rose. Elle aura lieu le samedi 3 octobre, ce sera à Espace Vertical, à Grenoble. Tout à l'heure, dans le camp de base, tiens, on va appeler Corinne de Groise. Nous allons aller du côté de Herbey à la découverte de son troupeau de brebis, mais aussi à la rencontre de ses chiens de troupeau, les chiens de montagne, et qui sont des border collies. On en parlera dans le détail tout à l'heure à 18h10.
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0: Alors, les plus anciens s'en souviennent, le film Diabolo Monte, hein, les années 70. Il y avait une magnifique musique, la bande originale de Diabolo Monte. C'est Yves Simon, souvenez-vous.
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0: C'était Johnny Clegg sur Ici Isère. Zazie avec Peu importe, c'est son dernier titre en nouveauté, je vous le propose. Et puis Joe Cocker pour rejoindre 17h et toute l'actualité. Et puis dans moins d'une minute 30 maintenant, ce sera l'humour en tube. On va sourire et rire aux côtés de Virginie Hoc ou encore Morgan Calligan.
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0: Et c'est l'heure de l'humour en tube avec Fred Ballard. Et aujourd'hui, Fred, vous avez Morgan et Virginie qui vont nous faire rire.
8: Le primeur en bas de chez moi, il a sorti une petite ardoise et il a écrit en majuscule « Youpi, c'est le retour des topinambours
9: !» Oui, alors c'est vrai que c'est pas le meilleur moyen de nous vendre l'automne en tant que saison de rêve. Hein. Donc faites un effort les vendeurs de fruits et légumes. Aidez-nous à ne pas sombrer tout de suite dans la dépression saisonnière. Un youpi sur un écriteau, c'est pas suffisant pour Morgane Cadignan.
8: Pardon, youpi avec navet dans la phrase, ça marche pas, on ne croit pas. C'est le retour des légumes de l'automne 1914, quoi. Mmh. Ah, les 100 recettes préférées du maréchal Pétain, quelle joie, quoi. Non, c'est une petite soupe de topinambour. Mmh. Bah non, on déclare la guerre à l'Autriche-Hongrie à table, quoi. Rutabaga, je savais même pas que ça pouvait se déguster hors tranchée, quoi. Mon Dieu.
9: C'est vrai que les légumes racines, c'est pas ce qu'il y a de plus glamour. Hein. Si nos anciens les détestaient, c'est pas pour rien. Mais bon, visiblement, les légumes, c'est comme les prénoms. Il y a des tendances qui frôlent l'indigestion.
10: Ça fait 10 ans que vous nous broutez le cresson avec votre slogan, là. Mangez 5 fruits et légumes par jour. Hé, hey, croyez que ça nous fait plaisir de manger des fruits et des légumes? Ben non, on est des gens normaux, hein. Nous, on aime les pâtes, la viande, le chocolat, les biscuits. Hein? Hé hey. Hein? Hé hey.
9: Bah oui, hein, et oh, déjà que l'arrivée de l'automne nous pompe un peu le moral, faudrait pas trop nous taper sur le topinambour. Donc suivons le conseil de Virginie Hoc. En automne, rions la bouche pleine de gâteaux et fendons-nous la poire. Belle Hélène.
0: Eh ben tous les jours avec vous, Fred Ballard, voilà, pour Belle Hélène. Celle-ci, elle est bien. À moi, elle me fait sourire. On vous dit à demain, Fred, pour l'humour en tube, 16h52. Zazie, qu'on aime parce qu'elle a sorti un tout nouvel album. Le premier titre, c'est ça, c'est Peu importe.

0: Until My Heart et Joe Cocker sur Ici Isère.
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0: Première radio sur l'actu en Isère, il est 17h. Et on fait le point avec vous, Véronique Peuillot, bonsoir.
2: Bonsoir Christophe.
0: 8 personnes ont été interpellées mardi dans le cadre de l'enquête sur le meurtre du militant d'extrême droite radicale Quentin Derenc.
2: Le jeune homme avait été battu à mort à Lyon en février dernier lors d'un affrontement avec l'extrême gauche. Selon l'AFP, donc, 8 personnes sont soupçonnées d'avoir participé au RICS, mais pas d'avoir porté les coups mortels. Et donc, elles ont été interpellées mardi. 5, dont au moins une femme, sont en cours de présentation en ce moment devant les juges d'instruction au tribunal judiciaire de Lyon. C'est ce qu'a précisé le parquet de Lyon sans donner plus de détails à ce stade. 9 militants d'ultra-gauche, dont un Isérois, sont déjà mis en examen dans le cadre d'une information judiciaire ouverte pour meurtre, participation à une association de malfaiteurs et violences aggravées. Une enquête confiée à 3 juges d'instruction lyonnais. Le FCG se rebiffe. Le club de rugby grenoblois ne veut plus payer l'allocation du Stade des Alpes à la métropole de Grenoble tant que rien ne changera, on dit tout à l'heure lors d'une conférence de presse les dirigeants du club. 450 000 euros d'occupation du stade, plus entre autres 26 000 euros de location de parking, alors même, disent les dirigeants, que le FCG n'a plus le droit d'installer son chapiteau partenaire et même pas le droit, sauf exception, de faire la mise en place sur la pelouse du stade les veilles de matchs à domicile. Trop, c'est trop pour Gérard Mézin, le président du conseil de surveillance du FCG. Le FCG qui recevra vendredi, demain, donc Valence, normalement au Stade des Alpes, à vivre en direct, en tout cas et en intégralité, sur Ici Isère.
0: Ce n'était pas arrivé depuis 11 ans.
2: La France redevient la première destination pour le ski dans le monde, devant l'Autriche et les États-Unis, selon les chiffres de DSK, voilà, non, c'est Domaine Skiable de France qui tient son congrès aujourd'hui et demain à Valence. Plus de 56 millions de forfaits vendus l'hiver dernier. C'est la troisième meilleure saison de l'histoire des domaines skiables français. L'Isère n'est pas en reste. En 4 ans, le nombre de skieurs a augmenté de 6% chez nous. L'Isère, c'est le cocktail parfait, estime Anne Marty. Elle est la directrice de Domaine Skiable de France.
3: L'Isère, c'est un concentré de ce qui fonctionne et qui fait qu'on a retrouvé la première place. En fait, il y en a pour tout le monde, pour tous les goûts, il y a toutes les tailles de stations, et donc vous avez le ski extrêmement local avec des stations parfois gérées à titre associatif et qui se réactivent dès qu'il y a de la neige, et ça a très bien fonctionné cette année. Et vous avez de magnifiques domaines internationaux comme l'Alpe d'Huez ou les Deux Alpes qui sont vraiment une vitrine. Et entre les deux, eh bien, il y a à peu près toutes les tailles et tous les modèles. Et du coup, eh bien, en fait, quelle que soit la façon dont on aime skier, qu'on aime aller dans une station familiale, dans la petite station d'à côté où on a appris sur le téléski du coin, eh bien, à Isère, il y a tout type de domaine pour tous les prix.
2: Anne Marty était notre invitée à 7h45 pour revenir sur cet hiver exceptionnel et se projeter sur la saison prochaine. Vous pouvez la réécouter sur ici.fr. C'était un déjeuner hors du temps, sous le soleil de Vienne. Plus de 340 convives ont dégusté ce midi un repas concocté par 2 chefs isérois. Les 34 tables de ce restaurant étoilé éphémère avaient été installées en plein centre-ville, juste sous le temple romain d'Auguste. Philippe Girardon, le chef une étoile de Jonas Lambalan, et Patrick-Henri Roux, le chef 2 étoiles de la pyramide de Vienne, ont baptisé l'opération le temple des chefs, un repas gastronomique imaginé pour célébrer les 100 ans de la naissance de Paul Bocuse. Et puis demain matin, Ici Isère sera en direct d'Entraigues pour votre petit déjeuner, pour parler pastoralisme et plus globalement de ce territoire de montagne touché notamment par la canicule cet été. Toute l'équipe vous attend, place du marché dans le café Le Gargasse. La météo avec vous Christophe.
0: Alors, du côté du ciel, qu'est-ce que cela donne pour demain vendredi? Là, on va terminer notre jeudi sans pluie, sans rien. Demain, c'est encore une belle journée, hein, avec quelques voiles de nuages en matinée et dans l'après-midi sur le département. Mais voilà, c'est quasiment le même type de temps qu'aujourd'hui, que depuis le début de la semaine. C'est-à-dire quand même de belles journées, avec du soleil, avec des températures qui atteindront au maximum entre, et en pleine, 25 et 28 degrés. 25 à la côte Saint-André, 28 degrés à Vienne, 27 à Grenoble, 26 à Saint-Marcellin. Plus au sud où nous serons demain, par exemple, du côté d'Entraigues dans l'après-midi, 22 degrés. Il fera 26 degrés au Bourdoisan, 21 degrés à Valjouffrey ou encore 22 degrés à Villard-de-Lans.
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0: On va ouvrir la page spectacle jusqu'à 17h30. Je vous donnerai dans l'agenda des sorties cinéma, concert, festival, du cirque également. C'est tous les jours à cette heure-ci. Et puis la Bajon, l'humoriste La Bajon, sera à mes côtés dans un instant parce qu'elle arrive dans le département très prochainement. Voici les lacs du Connemara. Vous allez chanter, allez tous ensemble, sous la douche, au volant de la voiture, où vous voulez, au jardin. Mais on chante avec Michel Sardou.

0: Les lagunes de Connemara et Michel Sardou, bien sûr. J'ai Adèle Castillon, vous allez peut-être la découvrir dans quelques secondes.
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0: Est-ce que vous connaissez la Bajon, cette humoriste qui cartonne sur les réseaux et qui cartonne sur scène? Elle a vraiment de l'humour, elle a un sacré punch, elle a du rythme, elle a de la gouaille aussi, elle dit des choses parfois elle sera ce samedi 26 septembre au Théâtre en rond de Sassenage avec Zen, son tout nouveau spectacle. Et avant, eh bien, elle est à vos côtés sur Ici Isère après Adèle Castillon.

0: Adèle Castillon sur Ici Isère. Leïla, magnifique titre de Eric Clapton. Il arrive dans un instant. Avant cela, on ouvre la page sortie, invité des sorties.
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0: Labajon, bonjour.
3: Bonjour.
0: On est très heureux de vous avoir parce que votre sourire est communicatif. 26 septembre à 20h30 au Théâtre en Rond, 17 décembre au Prisme de Cessin avec le spectacle Zen. Tiens, votre secret, vous, de la zénitude, est-ce que vous voulez nous le partager?
3: Alors écoutez, le principe du spectacle, c'est justement de rappeler que finalement, rien n'est grave, que dans à peine 100 ans, on sera tous morts, donc autant se marrer.
0: J'ai l'impression que, pour aller voir quelques extraits du spectacle, j'ai l'impression que vous pouvez dire les pires horreurs, mais que dans votre bouche, ça passe et que c'est un compliment.
3: Ah, écoutez, ça fait très plaisir d'entendre ça. Après, c'est mon humour, hein. C'est-à-dire que pour ceux qui me connaissent via les vidéos sur Internet, on retrouve complètement cet humour-là dans le spectacle, sur scène. Mais c'est vrai que c'est un peu un principe chez moi, c'est-à-dire que j'adore l'humour noir, j'adore le second degré. J'ai été élevée avec Coluche, des proches, les nuls, les inconnus, tous ces gens-là qui n'avaient pas vraiment de limites. Donc moi, ça m'intéresse de marcher sur leurs pas, si je puis, je m'exprimer ainsi.
4: L'autre jour, je couche avec un jeune majeur, je précise. Au moment de l'orgasme, le gars s'arrête, il me dit « si t'en veux plus, abonne-toi ». Je me suis abonnée.
3: Alors ce spectacle, il est différent des deux autres précédents dans le sens oui. où là j'ai vraiment adopté la forme stand-up. Je suis oui. beaucoup moins en personnage parce que c'est mon premier spectacle dans lequel je me livre vraiment. Donc je parle de mon histoire personnelle. J'ai une histoire assez particulière, c'est-à-dire que j'ai été adoptée étant enfant et il y a pas longtemps j'ai fait un test ADN quand c'était encore autorisé en France. Et j'ai eu la chance de retrouver ma sœur biologique. Donc ça, j'en parle des origines, je parle de la famille, des liens familiaux. Et puis, je m'amuse aussi, bien sûr, à observer la société, à rigoler des failles du système, à mettre en lumière un peu tout ce qui va pas dans la société pour en rire.
0: Ça doit être émouvant de retrouver une sœur.
3: Ouais, c'est incroyable. On a l'impression que c'était écrit, c'est le destin, C'est assez fou, ça arrive jamais en fait ce qui m'est arrivé.
0: Le 26 septembre et le 17 décembre, vous serez donc en Isère. Le Théâtre en Rond pour le 26 septembre et puis le Prisme des Cessins pour le 17 décembre. Vous gardez de bons souvenirs oui. quand vous venez nous voir dans le département de l'Isère, Grenoble, Voiron, Bourgoin-Jallieu, je sais pas, dites-moi.
3: Ah ben oui. C'est pour ça que j'ai envie d'y retourner, moi. C'est ce que je vous disais, ça me manque. Hein.
0: Ouais.
3: C'est surtout en fait des publics très chaleureux et surtout un public qui juge pas, donc y a des villes comme ça où on est vraiment super content de revenir.
0: Merci Labajon en tout cas, et à très vite sur scène, Théâtre en Rond, première date, c'est le 26 septembre, mesdames, messieurs, c'est à 20h30, le Théâtre en Rond, le théâtre où l'on rit, puisque beaucoup de programmations humoristiques sont programmées au Théâtre en Rond de Sassenage. Merci beaucoup Labajon et à très vite sur Ici Isère.
3: Merci à tous.
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0: Et dans les minutes à venir sur Ici Isère, agenda des spectacles, je vais vous emmener à de très très belles soirées. On saura tout de l'actualité musicale avec Émilie Mazoyer, qui recevra d'ailleurs ce soir à 19h Grand Corps Malade. Et puis on va jouer, vous allez jouer à 17h40 pour remporter le derby de rugby entre Grenoble et Valence. Il a lieu ce vendredi à 21h. 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Ce sera dans quelques minutes. Restez avec nous, Leïla, l'une des plus belles. L'une des magnifiques chansons, Eric Clapton. Écoutez Eric Clapton et Leïla.

0: Dans un instant, dans deux minutes, c'est l'idée des sorties, parce qu'il y en a un petit peu partout dans le département. Je vous en ai sélectionné quelques-unes.
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0: Les amateurs de jazz et de ceux qui vont le devenir d'ailleurs seront ravis d'apprendre que le 22e Grenoble Festi Jazz arrive dès ce samedi et jusqu'au 11 octobre. 8 villes de l'agglomération grenobloise vont accueillir des concerts. Vous allez célébrer le jazz sous toutes ses formes, du jazz classique au plus contemporain, mais avec tout de même un accent mis sur le jazz vocal. Premier concert ce samedi 26 septembre, ça se passera à la salle Stendhal à Grenoble. Vous irez applaudir Charlotte Planchoux. Jenny.

0: Il y a une tendance qui se dessine. Alors, pas tous les concerts, mais il y a pas mal de jazz vocal cette année.
1: Il y a beaucoup de jazz vocal cette année, oui. Ce qui n'est pas pour me déplaire, car je pense que le jazz vocal est une... Alors, personnellement, j'aime le jazz vocal, mais je pense qu'aussi le jazz vocal est une belle façon de découvrir le jazz pour qui ne connaît pas le jazz. Si on aime la chanson, en gros, il y a une bonne... dizaine de dates sur cette programmation qui me fait dire vous connaissez la chanson, vous ne connaissez pas le jazz, allez-y, il n'y a aucun risque, vous allez forcément aimer, au moins vous allez chanter.
0: Les chanteuses, chanteurs de jazz, il y a de la voix quand même.
1: Oui, il y a vraiment beaucoup de travail en termes de technique, mais il y a aussi surtout beaucoup d'émotions.
0: Pascal Cobert du Jazz Club de Grenoble, si vous voulez plus d'infos, ça se passe sur jazzclubdegrenoble.fr. Vous allez peut-être vivre le spectacle d'une icône mondiale, reine de la soul et du R&B. Celle qui fut peut-être l'une des plus grandes chanteuses de tous les temps, je veux parler de Whitney Houston. Belinda Davids fait revivre Whitney Houston. Elle se prépare pour une très très grande tournée partout en France. La chanteuse qui est tout de même l'une des seules voix contemporaines à posséder une tessiture de 4 octaves, nécessaire bien sûr pour interpréter les chansons de Whitney Houston.

0: Pour assister à ce show, à cette magie, vous avez rendez-vous le 7 novembre. Ça se passe au Grand Angle de Voiron. Belinda Davids fait revivre Whitney Houston.
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3: On va prendre des nouvelles de toute l'actu musicale. Des dernières news, comme on dit, avec Émilie Mazoyer dans un instant. Et on va jouer ensemble pour que vous puissiez aller au match, au derby. Au derby, que dis-je, le derby de rugby entre Grenoble et Valence. Il a lieu ce vendredi à 21h au Stade des Alpes. Vous suivrez le match, bien sûr, sur l'appli ici ou sur votre radio, sans aucun souci. P-Lion et Happy Children's. Voilà ce que je vous propose avant de prendre des nouvelles de votre circulation à la sortie du bureau.

0: Children's Be Lion sur Ici Isère.
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0: Sur la route, comment circulez-vous? Vous avez un peu de monde ce soir sur la départementale 1085 dans le sens Le Pont-de-Clay-Visil. Le bouchon est de 9 minutes ce soir. 9 minutes à patienter dans ce sens de circulation. Rancade Sud un peu chargée également dans le sens Grenoble-Chambéry depuis le carrefour du Rondeau jusqu'à la sortie 7, cette Alpexpo bien sûr. 5 minutes de fort ralentissement. Ensuite, vous remettez à rouler sans aucun souci. On a du monde sur l'agglo grenobloise, mais voici les deux points les plus chauds. Pour entrer dans Lyon à hauteur de Bron, attention à ce ralentissement ce soir de 6 minutes pour rejoindre la capitale des Gaules dans le sens Bourgoin-Jallieu-Lyon. Enfin à Vienne, c'est une soirée plus ou moins tranquille. C'est vrai que sur l'est de Vienne, départementale 41 et le Quai Pajot, boulevard du Rhône-Nord, vous avez entre 6 et 12 minutes de fort ralentissement ce soir.
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0: Alors, pas mal de nouvelles à prendre sur un anniversaire, celui d'Elvis Presley. On va vous en parler dans un instant. M. Pokora, Julien Clerc, c'est Émilie Mazoyer qui vous donne toute l'actu musicale et qui arrive après téléphone. Et ça, c'est du brutal. Voici Argent Trop Cher.

0: Oh, ça fait du bien, hein. Le groupe téléphone sur Ici Isère.
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0: Toute l'actu musicale, il est temps de prendre des nouvelles, entre autres de Pokora, Julien Clerc ou encore Freddie Mercury, mais pas seulement, Émilie Mazoyer.
3: Salut tout le monde. Émilie, au rapport pour votre dose quotidienne d'actualité musicale. C'est l'anniversaire d'un refrain et d'un déhanché imparable.

0: Le tube d'Elvis Presley, Jailhouse Rock, est sorti le 24 septembre 1957, il y a 69 ans. Et elle nous titille encore les oreilles comme au premier jour, cette chanson, c'est dingue. Bande originale du film Le Rock du Bagne, mais je vous préviens, l'image n'a pas aussi bien vieilli que le son. Matt Pokora, acteur, ce soir, sur TF1.
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0: Matt Pokora tient le premier rôle dans Oradour, un téléfilm qui raconte l'histoire d'Oradour-sur-Glane, ce village martyr dans lequel les nazis avaient, en 1944, massacré 643 habitants, hommes, femmes et enfants. Alors évidemment, pour la télé, il faut de la romance. Pokora est un beau soldat des forces françaises libres du général de Gaulle. Et à Oradour-sur-Glane, 5 jours avant l'arrivée des nazis, c'est son amour de jeunesse qu'il va retrouver. N'empêche, raconter cette histoire plus de 80 ans après, c'est important. Et pour la rigueur historique parfaite, continuez la soirée sur TF1. Après le film d'M. Pokora, la chaîne propose un documentaire poignant avec notamment les témoignages des derniers survivants d'Oradour-sur-Glane. Une nouvelle chanson de Julien Clerc et le soleil revient.
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0: Paroles de Benjamin Biolay, musique de Julien Clerc, c'est un soleil. Fait partie des 4 chansons inédites de la réédition du 28e album de Julien, Une vie, qui sera disponible le 13 novembre. Pour la première fois, les archives personnelles du chanteur de Queen, Freddie Mercury, sont dévoilées dans un livre, A Life in Lyrics. Un livre en français, je le précise parce que c'est pas évident vu le titre, publié chez Michel Lafon. Manuscrits de textes de chansons, photos, correspondances personnelles, dessins et petites notes manuscrites. On a l'impression d'entrer dans l'intimité de Freddie Mercury. C'est doux et impudique à la fois.

Mazoyer pour l'actu et les news musicales. Elle reçoit tout à l'heure à 19h Grand Corps Malade. Si vous êtes fan, rendez-vous entre 19h et 20h pour Décibel. À vos côtés, Émilie Mazoyer. Oh, le beau moment que je vous propose à présent. C'est un moment où vous allez gagner vos places pour le match de rugby entre Grenoble et Valence Romans. C'est vendredi, c'est à 21h au Stade des Alpes de Grenoble. Magnifique écrin de sport, bien sûr. 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Un match à suivre également en direct sur Ici Isère, bien sûr. Et l'appli ici, que vous pouvez commenter aussi via nos réseaux sociaux. Je vous offre ces deux places pour assister à cette belle rencontre de rugby. C'est bien ça, vendredi 21h. Wow. De quoi bien débuter le week-end. Et puis, mine de rien, avec... ce que l'on connaît au niveau des pompes à essence, c'est toujours ça d'économiser. Je sais pas vous, mais moi je prendrai. Je vais vous permettre de gagner ces deux places si vous me reconnaissez les artistes du soir dans le mix que je vous propose. Attention, c'est parti.

j'ai été quand même assez sympa ce soir. Vous avez les trois artistes, vous nous les donnez sur le standard ici Isère. Pour cela, vous appelez le 04 76 46 45 45 04 76 46 45 45. Bonne chance à vous. Deux places pour FCG Valence, c'est du rugby. Grenoble-Valence ce vendredi 21h au stade des Alpes de Grenoble. Voici Vianney, la petite dernière de Vianney s'appelle Denrée d'Étain.

0: à la voix rocailleuse de Bonnie Tyler.
1: Sur Ici Isère, nous accueillons Fabrice, tiens. Fabrice est grenoblois, je crois. Bonjour Fabrice.
2: Bonsoir, c'est top.
1: Bonsoir, vous habitez loin du stade des Alpes ?
2: Non, à Port-de-France.
1: Oh bah ça va, ouais. Ah bah on est voisins, tiens, avec la radio.
2: Ouais, tout à fait, je connais bien l'adresse.
1: Vous êtes fan du FCG, vous allez au match depuis tout petit, c'est le papa, le grand-père qui vous emmenait ?
2: Non, j'habite Grenoble depuis plus de 30 ans, donc j'essaie de le suivre franchement.
1: Ouais, voilà. Fabrice. Il y a un beau derby qui arrive vendredi à 21h.
2: Ouais.
1: Avec Valence, j'espère qu'on va les battre parce que l'année dernière, on avait perdu à l'aller et au retour. Donc, ce sera quand même peut-être chaud. Puis les derbies, bah, ça reste toujours très particulier. Ici, Isère est partenaire du FCG et vous offre vos places. Je vous fais écouter trois extraits musicaux. Vous me dites qui chante. Ça marche, Fabrice ?
2: Ça marche.
1: Vous pouvez éteindre le clignotant. Ça, c'est...
2: Ah, pardon. Ok.
1: Allez, on y va, c'est parti. Le premier extrait, s'il vous plaît.
2: Ça, c'est Lio.
1: Ça, c'est Lio, oui. Premier point. Qu'est-ce qui nous emmène dans la vallée de Dana ?
2: Mano.
1: C'est Mano. Mano, ça fait 30 ans. Rouge et noir. Et puis les deux couleurs, alors c'est rouge et bleu pour le FCG. C'est Jeanne Mas. Bravo à vous, Fabrice. On vous offre donc ces deux places. Vous irez au stade avec Ici Isère et vous passez une belle soirée de rugby. Voilà ce que je vous souhaite, monsieur Fabrice.
2: Merci que ça.
1: Et bonne route, rentrez tout tranquillou à la maison. Et à très vite sur Ici Isère. Bonne soirée, Fabrice.
2: Ça marche, merci pareil.
1: Merci, merci.
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1: Oh là, on est dans le mood. Je pense que vous allez apprécier, voire même vous allez adorer. Pour rejoindre 18h tout de suite, Malavida, voici la mano.

0: Mano Negra et Malamida sur Ici Isère. J'ai pour vous et pour rejoindre dans un instant 18h, j'ai pour vous Gold avec la ville de lumière. Et cette ville de lumière, c'est Toulouse, bien sûr, parce que le groupe vient de chez nos amis toulousains. 17h54, on va faire le point à 18h sur l'actualité, les infos et puis le camp de base arrivera. On ira du côté d'Herbay ce soir. Gold arrive après ça.
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0: La ville de lumière, signé Gold sur Ici Isère. 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
0: La première radio sur l'actualité en Isère, il est 18h. On fait le point avec vous, Emma Julie. Bonsoir Emma.
2: Bonsoir Christophe, bonsoir à tous et à toutes.
0: Ce déjeuner marquera Vienne pour longtemps.
2: 340 convives attablés ce midi sous le soleil et le temple d'Auguste pour un repas plus que raffiné. Le menu signé Philippe Gérardon et Patrick Henri Roux, chef étoilé isérois, a rendu hommage à Paul Bocuse. Le cador de la gastronomie aurait eu 100 ans cette année. Une façon de célébrer également son mentor, le viennois Fernand Point, et de montrer que Vienne reste le berceau de la gastronomie française, Antoine Ballandra.
3: Tablier blanc immaculé, temple romain d'Auguste en arrière-plan, Lizzie, une jeune diplômée de l'école hôtelière de Grenoble, s'active au milieu de ses collègues pour préparer le déjeuner en l'honneur de Paul Bocuse.
4: C'est pas tous les jours qu'on peut cuisiner à côté d'un temple et même dehors, en fait, tout simplement. Je suis très contente et c'est une opportunité que je regrette pas.
3: Au menu, omble chevalier de l'Isère, purée de pommes de terre, fromage de chèvre avec gelée de chartreuse et confit de poire, gâteau au chocolat, fruit de la vallée du Rhône.
5: Beaucoup de choses de notre région, vous voyez, donc vous allez voir, c'est chouette.
3: Les convives, eux, rejoignent dans une ambiance très jazzy les 34 tables rondes à nappe blanche disposées en demi-cercle. Annie et Denis, deux Isérois de Vienne et de la Verpillière, n'auraient raté cela pour rien au monde.
6: On peut que se régaler avec les chefs de qualité que nous avons sur Vienne et les alentours.
7: C'est génial, c'est un environnement extraordinaire. Les papilles commencent à saliver.
3: L'idée de ce déjeuner au Benja Fernand Point et Paul Bocuse a germé dans la tête de deux chefs isérois, Philippe Gérardon et Patrick Henri Roux, de la Pyramide à Vienne.
5: Je pense que même pour la ville, on pourra considérer qu'elle peut être le berceau de la gastronomie française. Hein. Même si Lyon se revendique en étant la capitale, nous on est le berceau. On ne peut jamais enlever le berceau d'ailleurs.
3: L'occasion donc de perpétuer des traditions et un savoir-faire gastronomique propre à notre région.
6: Bon appétit!
2: Et pour les convives, hein, il fallait quand même compter 95€ le menu, boissons comprises. L'homme de 71 ans soupçonné d'avoir agressé sexuellement une femme centenaire sera fixé sur son sort le 1er octobre. Les faits remontent à une semaine dans un EHPAD de Pont-de-Beauvoisin. L'homme laissé libre après sa garde à vue a été placé sous contrôle judiciaire avec l'obligation de résider dans le même établissement que sa victime. Le parquet de Bourgoin-Jallieu avait fait appel de cette décision du juge et demandé un placement en détention provisoire. L'audience d'appel aura donc lieu dans une semaine tout pile à 11h30 à Grenoble. 8 personnes interpellées mardi dans l'affaire du meurtre de Quentin Derenque, le militant d'extrême droite radicale, avait été battu à mort à Lyon en février lors d'un affrontement avec l'ultra-gauche. Ces 8 personnes étaient soupçonnées d'avoir participé au RICS, mais pas d'avoir porté les coups mortels. 5 d'entre eux ont été mis en examen du chef de participation à une association de malfaiteurs en vue de la préparation d'un délit puni d'au moins 5 ans de prison. 4 ont en plus été mis en examen pour violence aggravée, indique le parquet. Quai de Lyon.
0: Avis aux parents, il n'y aura pas d'accueil périscolaire demain matin à Rive, près de Voiron.
2: Sont concernées les écoles maternelles Piette Perret, Aimé Césaire et les écoles élémentaires Libération et Victor Hugo. Cela signifie aussi pas de cantine. Les inscriptions seront automatiquement annulées. Les familles n'ont aucune démarche à faire. Demain, toutes les cloches de France sonneront à 10h pour le pape. Léon XIV entame son voyage de 4 jours en France entre Paris, Saint-Denis, Lourdes et Metz. À Grenoble, quelques 400 fidèles isérois prendront le train dès 5h du matin. Direction la capitale pour voir le souverain pontife. Le FCG tape du poing sur la table. Le club de rugby veut arrêter de payer la location du stade à la métropole de Grenoble. Il l'a annoncé hier afin de s'opposer à la nouvelle convention qui lui coûte cher. 450 000 euros d'occupation du stade, plus 26 000 euros de location de parking, alors même que le FCG n'a plus le droit d'installer son chapiteau partenaire ni de faire la mise en place sur la pelouse les veilles de match. C'est trop pour Gérard Mézin, le président du conseil de surveillance du FC Grenoble Rugby.
8: Je ne conteste pas le principe d'une contribution du club à l'utilisation de l'équipement public, mais on demande que ce soit cohérent avec les services réellement fournis, les investissements réalisés et les recettes que les clubs peuvent effectivement générer. J'accepte pas une telle situation dans laquelle le FCG supporte des charges astronomiques. Tout temps, le FCG ne disposant pas des conditions d'exploitation et de développement acceptables. On a subi une convention signée pour 2 ans en 2025. À cette date, donc 2025, un état des lieux constaté par huissier avait été effectué. Depuis, non seulement rien n'a évolué, rien, mais la situation ne cesse de se dégrader.
2: De son côté, le GF 38, le club de football qui paye la même chose, n'a pas fait savoir s'il envisageait ou non de suivre le mouvement. On vous explique tout le conflit entre le FCG et la métro sur ici.fr.
0: Et puis demain matin, ici, Isère sera en direct d'Entraigues.
2: Pour parler pastoralisme et plus globalement de ce territoire de montagne touché par la sécheresse, toute l'équipe vous attend place du marché dans le café Le Gargas. La météo, il fait toujours beau.
0: Oui, et on continue. Demain, vendredi, c'est prévu par Météo France à Martin d'Air. Possibilité d'avoir des voiles de nuages élevés, même quelques nuages ici ou là. Mais globalement, c'est très très bien, c'est très très beau, avec des températures comprises entre 25 et 28 degrés pour la plaine, 22 degrés pour les 1000 mètres d'altitude. Alors c'est vrai qu'on a des amplitudes thermiques qui sont quand même assez fortes, hein, le petit matin à 6h, 7h. Je parle de ceux qui vont balader leurs chiens, par exemple. Faut mettre tout de suite la doudoune, hein, avant de...
2: C'est le lot de l'automne.
0: C'est ça. Donc, belle amplitude thermique et plutôt la fraîcheur la nuit et le petit matin. Et donc, jusqu'à 27-28 dans l'après-midi. Tiens, à l'occasion de cette belle matinale qu'il y aura du côté de Entraigues demain, nous allons parler de pastoralisme. 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Vous pourrez aller témoigner et on fera remonter tout ça à ceux et celles qui se présentent à la présidentielle. Ah oui, nous, on a peur de rien. On est comme ça. Vous pourrez passer demain, faire un petit coucou à l'équipe et laisser tous vos messages. Voici Bernard Lavillier et Jimmy Cliff.

0: Mélodie Tempo Harmonie, le beau duo Bernard Lavillier et Jimmy Cliff sera ici, Isère, qui vous accompagne peut-être pour rentrer à la maison ce soir.
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0: Oh tiens, dans un instant, on va se vider la tête. On va aller du côté d'Herbay. On va aller voir une exploitation agricole, un élevage de brebis avec des chiens border collie. Pourquoi j'ai voulu faire et appeler une personne qui connaît bien les border collie? Je vais raconter ma vie. Dans le week-end dernier, au bord de la route, un troupeau est arrivé avec des centaines de brebis et le troupeau était gardé par des chiens border. Je me suis dit, il faut faire un sujet là-dessus. C'était magnifique à voir. On va poser la question dans un instant à Corinne Degroise. Nous allons ce soir à Herbay à la découverte donc de son troupeau et de ses chiens. Après bonjour, pardon, merci, voici Céline Dion sur ici Isère. C'est beau à voir, hein. Border Collie qui travaille et qui ramène le troupeau. Puis ça nous fait penser aussi à la montagne, à la moyenne montagne. C'est pour ça qu'elle est dans le camp de base, Corinne. Après Céline.
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0: Merci.
1: Céline Dion et bonjour, pardon, merci sur ici Isère. Allez, le camp de base nous emmène à RBS ce soir.
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1: Dans le camp de base aujourd'hui, on part du côté d'Herbaix avec Corinne de Groisse. Bonjour à vous, Corinne.
4: Oui, bonjour.
1: Vous avez une exploitation agricole située donc à Herbaix. Vous avez des brebis, vous avez des chiens également de troupeaux. Ça s'appelle les sauges bergères.
4: Les sauges bergères, donc sauge, ça fait référence à la plante aromatique sauge. Voilà, que j'affectionne particulièrement pour toutes ses qualités et sa beauté, sa multiplicité. Donc voilà. Et puis bergère, ça fait référence au troupeau, et aussi à une ancienne maison que j'avais quand j'étais enfant, et voilà.
1: Quel est votre troupeau? Qu'élevez-vous?
4: Alors, on élève des brebis, on a 60 mères, et donc entre les agneaux, les agnelles et les béliers reproducteurs, on a une petite centaine de bêtes. C'est une race, c'est des landes de bruyère. C'est une race qui est très rustique et qui a été un peu abandonnée, un peu beaucoup en France. Et les Hollandais ont repris cette race. Maintenant, le berceau de cette race se trouve en Hollande. Ouais. Donc le nom aussi, c'est Drint de Schaap.
1: Oui. Voilà, vous êtes certifié bio, c'est-à-dire que tout est en autonomie quasiment.
4: C'est ça, en fait, on pâture sur des parcelles qui sont réputées bio. Et on ne donne à manger que le foin sur ces parcelles-là et quelques compléments l'hiver en céréales qui sont certifiés bio.
1: Comment s'est passé votre été du côté d'Herbaix?
4: Alors nous avons la chance d'avoir des pâtures qui sont très boisées. Et aussi cette race de brebis, étant très rustique, adore les sous-bois, adore manger tout ce qui est feuilles, lierre, tout ce que l'on trouve dans les sous-bois. Donc l'été a été chaud. Mais nous, tous les matins, on les sortait 3h, 3-4h, enfin toutes les matinées, dans les sous-bois. Donc elles ont passé l'été relativement bien et elles n'ont pas souffert de la chaleur.
1: Alors Corinne, ce qui se passe, pour tout vous dire, j'ai eu l'occasion le week-end dernier de voir un troupeau de brebis sur la route et accompagné de border collie de chiens. J'ai été stupéfait par la manière dont ils conduisaient le troupeau. On va parler de vos chiens border collie également, parce que vous en avez quelques-uns, et nous donner quelques petits secrets sur ce chien fort agréable. C'est dans un instant, ne bougez pas.
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0: C'est ce qu'on appelle le ska. À l'époque, c'était le ska. C'était un groupe Madness sur Ici Isère. Nous sommes avec Corinne.
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0: Nous sommes avec Corinne de Groise. Nous sommes aux Sauges Bergères, du côté de Herbey. C'est un élevage ovin éco-responsable. Alors forcément, Corinne, pour tout ce beau petit monde, pour ces brebis, vous avez des chiens de troupeau. Et le chien de troupeau, eh bien, c'est le Border Collie. C'est juste magnifique quand il répondent aux ordres de leur maître pour tenir le troupeau groupé. Quelles sont les belles qualités de ces Border Collie ?
3: Alors, la qualité que l'on utilise pour leur travail, c'est la gestion du mouvement. Ils sont très réactifs au mouvement et on l'utilise pour leur apprendre à diriger un troupeau, à répondre à nos ordres. Ce sont des chiens qui sont très proches de l'humain et qui aiment travailler avec le maître. Donc là aussi, c'est une grande qualité pour nous parce que ils sont très à l'écoute. Ils ont toujours envie de travailler. Mmh. Et bien évidemment, toutes ces qualités-là, on a le revers de la médaille, c'est-à-dire que ce sont des chiens qui, quand ils ne sont pas au travail, et bien, oui, qui...

0: marquer chez eux une vivacité extrême. Ils peuvent aller très très vite d'un point A à un point B et comprendre la chose. C'est un chien intelligent, le Border Collie ?
1: Très intelligent. Nous, pour le travail, bon, on travaille à la voix et on travaille au sifflet aussi. Et on a à peu près, parce qu'on fait aussi de la compétition, et donc on a des ordres qui sont plus fins, et on a à peu près une dizaine, quinzaine d'ordres.
0: Et la compétition Border Collie, ça se passe comment ? Il y a des réunions comme cela ? On vient avec nos chiens, ils doivent mener un troupeau ?
1: Voilà, c'est ça. Donc la compétition spéciale Border, donc il y a deux types de compétitions sur le travail au troupeau. C'est le spécial Border où il n'y a que des Border Collie. C'est un parcours qui est un peu toujours le même. Le chien doit aller chercher les brebis à plusieurs centaines de mètres et le maître reste au piquet et donne les ordres ou à la voix ou au sifflet. Et il faut qu'il fasse un parcours. Le conducteur reste toujours au piquet et il donne les ordres à distance. Et le chien doit s'exécuter toujours à peu près sur le même parcours. Et après, vous avez l'autre type de concours qui s'appelle l'interrace. Et là, c'est ouvert à tous les chiens de berger. Et là, le troupeau est plus nombreux. Il y a à peu près une vingtaine de brebis, un lot de 20 brebis. Et le travail avec le conducteur est plus proche. Le chien va travailler plus proche avec le maître. C'est des exercices qui sont différents. Nous, on fait exclusivement de la compétition de spécial border. Et c'est Eric de Grosse, mon mari, qui fait plutôt cette compétition-là. Mmh. Et voilà. Et nous avons, il y a 15 jours, une chienne qui a été sacrée vice-championne de France.
0: Waouh! Bravo! Voilà. Bravo, Corinne et Eric de Grosse, qui sont du côté d'Herbay, avec cette exploitation agricole certifiée, agriculture biologique. Vos brebis sont dehors toute l'année et peuvent aller s'abriter si elles le souhaitent, bien sûr. Vous êtes très proche de vos bêtes et vous avez des chiens. Et j'ai envie de dire que vous êtes formidable, Corinne.
1: Ah bon? Merci.
0: Mais c'est bien pour le bien-être animal également. Et puis, vous nous avez éclairé sur ces beaux chiens que sont les Border Collie. C'est vrai qu'avoir travaillé, c'est juste magnifique. On vous souhaite la belle journée, Corinne, et puis
1: merci,
0: à très
1: journée.
0: Très vite sur ICI Isère, dans le camp de base.
1: Au plaisir, merci.
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0: Et le camp de base qui va continuer tout à l'heure avec celle qui vous donne de bons conseils, de très bonnes idées pour aller en montagne et randonner, c'est Pauline Boulet. On va s'intéresser tout à l'heure à un aspect bien spécifique de la montagne. 18h23, on va prendre des nouvelles de la route. Ce sera dans un instant, à 18h30 très précisément. Et puis je vais vous proposer un beau duo, Marc Lavoine et Patrick Fiori. Leur nouveau titre s'appelle Occupé. C'est juste après ceci.
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0: Patrick Fiori, Marc Lavoine. Beau duo avec deux très belles voix, bien sûr, de la variété française sur Ici Isère.
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0: Sur la route, attention à ce fort ralentissement. C'est vrai, sur la rocade sud, il s'est installé dans le sens Chambéry-Grenoble, du début de rocade jusqu'à la sortie 7 Échirolles. Et ça nous donne quand même près de 15 minutes de ralentissement dans et sur la rocade dans le sens Chambéry-Grenoble. Soyez patients et soyez prudents. On a toujours un petit peu de monde aussi, mais ça va beaucoup mieux. Hein. Sur la Nationale 85, entre le pont de Clèves-Isil, 3 à 4 minutes de fort ralentissement. Et ensuite, vous roulez pour aller du côté de Visil ou pousser du côté de Séchilienne ou encore du côté des stations de Loisan ou de Bourdoisan. Sur Grenoble et Agglo, voilà ce que j'avais à vous dire. Les grosses artères à 41, à 48, à 49 circulent. Vous avez peu de monde également pour rentrer dans Lyon ce soir à hauteur de Bron sur la 43 et à Vienne. Toujours un embouteillage pour rejoindre l'hypercentre quand vous arrivez par le nord, c'est-à-dire boulevard du Rhône-Nord et Quai Pajot. En totalité, ça nous fait 6 minutes à patienter.
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0: C'est vrai que ça va bien pour elle. Je veux parler de Marine, la gagnante de la Starac. J'ai Escroc à vous faire écouter dans un instant. Avant cela, je vais vous jouer Electric Light Orchestra. Ce sont les années 80. Et c'est le son synthé de ces années-là que je vous propose à 18h30.

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1: Escroc, c'était Marine sur Ici Isère.
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1: Allez, le camp de base, l'émission qui parle de votre montagne, et nous en avons des belles dans le département de l'Isère avec Pauline Boulet. Pauline qui est là pour vous donner des conseils pour ceux et celles qui aimeraient peut-être se mettre à la randonnée, entre autres. Ce soir, nous nous intéressons à un aspect bien spécifique de la montagne avec vous, Pauline.
4: Il y a une chose que j'aime tout particulièrement en montagne, ce sont les bruits. Et oui, car la montagne n'est jamais silencieuse. Quand on croit ne rien entendre, il y a en fait le souffle du vent, les herbes hautes qui se balancent doucement, les petits insectes qui grésillent ici ou là. L'hiver, la neige crisse et quand les beaux jours arrivent, les cailloux raclent, roulent. Et puis en toute saison, si on tend bien l'oreille, on entend les oiseaux. L'espèce qu'on rencontre le plus quand on prend de l'altitude, celle qui est, je pense, la plus reconnaissable, la plus caractéristique de nos montagnes, c'est le chocard à bec jaune. Son plumage et ses yeux sont noirs, ses pattes rouges et son bec jaune, donc, comme son nom l'indique. C'est un oiseau qu'on appelle communément le chouka, mais c'est une erreur, hein. Son nom c'est bien le chocard à bec jaune. Il virevolte au-dessus des falaises. On le rencontre principalement au-dessus de 2000 mètres d'altitude et parfois même au-delà de 3500 mètres. C'est donc un compagnon des hauteurs et à titre personnel, je ne me lasse pas d'entendre son joli sifflement qui est entrecoupé de quelques trilles, quelques jolies vibrations parce qu'il a un chant qui est particulièrement mélodieux.
1: Ouais, alors vous dites qu'il est tout noir, qu'on peut le voir seulement à une certaine altitude. Comment peut-on être sûr de le reconnaître ?
4: Si vous avez de la chance et qu'il vole pas loin de vous, même s'il se pose pas trop loin de vous, ça arrive vraiment souvent, vous le reconnaîtrez très facilement grâce à son bec tout jaune. Alors on pourrait le confondre avec un merle noir, mais la différence, c'est que les yeux du chocard sont vraiment aussi noirs que ses plumes. Et puis si vous avez envie d'aller un peu plus loin, j'ai une super application mobile à vous recommander. Une application gratuite qui reconnaît les oiseaux autour de vous grâce à leur chant. Cette application s'appelle Merlin Bird. Bird, ça signifie oiseau en anglais. Et elle est très simple d'utilisation. Une fois que vous avez créé un compte, gratuitement donc, il vous suffit de lancer un enregistrement. Votre téléphone va capter les sons autour de vous et l'application va quasiment immédiatement vous fournir une liste des oiseaux qu'on entend. Vous pouvez tester en ville, c'est déjà très surprenant parce qu'on se rend compte qu'on est entouré d'oiseaux en permanence, mais qu'en fait on ne les écoute pas, on ne fait pas attention à leur présence au milieu des autres bruits. En montagne, le seul moment où ça ne fonctionne pas très bien, c'est quand il y a beaucoup de vent, mais quand vous arrivez à capter des sons d'oiseaux. Ce qui est super, c'est que vous pouvez sauvegarder votre petit enregistrement, pourquoi pas pour le réécouter plus tard, et vous pouvez aussi épingler chaque oiseau que vous avez entendu, croisé dans votre vie, pour vous faire une petite bibliothèque personnelle. Donc, vous l'avez compris, moi j'adore. Je vous invite donc à télécharger vite cette application. Elle est gratuite et elle s'appelle Merlin Bird, B-I-R-D.
1: Merci beaucoup pour le tuyau, à vous Pauline Boulet. Demain ce sera Jean-Michel Asselin, il sera à vos côtés à partir de 18h35 pour une belle montagne pas à pas dans le camp de base. On va revenir en 1978. On est en Angleterre, il y a un groupe qui s'appelle et qui a fait un gros tube, c'est celui-ci. Le groupe s'appelle The Motors. Écoutez, Airport.

0: De Motors et Airport sur ici Isère, 18h45, place au petit écran, à la télévision à présent.
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0: Et aujourd'hui, Patrice Gascoigne, TF1 a décidé de perpétuer la mémoire d'une tragédie, celle d'Oradour-sur-Glane, survenue en juin 1944. Pour cela, elle propose une fiction portée par Matt Pokora.
2: Comment raconter l'histoire du plus grand massacre de civils commis en France pendant la Seconde Guerre mondiale, précisément le 10 juin 1944 ? TF1 en fait une fiction d'utilité publique et baptisée sobrement Oradour.
3: Messieurs, le débarquement approche.
4: Ta tête est mise à prix.
3: Notre mission, leur barrer la route.
2: L'action d'Oradour débute le 5 juin 1944. Matt Pokora incarne un officier des forces françaises libres, parachuté près d'Oradour-sur-Glane pour diriger une mission secrète pour la résistance. Il retrouve Marie, jouée par Caroline Anglade, son amour de jeunesse. C'est par cette porte d'entrée, par la petite histoire au cœur de la grande histoire, qu'est abordé ce drame de la Seconde Guerre mondiale, une fiction qui est née d'un constat, un peu triste, fait par Matt Pokora. La mémoire du massacre d'Oradour-sur-Glane se perd. D'ailleurs, lorsque son manager lui en parle.
5: Tout de suite, ça n'a pas fait tilt chez moi. J'ai dû quand même aller vérifier sur Internet les faits exacts. Et je me suis dit que c'était pas normal que ça ne résonne pas aussi fort chez moi de l'évocation d'Oradour-sur-Glane. Du coup, j'ai un peu demandé autour de moi. Pendant les semaines qui suivaient, je me suis rendu compte que vraiment, il y avait facilement 60-70% des gens à qui je parlais d'Oradour-sur-Glane qui ne savaient pas ou qui n'avaient plus de souvenirs de ce que c'était exactement. Et c'est vrai qu'on s'est battu pendant 5 ans pour réussir à monter ce projet.
2: Voilà comment est née cette idée de sensibiliser tous les publics, et notamment les jeunes, à Oradour via une fiction. Matt Pokora, qui reste encore marqué par le jour où il a fallu tourner la scène de cette triste journée du massacre du 10 juin 1944.
5: Oui, c'était difficile à tourner parce que forcément, quand vous vous retrouvez à faire la scène de l'église et que vous voyez des corps de femmes, d'enfants allongés sur le sol, on a beau savoir que c'est du maquillage, etc. Enfin, c'est une vision d'horreur hein. Quand on rentre sur le plateau et qu'on voit tout ça, les débris, les corps allongés, ça a été des scènes très très émouvantes, très dures à tourner. Ça a été assez éprouvant émotionnellement, spécialement cette journée-là.
2: Matt Pokora et Caroline Anglade dans une fiction réussie et utile, Oradour, ce soir sur TF1.
0: Belle soirée télé, merci Patrice. Demain, on prendra la direction de France 3, la direction du Finistère. Ça, ce sera plutôt chouette, parce qu'on aime aussi ce coin de France sur ici Isère. Louise attaque avec Léa, Tame Impala avec Dracula. Ça, c'est pour vous accompagner, vous êtes peut-être sur le retour, en train de rentrer à la maison. On n'a pas de gros bouchons à vous signaler ce soir. Actuellement à 18h47 sur le département de l'Isère, encore quelques ralentissements, mais vous allez finalement arriver à bon port. Voici Louise attaque et Léa.
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0: Dans un instant, je vous propose un corps à corps. Est-ce que cela vous va? Le corps à corps, c'était l'un des gros tubes du groupe Image. C'est pas le plus gros, mais on s'en souvient bien. Et il arrive après la pause. Et puis 19h, ce sera l'info. Grand Corps Malade ensuite sera l'invité d'Émilie Mazoyer dans Décibel entre 19h et 20h.
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0: vous souhaite une très très belle soirée sur Ici Isère. On vous informe, toute l'actualité de ce jeudi à 19h, c'est dans quelques secondes. Et rendez-vous demain à partir de 16h30. Toute l'équipe sera là, fidèle et présente avec le sourire. À demain.
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0: Passez une très très belle soirée. Merci d'écouter Ici Isère. Il est 19h, voici les infos.
2: Carburant, guerre au Moyen-Orient ou encore menace russe. Dans une heure maintenant à 20h, Emmanuel Macron sera sur TF1 et France 2. Le chef de l'État se livrera à une double interview, Hélène Terrazan.
3: Oui, exercice solennel de 30 à 40 minutes. Emmanuel Macron tentera de répondre aux inquiétudes des Français préoccupés par la flambée des prix à la pompe en rappelant qu'il s'agit là des conséquences des guerres, notamment du conflit au Moyen-Orient et la fermeture du détroit d'Ormuz. En bref, faire de la pédagogie et surtout expliquer que ce n'est pas de sa faute à lui. Initiative que le chef de l'État a entrepris la semaine dernière lors d'une conférence de presse après avoir réuni chef de parti et candidat à la présidence. Mais cette fois, il veut s'adresser aux Français, montrer qu'il peut encore agir. Les nouvelles aides dévoilées par le gouvernement dans un contexte budgétaire restreint ayant souvent été jugées insuffisantes, lui veut agir sur le front diplomatique. Son action à l'international, il en sera aussi largement question ce soir avec un volet consacré à l'état de la menace russe et la manière dont la France y fait face. Là aussi, une manière pour le président de rassurer et de revenir au centre du jeu.
2: Hélène Terzian, l'interview sera à suivre en direct sur ICI. C'est un record depuis 1976. 98 000 hectares ont brûlé depuis le début de l'année en France, selon l'ONF, l'Office national des forêts. Ce bilan, qui devrait être affiné dans quelques semaines, comprend les feux de forêt, environ 76 000 hectares, mais aussi des surfaces agricoles. La visite du pape côté économique. Demain, Léon XIV atterrit en France et accueillir le souverain pontife, ça a un prix, 27 millions d'euros. C'est le budget chiffré par la Conférence des évêques de France, une somme payée en grande partie par l'Église, car la France est un État laïque avec séparation de l'Église et de l'État. Mais la visite papale ne sera pas totalement neutre pour les finances publiques, Benjamin Hilly.
4: L'État devra payer. Le dispositif de sécurité exceptionnel mis en place pour la visite du pape. Rien que pour la première journée à Paris, 15 000 membres des forces de l'ordre sont mobilisés et 2 500 sapeurs-pompiers. Mais tout le reste, tout ce qui est lié au culte, c'est à la charge de l'Église. L'organisation des cérémonies, la sécurité privée, la logistique, les sanitaires par milliers, les écrans géants par dizaines. 20 millions d'euros sont nécessaires pour couvrir l'étape parisienne. 3 700 000 euros pour celle de Lourdes et 600 000 à 700 000 euros pour Metz. Et pour financer le tout, l'Église compte sur la générosité des fidèles.
5: Je vous invite tous à venir nombreux à sa rencontre.
4: Même l'archevêque de Paris, Mgr Laurent Ulrich, battait le rappel dès juillet sur les réseaux sociaux.
5: Nous avons besoin de chacun de vous.
4: La CEF, la Conférence des évêques de France, estime que l'appel aux dons a déjà rapporté 9 millions d'euros. Les dons qui seront aussi possibles sur place pendant les cérémonies avec un système de QR code. Le mécénat et la vente de produits dérivés doivent également permettre de boucler le budget. Et si ça ne suffit pas, la CEF mobilisera des ressources propres qui servent habituellement à financer les actions pastorales.
2: Explication signée Benjamin Hilly pour ICI. J-1 avant la visite du pape et J-1 avant le grand retour de Zinedine Zidane sur un banc de touche. L'équipe de France de foot affronte la Turquie demain lors de la première journée de la Ligue des Nations. À 24h de ses grands débuts, notre Zizou national est apparu serein devant la presse, Julien Froment.
6: Oui, Zinedine Zidane, heureux de se présenter devant la presse française et internationale dans la peau du sélectionneur national quand on lui a demandé s'il était aussi ému que lors de sa toute première sélection avec les Bleus, c'était il y a 32 ans. Voici sa réponse.
7: Même plus peut-être, je dirais. Parce que c'est vrai que 32 ans, bah, c'était loin. Et aujourd'hui, je ressens une immense émotion de pouvoir être là à la tête de cette équipe de France.
6: Le Marseillais n'a eu que 3 entraînements pour imprimer son style sur le groupe, mais des changements sont déjà perceptibles, estime le milieu de terrain Adrien Rabiot.
8: Quelques joueurs déjà, des façons de faire différentes, des séances aussi différentes, des idées différentes, pas mal de choses quand même, mais le L'objectif, c'est toujours le même, c'est de représenter la France au plus haut niveau et de gagner, évidemment.
6: Et pour découvrir l'équipe de France Medine Zizou, il faudra attendre demain. Il n'a donné aucune indication sur le positionnement qu'auront ses joueurs. Tout juste a-t-il confirmé que son capitaine, Kylian Mbappé, grippé en début de rassemblement, eh bien, sera disponible pour le match face à la Turquie.
2: Julien Froment en Turquie pour ICI, programme de l'équipe de France dans cette Ligue des Nations à retrouver sur ICI.fr. Et puis on a appris ce soir la mort de Marina Vladi à l'âge de 88 ans, figure du cinéma et du théâtre. Elle a aussi joué dans des comédies populaires des années 70 et 80, dont Tout le monde il est beau, Tout le monde il est gentil de Jean-Yann. Marina Vladi, elle s'est mariée également au comédien et metteur en scène Robert Hossein, avec qui elle a eu deux fils, Pierre et Igor.
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2: Le temps pour demain, ça reste sec et assez chaud en général. Seul un risque d'averse en Corse et sur les Alpes du Sud. Partout ailleurs, le soleil s'annonce encore généreux. Les minimales sont comprises entre 4 et 10 degrés sur le Grand Est, 10 à 15 sur le reste du pays, 17 à 21 en bord de Méditerranée. Les températures l'après-midi, elles restent chaudes dans le sud. On attend 24 à 28 sur la moitié nord, 25 à 30 partout ailleurs, jusqu'à 30-33 donc sur le sud-ouest.
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9: Salut à toutes, salut à tous et bienvenue dans votre Décibel du jeudi. Ce soir, on célébrera un anniversaire autour d'Elvis Presley. On jouera au blind test pour lequel vous pouvez d'ores et déjà vous inscrire en appelant Oumaïma au standard 0810 055 056. À gagner ce soir au blind test, c'est le nouvel album de notre invité, l'excellent Grand Corps Malade.
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9: Après avoir passé un an en famille au Québec, il est de retour, Grand Corps Malade, en France et aussi dans l'actualité discographique. Son 9e album, Voir la mer, vient de sortir. Et on en parlera avec lui ce soir, Grand Corps Malade et dans Décibel. On va commencer la soirée avec l'actu musique du jour. Elle n'est pas très réjouissante, je vous préviens. 213 concerts annulés et près de 22 millions d'euros de pertes. C'est le bilan des catastrophes de cet été. Canicule, incendie, orage sur le spectacle vivant en France. C'est le Centre National de la Musique qui a fait les comptes. Et là, on ne parle que des musiques actuelles et voilà des festivals, on va dire, de musique moderne. On ne parle même pas de la musique classique. Je sais pas comment ça s'est passé pour eux, mais ça m'étonnerait qu'on puisse jouer du Chopin en plein air quand il y a un orage. Donc, en ce qui concerne les festivals que l'on connaît, que l'on aime beaucoup, comme Garo Rock, le Chambord Live, le Son Continu, etc., des annulations vraiment terribles. Il va falloir, si vous aimez votre festival près de chez vous, acheter très très tôt vos billets pour les éditions 2027, sinon ils vont vraiment avoir de gros problèmes d'argent. On envoie évidemment tout notre amour à Solidays, parce que c'est le festival de solidarité SIDA, c'est un festival qui finance l'aide aux malades et la recherche contre le sida. Ils avaient en tête d'affiche Elena, Big Flo et Oli ou encore Aurel San. Ils étaient complets, Solidays. Toute l'édition 2026 a été annulée. Si vous voulez savoir comment les aider, rendez-vous sur leur site solidays.org. Et nous, on écoute Aurel San en envoyant toutes nos bonnes ondes pour qu'il se présente évidemment sur la scène de Solidays pour l'édition 2027. Aurel San et la rappeuse Juste Chani qui nous font une scène de ménage absolument réjouissante.
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1: C'est pas Orelsan le boss, non, sur ce morceau. C'est clairement juste Shani qu'il a eu le bon goût d'inviter. Et on envoie plein d'amour aux Solidays 2027. Ça sera votre année, les gars.
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1: Un inédit de Julien Clerc, produit par Benjamin Biolay. Mais oui, on y court. Ça s'appelle C'est un soleil. Ça vient de sortir, c'est magnifique. Et ça fait partie de la réédition de Une vie, le dernier album de Julien Clerc. Alors qu'il s'apprête à partir en tournée, cette grande tournée 2027. On en parlait en 2025 en se disant c'est dans longtemps. Et ben maintenant, c'est dans 5 minutes. Voici le nouveau Julien Clerc.

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0: c'est le nom du dernier album de Julien Clerc qui va donc sortir dans une version augmentée, notamment de cette chanson C'est un soleil. Notre cher Julien Clerc en tournée, il sera dimanche soir à Montluçon et puis ensuite au mois d'octobre vous le verrez à Poissy, à Gap, à Versailles, à Châteauneuf-sur-Isère ou encore à Avignon ou Narbonne, et puis passera donc aussi une bonne partie de l'année 2027 et notamment son anniversaire, ses 80 ans sur scène. Allez, lui aussi sera en tournée en 2027, c'est notre invité de ce soir, l'excellent Grand Corps Malade. Il arrive dans Décibel pour nous parler de son 9e album Voir la mer, un album qu'il a fabriqué, en tout cas en partie, très très loin d'ici, à des milliers de kilomètres. Grand Corps Malade rentre d'une année en famille au Québec. On va prendre de ses nouvelles et écouter ses nouvelles chansons. À tout de suite.
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1: Je vous l'avais promis, ça y est, il est là. On passe notre jeudi soir avec Grand Corps Malade. Bienvenue.
2: Merci.
1: On célèbre ensemble la sortie de votre 9e album qui s'appelle Voir la mer, qui est sorti il y a quelques jours. Quand ça a commencé, il y a 20 ans, Midi 20 en 2006, vous imaginiez 10 albums plus loin ou pas?
2: Non. Pas du tout.
1: Pas du tout.
2: Alors, vraiment pas.
1: C'est vrai, il n'y avait pas de plan de carrière.
2: Non, pas du tout. Je me demandais déjà un peu ce que je faisais là, même si j'étais très content de voir que l'album marchait et que tout de suite une tournée s'enchaînait derrière. Bah, tout de suite, j'imaginais un deuxième album en disant, bon, va falloir prouver aux gens qu'on n'est pas là par hasard. Ouais. Mais je ne voyais pas plus loin que ça.
1: Et voilà. Et là, Voir la mer, donc, qui vient de sortir, qui est un album vraiment incroyable et par lequel il y a plein de portes pour entrer. Mais ça a souvent été ça, la musique de Grand Corps Malade. On peut rentrer par un duo, on peut rentrer parce qu'on est intéressé par le slam à l'époque, on peut rentrer... Enfin voilà, il y a plein de façons différentes. Et dans cet album-là, il y a une porte très intéressante, c'est celle du Québec, du froid et de l'hiver.
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0: Malade a eu la bonne idée d'inviter Cœur de Pirate sur ce nouvel album et ensemble, donc vous chantez cet hiver québécois. C'est une histoire vraie, vous avez passé un an au Québec en famille.
1: Oui, c'est ça.
0: Pour préparer cet album.
1: Ouais. Bah, pour faire plein de choses,
0: oui.
1: Et j'en ai profité pour commencer à préparer l'album. Mais c'était vraiment avant tout un projet familial de vivre autre chose. Pour nous, les parents, pour les enfants, de connaître cette richesse absolue, de vivre un an ailleurs,
0: ouais.
1: De découvrir une autre culture, de couper un peu le rythme. Je sortais de 3-4 ans très très dense en France. Donc voilà, c'était un projet familial qui s'est très très bien passé. On a adoré notre année à Montréal.
0: Bon, mais là vous êtes rentré, on vous garde un peu. Hein.
1: Je suis là, je suis rentré, plein d'envie d'être ici aussi.
0: Bon, alors, je le disais tout à l'heure, 20 ans de carrière, Grand Corps Malade, donc 9 albums, 2,5 millions de disques vendus, 800 concerts, 3 victoires de la musique. Et puis comme vous n'aviez pas assez de choses dans votre agenda, vous êtes rajouté le cinéma et vous avez bien fait. 9 nominations au César pour vos 3 films, 2 bouquins aussi, enfin voilà, tout ça, ça donne le vertige. Il y a cette chanson qui m'y fait penser dans votre nouvel album qui s'appelle « On m'appelle artiste ».
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0: c'est un mot mystérieux, mais en même temps, j'aimerais bien avoir votre définition, grand corps malade, après tout ce qu'on a dit sur votre parcours, les concerts, la musique, le cinéma, les bouquins, etc. C'est quoi votre définition d'artiste?
1: J'en ai pas, justement, j'ai toujours pas compris ce qu'il y avait derrière ce mot-là. C'est pour ça que j'ai essayé d'écrire une chanson qui s'appelle On m'appelle artiste, où je m'amuse à essayer de trouver des définitions, évidemment.

0: en soi, un truc un peu introspectif pour livrer ses pensées et puis aussi pour avoir un regard sur le monde. Et puis la fonction d'artiste a aussi, j'ai l'impression, une espèce de responsabilité. Bon voilà, ça renferme beaucoup de choses, quoi.
1: Alors, c'est un artiste que l'on accueille ce soir dans Décibels, Grand Corps Malade, ce 9e album, Voir la mer. Dessus, il y a une chanson qui s'appelle 20 ans plus tard, parce qu'il fallait quand même marquer le coup.
0: Ouais, 20 ans, c'est quand même un chiffre rond, c'est un chiffre intéressant.
1: Ouais.
0: C'était l'occasion de faire quand même un petit bilan, de jeter un œil dans le rétro. Et en même temps, cette chanson 20 ans plus tard, c'est pas juste pour faire un bilan, c'est aussi pour me demander où j'en suis aujourd'hui.
1: Ouais.
0: Donc vous allez vite comprendre, je ne spoil pas, qu'en fait c'est le Fabien de 2006 qui parle et qui interpelle le Fabien de 2026 pour savoir un peu où il en est.
1: Alors, écoutez ça, Grand Corps Malade. 20 ans plus tard.
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0: Alors, Grand Corps Malade, est-ce que 20 ans plus tard, la question est posée dans la chanson, vous écrivez encore pour les bonnes raisons?
1: Eh bien, je me suis posé la question sur ce morceau. Ouais. Est-ce que j'ai 100% la réponse? Je ne sais pas. Ouais. C'est difficile de faire complètement abstraction de ce qui se passe par la suite. En gros, cette question-là, c'est un peu, quand je dis est-ce que 20 ans plus tard, tu crois que t'es plus fort que moi?
0: Oui.
1: C'est un peu le combat de l'innocence contre l'expérience.
0: Ouais.
1: C'est quoi le plus important pour écrire? Est-ce que c'est connaître un peu le métier, avoir des petites habitudes d'écriture, ou est-ce que c'est juste l'inexpérience,

0: la fraîcheur et l'innocence du début. Et c'est vrai que quand j'écris aujourd'hui, j'essaye de faire abstraction de tout ce qui se passe par la suite. Ouais. C'est-à-dire de pas dire, tiens, tel journaliste va sûrement me poser la question, là, là, ou tiens, le public va plus aimer cette chanson que l'autre, etc. Et ça, je me posais pas ces questions au début. Donc l'idée, c'est est-ce que j'arrive aujourd'hui à faire abstraction de tout ça et d'être juste avec mon texte? Et je pense que oui, de temps en temps, voilà, c'est la magie de l'inspiration.
1: C'est
0: de,
1: ça, hein.
0: D'un seul coup, je ne fais qu'un avec mon texte et j'oublie tout le reste. Est-ce que je l'oublie tout le temps? Je sais pas exactement.
1: L'avantage quand même de l'expérience, pour ne pas dire prendre de l'âge, ça c'était sur l'album d'avant, on en avait parlé.
0: Mais ça va mieux, j'ai perdu un peu d'âge là.
1: Oui, un vrai gamin. Est-ce que l'avantage c'est quand même aussi de ne pas connaître quelques petites techniques, pas tellement les esbroufes pour, parce qu'on sait comment écrire, mais plus pour convoquer l'inspiration. C'est-à-dire qu'avant, quand on démarre, ben finalement on est inspiré, on ne sait pas quand, on ne sait pas pourquoi. Est-ce que vous, maintenant, vous savez, est-ce que par exemple le fait de partir un an à l'étranger, etc., vous vous êtes dit, tiens là, j'installe les bonnes conditions pour que la muse arrive?
0: Franchement, je ne crois pas.
1: Non.
0: C'est ça, enfin, en tout cas pour ma part, hein, c'est ce qui est complètement magique avec l'inspiration, c'est que je ne sais pas comment
1: toujours
0: on
1: pas
0: la convoque.
1: Génial, au bout de 9 albums.
0: Il n'y a pas de conditions pour écrire, je n'ai pas une routine pour essayer de convoquer l'idée, le concept ou l'inspiration. Non, ça reste assez aléatoire, ça reste au feeling. Tiens, j'ai une idée qui vient, bah, pourtant ce n'était pas le bon moment, je me gare et j'écris 2-3 trucs sur mon téléphone.
1: Ouais.
0: Voilà, ça reste un peu, je ne sais pas comment ça vient.
1: Alors les duos, ça c'est quelque chose évidemment de très important dans votre carrière. Depuis 2020, le carton de l'album Mesdames, où on vous entendait avec Louane, avec Laura Smet, avec Camille Lelouch, évidemment chanson de l'année, Mais je t'aime, aux Victoires de la Musique. Il y a des invités aussi sur ce nouvel album. Il y a Stilto.
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1: On en avait parlé quand vous étiez venu nous voir avant les grandes vacances. Invité aussi, donc Cœur de Pirate, on en a entendu quelques mesures tout à l'heure. Et puis Mentissa ou encore SDM. Comment vous fabriquez votre liste d'invités?
0: Bah, c'est pareil, hein, c'est vraiment au feeling de rencontres, d'envie. Mentissa, on s'est croisé plusieurs fois. Et puis la première fois que je l'ai vue, j'avais chanté à The Voice avec elle. Elle était encore toute débutante.
1: Elle était candidate.
0: C'était il y a 5 ans, je crois que c'est la première fois qu'elle chantait en duo avec quelqu'un.
1: Oh,
0: et puis on s'est recroisé après deux, trois fois. Et j'ai eu envie d'un duo vraiment avec elle, là, pour le coup, pour mettre en valeur sa voix. Elle a une voix incroyable et on a écrit une chanson vraiment pour mettre en valeur sa voix. Elle est incroyable. C'est un morceau qui s'appelle Ça ira.
1: Vous dites on a écrit, ça veut dire que vous partagez la plume aussi, vous déléguez ça au...
0: Non, quand je dis on, c'est plutôt parole et musique. Moi, le texte, c'est moi.
1: Le texte, c'est vous. Oui, voilà.
0: Mais après, il y a Nicolas, le grand artisan musical de l'album, Nikola, parce que c'est aussi un chanteur, auteur-compositeur, pour aller écouter ce qu'il fait. Et il est très, très fort. Et quand je dis on, c'est qu'on a beaucoup bossé ensemble. Ouais. Des fois, on crée musique et paroles en même temps, dans le même studio. Et puis, pour finir sur les duos, donc il y a un duo avec SDM. J'avais envie d'un morceau un peu plus hip-hop avec un rappeur plus jeune que moi. J'avais déjà fait Oxmo, Kerry James, ça. J'avais envie d'une autre génération. Et là, pour le coup, Nicolas et ses potes Achille et Noé m'ont fait une prod musicale exceptionnelle qui a donné le morceau Trace.
1: Ah, et ils vous ont mis aussi à la disco.
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2: On adore cette rythmique disco à la Nile Rodgers, à la Chic, avec ses guitares, etc. C'est un goût musical que vous avez depuis longtemps ou c'est une envie récente?
3: Non, le funk, c'est vraiment quelque chose qui fait partie aussi de mon passé. Ouais. Alors, je n'avais jamais posé un texte sur une musique aussi funk.
2: J'ai dit disco, c'est disco funk.
3: Parce qu'il y a un morceau aussi sur l'album qui s'appelle Je sais pas faire sans toi, qui est carrément disco. Ouais. Mais en tout cas, c'est peut-être surtout la scène qui me donne envie de ce genre de morceau.
2: Évidemment.
3: Parce que sur scène, on imagine bien qu'on va finir le concert très festif avec ça. Et en plus, c'est un morceau, les failles, ça parle de nos failles, de nos faiblesses, de nos fragilités qui finalement peut-être sont des forces, puisque c'est à travers nos failles qu'on voit le talent, la lumière.
2: Ouais.
3: Et du coup, c'est un vrai texte. C'est pas juste parce qu'on fait un morceau rythmé qu'on met pas de texte dessus. C'est un texte important pour moi qui parle de plein de choses, mais ça n'empêche pas de le faire sur une musique funk.
2: Et on dansera donc sur la tournée de Grand Corps Malade qui commence au mois de janvier, grande tournée des Zéniths. Rendez-vous le 21 janvier à Toulouse, puis Bordeaux, Orléans, Brest, Rennes, Caen. Ensuite au mois de février, Saint-Étienne, Poitiers, Nantes et puis Montbéliard. Et puis Paris, deux fois l'Adidas Arena les 12 et 13 mars prochains. En gros, toute l'année 2027, Grand Corps Malade la passera sur scène. Et puis un bon bout de la soirée aussi avec nous. Alors à tout de suite.
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2: Grand Corps Malade et ce soir l'invité de Décibel, son 9e album s'appelle Voir la mer.
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0: c'était important pour vous qu'il y ait une grande diversité musicale, diversité de styles même. Parfois vous chantez, parfois vous murmurez, parfois vous slamez fort. C'était important que ce soit aussi différent.
1: Ouais, moi j'aime vraiment passer d'une ambiance à une autre. Ouais. Alors déjà au niveau des thèmes, j'aime bien avoir des thèmes variés, des textes plus durs, plus sérieux, plus doux, plus festifs. J'aime bien varier les thèmes et du coup, bah la musique suit ces thèmes-là. Ouais. Et moi j'aime bien sur l'ensemble d'un album justement qu'on passe par ce genre de moment. Voir la mer, c'est un morceau très planant, très doux où on peut fermer les yeux, et d'autres juste avant les failles où on a envie de danser. Voilà, j'aime bien vraiment varier ces humeurs-là. C'est la même chose sur scène. J'aime bien qu'on passe vraiment d'une ambiance à une autre. Cette espèce d'ascenseur émotionnel, comme on dit. Ouais, j'aime bien ça. Et puis, ça reflète la vie, quoi.
0: Oui, c'est
1: la
0: ça.
1: La vie, tu te réveilles le matin, t'es fatigué, t'es pas de bonne humeur, t'as un coup de fil, hop, t'es joyeux. Ça passe d'une humeur à une autre. Et bon, voilà, bah, le disque, c'est un peu ça.
0: Et puis aussi entre réalité et fiction. Ça aussi, c'est un truc important. Inventer parfois des histoires, raconter l'histoire de quelqu'un, réel ou pas, on sait pas.
1: Ouais,
0: parfois, on parlait de vous.
1: Ouais, souvent, je parle de
0: souvent
1: moi quand même.
0: Ouais.
1: Et après, même quand je parle des autres, je parle un peu de moi, ou vice-versa. Quand je parle de moi, je parle des gens. Mais oui, c'est souvent quand même très lié à des choses existantes.
0: Allez, c'est l'heure du questionnaire des choix cornéliens. Mon cher grand corps malade, il faut choisir accent québécois ou accent parisien.
1: Accent québécois. J'adore leur accent. Je ne leur ferai pas l'affront.
0: Vous n'arrivez pas à le faire.
1: Je suis nul en accent québécois. Mais par contre, je l'adore, vraiment.
0: Bon, si vous deviez manger un seul plat tous les soirs pendant un an à partir de ce soir, ce serait quoi?
1: Pâte gruyère.
0: Ouais, c'est pas
1: si
0: mal,
1: vraiment
0: pas
1: c'est tous les soirs, on va un truc pâte gruyère. Je pense qu'il y a une époque où je mangeais ça tous les
0: pour
1: soirs.
0: Pour de vrai.
1: Je sais que j'y arrive.
0: C'est ça. C'est que vous pouvez survivre.
1: Ouais, je sais.
0: Votre prochain déménagement, alors après le Canada, c'est la Belgique ou la Suisse?
1: Je sais pas. Là, pour l'instant, c'était très bien ce déménagement, mais là, on va rester un petit peu à Paris.
0: Question élégance maintenant pour la tournée à venir. Vous préférez ne jamais jouer devant plus de 100 personnes ou alors ne faire que des zéniths, mais vous êtes en legging?
1: Oui.
0: Ouah,
1: ça, c'est un choix cornélien.
0: Oui.
1: Ouais, je pense que tant pis, on va refaire des petites salles.
0: Le style avant tout, ouais. Je comprends. Même moi, je ne sais pas si je sors en legging en vrai. C'est compliqué. Si vous pouviez devenir virtuose d'un instrument, là, dans l'instant, c'est quel instrument qui vous fait rêver?
1: Oh, la guitare. Le piano, c'est classe, mais tu l'emmènes pas sur ton dos, le piano. Non. Donc, pour briller autour du feu ou sur la plage, c'est une galère. Alors que la guitare, voilà, ça serait bien.
0: Ok, et puis dernière question qui va nous amener lentement mais sûrement vers la prochaine chanson, un extrait incroyable du nouvel album, Grand Corps Malade. Qu'est-ce qui est le plus choquant pour vous, ne pas trier ses déchets ou ne pas voter?
1: Bah, les deux sont chiants, hein.
0: Ouais.
1: Mais je pense que le plus choquant c'est ne pas voter. Voilà. Il se prépare des élections importantes et je pense que c'est important. Il faut rappeler toujours aux gens que les gens qui vont être élus vont utiliser nos impôts. Voilà, je disais souvent ça aux jeunes qui votaient pas, etc. Je disais, attends, mais tes parents, ils payent des impôts. Et donc, qui va utiliser cet argent-là? Bah, c'est les gens qui nous dirigent. Donc, il vaut mieux les choisir.
0: Exactement. Et comme Grand Corps Malade n'a jamais fait grand mystère de son implication, oui, dans la vie citoyenne, et qu'effectivement une élection importante présidentielle approche dans quelques mois, il y a une chanson qui regarde tout ça en face sur le nouvel album. Elle s'appelle Pas de fatalité. On l'écoute puis on en parle après. Grand Corps Malade et dans Décibels.

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0: de Fatalité, Grand Corps Malade, sur l'album Voir la mer. C'est... C'est fou parce qu'il y a encore quelques années, il y aurait eu peut-être un cœur d'artiste avec vous sur ce morceau. Là, c'est pas le cas. Vous êtes tout seul, vous n'avez pas peur, hein, vous y allez. Est-ce que c'est une question que vous vous êtes posée, de savoir si vous alliez être tout seul à avoir ce discours-là ou pas ?
1: Non, pas trop. Au moment d'écrire ça, c'est venu assez naturellement, sans me poser de questions. On parlait tout à l'heure est-ce qu'on garde un peu d'innocence et de spontanéité ? Ouais. Là, voilà.
0: Spontané.
1: Là, c'était très spontané. Après, la question est de se dire, est-ce qu'on le met sur l'album ou pas ? Donc oui, je me suis dit que c'était important de le mettre sur l'album. Et c'est vrai que plusieurs fois, cette phrase est revenue de me dire, c'est courageux de faire ça. Et c'est là où on voit justement la dérive. C'est qu'il y a 10 ou 15 ans, personne n'aurait trouvé ça courageux de faire une chanson qui s'inquiète de la montée du racisme. Et 15 ans plus tard, c'est presque courageux. On se dit, mais on n'entend pas beaucoup ce genre de choses. Donc ça c'est très révélateur de notre époque.
0: Il y a aussi quelques mois, en interview, de manière très innocente, Souchon avait dit, oh, mais non, les Français sont pas assez cons, ça n'arrivera pas. Et il y a eu une volée de bois vert contre Alain Souchon, qui est quand même l'équivalent de la Tour Eiffel en chanson. Et donc oui, ça a changé, ça. C'est vrai que... alors peut-être c'est l'ère des réseaux sociaux.
1: Oui, sûrement. C'est sûr qu'on peut tellement s'exprimer et se lâcher un peu de manière anonyme sur les réseaux sociaux que forcément, il y aura des réactions, certainement. Je m'y attends, ça ne m'inquiète pas trop. Déjà, je ne lis pas trop les commentaires sur les réseaux sociaux.
0: Oui.
1: Mais en tout cas, voilà, je me suis pas posé plus de questions que ça. J'ai fait ce texte avec mes pensées et mes valeurs.
0: Ouais. Et du coup, on en revient à une des toutes premières questions que je vous ai posées quand vous êtes arrivé sur la définition d'artiste. Et vous m'avez dit que vous l'aviez pas là sous la main, mais que il y avait tout un tas d'éléments et notamment une certaine responsabilité. Et donc, j'imagine aussi, c'est votre sens de la responsabilité qui vous a poussé.
1: Ouais, c'est ça. Pour moi, un artiste, évidemment, il doit exprimer ses sentiments, et souvent, ses propres sentiments sont des sentiments universels, et c'est cela que quand tu parles de paternité, d'amour, de deuil, ça parle à tout le monde. Et puis, il y a aussi un versant où les artistes, je pense, doivent être concernés par le monde qui les entoure et avoir un regard sur ce monde-là. Et notre monde, aujourd'hui, c'est celui-là. Et notre pays, en ce moment, il est très tendu sur ces questions-là, donc je peux pas faire comme si ça n'existait pas.
0: Après, Grand Corps Malade, il est vrai, a regardé la France depuis le Québec. Pour ceux qui prennent l'émission en route, vous êtes parti vivre un an là-bas, au Québec. Et donc, sur votre album, il y a votre lettre à France. Nous, on connaissait celle de Paul Naref. Paul Naref qui écrivait « Depuis que je suis loin de toi, je suis comme loin de moi ». Grand Corps Malade écrit une drôle de lettre à la France.
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0: Drôle de lettre, comme à une ex, hein.
1: Ouais, c'est ça.
0: Tu me manques pas.
1: Là, on a spoilé tout de suite, mais c'est vrai que la chanson démarre comme ça, comme si j'écrivais à une ex qui ne me manque pas, où je lui en mets comme un peu plein la gueule. Je lui parle de tous ses défauts. Et c'est important de le dire parce que je vois déjà, on parlait des commentateurs qui disent, alors, si t'aimes pas la France, pourquoi t'es revenu, hein, reste là-bas, etc. Non, justement, dans le troisième couplet, je dis à quel point j'aime mon pays, j'aime la France, et c'est pour ça que je suis exigeant et que je lui fais des reproches. Mais voilà, c'est mon pays et je suis revenu parce que je l'aime. Mais c'est vrai qu'il y a beaucoup de choses qui m'agacent.
0: Voilà, mais il est revenu.
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0: Et non seulement il est revenu, mais il a sorti un album magistral, Voir la mer, le nouvel album de Grand Corps Malade. Et cette grande tournée 2027, en quelques mots, à quoi on peut s'attendre ? Alors, On a compris le côté festif, disco, dansant, mais pas que. Et puis un corpus de 9 albums, va falloir faire des choix.
1: Ouais,
0: là, hein.
1: C'est ça, ça va être ça la galère. Là, je vais me pencher sur la fameuse setlist.
0: Ouais, c'est pas fait là, c'est en ce moment.
1: Non,
0: en train
1: c'est
0: en ce moment.
1: Voilà, là, je laisse sortir l'album et puis je vais commencer à travailler sur ce concert. Évidemment, je vais faire la part belle à voir la mer. Avec tous les derniers petits morceaux chouchou qu'on a en date. Et puis après, oui, je vais me pencher sur les 8 albums précédents. On va évidemment ressortir les classiques, ceux que les gens attendent. On parlait de Mais je t'aime, de Derrière le brouillard, de Nos plus belles années, ceux que certainement les gens ont envie d'entendre et de chanter avec moi. Et puis après, je vais peut-être ressortir quelques anciens, quelques inédits, quelques nouveautés. Je ne sais pas encore, je vais me pencher là-dessus bientôt.
0: Eh ben, bon travail et par avance, très bonne tournée. Grand Corps Malade, merci beaucoup d'être venu.
1: Un grand merci à vous.
0: À très bientôt.
1: À bientôt.
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Dame de Carreau incarne une pop française électro-lumineuse et sincère. Elle invite à un voyage intérieur porté par le titre « Mon monde à moi » comme un hymne à la reconnexion à soi.

0: mon monde à moi, Dame de Carreau. 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
2: Il est temps de jouer au blind test pour gagner l'album de Grand Corps Malade, le fameux Voir la mer. Et pour jouer avec nous et remporter ces albums dédicacés par l'artiste. Oui, il vient de les signer en quittant le studio. Il y a Thierry et il y a Didier. Bonsoir à tous les deux.
3: Bonsoir Émilie, bonsoir Thierry.
2: Bienvenue.
4: Oui, bonsoir Didier, bonsoir Émilie.
2: Bonsoir, très très contente de jouer avec vous messieurs. Je n'ai pas encore donné le thème du blind test, je le révèle immédiatement. Il s'agit de la danse. Oui, il faut danser, même Grand Corps Malade l'a dit, il a choisi des instrumentaux plutôt rythmés, certains même disco ou funk pour ce nouvel album, en pensant à la scène. Au fait que ça fait du bien de danser. Alors il y a des chansons qui parlent de danse, et mes chers Thierry et Didier, on va tenter de vous les faire deviner. Mais avant, je voulais vous annoncer que, quoi qu'il arrive, vous avez chacun gagné un exemplaire de l'album de Grand Corps Malade dédicacé.
3: Merci.
2: Oui,
3: oui. Eh bien, merci beaucoup.
2: Oui, c'est gagner d'abord, jouer ensuite. Je vous rappelle les règles du blind test. On vous passe donc de la musique et il faut retrouver le plus rapidement possible le nom des interprètes des chansons qui arrivent. Il vous faudra donner votre prénom avant de donner votre réponse pour que je sache lequel de vous deux a été le plus rapide. Ok, messieurs ?
3: Ok, madame.
2: C'est bien. Alors c'est parti, cher Didier, cher Thierry. Première chanson qui fait danser, dites-moi, mais qui chante ça?
4: Ah ben, Tiki, ah ben.
2: Oui!

0: Une merveille, cette chanson qui vous a fait démarrer tous les deux à toute vitesse. Didier et Thierry, je pense que tout le monde a donné son prénom, la réponse en même temps, donc je mets un point partout.
1: Oh, c'est gentil, merci.
0: Voilà, parce que je sens bien que c'était trop facile aussi. Il faut que j'augmente le niveau. Hein, je vois bien, vous êtes imbattable. Thierry, Didier, on continue à danser. Une chanson qui propose même de danser sur plusieurs rythmes et dans plusieurs positions. Allez, dans 5 secondes, vous aurez sa voix. Ça va vous aider, je pense.
1: Didier. Charles Aznavour.
0: Oui, bravo.
1: Bravo, Didier. Jour contre
0: jour.
1: C'est pas sur ma génération.
0: Ah, Thierry, c'est vrai, Aznavour, c'est intergénérationnel, non?
1: Ah oui, quand même, j'écoute pas trop.
0: C'était bien les plaisirs démodés où l'on danse joue contre joue. Charles Aznavour. Allez, on danse encore. Dites-moi, qui nous donne envie de danser comme ça?
1: Didier.
0: Oh là là, Didier.
1: David Bowie.
0: Oui.
1: Let's dance.

0: Prince, David Bowie. Bon, Didier, c'est un peu notre DJ ce soir.
1: Bravo. Il est très fort.
0: Didier,
1: non,
0: le DJ.
1: Il est très fort. Hein.
0: Bah oui.
1: Non.
0: Mais alors Thierry, parce que je suis quand même intriguée par cette histoire de Charles Aznavour qui n'est pas de votre génération.
1: Non, j'ai reconnu quand même la voix après.
0: Mais c'est qui alors vos références?
1: Moi, c'est plutôt Daniel Balavoine.
0: Ah, Balavoine, magnifique, ouais.
1: Oui, magnifique, ouais. C'est Pastormania, forcément.
0: Ouais.
1: Michel Berger, France Gall.
0: Ah, c'est bien, c'est un peu tout la même famille musicale.
1: 80,
0: ouais, les années 80. Ok, ah bah, sachez qu'on a une super web radio, la web radio ici, années 80, avec en tête de proue l'ami Laurent Petit-Guillaume. Je vous recommande.
1: Je vous écoute.
0: Ah, bah voilà, je vous recommande, si vous ne l'avez pas encore écouté, vous allez trouver ça sur le site ici.fr ou sur votre application ici. Bon, en tout cas, Thierry et Didier, je suis bien contente d'avoir joué avec vous. Je vous envoie l'album de Grand Corps Malade.
2: Grand Corps Malade, super.
0: Voilà, dédicacé.
1: Merci beaucoup, Amélie. Merci,
0: je vous embrasse Thierry et Didier. N'oubliez pas, les amis, le blind test, c'est tous les soirs du lundi au vendredi. Et puis, les auditrices et les auditeurs sont aussi non seulement les bienvenus, mais sont recherchés comme une denrée rare et précieuse pour notre émission du dimanche. Les auditrices et les auditeurs d'ici ont leur émission, ont leur décibel. C'est le dimanche à 19h et c'est le soir où on ne passe que des chansons que vous avez choisies. Et c'est vous qui les présentez. Voilà, vous êtes au téléphone, comme à l'instant Didier et Thierry, vous présentez les chansons que vous avez choisies. On les écoute tous ensemble, décibel du dimanche soir. Donc, si vous avez envie de participer, vous pouvez dès maintenant nous envoyer un email. Notre adresse, c'est décibel avec un S @radiofrance.com. Dans le mail, vous mettez votre numéro de téléphone pour qu'on puisse vous rappeler et aussi le nom de la chanson que vous avez envie de partager. Pour le moment, puisque le thème du blind test était la danse, eh bien, dansons. Pas joue contre joue avec Charles Aznavour, non, comme des petits fous, avec justice.

0: Je viens de réaliser, et je vous avoue que je ne me sens pas très bien, cette chanson aura 20 ans l'année prochaine. Ça veut dire vraiment que, voilà, si vous avez dansé là-dessus en étant majeur, eh ben vous êtes officiellement vieux. Mais c'est pas très grave, écoutez. D-A-N-C-E, Dance, tiré du premier album de Justice. C'est l'album avec la croix dorée sur le fond noir qui a lancé le phénomène Justice d'abord en France et puis partout dans le monde. Eh ben il était sorti en 2007. Et donc, oui, j'ai bien compté deux fois tous mes doigts. Et ça fera bien 20 ans l'année prochaine. Actualité aussi autour de Justice. Ils ont participé au troisième album d'Angèle. L'excellent Instinct. Oui, moi je peux dire qu'il est excellent parce que j'ai déjà écouté. Il est vraiment bien. Il y a Justice, notamment sur le titre What You Want. Et l'album d'Angèle sort le 16 octobre. Ne le ratez pas.
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0: Et allez, on termine l'émission dans les années 50, 1957, très exactement. Elvis Presley est évidemment une immense star aux États-Unis. Et en plus d'être une star de la chanson et du rock'n'roll, on fait de lui une star de cinéma. Il joue dans le film musical Le Rock du Bagne, sorti lui aussi en 1957. Et la bonne nouvelle, c'est que les chansons qui accompagnent le film sont à la hauteur du talent du King, talent rock'n'roll. En ce qui concerne son jeu d'acteur, vous vous ferez une idée, c'est de toute façon assez mignon de revoir les films des années 50, hein, parce qu'il y a une certaine naïveté, une certaine façon de faire du cinéma qu'il n'y a plus évidemment aujourd'hui. Mais voilà, on écoute ce Jailhouse Rock sorti le 24 septembre 1957, il y a pile 69 ans.

0: Roots Rock, Elvis Presley dans vos petites oreilles, les amis. Et Décibel, c'est déjà fini. Merci à l'équipe de l'émission. Il y avait Emma Quenardel, Oumaïma Abbas, Iris Guitoni, Thomas Demol et Mélodie Chaïb. Demain, notre invité sera le chanteur Kali.
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4: Salut tout le monde, bonsoir et bienvenue, les 20h tout juste sur ICI. Je suis très heureux de vous retrouver autour de ce rendez-vous 100% positif. Une heure de bonne initiative, une heure pour se balader dans vos villes, dans vos régions, dans vos départements, et puis connaître aussi vos actions originales, celles qui marchent. On parlera de nature et d'environnement, on vous donnera la parole, on s'intéressera à ceux et celles qui entreprennent en France. Bref, c'est un tour de France, un tour d'horizon qui prend le pouls de notre société. Il n'y a pas que Paris dans la vie, ça commence maintenant. Avec un invité, c'est un cuisinier français que l'on ne présente plus, découvert lors de la 3e saison de Top Chef sur M6. Il est aussi à l'aise derrière les fourneaux que derrière un micro. Vous allez l'entendre d'ici 21h, animateur de télé. Il se frottera également à la scène. Il prend le temps aussi de vous écrire de bons conseils à travers des livres. C'est un épicurien qui prend la direction il y a quelques années du 19-20, restaurant de l'hôtel Prince de Galles à Paris. Je reçois ce soir Norbert Tarrère. Et bonsoir Norbert Tarrère.
5: Bonsoir Eric. Alors attends, bonsoir Eric. Et votre prénom c'est Eric ou Sébastien?
4: Moi c'est Eric.
5: Eric,
4: en fait. C'est vrai qu'on m'a souvent appelé Bastien.
5: Bah oui.
4: Vous n'avez pas eu ce problème?
5: Ah non, quand tu t'appelles Norbert, t'as pas ce problème là.
4: Bon, je suis ravi de partager cette balade parce qu'on va un petit peu se promener. Norbert, je sais pas si vous êtes du genre, vous aimez bien prendre une télécommande, boum, feuilleter les albums photos et regarder ce que vous avez fait avant, ou au contraire, c'est je fonce?
5: Je fais des rétros de temps en temps, mais je pense que la vie, c'est un peu comme une, c'est comme le pare-brise et une voiture. Le pare-brise, c'est l'avenir, c'est ce que vous allez voir arriver.
4: Ouais.
5: Et le passé, c'est vraiment le rétroviseur, c'est ce qui s'est passé derrière. Et je l'oublie pas, je regarde toujours un petit coup d'œil dedans, mais je regarde toujours ce qui est en face de moi.
4: Alors on va voir ce que l'on va voir dans ce rétro ce soir. Le premier endroit en tous les cas qui compte pour vous, c'est Enghien-les-Bains.
5: C'est mon lieu de naissance.
4: C'est là où vous êtes né, alors oui. C'est en banlieue parisienne, c'est à quelques kilomètres de Paris.
5: Exactement.
4: Quelle image, Norbert Tarrère, vous vient quand on parle d'Enghien-les-Bains?
5: Eh ben, Enghien-les-Bains, on dit champ de course, on dit casino,
4: ouais.
5: Parce que en banlieue parisienne, on s'attend toujours à avoir quelque chose d'un peu plus banlieue, et non, Enghien-les-Bains, 95, entre niché entre Épinay, entre Saint-Gratien, Montmorency, Soisy, il y a un hippodrome, il y a toujours eu un casino, il y a eu deux beaux hôtels tenus par un groupe français, et il y a le lac, alors qui est pour moi pas un lac, ça reste un étang, ni plus ni moins, parce que c'est pas
4: très grand, voilà. Il y a plus grand, on est d'accord.
5: Voilà, et puis c'est mes premiers pas, 12 ans après, parce que je suis revenu 12-13 ans après ma naissance, pour aller voir un film au cinéma et manger mon premier fast-food.
4: C'est vrai,
5: ouais.
4: C'était Enghien-les-Bains.
5: Exactement.
4: Moi je trouve que c'est sympa, alors j'ai la chance de connaître un peu Enghien-les-Bains, c'est le week-end, la sortie sympa quand on vit à Paris, par exemple.
5: Oui.
4: Il y a quelque chose de champêtre, quelque chose, voilà, c'est un peu un environnement qui est agréable.
5: C'est un moment, oui, c'est des petites villes agréables comme on peut retrouver l'Isle-Adam ou d'autres villes comme aussi Port-Cergy, ce qui donne à la banlieue cette nuance de dire que on n'est pas forcément obligé toujours de se diriger sur Paris pour vivre des moments, on va dire. Élégant. Je trouve ça élégant, Enghien. Je trouve que c'est élégant.
4: Je suis d'accord.
5: C'est sympa, c'est apaisant.
4: Norbert, vous grandissez dans une famille d'artisans,
5: oui.
4: Métier de bouche,
5: oui.
4: Maman charcutière.
5: Oui.
4: Papa
5: poissonnier.
4: Dans le poisson.
5: Oui.
4: C'est génial. Enfin, votre destin, il était plié, quoi.
5: Même pas. Pas du tout, parce que je voulais faire du foot, moi. Mais,
4: on va en parler, d'ailleurs.
5: Mais dans l'amour que j'avais pour mon père, que je portais à mon père, ouais, je voulais être poissonnière.
4: Bah, et cet amour, il va loin, parce que j'ai cru comprendre que vous cachiez parfois dans la camionnette ou dans la voiture.
5: Exactement.
4: Avec un doudou, c'est ça?
5: Exactement.
4: Votre couette?
5: Exactement. Mon père, il conduisait une marque allemande AW. C'était un LT35. La cabine réfrigérée, c'était de la lambrée, donc c'est qui est fait dans l'un. Non, vrai, voilà, je le dis, hein, ça existe toujours, mais c'était racheté. Et en fait, je montais dans ce camion, et à minuit, et je dormais dans le camion, parce que je voulais être sûr de pouvoir partir avec mon père à Rungis. Alors, Rungis, ceux qui connaissent, je vais vous le dire, c'est Euro Disney. pour les enfants. Sauf que Mickey et Minnie, Rungis, c'est une Dora des Hermatro.
4: À quel point Rungis est important pour l'assiette des Français, Norbert Tarrère?
5: Déjà, on parle, il n'y a pas que Paris qui compte, hein, mais Paris, Rungis, c'est le plus grand marché en Europe, déjà à la base. On ferme Châtelet-Léal pour l'histoire et on vient ouvrir Rungis dans les années 70. On ouvre 10 pavillons entiers de poissons, donc un pavillon couvre à peu près 10 mandataires de poissons, 110 mandataires de poissons à l'époque, autant de légumes, autant de viande, autant de fleurs, autant de fromage. C'est une ville dans la ville, Rungis. C'est le ventre de Paris. Et c'est pour moi le ventre de l'Europe. C'est là où tout se niche. Et donc, quand vous grandissez dans cette ville, vous en prenez une culture incroyable.
4: Et vous avez grandi dans les marchés.
5: Oui.
4: Marché, on pourrait peut-être parler celui de Saint-Fleuve-d'Hermont aussi.
5: Exactement.
4: C'est là où vous alliez avec
5: votre papa. Le portail, ils sont encore orangés. Je suis passé il n'y a pas si longtemps. À côté, avant, il y avait un commissariat de police. Non loin d'un collège, après que j'ai visité le collège Jules Ferry, il y a aussi le marché d'Aubonne. Un peu plus loin, en 78, on avait le marché de Conflans, le marché de Sannois, le marché de Saint-Prix. Vous avez le marché de Saint-Leu. Enfin, on faisait tous les marchés couverts qui existaient dans
4: le 95. Il y a des marchés en extérieur.
5: Exactement.
4: Aussi.
5: Oui, ils avaient celui d'Orwell qui est magnifique.
4: Mais tout ça a forgé votre personnalité. Vous avez pris le temps, peut-être inconsciemment, gamin, d'observer les gens, la vie, parce que c'est une ville dans la ville aussi.
5: Exactement.
4: Un marché.
5: Un marché, c'est vrai, c'est pour ceux qui s'imaginent, qui n'arrivent pas à s'imaginer, c'est vrai que vous rentrez dans une émulation où on est tous, quelque part, concurrents, d'accord, mais on vient tous additionner nos talents pour faire vivre le terroir et vivre aussi notre commerce. Donc tous les poissonniers se connaissent, même s'ils se tirent un peu la bourre, et tous les charcutiers, tous les marchands de légumes, les primeurs, les fleurs, les fromagers. En fait, c'est tout ça qui fait qu'en étant dans une émulation de tirer les choses vers le haut, vous allez réussir. Ouais.
4: Alors Norbert Tarrère, vous passez une partie de votre scolarité, petite enfance du côté d'Enghien-les-Bains, et puis vos parents vont séparer, c'est des choses qui arrivent.
5: Oui.
4: Partez à Argenteuil, c'est pas très loin non plus.
5: Oui, oui, c'est
4: une découverte. Vous avez d'Argenteuil là?
5: Je suis pas resté longtemps à Argenteuil parce que on a eu du mal parce qu'on habitait au-dessus d'un commissariat, donc vous imaginez, à l'époque ils s'en prenaient plein la tronche, donc on est parti, on est arrivé à Sannois.
4: Ouais. Mais avant, c'est dans l'Essonne.
5: Alors, pour ceux qui connaissent, ils vont me dire Argenteuil. Donc, j'étais à la ZUP. Après, je suis parti à la Cité Champagne. Après, je suis passé à la Cité Jaune. Et après, je suis arrivé à Sannois. Ouais, j'ai visité Argenteuil. Et à Sannois, je suis arrivé à l'église de Sannois. L'église, limite centre-ville. Et là, j'ai découvert une vie incroyable. Vraiment. Les gens parlent de cette façon sociale de vivre. Mais je pense que ça a été une des plus. Ma vie, elle est faite que de rencontres. J'ai vécu dans l'opulence avec mes parents. J'ai vécu dans ce côté populaire où on avait le multiculturalisme, où on partageait toutes les religions, où on partageait toute la tolérance. On pouvait faire la marche du feu pour les Indiens, se retrouver à faire l'Aïd et faire Kippour comme c'est aujourd'hui en plus avec la communauté juive. Et après, on pouvait repartir avec les catholiques parce qu'il y avait aussi des catholiques. On pouvait se retrouver le dimanche devant la messe à sortir parce que nous, on voulait gratter un peu des hosties.
4: Ça n'a pas de goût.
5: Voilà,
4: mais c'est du pain.
5: Et en fait, c'est cette notion-là, en fait, qui est importante de savoir, c'est quelle place on peut trouver au sein de n'importe quel statut social.
4: Dans un instant, on ira faire un tour à Saint-Gratien. On ira jusqu'à Clairefontaine, parce que vous avez évoqué le foot.
5: Oui.
4: C'est aussi des lieux qui vont compter pour vous, les lieux de la réussite, et surtout la France de Norbert Tarrère, qui s'invite sur ici. Alors, on s'intéresse aussi à la nature et à l'environnement avec Benoît Prospero, qui chaque jour passe en revue les merveilles de la nature. Aujourd'hui, vous allez découvrir un lieu hors du commun qui pourra inspirer beaucoup de villes et de villages de France, on découvre.
6: Ah oui, c'est un lieu très inspirant. Nous sommes avec Ici Alsace dans le Haut-Rhin, à côté de Mulhouse, à Kemps. Et ce lieu, c'est l'archipel. Et l'idée, c'est quoi? C'est de réunir habitants, associations, écoles et communes autour d'un même projet, à savoir agir localement pour le vivant. Bref, un véritable tiers-lieu. C'est quoi un tiers-lieu? Brice Lalois, coordinateur de l'archipel de Kemps, nous explique.
7: Un tiers-lieu, c'est un lieu dans lequel il va y avoir plein d'activités et plein d'acteurs. Et donc, typiquement, à Kemps, on a une association qui s'appelle Grain de sel, qui a été créé en 2006, qui a pour vocation à gérer toute la partie pédagogique, c'est-à-dire accueillir les enfants, les reconnecter à la terre, leur montrer l'importance de la biodiversité. On a une autre asso qui s'appelle Gasper, qui est une épicerie solidaire et sociale. Et puis, au milieu de tout ça, on a les écoles qui viennent régulièrement nous filer un coup de main, dont l'école alternative de Sama, et puis la mairie qui nous prête des parcelles sur tout le territoire qu'elle soit.
6: Ah oui, parce que petite précision, dans ce village, les enfants mangent ce qu'ils plantent eux-mêmes. Bref, un tiers-lieu, c'est donc un lieu dans dans lequel se passe tout ça. Et donc, si vous habitez une ville dans laquelle il n'y a pas ça et que vous vous demandez pourquoi ce tiers-lieu est né, l'histoire est simple. En fait, un soir, ils ont projeté, vous savez, le film Demain de Cyril Dion et Mélanie Laurent dans le village. Et après la projection, les habitants ont discuté et...
7: On avait envie de montrer aux enfants comment on plante des légumes. Et c'est là que le projet est né.
6: Ah bah oui, parce qu'en fait, le constat au départ, c'était que les enfants connaissaient mieux les rayons d'un supermarché que ce à quoi ressemblait un potager. Alors maintenant, à mon niveau, qu'est-ce que je peux faire ?
7: Alors là, il y a plein de choses à faire. Il y a aider notre maraîcher qui travaille en maraîchage sur sol vivant pour l'aider à faire pousser des légumes, venir à des ateliers pédagogiques avec les enfants. Il y a filé un coup de main à l'épicerie, puisque aujourd'hui, on est tous bénévoles. On a un maraîcher employé, on a un épicier, et puis la mairie a embauché une animatrice nature. Donc on a 3 personnes embauchées, mais au milieu de tout ça, il y a toute une fourmilière de bénévoles, quoi.
6: Eh ben oui. Et au fait, c'est quoi l'état d'esprit du village grâce à ce tiers-lieu ?
7: On se respecte tous les uns les autres dans nos différences, etc. Et aussi, c'est très convivial. On adore la convivialité, et c'est pour ça qu'on a régulièrement des événements. Cet été, on a fait un petit concert piano, flûte traversière, en pleine nature. C'était magnifique. Et tout ça, ça crée du lien et ça permet d'amener du positif dans nos communes.
6: Le tiers-lieu s'appelle l'Archipel. C'est en Alsace, dans le village de Dems. Et c'est une merveille. Merci, ici Alsace et Brice Lalloy, coordinateur de l'Archipel. Et bravo à toutes et tous.
4: Merci beaucoup, Benoît Prospero. Une alimentation saine. Vous êtes forcément concerné, Norbert Tarrère.
5: Oui, oh là là, manger sain.
4: Oui, il y a rien à
5: manger. Manger sain. Mais manger sain, ça peut être manger du beurre, de la bonne crème, ouais. Ça peut être manger de la bonne huile d'olive, ça peut être des produits qu'on pourrait considérer comme riches, mais c'est des produits sains quand c'est bien fait.
4: Norbert Tarrère, votre invité ce soir sur ICI. Alors pour l'instant, on en est qu'au stade de cette enfance, de cette adolescence, dans Guin-les-Bains, Argenteuil, en passant par Saint-Gratien, mais vous allez voir qu'il va tenir plein de restaurants bien avant que vous l'ayez découvert, peut-être publiquement sur M6 dans Top Chef. Vous avez déjà fait énormément de choses, avec beaucoup d'audace d'ailleurs et de culot, jusqu'à gonfler parfois votre CV.
5: Oui.
4: On va le découvrir dans les prochaines minutes sur ICI.
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4: Et musique, s'il vous plaît, avec France Gall, sur ICI.

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2: C'est vrai, depuis 20h, vous découvrez le parcours aussi passionnant qu'inspirant de Norbert Tarrère. Vous le découvrez de la Petite Couronne en Guin-les-Bains, à 11 km environ de Paris. Lui qui va déménager ensuite à Argenteuil, aux alentours de ses 10 ans, passionné de foot. Il grandit aux côtés de ses parents, artisans, je le rappelle, liés au métier de bouche. C'est donc l'itinéraire d'un homme devenu un cuisinier français à part et qui compte, il se raconte ce soir, sur ici. Bon, alors c'est vrai que vous vouliez être footballeur, hein.
3: En fait, tout ce qui m'arrive, c'est juste par une phrase ou une attitude, c'est le football, c'est arrivé un mercredi. On m'a dit que j'étais nul, et en fait, ça a créé chez moi un déclic de dire, je serai jamais nul. Et donc, j'ai travaillé, j'ai sacrifié mes études, je suis pu aller à l'école, et je me suis mis dans l'optique de devenir, d'arriver dans l'équipe numéro 1 à l'époque de l'Entente Saint-Martin-Saint-Gratien. C'était la promotion d'honneur.
2: Promotion d'honneur.
3: En moins de 13 ans.
2: Vous la rejoignez très rapidement d'ailleurs. Hein.
3: Avant la fin de saison, c'était déjà au moins remplaçant dans cette équipe. Alors qu'au départ, j'ai même pas le niveau. Je crois qu'après, comme disait Adam Ivanov, après l'équipe 9, c'est le handball. Et voilà. Et j'ai eu ce déclic dans ma vie de plus jamais laisser croire aux gens ou laisser la possibilité de me dire que c'était pas possible pour moi.
2: Alors vous allez pousser le bouchon et vous avez raison parce que vous allez intégrer l'Institut National de Foot de Clairefontaine, l'INF.
3: Exactement.
2: Est-ce pas? C'était une sélection. Ça se faisait comment? Comment on intégrait?
3: La sélection, elle se faisait de plusieurs façons, mais moi, je l'ai faite d'une sélection départementale, l'équipe du Val-d'Oise.
2: Ouais.
3: Ensuite, vous aviez donc un championnat interdépartemental qui se faisait à l'INF, le temps d'un week-end, et ensuite, dedans, forcément, qui dit championnat dit forcément recrutement, détection. Et donc, j'ai été retenu au centre pour une année, la première année, ils font le tri. D'accord, vous êtes 140 et après ils vont pour la deuxième année ils vont en prendre 70, 75. Ouais. Bon, moi j'allais pas à l'école donc ça a été vite vu. Au revoir. Donc on devait aller à l'école Notre-Dame qui était en dehors du centre. Mmh. Et moi je passais mon temps à être dans les réfectoires ou de rester dans ma piole à frotter mes pompes avec de la graisse à traire, vous savez, pour faire briller mes Beckenbauer tout ça.
2: Bien sûr.
3: Voilà.
2: Bon, du coup, vous n'allez pas poursuivre en tous les cas dans cette voie-là.
3: Non.
2: Vous tournez vers un CAP BEP de charcutier.
3: Oui.
2: Vous avez même pas le validé.
3: Non.
2: Parce que vous sentez que vous êtes, il faut aller ailleurs, quoi.
3: Vous pouvez dire les choses, hein. Ce soir, on peut mettre aussi. J'ai rencontré une copine. Alors, la veille de mon examen, j'ai joué le beau mal, tout. Et le lendemain, je devais aller faire mon examen. Je me suis pas levé, voilà, tout court. Je suis resté au lit.
2: Ça se joue à ça.
3: Voilà. J'ai pas honte de le dire. Il y a des choses.
2: Vous pouvez la remercier. Grâce à elle, vous partez à Londres.
3: Exactement.
2: Avec elle.
3: Ah non, malheureusement, non.
2: Alors, changement de décor.
3: Oui.
2: Vous partez à Londres un peu sur un coup de tête.
3: Oui.
2: Vous avez quel âge, quoi?
3: À peine 18 ans.
2: Ouais. Vous allez trouver un job chez Nico, qui a 3 étoiles.
3: Chez Nico Landelis, chef 3 étoiles Michelin, à Park Lane, le 99 Park Lane.
2: Exactement. Alors, ça vous forge un caractère, parce que c'est bas de l'échelle, évidemment, hein. Vous allez être 2 ans à la plonge.
3: Mm.
2: Vous allez être commis, je crois, quand même, à un moment donné.
3: Pour ceux qui connaissent pas et qui pensent que l'Angleterre, c'est que Big Ben et la visite de The Eyes. L'Angleterre, c'est le pays le plus proche pour vous montrer que le marche ou crève, c'est vraiment une mentalité, une philosophie de vie et qui vous donne cet instinct de dire que quand vous pouvez le faire. Quand vous voulez, vous pouvez le faire, mais qu'en plus, quand vous réussissez, vous êtes récompensé sans avoir à quémander quoi que ce soit. J'ai commencé plongeur dans un 3 étoiles Michelin, j'ai fait beaucoup de bêtises, j'ai pas payé mon loyer parce qu'on le payait à la semaine, donc je me suis retrouvé à la rue. Donc, ils vous font payer vos erreurs. Ils vous excusent pas. Par contre, je me suis mis à travailler, à un acharnement dingue. J'étais plongeur et 3 ans après, j'ai terminé donc 3e sous-chef dans un restaurant du groupe de chez Nico. Et oui, j'ai commencé à 8200 francs à l'époque plongeur et j'ai fini à plus de 25 000 francs par mois. Mmh. Et j'étais payé pour mes qualifications et ma façon de produire le travail.
2: Ça permet de comprendre une chose dans votre vie et d'asseoir ce que vous voulez faire. À partir de ce moment-là, vous savez que ce métier, il est pour vous.
3: Oui, exactement. Je sais que déjà, l'état d'esprit, c'est que ce métier est fait pour moi. Vous vivez pour faire plaisir aux autres, mais dans un milieu où c'est très dur, où il y a une compétition féroce. Tout le monde veut la place, tout le monde veut augmenter, tout le monde veut évoluer, tout le monde veut s'approcher de l'excellence. Donc forcément, il y a une forme de compète, mais qui vous tire vers le haut. Exactement ce que je vous disais sur les marchés. Tirez-vous vers le haut. N'allez pas vers le bas, ça sert à rien. Enfin, d'être nul, c'est trop facile. Par contre, de devenir meilleur, c'est compliqué, c'est difficile, c'est dur. Mais alors, putain, quand tu y arrives, moi, quand j'ai réussi à me hisser parmi ces 40 cuisiniers et arriver 3e sous-chef, une fierté pour moi, juste pour moi, et puis la reconnaissance aussi salariale, j'ai le salaire qui va avec.
2: Alors à ce moment-là, une telle confiance en vous, vous gonflez un peu le CV.
3: Oui.
2: Vous allez voir Bernard Loiseau, je ne sais pas si c'est à Saulieu, son restaurant de Côte d'Or, vous le rencontrez.
3: La France m'a dégonflé par contre, moi je suis arrivé, je me suis dit, je suis arrivé 3e second, bam, mais je me suis arrivé en France, j'ai pas de diplôme.
2: Ouais, vous êtes pas reconnu en France, non, vous arrivez plein de convictions, ouais. Et finalement, alors vous gonflez un peu le truc, vous allez voir donc

0: Ah, mais il y en a toujours un ou deux qui se cachent derrière. Donc, lancez-vous. Je me lance.
1: À Nyons.
0: Le duo d'Hélice, dans une petite rue. Alors, tu vas voir le nom. Le nom est déjà. Alors, la première rue avant la mienne, c'est rue de la Résistance. La deuxième, la mienne, c'était rue des Déportés. Autant te dire que déjà. Bon, voilà. Et je vais dans un. Ils ont un fond de cave. Ouais. Voilà. Et je me dis, voilà. J'y suis. Mais en fait, la vraie histoire, c'est que j'ai aucune expérience. J'ai pas fait d'école. Je sais pas faire des costes. Je sais pas faire les prix. Je sais faire à manger. Mais j'ai pas les épaules d'un chef d'entreprise. Donc, je me casse la figure, dépôt de bilan.
1: Il y a Pierre Longue. C'était à côté.
0: Et dans la foulée.
1: C'est Pierre Longue.
0: Oui, j'ai un mécène qui vient me voir, Jean-Pierre Membrado. Un mec formidable qui dit, je crois en ton talent.
1: Ouais.
0: Sauf qu'il avait pas vu aussi que j'avais toujours le même défaut, c'est que j'avais pas trop géré. Donc, on ouvre un énorme barnum en bois, biodynamique. Récupération des zones. Ah, j'avais un truc full. Et d'ailleurs, je l'avais appelé Beautiful parce qu'il récupérait toute l'énergie.
1: Ça, okay.
0: Bah là, c'est pareil, le même problème. Un bon cuisinier, j'ai pas à rougir de dire ça. Mais alors, au niveau gestion, bah, quand tu fais rentrer de la Saint-Jacques de Herky qui te coûte un œil et que tu le vends prix coûtant, forcément, faut pas t'étonner qu'à un moment, le restaurant, il marche pas. C'est pas qu'il marche pas, il était complet, mais c'est que bah, les finances, elles sont pas au beau fixe.
1: Et alors, comme vous avez la bougeotte, vous avez la Megève.
0: Oui, Megève.
1: Megève, ouais, ça dépend de l'école.
0: Megève, j'ai eu l'histoire parce qu'après Monsieur Loiseau, j'ai travaillé chez Monsieur Marc Vera.
1: Ça, c'était la Sauvageonne.
0: Et ouais, ça. J'ai travaillé chez Marc Vera, qui après m'a présenté le Nano à la Sauvageonne, le Refuge avec Franck Soyer. J'ai travaillé dans tout cet univers pendant très longtemps. Marc Vera, Emmanuel Renault. J'ai travaillé dans tout ce microcosme de la cuisine montagnarde et savoyarde.
1: Quand, à ce moment-là, je tiens un peu.
0: Oh, mais Megève, c'est une ville incroyable qui vous tire vers le haut. En fait, j'ai toujours regardé les gens qui venaient manger chez moi, mes clients, comme des objectifs de réussite. Je sais pas comment vous expliquer. Quand je voyais toutes ces belles bagnoles, tous ces gens qui venaient, très gentils en plus, très respectueux, mais qui venaient manger une fondue savoyarde, qui venaient manger juste un carré d'agneau comme ça pendu à la broche. Je me suis dit, c'est peut-être ça, la vraie cuisine, c'est peut-être ça. Mon essence même, c'est de faire des choses simples et que tout le monde veut manger.
1: On découvre comment vous entreprenez votre vie et les choses petit à petit. Je vous propose, Norbert, de s'arrêter un instant.
0: Oui.
1: Ailleurs qu'à Megève. Oui. En France, on jette plusieurs millions de parapluies par an. Il ne s'agit pas de ski, cette fois, mais de pluie. La plupart se cassent dès la première averse. Mais aujourd'hui, Catherine Quicandon est allée se balader en France et a trouvé une idée pour enrayer ce phénomène.
2: À Roubaix, dans le Nord, la pluie n'est pas un problème.
3: Vous désirez un parapluie?
4: Un parapluie !
2: Oui, mais un parapluie 1705, s'il vous plaît. Et pourquoi celui-ci en particulier, me demanderez-vous ? Eh bien, tout simplement car il est particulier, comme nous l'explique Olivier Maigret, son inventeur.
5: Il est entièrement démontable pour être réparable. Nous, ce qui nous intéresse, c'est la réparabilité, la durabilité.
2: Toutes les parties du parapluie sont donc disponibles en pièces détachées, comme la toile, les baleines en fibre de verre, les aiguillettes, la dragonne, les clous, les vis, la sangle, etc. Et Olivier vous propose même une clé plate et un tournevis si besoin. Vous aurez l'air d'un vrai petit bricoleur. L'autre spécificité du parapluie 1705 est qu'il est 100% français.
5: Les pièces viennent des quatre coins de la France et on a un atelier de confection qui est confectio à l'équin du groupe Vitamine T. Je leur livre le tissu et eux font la coupe et la confection.
2: La toile déperlante est fabriquée en région Auvergne-Rhône-Alpes et ne contient aucun polluant dit éternel. Quant aux manches et la poignée, ils sont en bois, de préférence du hêtre des forêts du Jura. Le tout est assemblé par Olivier lui-même dans une usine à Roubaix. Avec cette innovation brevetée, Olivier Maigret a gagné une médaille d'argent au concours Lépine 2025. Vous pouvez acheter un parapluie 1705 déjà monté, cela coûte 140 €. Un peu cher, me direz-vous, mais c'est du haut de gamme et surtout, tout est réparable. Donc dans le temps, c'est rentable. Et si vous avez une âme de bricoleur ou que vous aimez bien bidouiller des choses...
5: On a un coffret à monter soi-même. Comme notre parapluie est démontable, remontable pour être réparable, on en a fait une version mécano-lego, entièrement à monter soi-même. Il est à 110 €.
2: Dernière petite info, pourquoi 1705 à votre avis? Eh bien c'est la date de l'invention du premier parapluie pliant en France par un certain Jean Marius, que l'on remercie au passage d'ailleurs car c'est bien pratique. Plus d'infos et achats sur 1705.fr, 1705 en chiffres. Merci à Nicole Buiz et Dissinor pour cette idée qui ne se démonte pas. Enfin si, mais c'est pour la bonne cause. Ici, ça entreprend à Roubaix avec Parapluie 1705 pour un parapluie qui nous réjouit.
1: Ah ouais, merci beaucoup Catherine Quicandon, le parapluie que vous avez utilisé à Londres,
0: oui.
1: Norbert, parce qu'il pleut souvent en Angleterre, c'est ce qu'on dit tout le temps.
0: Ouais, mais l'énergie, elle est dingue à Londres. Elle est dingue.
1: À Megève aussi.
0: Oui, à Megève aussi, mais Londres, franchement, je le dis aux jeunes, allez voir Londres. Allez y travailler, allez y vivre, allez y respirer. Oui,

0: C'est dur. Oui, c'est cher. Mais quand tu fais une formation à Londres, je pense qu'après tu vois plus le monde de la même façon.
1: Il y aura Nyons, il y aura Pierre-Long, il y aura Mégève.
0: Oui.
1: C'est pas fini. Il y a eu Clairefontaine, il y a eu Enghien-les-Bains.
0: Oui.
1: Oh, le voyage ne fait que commencer avec Norbert Tarrère sur ICI. Vous m'avez pas dit oui, là.
0: Oui.
1: Merci.
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1: Et ça, c'est la petite nouveauté qu'on aime bien. Elle est signée Bruno Mars, On My Soul, sur votre radio ICI.

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14: Et on vous le prouve, hein, de son enfance en Ile-de-France à son désir d'être footballeur, de sa découverte du monde, de la haute gastronomie en Angleterre jusqu'à ses premiers restaurants dans la Drôme ou encore en Haute-Savoie. C'est la vie de Norbert Parer qui défile devant vous sur ICI à travers son parcours qui va le conduire naturellement à Paris et naturellement dans cette émission. Eh oui, en 2012, vous le découvrez dans Top Chef. Alors, pour ceux qui nous rejoignent, il a déjà une carrière derrière lui, il a déjà de très nombreuses expériences.
15: Oui.
14: Vous allez finir troisième, c'était en 2012, je l'ai dit. Mais vous devenez surtout une personnalité marquante de ce programme. Qu'est-ce que vous avez été faire dans Top Chef? Qu'est-ce que vous avez été chercher, Norbert Parer?
15: À l'époque, quand je fais Top Chef, j'ai fermé mon deuxième restaurant, à Pierre-Longue, justement.
14: Ouais, dans la Drôme.
15: Et je me suis dit, bon, c'est le moment de savoir si je suis un cuisinier ou...
14: Vous aviez encore besoin de ces réponses-là?
15: Oui, j'avais besoin, plus parce qu'on a le syndrome de l'imposteur quand on n'a pas de diplôme. Et la moitié des gens le savent quand on est autodidacte. On a toujours, même si on est dans un poste à responsabilité, on se sent toujours un peu comme si on n'était pas légitime. Donc je fais Top Chef 1 parce que je kiffe Top Chef depuis la saison 1 où j'ai vu Pierre Auger s'affronter avec Romain Tinchenko. C'est la première, première finale. La deuxième, il y a Fanny Ray, Stéphanie Lequellec, Pierre Sangboyer.
14: Tu es allé aujourd'hui, Stéphanie.
15: Voilà, exactement, Fanny Ray aussi. Et donc ça, c'est des moments incroyables qui se passent au Trianon. Et la troisième, c'est pour moi, je suis face à Jean Humbert, Cyril Zen. On doit monter dans l'Orient Express, dans ce fabuleux train mythique. Et voilà, Norbert l'incroyable, on doit faire une salade avec du homard et du foie gras, et on doit faire un plat avec du bœuf et on doit faire un dessert, le crumble. Et forcément, Norbert, il sait pas qu'une balance électronique ne fera jamais la tarte dans un train qui bouge. Donc forcément, le crumble, il s'est terminé. C'était une poudre.
14: Ça a été un crime.
15: Ça a été un crime qui m'a fait partir de cette grande finale à 3.
14: Ouais, voilà. Mais vous en sortez une fois de plus grandi, parce que vous dégagez comme une personnalité qui n'est pas comme les autres. D'ailleurs, M6 se trompe pas, vous allez très vite animer des émissions culinaires. Il y aura Norbert commis d'office. 2016 à 2023, c'est quelques années plus tard. Vous êtes juré de la meilleure boulangerie pendant des années.
15: Oui.
14: Donc du coup, ça vous ouvre aussi une carrière auquel vous n'aviez peut-être pas réfléchi, de se retrouver animateur de télévision. Vous ne laissez pas les fourneaux de côté non plus. Mais
15: non, mais à l'époque, je devais des ronds à la banque. Et mon ex-femme, je lui dis, moi, à la télé...
14: Oh, casser le rêve.
15: Moi, je dis, moi, qu'est-ce que je vais faire à la télé? Je suis avec mes roues flaquettes, je suis le mec en claquettes chaussettes. Je me dis, mais je vais pas... Et mon ex-femme me dit, attends, on doit tellement de ronds à la banque, tu te tais, tu vas là-bas, et on doit rembourser. Plus vite on passera à la télé, plus vite on remboursera.
14: C'est pour ça que vous faites Pékin Express
15: J'essaie de tout faire. Je me suis dit, bon, peut-être que, comme disait Michel Blanc, avec une erreur, peut-être ça peut, voilà, dans un malentendu, ça peut fonctionner. Et ça a fonctionné pourquoi? Parce qu'en fait, je me suis jamais pris la tête à vouloir être un animateur. J'ai voulu rester Norbert qui parle des autres. Et bien sûr qu'il a fallu s'adapter parce que, 46 ans aujourd'hui, quand j'ai commencé après Top Chef, j'avais 30 ans. Mais c'était juste de dire, voilà, je vais raconter ce que font les autres, je vais l'exprimer, je vais m'amuser, je vais rigoler, je me prends pas au sérieux. Parce que c'est ça le principe de notre métier en cuisine. C'est pas de se prendre au sérieux, c'est de faire plaisir aux gens. Voilà, en définitive.
14: Mais il va y avoir des choses qui sont très liées à la cuisine. Il y aura la petite cuistot, il y aura des gîtes pas comme les autres. Oui. Vous avez un gîte comme ça qui vous vient à l'esprit? Un gîte qui est pas comme les autres dans ce pays?
15: J'ai un gîte, c'était le gîte des châteaux. Périgord pourpre. Et le monsieur, c'était un artisan menuisier. Il a reproduit tous les châteaux de France, mais perché dans les arbres.
10: Ouais.
15: Incroyable.
10: Ah, vraiment. Voilà, il adresse.
15: Vraiment, j'ai même pu dormir dans des igloos vers, je crois que c'est Méribel ou je sais pas où. Oh là là, c'était. Il y a des choses en France. J'ai dormi dans un 747, je sais plus quoi, un avion. Oh, vraiment incroyable. Vraiment, quand on veut chercher en France, on a des très très belles adresses.
10: Vous devenez consultant pour les bistrots pas parisiens à l'époque.
15: Ah, même pas consultant, j'ai confondé avec
10: Akinawa. Vous avez confondé les bistrots pas parisiens.
15: Ah, oui.
10: Alors, je trouve ça sympa qu'on en parle parce que vous, l'idée, c'est d'emmener de la bistronomie.
15: Oui.
10: En petite couronne.
15: Oui.
10: Dans des endroits un peu inaccessibles.
15: Oui.
10: Voilà, où les gens n'ont pas forcément la possibilité de.
15: Bah,
10: accès à ce genre de...
15: Là, je vous parle de ça il y a 15 ans, plus de 15 ans, avec Hakim. Il a un petit restaurant, l'Escargot 1903, sur les hauteurs de Puteau. Il me demande de venir et je trouve que son concept est très simple. Il y a un autre restaurant que j'adore qui s'appelle le Père Lapin.
10: Elle s'appelle l'Hippopette à Puteau aussi.
15: Voilà. Et ben attendez, on s'est inspiré, on a fait ce fameux menu carte à 49€, 39,90€ à l'époque. Et on a proposé une cuisine bourgeoise, ménagère, dans un écrin assez élégant, avec des prix cohérents, un service cohérent, une cuisine et une carte des vins cohérentes. Et aujourd'hui, on en est à 15 ans après. 49€. On va arriver à notre 16e restaurant.
10: Suresnes, il y en a la Garenne-Colombes, Bagnères, oui, Rueil-Malmaison.
15: À Meudon.
10: C'est génial, ça.
15: À Sèvres, oui. Oui, oui.
10: Vous travaillez toujours pour eux aujourd'hui ?
15: Je travaille toujours avec Hakim. Hakim, on a un lien très fort. Il le sait, il va rigoler s'il l'entend. Moi, je suis un peu le petit caillou dans la godasse avec tous mes clients, mes propriétaires. C'est que moi, je leur dis jamais ce qui va bien. Ça, on le sait déjà. Moi, je leur dis toujours ce qui va pas. Et donc, je pense que c'est hyper intéressant pour eux, pour moi. Et puis, j'apprends toujours aux côtés des meilleurs. Hakim Gawawi est un exemple et un modèle pour moi, tout comme Olivier Bertrand dans la restauration, où, réussir, c'est pas réservé qu'à une élite. On peut venir, comme Hakim de Suresnes, on peut venir d'Olivier Bertrand de l'Auvergne ou de l'Aveyron, et on peut tous réussir.
10: Alors, Norbert Harrer, tout ça vous conduit aussi sur scène, parce que on l'entend, vous avez une énergie débordante, il faut bien l'exprimer quelque part. One Show Patate.
15: Oui.
10: J'aime beaucoup le nom.
15: Ah, incroyable.
10: Il y a eu la nouvelle à Paris, puis surtout, il y a une tournée, puisqu'il n'y a pas que Paris dans la vie.
15: Oui.
10: Vous êtes allé un peu partout, là.
15: Oui. Bah, je vous le dis, et ceux qui font du théâtre le savent, comédiens, on a un accueil très privilégié en province.
10: Où ça?
15: Bon, n'importe où, vous alliez en Bretagne, même à Tours, on a été à Tours, on a été à Lyon, on a été à Marseille, on a fait une matinée à Marseille.
10: Ouais.
15: Autant vous dire que j'ai jamais vu des cheveux aubergines devant moi.
10: Ok.
15: Et qu'on a voulu faire une vanne. On a voulu modifier le texte à un moment et puis ça a pas marché parce que les gens ne connaissaient pas IAM. On s'était trompé un peu de génération, mais
10: surtout à Marseille.
15: Voilà. Mais écoutez, le public nous réserve toujours un accueil incroyable en banlieue, en province, Paris. On est vraiment dans l'essence même du théâtre où les gens ont une exigence, une attente. Et un jour, j'ai fait une vanne et mon producteur et même Marie Guibourg, qui était ma metteur en scène, a voulu me tuer. C'est que je vois les gens au premier rang, les bras croisés. Et là, je m'arrête et vraiment, je fais une parenthèse. Et je fais, vous savez, les gens, là, faut décroiser les bras parce que pour moi, je le prends comme si tu me disais, bon, j'ai payé mon billet. Maintenant, pauvre con, fais-moi rire. Et en fait, tous les gens se sont détendus. Ils ont ouvert les bras parce que j'ai fait là. C'était très fermé. Le public parisien, si t'arrives à le faire rire, à le faire une standing ovation, c'est que t'es bon. T'es très bon. Moi, personnellement, j'ai jamais réussi. en province, mais j'ai pas réussi.
10: Peut-être que vous avez réussi à Paris, à l'hôtel Prince de Galles.
15: Ah, ça c'est
10: diriger
15: un...
10: Diriger les cuisines du 19-20.
15: Je suis très, très fier. Vous savez, quand cet établissement s'est rapproché de moi, et j'y croyais pas, d'ailleurs, je dis à mon associé Jérémy, je fais, tu te moques de moi, tu me fais une blague. Moi qui suis un bistrotier populaire, il me dit non, c'est vrai. Donc on a eu rendez-vous et j'ai eu l'immense privilège de pouvoir y poser mes casseroles et de faire ce menu à 49 qu'on retrouve au Prince de Galles, de faire une saucisse purée au Prince de Galles, de faire des carottes râpées, des céleri rimoulades, de faire des mousses au chocolat.
10: Et non, mais là, il est presque 21h, là.
15: Et vous savez quoi? Je vais vous dire une chose. J'en suis fier et je remercierai jamais le groupe Marriott et le Prince de Galles de m'avoir donné cette chance parce que ça a été pour moi une validation. Vous voyez, je parlais du syndrome de l'imposteur.
10: Ouais.
15: Pour moi, c'est quelque part un diplôme.
10: On va continuer de parler de gastronomie. Je vais faire un clin d'œil dans quelques minutes à la grande vadrouille de Norbert Harrer qui a été une des émissions et qui vous a permis de rencontrer des gens, mais aussi d'associer les régions à des plats, à un terroir.
15: Ouais.
10: Voilà, c'est le menu avant 21h avec Norbert Harrer sur ici. Ça marche aussi avec vous, mais pas qu'avec vous. Lorsqu'on est nouveau dans une ville et qu'on souhaite démarrer un sport collectif que personne ne pratique autour de nous, il n'est pas toujours très facile de trouver des coéquipiers. Je ne sais pas pourquoi ça vous fait rire.
15: Si tu fais du curling, ça va être compliqué. Hein.
10: Vrai, évidemment. Et ben, un homme a une idée, non pas pour le curling, vous allez l'entendre. Romain Bernou et Sébastien Bretenoux nous emmènent à sa rencontre en Haute-Garonne.
11: C'est à Toulouse que Martin Pasquier a créé l'application Uniten.
16: C'est une application qui permet à tous les joueurs et joueuses de tennis de jouer plus facilement et donc de trouver trouver des partenaires. Le but, c'est d'unir les passionnés de tennis.
11: Uniten, UNITEN, une application mobile gratuite qui permet de mettre facilement en relation des joueurs de tennis en fonction de leur niveau et de leur disponibilité. Parce que oui, trouver la bonne personne au bon moment avec à peu près le même niveau, ce n'est pas toujours si simple. Martin Pasquier, le créateur de l'application, l'explique à notre reporter Sébastien Bretonneau.
16: Exactement, il y a énormément de critères. En fait, c'est pas seulement trouver quelqu'un, c'est aussi trouver quelqu'un déjà disponible en même temps que soi. Après, ça va être du même niveau, mais aussi qui a les mêmes envies. Parce que justement, il faut trouver quelqu'un qui n'a pas forcément envie de faire un match très sérieux. Ou alors si. On peut même, on renseigne son niveau et on peut même l'estimer avec un questionnaire si on ne le connaît pas forcément. Et ensuite, on propose en fait une session dans l'application, un peu comme Blablacar. N'importe qui peut demander à rejoindre et c'est nous qui gérons, qui on accepte sur notre session.
11: Alors ici en Haute-Garonne, ça marche. Mais vous, qu'en pensez-vous? En me baladant pas très loin de la gare, je croise d'abord un homme avec justement une raquette de tennis. Mais lui refuse de me répondre. Bon, c'est pas très grave, quelques mètres plus loin, je rencontre
17: Mathéo
11: et je lui montre l'application. Première réaction,
17: Je trouve que c'est cool pour les gens qui n'ont pas forcément, qui sont pas très socialement intégrés, qui sont timides ou qui sont un petit peu nouveaux dans certaines villes, quoi.
11: Je demande également à Mathéo s'il trouve ça compliqué aujourd'hui de rencontrer d'autres sportifs lorsque l'on commence par exemple le tennis.
17: Non, je trouve pas que c'est si dur que ça. Faut essayer de sortir de sa zone de confort pour rencontrer des gens.
11: Quelques instants plus tard, c'est à Léane que je présente l'application. Elle aussi se montre plutôt séduite par l'initiative.
18: Bah, je trouve que c'est plutôt pas mal. Ça permet de rencontrer de nouvelles personnes, de se faire un cercle plus développé, donc c'est bien.
19: Est-ce que c'est dur de se mettre au sport quand autour de nous on n'a pas forcément de gens qui font du sport?
18: Oui, des fois ça peut être compliqué pour des gens parce que ils connaissent personne, et d'arriver dans un club où tu connais personne, c'est pas forcément très amusant. Genre, c'est mieux d'avoir des gens qu'on connaît.
11: Aujourd'hui, l'application Uniten, UNITEN, réunit plus de 3500 inscrits et fonctionne dans toute la France. Et avec près d'1,3 million de licenciés, le tennis est aujourd'hui le deuxième sport en France le plus pratiqué, juste derrière le football.
10: Merci beaucoup, Robin Bernon. On parlait de football tout à l'heure avec Norbert Tarrer, notre invité, et ses essais du côté de Clairefontaine. On va continuer de se promener, Norbert. Hein. On a encore des choses à se dire d'ici 20 ans.
15: Promenons-nous.
10: Surtout, on aimerait bien savoir où vous vivez aujourd'hui, puis quels sont les endroits que vous appréciez dans ce pays que vous connaissez bien. Il est avec vous sur ICI, dans Il n'y a pas que Paris dans la vie.
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10: Et voici les souvenirs d'un joli duo, Vianney et Maître Gims. À l'époque, on l'appelait encore Maître Gims, la même sur ICI.

0: même.
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3: Ouais, avec un parcours très inspirant, mais au final magnifique, c'est celui de Norbert Harrer, cuisinier français de référence. C'est un homme attaché au terroir, un homme facétieux, on l'entend, un homme plein d'humour. C'est le top chef de la meilleure boulangerie, il est avec nous jusqu'à 21h. Je sais plus, voilà, c'est top chef de la meilleure, je mélange.
4: C'est très bien. Tôt. Après, on peut rajouter le meilleur pâtissier. Oui. Avec
3: le grand vadrouilleur aussi. Alors ça, ça me plaît. Parce que j'aimerais bien qu'on se parle de ça. Parce que nous, on se balade dans toute la France. Vous avez fait une émission qui s'appelait la grande vadrouille de Norbert Harrer. Oui. Et vous êtes allé, plus que de faire la cuisine, faire des plats ou mijoter, vous êtes allé rencontrer vraiment des gens.
4: Oui. On a rencontré des experts dans des plats régionaux et pour le comprendre et pour pouvoir aussi s'affronter à la fin, on est parti à la rencontre. Enfin, je suis parti à la rencontre d'éleveurs, de producteurs, de tout et on s'est retrouvé à faire avec. Il y a aussi les confréries, faut pas oublier. Bonjour à toutes les confréries de France.
3: Elles sont nombreuses.
4: Et je me suis retrouvé à Caen faire donc la confrérie des tripes à la mode de Caen. Je leur ai fait ça en version asiatique. Ils ont halluciné au wok. Voilà. Et j'ai été découvrir des bouchers. Tout est incroyable.
3: Attendez. Je vous donne des régions. Oui. Où vous êtes passé. Oui. Allez, juste un lieu comme ça qui vous vient à l'esprit, la Provence.
4: Tout m'inspire, mais c'est vrai qu'on est tous allés dans l'arrière-pays niçois, par exemple.
3: Ouais.
4: Même l'arrière-pays même de Marseille, où j'ai mangé les amourettes sans tête.
3: Je sais.
4: Les amourettes sans tête, c'est une sorte de crépinette. Voilà. Et c'est fait, et c'était très bon. Sinon, il y avait les animels. Là, j'ai mangé ça avec un ami, un chroniqueur de foot, là, qui râlait tout le temps. Et c'était les coucougnettes de mouton.
3: Alors, attendez, il paraît que vous avez mangé des choses assez hallucinantes, notamment en Auvergne.
4: Oui.
3: J'ai noté des testicules de coq en Auvergne.
4: Oui. Et oui, on était dans un village qui est.
3: Alors, vous n'allez pas vous en souvenir, mais moi, je m'en souviens.
4: On a fait la fête. J'étais déguisé. J'étais déguisé en noble, Louis XIV, tout ça. Et à un moment, grosse fricassée, donc des centaines de coucougnettes dans des plats.
3: Oui, j'entends bien. Ouais.
4: Et en fait, très bon. Très
3: c'est
4: bon.
3: Délicieux une fois que c'est cuisiné.
4: Oui, c'est vrai qu'au naturel, c'est très viril. Mais dès que c'est cuisiné, c'est pour ceux qui connaissent, c'est les knacks. Vous voyez, ça n'a pas de goût. Voilà. Après, je me suis retrouvé avec des confréries, justement, des rognons blancs. J'avais donc une grosse, un gros bonnet en forme de coucougnette. Ça, c'était pareil. J'ai fait tout m'a régalé, en fait. Les gens, les confréries, enfin tout.
3: L'Alsace?
4: L'Alsace, magnifique. J'ai même fait de la schlitz dans les Vosges. Est-ce avec la tofa et la schlitz. C'était le moyen de descendre le bois dans les forêts vallonnées où les chevaux ne pouvaient pas passer. Donc, c'était des grosses luges où ils mettaient des tonnes et des tonnes de bois et descendaient ça. Donc, ils avaient ça derrière eux. Comme ça, ils descendaient ça dans les vallées. Et après, il y a les jeux du bois. Et j'ai fait quoi? On a fait du Saint-Nectaire. On avait tout. Oh là là.
3: Si vous commencez à me parler de Saint-Nectaire, c'est que je suis auvergnat.
4: Ah bah oui.
3: Si on se parle fromage, c'est quoi votre fromage à vous? On va où pour manger un bon fromage?
4: On va où?
3: Si on va à Saint-Nectaire, pour moi, j'ai jamais mangé meilleur Saint-Nectaire qu'à Saint-Nectaire.
4: On l'a fait cette année, hein, d'ailleurs, je vous le dis, cette année, avec Johan. J'ai mangé de l'abondance, incroyable. J'ai été voir justement cette vache qui est obligée. On est obligé de faire de l'abondance avec la vache d'abondance. J'ai été voir ça. J'ai été voir le Munster. J'ai été voir le musée du Munster grâce à ses émissions. Mm-hmm. J'ai été voir la brousse du Rove, pardon pour l'accent. J'étais voir un monsieur qui nous a fait ça, c'était incroyable. Qu'est-ce que je peux vous parler des agriculteurs? J'étais ramasser les carottes du Tilk, carottes des sables. J'étais voir des champignonnières d'ici à 2h, 2h30, 3h de Paris.
3: Il tombe la tocep.
4: Voilà, et des gens qui savent faire de l'agriculture magnifique. Qu'est-ce qu'on a rencontré? On a eu des gens qui faisaient de l'alcool, mais ça, bon, avec modération.
3: Et vous visitez les caves, par exemple? Les caves en fond, vous aimez bien, vous arrêtez, c'est connu, ça, c'est un truc très touristique, mais il me regarde avec un sourire.
4: Non, mais
3: t'aurais pas dû me poser la question, mec.
4: On revient d'une région où, le vin est roi.
3: Eh ben, on a un dossier.
4: Vous avez pas ce dossier-là de la Coupe d'Europe en 2012, 2013.
3: Ouais, vous avez encore mal à la tête, il paraît.
4: Ah ouais, cette interview. Mais en fait, c'est parce que Vincent Coueffé me demande de faire un duplex. C'était Allemagne-Italie, je crois. Et en fait, une heure avant, on me dit il y a plus de duplex. Donc moi, je regarde le match. Il y a les Italiens, les Allemands. Et à l'époque, c'était avant que je pichais. Et donc là, tout va bien. J'allais pour partir, rentrer chez moi. Et là, on me dit attends, il y a un invité qui a pas pu venir sur le plateau. Vincent Coueffé te demande de faire un duplex. J'avais jamais fait de duplex de ma vie. Et en plus, on a deux oreillettes pour le retour. Là, il m'en manque une parce que le cadreur n'a pas le retour de la régie. Donc je suis prêt. Et là, j'ai un Italien qui avec un Allemand qui crie moi, je suis pompette. Et là, je pars. Alors là, aujourd'hui, je serai sanctionné. Et là, je commence à dire alors le macaroni avec le schleu, c'est génial. Et là, le lendemain, ça, c'est parti dans la presse. Norbert, ivre mort sur un duplex. Bon, voilà.
3: L'alcool avec modération.
4: Oui, bien
3: c'est
4: sûr.
3: C'est important
4: bien
3: de
4: sûr.
3: Le rappeler. Et ce fameux mafé sénégalais, alors ça, c'est le plat de votre enfance, hein, Norbert.
4: Ouais, oui, parce que, vous voyez, ça, c'est toute mon enfance. C'est, comme je disais, c'est truculent, ma vie.
3: L'odeur, vous l'avez, là?
4: Ouais, je l'adore. Le cacahuète, c'est cette pâte d'arachide. Je vous expliquais que ça, quand vous êtes enfant de commerçant, vous allez. Moi, mais j'arrive à Sannois, ma mère doit travailler pour développer le réseau téléphonique. J'étais avec ma soeur, mais on se prenait la tête et je décide d'aller squatter une famille de Sénégalais en face, juste en face. Et je rentre et là, je découvre quelque chose d'incroyable. Manger assis par terre sur un tapis, se laver les mains, manger dans un grand bol. Et mon premier plat que j'ai, c'est ce mafé. Mafé poulet. Et le riz cassé une fois, le riz cassé même deux fois. C'est des riz cassés. Et ces effluves-là, et vous mangez avec les doigts. Alors là, les gens peut-être vont s'atterrir, mais c'est la meilleure façon de manger pour manger d'une manière pas trop rapide. Parce que le temps que vous préparez votre bouchée, vous prenez tout, le poulet, la sauce avec le riz, bah, ça vous demande plus de 8 secondes. Donc forcément, vous avez le temps de digérer, le temps de prendre le temps. Et je passe des moments incroyables, des beignets, les bœufs aux oignons. Après, j'ai pu goûter le saka-saka, alors que c'est pas sénégalais, hein, mais j'ai goûté le foutou sauce graine, le tchep, djiboudjène. Ouais, j'ai adoré ça, le combo.
3: Ça, c'est votre mafé de Proust.
4: Ouais, ouais.
3: Mais il y a aussi le filet de sol de votre maman.
4: Ah, ça.
3: Sauce corail.
4: Exactement. Alors, à l'époque, il y avait une marque qui s'appelle SEB qui avait fait des saucières et ma mère a préparé une sorte de beurre blanc avec du corail d'oursin qui était très iodé et elle nous enroulait donc des beaux filets de sol et qu'elle piquait comme ça avec un pic en bois qu'elle cuisait vapeur et on mangeait ça avec un riz pilaf. Et c'était incroyable. Et je pense qu'il y a des souvenirs. Comme mon tout premier petit gâteau, c'était sur les marchés. C'était un boulanger qui faisait des financiers. Et je mangeais ça. Ouais.
3: Mais s'il y avait un plat que vous aimeriez retenir, issu de nos régions, vous qui avez vadrouillé, chaque région m'avait dit un plat, un terroir, une entité particulière, un ancrage.
4: Oui, vous avez la tofaille pour les Vosges. Vous avez le farcement. Vous avez la potée auvergnate, mais aussi le punti en Auvergne, qui est incroyable. Vous avez le bekoff. Vous avez le potjvelage dans le Nord. Vous avez d'innombrables recettes paysannes, culturelles. Vous avez tout ce qui est à base de fromage. Vous avez les criques. Vous avez, enfin, il y a un paysage incroyable en France de cette mixité, de cette origine, de ces voyages, de tout. On est inspiré par tous les continents en France. On s'en rend même pas compte. On s'en rend même plus compte. Et c'est incroyable. Mon produit de prédilection, moi, j'adore le piment d'Espelette. Mais
3: Pays basque, là. Hein.
4: Voilà, mais vous allez me chercher. J'adore la moutarde, pas de Dijon, mais de Beaune. Je peux pas dire la marque.
3: C'est le Charmeux. Vous me parlez de l'Auvergne. Moi, je vous aurais des Charmeux.
4: Voilà, mais il y en a aussi, vous voyez. J'adore le Réfort en Alsace. Il y a du foie gras. J'ai mangé du foie gras d'oie en Alsace. C'est incroyable. C'est un pays où on fait du foie gras là-bas en Alsace. On parle toujours du Nord-Ouest, mais en Alsace, c'est fabuleux. Vous avez le centre aussi de la France. Moi, j'ai découvert ça. J'ai découvert que tout est magnifique. Il faut être fier de nos régions. Et je suis fier de tous les gens qui font vivre les petits hameaux, les petits villages, tout.
3: Vous parliez des champignons tout à l'heure. Je crois que la forêt, ça, c'est aussi un univers que vous aimez bien. L'odeur des pins.
4: Le humus comme ça. Quand je travaillais chez Marc Vera, on allait chercher les herbes. Je vais vous dire que je m'en souviens. J'ai un odorant. C'est un labrador, moi. Je suis un épagnol. Tu me mets quelque part. Mais oui, j'ai même plein d'aventures. Chez Monsieur Loiseau, on est parti avec Mauro Colagrico. Je vous assure que c'est vrai. M'en veux pas, Mauro. Je balance un gros dossier ici avec Eric et sur ici. On part dans ces forêts bourguignonnes, on est à Saulieu, on part et on se fait une grosse journée cueillette de cèpes. Et Mauro a cette présence d'esprit de dire, mais attends, on va quand même aller vérifier chez le pharmacien si tout ce qu'on a ramassé, c'est quand même bon. Et on pensait avoir ramassé 10 kilos de cèpes. Non, c'était des bolets. On a ramassé 2 cèpes.
3: C'est drôle, ça.
4: Oui, ça, c'est la jeunesse des cuisiniers, la foule. Mais oui, la forêt, la montagne, même la mer, le côté marin, enfin, c'est incroyable. Moi, je vous le dis honnêtement, c'est fabuleux, la France.
3: Vous allez vous marier? C'est vrai ou pas?
4: Me marier?
3: Oui.
4: Oui, bien sûr.
3: Attendez, je n'avance rien. J'ai vu ça comme tout le monde dans la presse. Vous allez vous marier?
4: Oui. Ah, je peux pas le dire.
3: Ah mince.
4: Ah non, là je vais.
3: Non, parce que l'idée c'était de se balader. Vous savez, il n'y a pas que Paris dans la vie.
4: Oui.
3: Ah, c'est quoi le département? Vous marier dans le sud, marier en Méditerranée, au bord de l'océan.
4: J'avais pensé à tout, et puis en pensant à tout, on se met des contraintes. Le mariage, des fois, c'est pour ça que je dis à ma femme, faisons un barbecue.
3: C'est vous qui établit. Vous faites le menu du coup.
4: Ouais, bien
3: vous
4: sûr.
3: Faites le menu de votre mariage.
4: Moi, j'aime les choses simples en fait, parce que les gens, des fois ils se mettent la pression pour avoir une jolie table, quelque chose. Je pense que les gens ils ont envie d'être décontractés. Je pense qu'il y a le côté mairie, le côté un peu officiel, donc là on s'habille, c'est normal. Et puis après la teuf, moi des fois je vois des gens en fin de soirée, ils sont habillés en costard, ils sont pris la tête à se mettre bien, puis à un moment tu mets de la musique années 80, même du ce que tu veux de l'électro, et tu vois des mecs quand même où ça va pas. La musique ne correspond pas au mec et son accoutrement, même la jolie. Donc je me dis faisons un truc simple. Peut-être en Bermuda, en claquette chaussette.
3: Ça ne m'a toujours pas donné lieu. Mais c'est pas
4: je
3: ne
4: peux pas vous le dire. Je peux pas vous le dire.
3: Merci beaucoup, Norbert. On aurait pu encore ouvrir quelques chapitres de ce parcours, de ce voyage qu'on a survolé. Si on devait garder qu'un seul lieu, je pose souvent cette question à la fin. Il y en a plein là, qu'on a évoqué, peut-être 40, 50 lieux. On en garde un.
4: Moi, le début de ma vie en France, ça a été Saulieu, chez Monsieur Loiseau.
3: Chez Bernard Loiseau, Côte d'Or, le restaurant de Bernard.
4: Et vous voyez, ce n'est pas une région extraordinaire. Sur le papier, ça ne fait pas rêver. Mais quand vous allez là-bas, quand vous voyez les hommes et les femmes qui se lèvent tous les matins et qui vous donnent tous ces beaux produits et ces chefs qui représentent leur région, je salue tous les chefs qui sont dans les régions, qui sont peut-être pas dans Paris, mais qui font briller leur région avec leur terroir, leur savoir-faire et tout l'entrain qu'ils mettent en œuvre pour faire vivre ce terroir. Voilà. Mon premier souvenir, c'est Saulieu.
3: On gardera ça. Merci beaucoup, Norbert Tarrère, d'avoir été avec nous sur ICI. Vous retrouvez Norbert Tarrère sur ICI.fr pour podcaster l'émission. Et puis, bon appétit, parce que là, si ça vous a pas donné faim, je ne comprends pas. Rendez-vous demain. Salut. Merci, Norbert.
4: Et prenez soin de vous.
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3: Voilà un tube qui a 5 ans.

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1: Bon appétit, n'hésitez pas à aller à Paris au 19-20, l'hôtel Prince de Galles. C'est Norbert Barat qui tient la cuisine. Merci Norbert.
2: Merci à vous Eric, merci à tous les auditeurs et surtout bon appétit.
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2: Bonsoir à tous et comme chaque soir dès 21h, on regarde dans le rétroviseur. Et au loin, il y a les fameuses années 80, les tubes inoxydables jusqu'à 22h. On en réécoute certains, ça commence comme ça.

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1: Tous les styles de musique étaient représentés dans le top 50 des années 80. C'était le reflet de nos goûts. On aimait la pop, le rock, le disco et bien sûr le reggae. Jimmy Cliff en était l'un des plus populaires représentants. Ce We All Are One a été composé et enregistré avec les musiciens de Kool & The Gang. Et le texte est un message humaniste, thème récurrent chez Jimmy Cliff. Autre exemple de nos esprits ouverts dans les années 80, un numéro 1 du top inoubliable, Une femme avec une femme, Mécano.

Veros Ramazzotti, c'était una storia importante. Évidemment, quand on a grandi dans le fameux quartier de Cinecittà à Rome, où tous les plus grands films ont été réalisés, on rêve de devenir une star. Et c'est là que le petit Eros a fait ses premiers pas d'artiste, ado, figurant dans quelques films. Mais très vite, la musique l'a rattrapé. Les concours se sont succédés, il en a perdu certains, gagné d'autres. Et c'est comme cela qu'il est devenu la plus grande star de la chanson italienne, numéro 1 en France en 84 avec Una Storia Importante. Ben voilà, c'est le destin, c'était écrit. Et ça tombe plutôt bien, c'est écrit, ben c'est aussi Francis Cabrel. Et c'est tout de suite.

0: Jean-Jacques Goldman et Sirima, c'était là-bas. À l'écoute de ce titre, l'émotion est toujours aussi forte. Le destin de Sirima y est pour quelque chose. Mais il y a aussi le thème, l'histoire de cet homme qui ne se sent pas à sa place et qui décide de partir là-bas. Bah, c'est un petit peu le chemin de Goldman depuis des années. Là-bas, c'était numéro 1 en 1987. La même année que Louis Bertignac et ses idées-là qui arrivent dans un instant.
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0: Ah, évidemment, les années 80, c'est la décennie où l'on devient tous dingues de U2. On a tous eu un poster de U2 dans notre chambre, ou un pins sur son blouson en jean, voire même un tatouage. Ah non, pas vous ? Bon, il n'est pas trop tard pour s'y mettre. Car les Irlandais sont de retour, nouvel album attendu mi-novembre et une tournée en 2027. Tiens, en attendant, on va prendre des nouvelles d'Hélène. Non, celle de Julien Clerc, hein, bien sûr. Il nous en parlait et nous le chantait en 87.

McCartney et Stevie Wonder, c'était Ebony and Ivory. On peut pas faire plus légende de la musique que ces deux-là. Un septuagénaire et un octogénaire toujours en pleine forme. McCartney a sorti son nouvel album cette année. Il était en tournée mondiale ces derniers mois. Stevie Wonder, lui, il est en concert à Paris à l'Accor Arena le 15 octobre. Et un nouvel album arrive l'an prochain. Qui dit mieux ? Allez, place à un autre septuagénaire en pleine forme, Daniel Lavoie. Il s'aime.

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1: Et oui, les tubes des années 80 n'ont pas dit leur dernier mot. Du coup, ben, on en reparle demain. Je vous attends ici dès 21h. Je compte sur vous. Dans un instant, place à 100% chansons françaises. 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Il est 22h.
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3: C'est un précurseur de la musique électronique en France qui se cache derrière le titre « Où sont les femmes ?»
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3: 1977, Patrick Juvet devient l'icône absolue du disco. Mais saviez-vous que derrière les paillettes de « Où sont les femmes ?» se trouve le talent de Jean-Michel Jarre. C'est lui, le futur pape de l'électro, qui signe le texte. Inspiré par le vide sentimental des nuits parisiennes, il écrit une mélancolie rythmée qui interroge l'évolution des rapports hommes-femmes.

0: contraste saisissant qui transforme un simple tube de club en un véritable phénomène de société.
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3: En 1982, c'est une erreur de guitare qui est à l'origine d'un des plus grands tubes du groupe Téléphone.
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3: Téléphone travaille dans les studios mythiques de Jimi Hendrix à New York. Lors d'une répétition, Louis Bertignac rate un accord. Ses doigts glissent, le son est sale, mais le déclic est là. Plutôt que de corriger la note, il décide de bâtir tout le morceau autour de cet accident inspiré des Rolling Stones.

0: Autre fait notable, la batterie de Colinka est enregistrée dans la cage d'escalier du studio pour une résonance massive. Un mélange de maladresse et de génie qui a surpris la rigueur des ingénieurs américains.
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2: Alors bonjour, je m'appelle Fabrice Pesanti, j'ai 56 ans, je vis dans le Médoc depuis mon enfance, je suis né dans le Médoc, d'un père italien, d'une maman médocaine. Alors là il est 22h30, dans 10 secondes on va monter sur la scène, on est anxieux, on y va, vive le Saint-Sébastien.
3: Ça se passe un peu comme ça, les soirs de spectacle dans ce cabaret du Médoc à Couquec, petit village de 270 habitants. Le Saint-Sébastien reprend tout simplement le nom des grands-parents de Fabrice qui étaient propriétaires des lieux dans les années 80. Cet établissement fête cette année ses 30 ans et il fait travailler une équipe de 15 personnes.
4: Et bien voilà mes chers amis, je vous souhaite la bienvenue au Saint-Sébastien.
3: Fabrice est un enfant du pays, c'est sur cette terre qu'il a commencé à se passionner pour les costumes et le théâtre.
2: Tout jeune, j'avais quel âge ? J'avais 10 ans. Je m'amusais à coudre des choses, à faire des costumes, à faire des choses comme ça. Et avec mes sœurs, on arrivait à faire des pièces de théâtre, on se déguisait, on faisait des personnages déjà. Et en fait, j'ai commencé très très jeune à me déguiser et à faire des costumes.
3: Et quand vous est venue l'idée de créer ce cabaret ?
2: Un jour, eh bien, on s'est dit pourquoi pas se faire un petit spectacle. J'ai commencé par Régine à l'époque. Et en fait, ça a fait boule de neige.
3: Vous remplissez la salle tous les soirs ?
2: Actuellement, oui.
3: Et donc du coup, c'est quoi la recette du succès ?
2: Il faut aimer les gens et puis surtout avoir un spectacle de qualité.
4: Alors mes chers amis, je vais vous présenter donc un artiste, Britney Spears. Mes chers amis, je vous demande de l'applaudir comme il se doit. Voici Monsieur Brice.
2: C'est en fait les artistes qui sont là, qui s'approprient les personnages en fonction de leur morphologie, en fonction de leur état d'esprit, parce qu'en fait c'est une passion qu'ils ont envers l'artiste et qu'ils interprètent. Alors moi, depuis de nombreuses années, j'interprète Dalida. Mais au niveau du maquillage, déjà, il va falloir travailler les yeux, parce qu'elle avait un regard un petit peu dans la tristesse, on sentait qu'il y avait de la mélancolie dans ses yeux. Et on met la perruque, on met la robe, et là on rentre directement dans le personnage jusqu'à ce que on se voit dans la glace. En fait, on est face à la glace, et puis dans l'œil, on arrive à distinguer la femme que l'on va interpréter. Dès qu'on entend les « ah » et ou les « oh », ben là, on est super content, quoi. Ça y est, c'est ça match, quoi.
3: Alors, ce cabaret, il a bénéficié d'une sacrée visite. Le roi du cabaret, justement, c'est Michou.
2: Pour nous, c'était une grande fierté de l'avoir ici à Couquec, dans notre cabaret.
3: Quand il est arrivé ici, il vous a dit quelque chose dont vous avez encore le souvenir.
2: Il a dit mais c'est plus beau qu'aux Folies Bergères, il a dit.
3: Fabrice est en couple avec Stéphane Berthier. Ils sont à la tête de ce cabaret qui est une vraie réussite. Il peut recevoir jusqu'à 120 spectateurs, soit à peu près la moitié de la population de Couquec. Le Saint-Sébastien est notamment ouvert tous les vendredis, samedis et dimanche soir.
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5: Il est un beau voyage qu'on peut faire pas très loin de chez soi, un voyage dans le Saintois. Une demi-heure d'Épinal, la même chose de Nancy, c'est pas bien compliqué. Hein. Une terre qui tourne autour d'un lieu riche en énergie et en histoire, la colline de Sion. Elle en est le phare et le cœur battant, elle qu'on aperçoit si facilement au détour d'un virage émergeant d'un champ de mirabelliers en fleurs au printemps ou fendant le flot vert des haies, des bois, des plateaux quand on la distingue au loin au moment de traverser ce Saintois à travers sa Via Appia moderne, la Nationale 57. Que voilà un vieux pays dont le nom se perd dans la nuit des temps au point que personne n'est parvenu vraiment à en donner une origine ou une explication. Ben oui, Sion est Sion depuis toujours et tout autour, le Saintois est toujours là. Il a ses hauts lieux, la colline inspirée, avec la basilique, ce superbe émetteur d'espoir vers les nuées, avec les restes de la forteresse de la turbulente famille de Vaudémont, cette famille des cadets des ducs de Lorraine, aussi turbulents que le sont toujours les cadets, hein, et qui sont la boule blanche du billard historique lorrain, arrivant de loin, cognant pile où il faut pour faire virevolter les boules de couleur sans qu'elles ne puissent s'y opposer. Les hauts lieux du Saintois, ce sont les châteaux. Arouet, le palais à la campagne qui plonge ses douves d'un madon, qui plonge ses douves dans un madon à l'image des gens d'ici, finalement. Il est calme, il est cool, mais il peut se réveiller d'un coup et vous rappeler quelle force est la sienne. Torre Liotet et sa mosquée intérieure, qui rappellent qu'on peut avoir ses racines à un endroit, sa vie à un autre, qu'on peut partir et revenir, comme l'a fait le maréchal Liotet, des ruelles de Nancy à la place Jamal Afna de Marrakech, avant de se poser ici, sur les rives de la colline de Sion. Je n'oublie ni Aboncourt, ni Vendée-les-Villes. Dans le Saint-Ouen, il y a les Halles de Vézelise, qui sont de ces monuments qui peuvent témoigner de l'immense variété des envies, des amours, des destins humains, elles qui en ont vu tant passer. Il y a Gélocourt et ses fleurs, il y a le petit détour bucolique par Vaudeville, mais j'aurais pu citer tant d'autres villages, si Lorrain, ces villages, rues, qui se laissent traverser par celui qui ne voit rien, mais qui se laissent admirer par celui qui voit tout. Telle grange aux murs sculptés, telle pierre de grès autour des fenêtres, de telle vieille église. Le Saint-Ouen, c'est un voyage au cœur de la Lorraine de toujours. D'un pays plus vieux qu'elle encore, c'est une sensation d'éternité.

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1: Vous connaissez notre invité qui, le matin, avec son super pouvoir, peut vous prédire en cas de risque de pluie au mètre près l'endroit où vous pouvez disposer votre barbecue afin de ne pas mouiller vos merguez.
2: Je m'appelle Patrick Marlière, je suis météorologue. J'habite ici à Ramoku, où j'ai ma société météorologique.
1: C'est venu comment la météo pour vous, Patrick?
2: Depuis que je suis gamin, je veux comprendre ce qui se passe. Je veux comprendre comment on arrive à faire des prévisions météo. Et j'ai fait des études pour réussir les concours et en faire mon métier.
1: Quelles études alors?
2: Un bac scientifique pour ensuite arriver à ce concours de la météorologie, qui est un concours national, pour entrer à l'école de la météo. J'ai fait une dizaine d'années dans l'armée de l'air, parce que évidemment, dans chaque base aérienne, il y a un service météorologique. Et puis ensuite, Météo France. Et puis après, les médias m'ont attiré particulièrement. Et c'est vers ces médias que je me suis destiné pour créer ma société.
1: Alors, au quotidien, à part savoir comment on va s'habiller, à qui sert beaucoup en ville la météo?
2: Un exemple qui est vraiment intéressant, je travaillais avec une grande ville, je ne savais pas qui dans la ville utilisait le plus les informations météo. Quand on m'a dit que c'était la police municipale, pourquoi la police municipale? Mais en fin de compte, lorsqu'il y a de très mauvaises conditions météo, il y a beaucoup plus de personnes qui vont conduire les enfants à l'école en voiture. Et donc, près des écoles, il y avait plus de circulation, plus de voitures, plus de risques d'accidents. Et donc la police municipale de cette ville, Tourcoing pour ne pas la citer, elle mettait en place beaucoup plus de personnel pour veiller à la sécurité de ses administrés.
1: En 50 ans de pratique météo, Patrick, l'outil a évolué.
2: Aujourd'hui, on arrive à calculer un point météorologique tous les 2 ou 3 kilomètres, des points très rapprochés, ce qui permet d'être effectivement plus efficace.
1: Et puis, il y a eu l'apparition des radars météo aussi.
2: Aujourd'hui, avec ces radars météo, on observe les pluies par pas de 5 minutes et vous dire exactement quand la pluie va commencer, quand elle va s'arrêter. Il y a aussi tout ce qui concerne les orages. Aujourd'hui, on a des capteurs de foudre.
1: Alors, quel est le phénomène météo qui vous a le plus impressionné?
2: Moi, c'était des tornades. J'avais fait une émission sur la tornade la plus importante a lieu en France. Elle s'est produite à côté de la forêt de Mormal, à Pomereuil, en juin 67, c'est pas d'hier.
3: À Pomereuil, où pas une maison n'a gardé son toit, l'église a été littéralement scalpée. 7 morts et une quarantaine de blessés. Un terrible bilan.
2: Ça, ce sont des phénomènes tellement spectaculaires, et d'essayer de comprendre comment ils se déplacent, comment ils évoluent, comment ils naissent, comment ils meurent, c'est pas gagné encore pour les météorologistes. On essaye de les expliquer, mais pour les comprendre et pour dire là où ils vont se passer, c'est pas encore gagné.
1: Merci Patrick, et bon vent.
2: Moi, c'est ici, la météo, à Ramoncourt. Ça fait 50 ans et ça va encore durer.
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4: Bonjour à toutes et tous, bienvenue dans Affaires Classées, le podcast. Je vous emmène faire un petit tour 2 siècles en arrière. Nous sommes dans la soirée du 1er mai 1827. Un paysan de Barcus rentre de la célèbre foire d'Oloron. Il est abattu par un inconnu. Question, qui lui en voulait donc? Réponse dans un instant.
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4: Chaque année, le 1er mai, la ville d'Oloron-Sainte-Marie organise sa traditionnelle foire au bétail. Un rendez-vous inspiré des grandes foires d'antan et qui attire plusieurs milliers de visiteurs depuis le XIVe siècle. Ce lundi 1er mai 1827, Dominique, un habitant de Barcus, l'a passé, comme beaucoup, dans la capitale du Haut-Béarn. Rentrant seul, à pied, il est 22h lorsqu'il parvient à l'entrée d'un petit pont dit de Choco, à une courte distance de sa maison d'habitation. À peine pose-t-il le pied sur l'ouvrage qu'une soudaine lueur déchire la nuit. Une lueur doublée d'une détonation. Pas de doute, Dominique vient d'essuyer un coup de fusil. Blessé, le fermier tombe en criant « À l'aide! À l'aide !» Au loin, il y a un homme qui court le long du ruisseau, enjambant une barrière. Pas de doute, c'est l'agresseur. Marianne, une jeune servante occupée à ses prières, entend les hurlements plaintifs de cet homme qui appelle au secours. La bonne dame s'empresse d'alerter le maître de maison, l'instituteur et quelques paysans qui accourent afin de porter assistance au malheureux. Blessé à la poitrine et au bras gauche. Dominique Etchegoyen est transporté à son domicile où le médecin vient lui prodiguer les soins que son état grave nécessite. Au petit matin, le maire de Barcus se rend à son chevet. Il lui demande de décrire en détail ce qui s'est passé. Dominique est formel. L'obscurité l'a empêché de reconnaître l'agresseur qui semblait posté au loin en embuscade. Les gendarmes de Mauléon rappliquent. À leurs yeux, c'est une vraie tentative d'assassinat. Les blessures de Dominique sont graves. Il aurait bien pu y passer.
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4: L'enquête criminelle débute. Dominique jure qu'il ne se connaît aucun ennemi. Ses affaires sont saines et il est, dit-on à l'époque, de bonne mœurs. Les soins appliqués du docteur Alcat et sa constitution robuste lui vaudront une incapacité totale de travail de 20 jours. Mais il se rétablira de ses plaies, fort heureusement. Barcus, l'affaire jette un émoi certain dans la population, à tel point que les rumeurs les plus folles circulent. Certains disent Dominique Etchegoyen décédé, quand d'autres désignent déjà le nom de l'assassin présumé. Dans leur procès-verbal, les gendarmes rapportent en effet que des soupçons insistants circulent sur la personne du premier voisin de la victime. Un certain Etcheoun, du nom de la maison basque qu'il occupe ici, identifié comme étant Pierre Topet, né au village en 1786. Les gendarmes vérifient. Topet traîne la réputation d'être un mauvais sujet, un repris de justice aussi. À peine quadragénaire, il sort de la prison d'Ace où il a purgé 5 années de prison pour des violences graves sur l'ex-amant de sa femme. Et selon la rumeur, il ne rêvait que d'une chose, se faire justice lui-même et expédier en enfer celui qui l'a envoyé derrière les barreaux, un certain Egiafal, qui a passé lui aussi la journée du 1er mai à la foire d'Oloron. À Barcus, la clameur publique ne parle que de lui. C'est Topet, alias Etcheoun, le suspect, point final. Certains habitants affirment qu'il a guetté le retour de son rival en se postant aux aguets. Trompé par l'obscurité régnant dans ce chemin creux et sinistre, il se serait trompé de cible, tirant par erreur sur Etchegoyen. Le scénario est séduisant, en apparence.
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4: Les gendarmes ne voient pas qui en voulait au malheureux Etchegoyen. En revanche, la piste menant à Etcheoun semble beaucoup plus fructueuse. Ces derniers temps, par jalousie ou par haine, toutes les occasions étaient bonnes pour chercher querelle à son rival. Une voisine affirme qu'Etcheoun lui a demandé si Egiafal avait bien l'intention de se rendre à la foire d'Oloron. Étonnante curiosité sur l'emploi du temps de son ennemi juré. Mieux encore, le métayer d'Etcheoun affirme qu'il était bizarrement absent de sa maison la nuit du drame. Et ses enfants, ses propres enfants, le confirment. D'ailleurs, personne ne l'a revu depuis. Pour les gendarmes, les soupçons s'accumulent. Plusieurs villageois rapportent qu'Etcheoun se cacherait dans les bois, sur les sommets de la roue. Pourquoi diable pareille fuite s'il n'a rien de se reprocher ? Bizarre. Tribunal de Saint-Palais, le procureur du roi, M. de la Régoyenne, discerne dans cette cavale comme un aveu de culpabilité. Il délivre donc un mandat d'arrêt contre le fugitif dont tout le monde parle, mais que personne ne voit. Il faut dire qu'en Soule, la personnalité de Pierre Topet, alias Etcheoun, laisse peu indifférent. Doué d'une âme ardente, d'une susceptibilité que beaucoup disent excessive, l'homme a connu une jeunesse orageuse. Fâché avec ses parents, sa jalousie l'a conduit à suspecter l'infidélité de son épouse et à asséner un coup de hache au visage de son amant supposé, le fameux Egiafal. À l'époque, nombre de paysans basques s'expriment dans leur langue natale. Peu d'entre eux ont eu la chance d'aller à l'école. À la différence d'Etcheoun qui, lui, a appris le français qu'il parle à la perfection.
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4: Au Pays Basque, Etcheoun passe pour être un poète. Né en pleine période romantique, il est l'auteur de nombreux chants dramatiques, des poèmes émouvants, dont les vers racontent les principaux événements de sa vie, souvent tragiques, comme son mariage avec une fille de niveau social inférieur. Une union qui a déshonoré sa famille alors qu'il n'avait que 20 ans. Vexé, son père l'avait menacé de le déshériter. Couchant ses malheurs sur le papier, le jeune homme devint poète et écrivain. Quand son épouse le trompa, Etcheoun se mit à écrire sur le thème de l'amour trahi. Un sujet cher aux auteurs romantiques, mais ses écrits vont aussi se retourner contre lui. Alors qu'il est en cavale après les coups de feu tirés le 1er mai contre son voisin Etchegoyen, le poète se console en écrivant quelques vers. Planqué dans une cabane de berger, il compose un chant qui deviendra célèbre et dont voici le dernier couplet. Dans le village de Barcus, ne cherchez pas Etcheoun. Vous qui, désirant l'arrêter, êtes à sa poursuite. Il compose des chants à Iguélou, désignant ainsi le lieu de sa cache. Il n'y a pas de plus beau pâturage en Soule, conclut-il. Mais quand les gendarmes mettront la main sur ce poème, ils vont l'utiliser contre lui comme une pièce à conviction, à charge. Etcheoun est en effet interpellé 4 mois plus tard chez un notaire de Tardets alors qu'il s'apprêtait à signer un acte de vente par lequel il tentait de mettre sa propriété de campagne à l'abri de ses créanciers. Redoutait-il que la justice la confisque au cas où il serait reconnu coupable de la tentative d'assassinat sur Etchegoyen, son voisin, la nuit du 1er mai 1827.

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1: Son procès aux assises s'ouvre le 18 août 1828 dans les murs du Parlement de Navarre, à deux pas du château palois. Vu la personnalité de l'accusé, l'audience défraie la chronique judiciaire. Ce n'est pas tous les jours, en effet, qu'on juge un poète écrivain. Face aux 12 hommes tirés au sort comme jurés, l'accusé a préféré s'habiller avec de misérables haillons. Lui qui est propriétaire de sa ferme, un luxe rare pour l'époque, il joue le pauvre. Une foule de dames élégantes se masse dans les rangs du public. Face à l'exposé de l'avocat général, M. Lamothe Duncan, Etcheoun ne varie pas. Il est innocent, voire persécuté. Ses malheurs datent de son mariage, clame-t-il, dans un français excellent. Et tandis qu'il purgeait une peine de prison, sa femme a, dit-il, continué à le tromper avec son rival, le sieur Égiafal. Une fois libéré de la prison d'Aïs, Etcheoun trouva l'amant de son épouse installé dans son propre lit, régnant en maître chez lui. Il le mit certes à la porte, mais l'accusé poète peinait à calmer sa peine. « Scélérat, tu buvais mon vin, tu mangeais mes jambons, tu devrais être à ma place » lance-t-il plein de haine à Égiafal, qui est cité comme témoin à la barre de la cour d'assises. Pour l'accusation, ce récit de souffrance, de haine, illustre à merveille le mobile du crime. Le soir du 1er mai 1827, selon l'avocat général, Etcheoun voulait faire la peau à Égiafal et il l'a patiemment attendu, en guet-apens. Et c'est par erreur, parce qu'il faisait nuit, qu'il s'est trompé, faisant feu sur Dominique Etchegoyen, qu'il faillit bien tuer. En leur intime conviction, les jurés vont pourtant absoudre le poète sultan aux mille malheurs. Etcheoun est acquitté. Il rentre à Barcus le soir même.

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1: C'est la Camini Minute, votre chronique de la joie et de la bonne humeur. Comment ça va les amis? Enfin, je dis comment ça va les amis, je pourrais dire CMTV. Oui, parce que je sais pas si vous avez remarqué, mais je ne sais pas si c'est la nouvelle génération, mais il y a des gens, quand ils parlent, ils mettent de moins en moins de voyelles, de moins en moins de lettres. Pour dire « il n'y a rien », ils disent « il y a R ». Pour dire « mort du rire », ils disent « MDR ». Pour dire « péter de rire », ils disent « PTDR ». Et pour dire « à ce qui paraît », ils disent « à skip ». Il y a de moins en moins de lettres, de moins en moins de mots. Mais si on continue comme ça, ils vont parler comment dans 10 ans les gens ? C'est quoi cette façon de parler là ? Je veux dire, il n'y a rien, c'est pas une longue phrase. Je comprends qu'on veuille écourter des trucs, mais il n'y a rien, c'est pas long, il y a R. Comment on va parler dans 10 ans ? Moi je dis, on parle de plus en plus des extraterrestres et des ovnis. Moi je pense que si les extraterrestres viennent sur Terre, c'est à cause des gens qui parlent comme ça, qui réduisent les mots. C'est quoi cette façon de parler, franchement ? C'est abusé, quoi ! Parler français, c'est une belle langue, le français. Il y a R, MDR, PTDR, ASKIP, il est BG pour dire beau gosse. Mais c'est bien de dire qu'on est beau gosse, ça fait plaisir d'entendre beau gosse. C'est plus plaisant que BG. Ils enlèvent les voyelles comme ça.

0: Ça me rappelle les films coquins qu'on voyait sur Canal Plus au début du mois, le samedi du mois, quand c'était encrypté. Vous vous rappelez ça? Faites pas semblant. Hein. Lui, à tous les auditeurs d'ici Picardie, vous aussi, vous êtes tombés au moins sur du crypté sur Canal Plus dans les années 90. Et ben c'est pareil, cette nouvelle façon de parler là. Des mots courts, de plus en plus courts. Et d'ailleurs, même les rappeurs de nos jours ont des noms d'artistes de plus en plus courts. ZKR, PLK, SCH, MHD. Après, il y en a qui gardent même les voyelles. Gims, Jules, Vald. Et bien sûr, on terminera par les groupes asiatiques, les Coréens de BTS. Alors eux, ils ont pas mis de voyelles, mais BTS, c'est quand même Bac plus 2.
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Lola Baye est une chanteuse, autrice, compositrice qui mêle douceur, humour et spontanéité. Si vous avez pu la voir dans l'émission The Voice, ce qu'elle affectionne aujourd'hui, c'est sillonner le monde rural pour chanter dans les tout petits villages.

0: M'ennuyer, Lola Baye. Un coup de cœur ici même. 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
1: Unterlinden. Vous savez ce que ça veut dire? Eh bien, en allemand, ça veut dire sous les tilleuls. Parce que c'est proche d'une rangée de tilleuls que fut fondé ce couvent de religieuses dominicaines au XIIIe siècle. Et c'est dans ce même bâtiment que sont conservés, entre autres depuis 1853, des chefs-d'œuvre de la peinture germanique. Aujourd'hui, je teste pour vous le musée Unterlinden. Je suis donc, bien évidemment, à Colmar. Et devant moi, la façade médiévale de l'ancien couvent. Et juste à côté, un bâtiment de briques, quand même assez contemporain, avec deux fenêtres qui donnent sur une galerie souterraine. Ça, là, eh ben, c'est le nouveau bâtiment. Et c'est ici que je rejoins Camille Brook. C'est la directrice du musée Unterlinden. Et à juste titre. Mais Unterlinden, c'est aussi 3500 œuvres. Et nombre d'entre elles sont aussi signées Auguste Bartholdi. Ah, ce que beaucoup ignorent, c'est que sa toute première grande sculpture, quand il avait 18 ans, eh ben, a été réalisée pour ce musée. Eh oui. Et il y a en effet cette œuvre qu'on connaît par les livres ou les cours d'histoire, et surtout, eh ben, le moment où on se retrouve en face, pour de vrai. Et là, je parle bien du mythique retable d'Isenheim. Pour le voir, eh bien, on pénètre dans une ancienne chapelle du couvent. On va passer par une grande porte et au fond, il est là. Il est gigantesque, il est très, très grand. Plusieurs mètres de haut, plusieurs mètres de large. Des panneaux qui sont peints, qui s'articulaient autrefois comme des volets. Et Camille m'explique l'essentiel à retenir. Le retable a été peint entre 1512 et 1516. Et là, ce qui frappe, c'est le contraste. Le contraste des couleurs. Parce que le retable d'Isenheim, c'est pas un tableau doux, hein, qui est plutôt apaisé. Pas du tout. Il y a la crucifixion. Et d'une intensité quand même assez physique, j'ai envie de dire. Hein. Les couleurs sont assez violentes, avec des verts, des jaunes, des rouges qui claquent. Et pas besoin d'avoir fait histoire de l'art pour le ressentir. Hein. Ah, faites-moi confiance. Camille m'explique que c'est pas un hasard, en fait. Parce que le retable a été commandé à l'époque par un hôpital. Et il était destiné aux malades. C'était presque un peu comme un outil thérapeutique. Parce que les patients, les malades qui voyaient, eh bien, le corps du Christ, hein, qui ressemblait au leur, eh bien, d'un coup, comme ça, leur souffrance devenait plus visible, plus reconnue, n'était plus seule face à la maladie. Et ça, je l'avais pas tout à fait compris avant. Comme quoi, le contexte, c'est quand même important. Le musée Unterlinden couvre en tout 7000 ans d'histoire de l'art. Ça va de la préhistoire jusqu'à Picasso. Oui, ils ont bien des Picasso. Et même à travers une chronique, vous savez, il y a des choses qui sont très difficiles à expliquer et à résumer. Elles se vivent. Alors maintenant, à vous de jouer.
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1: h19, l'heure de votre rendez-vous Les gens d'ici. Tous les jours, nous mettons en lumière une personnalité qui fait briller notre région. Elle se confie au micro de Romain Bruno et aujourd'hui, à direction un studio d'enregistrement au cœur de Paris à la rencontre de la personne qui a créé le nouveau jingle d'Île-de-France Mobilité. Romain, vous êtes avec lui, il s'appelle Jean et vous venez d'entrer dans son studio.
2: Oui, je viens de rentrer dans ce studio qui est magnifique, un studio d'enregistrement dans le 6e arrondissement et j'ai Jean Dindino. Il dirige la société de production chez Jean et il est ici installé derrière cette grande table de mixage. Jean, bonjour.
3: Bonjour.
2: On a l'impression d'être dans un sous-marin.
3: C'est vrai que beaucoup de gens l'associent à cette vision un peu à cause des hublots, un peu sous-marin de la, ancien et en même temps peut-être aussi cabine spatiale futuriste.
2: Et vous avez produit le nouveau jingle sonore d'Île-de-France Mobilité.
3: Ouais, sacré challenge. Composer en fait quelque chose qui va accompagner les gens en fait dans leur quotidien, comme ça sur tous les transports, sur tout le réseau d'Île-de-France.
2: Est-ce qu'on peut l'écouter ce jingle ? Ce nouveau jingle, il va remplacer quel jingle ?
3: Il va unifier tout le réseau Île-de-France, en fait, donc qui concerne le métro, les bus, les tramways, le RER.
2: Ça remplacera ce jingle, écoutez. On va le décortiquer, ce jingle. Il est fait de plusieurs parties.
3: Par rapport à cette notion de mobilité, on peut déjà écouter un premier son, qui est le son d'introduction et aussi celui de conclusion, finalement, qui joue cette mobilité. Là, on est dans cette idée de mouvement, en fait. Donc, la première nappe introduit le thème qui est composé de 6 notes. Qui doivent symboliser quelque chose d'à la fois assez doux, pas agresser les gens au travers de quelque chose. Donc, il y a une douceur et une gaieté, en fait, normalement, qui se définit sur ces 6 notes. 6 notes, il y a une symétrie entre le tagad, hein, que je vois comme une question, quoi, et la réponse qui est tintin. Même si c'est toujours difficile d'expliquer la musique.
2: C'est une fierté au final, après, de pouvoir entendre sa musique, son jingle, pendant les transports.
3: Ouais, carrément. J'avoue qu'il me tarde de l'entendre. Même si, voilà, c'est aussi toujours un peu une petite angoisse de s'adresser à plein de gens. Mais non, c'est une grande fierté, bien sûr.
2: Ça fait combien de temps que, Jean, vous travaillez dans l'univers du son ?
3: Ouais, j'ai commencé à 25 ans et j'en ai 65. Donc, vous avez fait le calcul ? Je préfère pas le dire. J'ai eu la chance de travailler dans cet univers qui est un univers très riche parce qu'il touche à la fois à la musique, aux comédiens, à la poésie, au texte. Enfin, c'est vraiment travailler dans le son, vous en savez quelque chose, vous-même qui m'interrogez. C'est assez passionnant et ça remplit une vie tranquillement.
2: Merci Jean Dindino.
3: Ben de rien, plaisir. Revenez quand vous voulez, 18 rue Dauphine.
2: Voilà, ici donc pour cette société de production chez Jean qui a créé entre autres ce fameux nouveau jingle sonore d'Île-de-France Mobilité qu'on a hâte d'entendre.
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4: Le 30 octobre 1812 à Montpellier, le préfet de l'Hérault, Pierre Barthélemy Joseph, comte de Nogaret, a mis les petits plats dans les grands. Il organise un mirifique dîner pour faire plaisir à ses hôtes, mais surtout à un hôte, le comte de Borroméo, qui va intercéder en sa faveur auprès de l'empereur Napoléon pour le faire grand croix de la Légion d'honneur. Sa délicieuse épouse, Marie-Julie Boudon de la Roquette, a fait préparer des dindonneaux aux truffes et de la croustade de bécasse. On est nickel. Les invités arrivent, parmi lesquels le fameux comte de Borroméo, général des armées, accompagné de son état-major. Il est en uniforme, il a des favoris noirs très beaux. Il raconte aux invités ses faits d'armes. Cette soirée est extrêmement réussie. Et là, bam ! La porte du grand salon de la préfecture s'ouvre en grand. Le commandant de la gendarmerie déboule avec une dizaine de ses agents et se rue sur le comte de Borroméo. Monsieur le préfet hallucine. Madame la préfète Marie-Julie Boudon de la Roquette tape une crise de panique. Ses copines l'éventent et le comte de Borroméo est arrêté. Le comte de Borroméo, en vrai, il s'appelle Anthelme Collet. Et avant d'être général et avant d'être comte de Borroméo, il a été sous-lieutenant, déserteur, missionnaire dominicain, marquis, abbé à Gap où il a tapé 80 000 francs à ses fidèles, évêque sous le nom de Monseigneur Don Pasqualini, puis faux lieutenant, chanoine honoraire à Saint-Augustin avant de enfin devenir le général comte de Borroméo, ce qui lui a permis de taper dans les caisses d'argent public par-ci par-là pour, prétendument, organiser l'armée de Catalogne. Et juste pour que le tableau soit complet, en 1812, Napoléon, il était en train de galérer au fin fond de la Russie. Vous voyez, je pense qu'il avait peut-être potentiellement d'autres choses à gérer que faire grand croix de la Légion d'honneur, le préfet de l'Hérault. Attendez, stop, pousse, c'est pas fini. Donc il fout Anthelme collet en tôle, hop, au cachot, pendant 3 semaines. Et notre préfet, un gros malin, décide de sortir Anthelme collet du cachot pour le présenter à ses invités lors d'un autre dîner, histoire d'amuser la galerie. Ils le mettent dans la cuisine, Anthelme collet est seul. À la porte, il y a 2 gardes. Il avise une tenue de cuisinier, un gilet rond, un tablier, un bonnet blanc. Il enfile tout ça, prend 2 plats, hop, un dans chaque main, met un coup de pied vigoureux dans la porte de la cuisine, genre « je suis pressé, ok, il y en a qui bossent ». Il passe devant les 2 gardes et le voilà libre.
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5: Le saviez-vous, tous les jours, on prend 2 minutes pour découvrir les histoires méconnues du Vaucluse. Et ça, c'est avec vous, Maxime Perron. Bonjour.
6: Bonjour Mathieu et bonjour à toute l'équipe.
5: Et aujourd'hui, vous nous parlez d'un surnom assez surprenant. Je pense que même les habitants de Villeneuve-les-Avignon ne connaissent absolument pas cette histoire. Alors certains des habitants ont des surnoms. Alors c'est le cas à Nîmes, hein, on les appelle les crocodiles là-bas. Et donc Maxime, vous nous dites qu'à Villeneuve-les-Avignon, les habitants sont surnommés les lézards.
6: Oui. Alors les lézards, ouais, c'est plutôt étonnant parce que derrière en fait ce surnom un peu amusant se cache une véritable histoire médiévale à la frontière entre la réalité et la légende. Une histoire qui commence donc au XIVe siècle avec un personnage aujourd'hui presque oublié, Pierre de Luxembourg.
5: Vous parlez de Pierre de Luxembourg, c'est qui ce monsieur? C'est un roi, un pape, un cardinal?
6: Un cardinal, oui. Oui, c'est ça. Un cardinal très jeune d'ailleurs, connu pour sa vie pieuse, son humilité et sa générosité. Il vit à Villeneuve-les-Avignon, dans un palais où il refuse le luxe et meurt d'ailleurs au même endroit en 1387 à seulement 26 ans. Après sa mort, sa réputation de sainteté est telle que ses reliques deviennent immédiatement un enjeu majeur. Et c'est là, en fait, que la rivalité avec Avignon commence. La ville d'Avignon souhaite récupérer les reliques pour les honorer, mais les habitants de Villeneuve-les-Avignon considèrent ces restes comme un trésor inestimable, presque sacré. Voilà. Alors les Avignonnais font une proposition spectaculaire. « Nous vous donnerons autant d'or que la caisse des reliques peut en contenir ». Ah, c'est une proposition alléchante. Et pour les habitants de Villeneuve, cette offre est difficile à refuser. Alors ils vont accepter. L'échange se fait entre les 2 rives du Rhône, d'une manière très solennelle. Les reliques partent à Avignon dans l'église des Célestins, construite spécialement pour ces reliques quand même. Et les Villeneuvois repartent avec une caisse identique, censée être donc remplie d'or.
5: Censée, parce que ça veut dire qu'il y a un problème quelque part, c'est ça?
6: Bah oui, parce que selon la légende, une fois la malle ouverte, les pièces d'or se transforment en milliers de lézards. Des lézards qui s'échappent aussitôt, qui filent dans les rochers de Villeneuve et disparaissent autour de la ville. Une histoire racontée dans des archives et des récits anciens comme une punition symbolique de la cupidité. Depuis plus de 6 siècles, on appelle les habitants de Villeneuve donc les lézards. Et aujourd'hui encore, il y a quelques symboles qui se cachent un peu partout, sur certaines façades et sur la place notamment Jean Jaurès, où vous avez une statue de lézard. Je vous ai mis la photo dans l'article web. Comme le disait Frédéric Mistral, « Gai lézard, bois ton soleil, l'heure passe trop vite et demain, il pleuvra peut-être ». À Villeneuve-les-Avignon, être un lézard, ce n'est pas juste une moquerie, c'est presque une philosophie de vie.
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1: Le bateau s'appelle l'Antilope. C'est le premier hein, quand on arrive.
2: Ça, oui, nous sommes 14 bateaux sur cette portion-là de la zone 10 ZBL. Voilà.
1: Dit quoi ?
2: Zone de bateau logement. Il y a des bateaux qui ont été vendus, même certains plusieurs fois. Il y en a qui sont en vente actuellement. Les gens viennent un peu visiter pour voir plutôt comment c'est agencé. C'est quand même quelque chose de particulier parce que il y a quand même de l'entretien à faire. Hein,
1: C'est-à-dire,
2: il faut faire de la peinture, faut laver le bateau assez régulièrement. Hein. Si on laisse la peinture s'encrasser, on n'arrive plus à l'avoir propre. Hein.
1: Vous payez un loyer ?
2: Ah oui, tout à fait, oui. Convention d'occupation temporaire.
1: D'accord. Renouveler tous les ans ou...
2: Non, c'est tous les 3 ans. Là, on est dans la timonerie. En fait, c'est facile. Le timonier manipule le timon dans la timonerie.
1: Et le timon, c'est ce que j'appelle le volant. Ça tourne.
2: Ou le macaron, voilà, dans le terme fluvial.
1: Vous êtes né sur un bateau, m'a-t-on dit ?
2: Oui, tout à fait. Je suis enfant de marinier. 10 jours après ma naissance, le premier voyage, c'est Strasbourg-Bâle.
1: D'accord.
2: Voilà, donc j'ai navigué en permanence avec mes parents jusqu'à l'âge de 7 ans où je suis allé à l'école. Et après, j'ai passé toutes mes vacances scolaires, je les ai passées à bord.
1: Ah oui, c'est ça, parce que vous, il fallait bien que vous soyez à terre pendant qu'eux, ils travaillaient. Donc voilà. Vous avez été à l'internat très jeune, j'imagine.
2: Hein, voilà, c'est un internat spécialisé pour les enfants de bateliers et de forains. D'accord. Donc, qui ne fermait pas les week-ends. Donc, on restait aussi à l'internat les week-ends.
1: Oh, tu loulou tout seul tout le temps à 7 ans.
2: Oui, mais bon, ça forge plutôt un caractère. Bon, c'est pas grave, hein, je veux dire, la preuve, hein, ça m'a pas...
1: Oui.
2: Voilà, quoi. Hein, donc après, on a certes une façon et une vision différente des choses de la vie, quoi.
1: Ah,
2: hein.
1: Ouais,
2: on a toujours voyagé.
1: On peut descendre.
2: Vous descendez en marche arrière.
1: Oui, c'est un peu abrupt comme escalier.
2: Vous avez la longueur totale du pied qui est posée sur la marche. Voilà.
1: Oh là là, voilà. Super. Donc là, on est vraiment chez vous, quoi.
2: Si le bateau avait été un bateau de commerce, on serait dans la cale où on met la marchandise. J'ai habité une maison pendant 22 ans, un appartement pendant une quinzaine d'années. Je suis revenu à mes sources parce que je ne me sens pas bien à terre et que je suis mieux sur l'eau. Étant né sur un bateau de commerce, je suis revenu à mes sources, voilà.
1: C'était votre métier ?
2: Non. J'avais compris dans les années 70 que c'était un métier en perdition. Tout commençait un petit peu à aller de travers. D'ailleurs, mes parents ont arrêté dès 76 de naviguer en France. Ils naviguaient principalement en Allemagne et aux Pays-Bas. C'est là où la navigation est le mieux entretenue et fonctionne le mieux. Et puis, il y avait beaucoup de transports, il y a toujours beaucoup de transports dans ces pays-là à réaliser, ainsi qu'en Belgique.
1: Vous le pilotez, ce bateau, il bouge ?
2: Oui, bien sûr, oui, tous les ans. Finalement, on part en vacances sans faire de valise, on n'oublie rien, c'est quand même super, quoi. Je veux dire, il n'y a pas mieux, quoi. Par exemple, l'année dernière, je suis parti entre Breda et Rotterdam pour sortir le bateau de l'eau, donc je suis descendu la Moselle, le Rhin, et puis le Val, jusque donc Drimlen, et puis après, une fois que les travaux étaient terminés, puisque j'ai réalisé des travaux sur la coque, je suis remonté par des petits canaux qui sont en parallèle de la Meuse jusque Maastricht. Et là, de Maastricht jusque Nancy, j'ai pris la Meuse sur la totalité.
1: Vous avez des cartes alors ?
2: Oui, ça c'est une carte allemande.
1: Mitteleuropäische Wasserstraße.
2: Nein, Mitteleuropäische Wasserstraße.
1: Ah, très bien.
2: Les voies bleues, c'est le fleuve.
1: Mm-hmm.
2: Voilà, et puis après, vous avez les grandes rivières.
1: Ouais.
2: Et puis après, vous avez tout le reste. Vous voyez, comme par exemple Vouziers, tous ces petits machins bleus, ça c'est le gabarit Fraissinet.
1: Ah, ça se navigue.
2: Vous voyez ? Et chaque petite arête, là, ça représente une écluse. Je navigue avec une carte électronique internationale, puisque je fais beaucoup les pays étrangers, parce qu'on n'a pas de possibilité de se rendre actuellement dans le sud de la France. Il y a 3 voies possibles et c'est très compliqué. On ne peut pas aller sur Paris, je parle en période d'été, donc voilà, c'est très compliqué. On ne peut pas descendre les Vosges, parce que c'est navigable sur une très courte durée. Donc on pourrait par exemple descendre, mais pas remonter, ou alors faut descendre et remonter l'année suivante. C'est très compliqué.
1: Qu'est-ce que ça apporte de naviguer comme ça ? C'est paisible ? Qu'est-ce que ça apporte de naviguer sur les canaux comme ça ?
2: Ben, ça apporte de la zénitude, du calme. On voit du paysage, on le voit totalement différemment que si vous suivez le canal en vélo, vous avez une vue qui est totalement différente sur la nature. On est vraiment très proche de la nature et on voit un paysage qui est magnifique. Hein, il y a des endroits où c'est vraiment très très très joli. Hein.
1: Et puis c'est la lenteur, quoi. Hein?
2: Ah bah oui, hein, quand vous vous déplacez une dizaine de kilomètres heure, vous avez le temps de voir les choses.
1: Vous vous ennuyez pas, vous, hein?
2: Jamais.
1: Merci beaucoup, je vous tiens au courant.
2: Merci bien.
1: Vous allez faire quoi, là, maintenant?
2: Pour retour, eh bien, maintenant, je vais aller me faire une petite balade, comme il ne pleut pas.
1: À et pied
2: puis, voilà, et puis, bon, j'ai des articles encore à faire sur Facebook, voilà.
1: D'accord, ça marche, super. Bon après. Bah oui, vous avez le wifi, hein?
2: Oui, oui,
1: ah, oui,
2: par téléphone. Mon modem, c'est le téléphone.
1: Le téléphone, c'est ça. Allez, super. J'enjambe le truc, je ne tombe pas à l'eau. Bon, bonne fin de journée.
2: Merci.
1: Merci, au revoir, je vous tiens au courant.
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2: Bonjour Serge Papagali.
3: Ah monsieur Thomas, bonjour et chers Dauphinois, chers Dauphinois, bonjour également bien sûr.
2: On est samedi pour le Dauphiné Tour aujourd'hui, où est-ce qu'on part?
3: Ah vous allez voir, hommage au Grésivaudan et aux Chalassiennes et Chalassiens au pied de la montagne de Bramfarine. Donc, je suis désolé mais c'est le vrai nom de la montagne, pas de ma faute. Hein. Donc on est où?
2: Au Chalard.
3: Au Chalard, bravo, ça farine Bram, au Chalard c'est pas... La brame farine. Elle en a marre d'être broyée, je sais pas quoi. Bref, une précision, en dauphinois, Chala, ça se prononce Sala, en fait. Sala. Ce qui veut dire faire un chemin dans la neige. J'ai appris ça, dis donc, ah oui. D'où le nom du Chala, qui est un lieu de passage pour aller à l'étranger.
2: Ah.
3: À Chambéry, par exemple.
2: Ah, l'étranger, Chambéry.
3: Ah ouais, carrément. Ouais, donc, toi, les autres étrangers, quoi. Bon. Le Chala, porte du Grésivaudan. Je précise également que le Chala n'est pas le village de naissance de la fameuse chanteuse Aquette, bien évidemment.
2: Oh,
3: oh bah attends.
2: J'avais
3: dit. Bien sûr, bah tu peux, ouais. on confond souvent le Chala et la Chala qui n'ont bien les mains, rien à voir. Le Chala n'est pas le mari de la Chala. Enfin, en gros, quoi, voilà, ça veut dire. Chala qui, depuis, a coupé ses couettes, d'ailleurs, et a été retendue. Entièrement, alors que les habitants du Chala, eux, sont détendus, on va dire ça. Et ils n'ont pas de couette, bien évidemment. Entre Mortel de Maille et Pontcharra, le Chala est ici chez lui. Alors, c'est dur à dire ça. Le Chala est ici chez lui, allez-y, bien
2: le
3: sûr.
2: Le Chala est ici chez lui.
3: Oui, mais vous êtes un jeune professionnel de talent, plein d'avenir. Bref, c'est normal. Chala ou chez ici, comme vous voulez, ça n'empêchera pas le manoir de la Tour de prendre garde au village. C'est peut-être de là que vient l'expression, la Tour prend garde au toit, pas à toi, au toit, car les toits coûtent cher, j'ai lu ça quelque part, entretenir, surtout dans un château du 16e siècle qui est au Chala. Alors vous allez penser, le Papagali, il a picolé de la chartreuse parce qu'il part un peu dans tous les sens, mais même pas, hein, vous confirmez.
2: Non, je suis témoin.
3: Voilà, je ne bois jamais en studio.
2: Jamais.
3: Voilà, toujours
2: en dehors.
3: Dans les toilettes. Une autre précision, si au Chala vous entendez parler de la Rolande, il ne s'agit pas de la péripatéticienne du coin, péripatéticienne, c'est dur à dire. En dauphinon, on dit de la pute, de la péripatéticienne du coin, non. Mais d'un espace naturel sensible. C'est vrai, ça veut comme ça. La péripatéticienne du coin s'appelle Josiane, si vous m'avez dit, mon cher Thomas.
2: Ah, bah oui.
3: M'a dit, vous la connaissez très bien, donc voilà. Alors, la Rolande, en fait, un espace naturel. Mais qu'est-ce qu'un espace naturel sensible? J'ai l'impression que la planète entière, actuellement, est un espace naturel plutôt sensible.
2: C'est vrai.
3: J'ai l'impression,
2: c'est,
3: voilà.
2: C'est vrai.
3: N'empêche que dans la Rolande du Chala, vit, écoutez-moi bien, la Rainette arboricole. Ça vous embouche un coin, comme dit l'autre. Ben c'est son dernier îlot isérois en dehors de l'île Crémieux. Alors si certains d'entre vous s'en moquent, ben ils ont bien tort. Je vais vous dire pourquoi. Les Rainettes valent parfois bien mieux que les petites reines et les roitelets de cette terre. Protégeons-les, elles surtout. Les autres, on s'en tape. Alors tous ensemble, ce que je veux dire, allez, on n'est pas des quand même.
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4: Bonjour Louise, bonjour à tous.
2: Le foot féminin a décidément conquis la Suisse.
4: Ah ça, depuis qu'ils ont accueilli l'Euro cet été, on a l'impression que c'est eux qui ont inventé le foot féminin. Hein. En tout cas, ils se sont sérieusement penchés sur ce phénomène étrange, à savoir des humains de sexe non masculin qui courent après une baballe en essayant de marquer des buts. Pour eux, ça semble tellement extraordinaire qu'ils en ont profité pour mener une expérience. Faire réaliser aux hommes la performance des footballeuses. Mmh. On dit comme ça, je sais, ça peut paraître étrange,
2: oui.
4: Vu que le foot masculin existe depuis bien plus longtemps, et que les mâles sont quand même des pionniers dans ce sport.
2: En fait, il est question d'égalité homme-femme dans cette expérience.
4: Eh ben oui. Vous aurez remarqué que ces dames jouent sur le même terrain que les hommes. Eh ben ça épate les Suisses. Faire jouer les filles sur des terrains aux mêmes dimensions que les garçons, sans tenir compte des différences anthropométriques et physiologiques des deux sexes, non mais ça va ou bien? Alors, ils ont sorti leurs scientifiques de leurs vacances pour nous dire que les femmes sont généralement plus petites et ont moins de masse musculaire. Donc, sur un terrain aux mêmes dimensions que les hommes, les femmes doivent courir davantage et fournir plus d'efforts.
2: Ils ont donc voulu rétablir l'égalité, ou au moins la vérité, quoi.
4: Eh oui. Alors, leur idée, c'est faire jouer les hommes sur un terrain 20% plus grand et avec un ballon plus lourd. C'est un ballon l'équivalent du poids d'un ballon de basket et aussi des buts plus grands. Voilà comment les Suisses veulent rétablir l'égalité autour du ballon rond. Alors, dans ces conditions, les hommes ont fini épuisés avec l'impression de jouer au ralenti. Tout ça a donc permis aux Suisses de montrer que l'égalité des sexes, ok, mais question ballon, c'est pas possible. Ils viennent donc peut-être, malgré eux, de donner raison à ceux qui voient le foot féminin comme une version light du foot tout court.
2: Des drôles d'expériences, hein, quand même, qui sont menées en Suisse, mais peut-être pour la bonne cause ensuite. Merci David, à demain.
4: À demain.
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5: Me voilà devant le gymnase Honoré et Jean Fleury, quartier Coubertin, quoi. Alors, il y a les gars de la ville là qui sont en train de nettoyer tout ça, les rues. Bon, je vais aller les embêter un petit peu, peut-être même essayer de conduire, aller savoir, sur un malentendu. Bonjour, je voulais savoir si je peux monter avec vous pour voir comment ça marche, votre petite machine.
6: On n'a vraiment pas le droit.
5: On met juste un petit tour.
6: Si vous voulez.
7: Oui, ok, d'accord.
5: Merci. Le volant est à droite.
6: Oui, quand on n'est pas habitué, ça fait drôle la première fois en fait.
5: Il faudrait aller conduire en Angleterre.
6: Oui.
5: Comment ça marche cette affaire?
6: C'est un joystick, c'est-à-dire qu'on fait descendre le joystick, les balais descendent, la machine démarre, on passe la vitesse 1 et puis voilà.
5: Alors, les balais nettoient, donc ça envoie de l'eau et tout.
6: Ça envoie de l'eau et puis après... ça ramasse toute la merde, si on peut dire comme ça, oui.
5: Voilà. Et ça la met où, toute la merde?
6: Ça la met dans la... Il y a une cuve à l'intérieur, ça la met tout à l'intérieur. Et après, quand on fait de matinée, on va vider.
5: Vous la videz où?
6: On la vide au jardin Le Coq. Il y a une benne affrétée exprès pour...
5: Ah, d'accord.
6: Voilà.
5: Vous êtes en train de faire un gros bouchon.
6: Mais c'est le service public. Mais après, c'est les premiers à être contents quand c'est propre.
5: Je peux conduire?
6: Non.
5: Eh bien, il y a une autre petite voiturette. Tiens, on va aller le voir.
8: Bonjour.
5: Ah, c'est pas la même que celle de Jocelyn?
8: Non, parce que lui, c'est une balayeuse et nous, c'est une labeuse. Et il passe derrière nous.
5: Ah, ça y est, j'ai compris le truc. Je peux conduire?
8: Ah non, là, je peux pas, là.
5: Il y a un degré de conducteur. Il y a des conducteurs, ils conduisent les balayeuses et les autres, ils conduisent les laveuses.
8: Oui, parce que là, il faut passer un cassette. Parce que pour une balayeuse, il faut avoir le poids lourd et voilà.
5: Bon, Fabrice, il paraît que c'est vous le rigolo de la bande.
9: Peut-être. Vaut mieux rire au boulot que ça la gueule.
5: Moi, quand on a un Karcher comme ça dans les mains, on n'a pas envie parfois de donner un petit coup de Karcher de temps en temps, de faire des blagues, quoi.
9: On n'a pas trop le temps.
5: Bon, une petite blague vite fait sur un passant. Tu peux essayer?
9: Non.
5: Oh, ah, non. J'ai essayé de conduire, mais personne ne veut me prêter son matériel.
9: Non, c'est interdit.
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1: À Aubervilliers, Sèvres ou encore rue Feder dans le 11e arrondissement de Paris, les Baltos sont encore bien présents dans notre région et Thierry Boeuf nous en fait la cartographie au-delà bien sûr de nous raconter leur histoire. Voici la saga Bistrot de Paris.
2: Et le cocktail américain, c'est quoi ?
3: C'est un cocktail grillé avec une sauce américaine, tomate, échalote, une pointe de cognac, du vin blanc. C'est un peu relevé.
4: Un déca-1 !
5: Pâté, jambon, c'est du cornet, gruyère, chantal, rosti, jambon de pays.
6: Eh ben tout ça, ça va aller dans la blanquette.
3: Bon appétit.
7: Cigarette. Cigarette, whisky et petite pépée, si vous les aimez bien roulés, papier à cigarette, OCB. Gitane de Gainsbourg, menthol extra cool de Françoise Sagan, ronde fumée, et puis un jour de smog, 1er janvier 2008, tout s'est évaporé, les volutes et brouillards au comptoir ont disparu.
8: On a fait une soirée pour que tout le monde fume, donc musique, et puis on a mangé, et on a tous fumé. Mon collaborateur et moi, on n'a jamais fumé de notre vie, donc on a fumé une gitane maïs. Plus jamais on fumera.
7: Alors les fumeurs étaient priés d'aller fumer aux terrasses des cafés, le plaisir devenant coupable. Mais encore aujourd'hui, les marques de cigarettes font toujours enseigne. À Paris comme en banlieue, il existe encore, par exemple, des Marini.
9: 30 paquets de Marini.
7: Mais aussi des Rally, des Chiquito, des Nemrod et des Balto. 1930, la CEITA, Société Nationale d'Exploitation Industrielle des Tabacs et des Allumettes, propose aux patrons de café une aide financière. Des ameublements, des comptoirs, des terrasses. En contrepartie, l'établissement aura pour nom une marque de cigarettes ou de cigarillos. La puissante CEITA en rajoute une couche dans la presse populaire et la radio. Écoutez cette chanson publicitaire phénoménale de la marque Balto.
10: J'ai vu sur le paquet qu'il y a un bateau à voile. C'est à cause du bateau que c'est des bateaux qu'on les appelle. Mais non, mon gros bêta, pas des bateaux, mais des baltos. Des baltos, c'est un mot qui vient de Baltimore.
7: Balto de Baltimore, imparable voyage et exotisme au bout de sa cigarette rougeoyante. Et voilà pourquoi il existe encore une bonne vingtaine de Balto à Paris et en Île-de-France, comme celui d'Aubervilliers ou de Sèvres. Idem pour le Nemrod, rue du Cherche-Midi dans le 6e. Tout pareil pour le Rally, la cigarette qui arrive avant les autres et qui gagne, rue Féderbe dans le 11e. Le Rally, où au passage, Monsieur Philippe nous régale de délicieux choux farcis. Curiosité amusante, au 59 avenue de la Motte Piquet, un restaurant a pour nom la Gauloise, tandis qu'à quelques dizaines de mètres, boulevard de Grenelle, une autre brasserie se nomme la Gitane.
11: Avec filtre ou sans filtre, les Gitanes Caporal vous apportent sans réserve le plaisir de fumer.
7: Décidément, beaucoup de cafés bistrot du bassin parisien ont succombé à la tentation. Après la cigarette, le jeu. Impressionnant le nombre d'établissements qui s'appellent le Vincennes, le Sulky ou le Longchamp. Témoin de la relation entre les bars PMU et le milieu mercantile des chevaux de course.
12: Tu verrais Christine, ma femme, si tu savais ce qu'elle joue.
13: Elle y connaît rien, mais elle y croit. Et entre nous, ce qui m'épate, c'est qu'elle gagne aussi.
14: La comprendre, Charles. Avec le PMU aujourd'hui, on joue comme on aime.
7: Oui, on pourrait largement faire une thèse universitaire sur les enseignes de bistrot, la poésie frise Le Bon Coin de ce cher Jean-Louis Brasse dans le 18e, sans oublier le mythique Au Rendez-vous des Sportifs chez Valzac, un cador de la boxe dans le 15e. Mais la Palme d'Or revient à ce patron en Val-de-Marne qui avait baptisé son bistrot dans les années 50, ici, mieux qu'en face. En face se trouve la célèbre prison de Fresnes.
1: Ce qui ne freinera pas notre appétit pour autant, bien sûr. Merci beaucoup Thierry Boeuf, Bistrot de Paris. 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
15: Taureau, je crois que c'est du 21... Ah non, je sais plus.
16: Savez-vous ce que c'est que l'astrologie ?
17: C'est les astronautes qui vont dans l'espace.
15: C'est l'espace et les constellations, le placement des étoiles.
16: Vous êtes de quel signe ?
17: Verseau. Moi, je crois que je suis taureau.
18: Moi, je suis taureau.
19: Ah si, je suis taureau.
16: Comment on a découvert que vous étiez de ce signe-là ? C'est grâce à quoi ?
15: Au mois de l'année, par exemple, le taureau, je crois que c'est du 21... mars jusqu'au 20... Ah non, je sais plus. Moi, j'avais un petit carnet de jeux et il y avait un jeu. Si on réussit le jeu, ben, on savait on était de quel signe.
4: C'est quand même magique, hein ?
18: Waouh, c'est fabuleux ! Et pourquoi on fait ça ?
15: Je sais un peu, Verseau, c'est de quel temps à quel temps ? C'est de la fin de janvier au début de février. Et moi, vu que je suis née le 31 janvier, bah, je suis Verseau, du coup. Ça s'appelle des signes astrologiques. Et l'astrologie, du coup, bah, c'est des signes astrologiques.
16: T'es taureau, ça veut dire que tu rentres, t'as besoin d'une étable ?
15: Non, c'est sur les qualités. C'est quand on est, par exemple, taureau, bah, dans le mois de où on est taureau, bah, on n'est pas comme d'habitude.
16: Et vous êtes comment, messieurs les taureaux ?
15: Bah, j'en sais rien.
19: Il possède certainement des qualités, mais voilà. Lesquelles ?
15: Je sais pas, moi, je pense de l'émotion. Beaucoup, beaucoup d'émotions. Après, je sais pas.
20: Comment je peux te montrer que je peux être fort et sensible, noble et affecteux ?
15: Les taureaux, eh ben, par exemple, ce sont des personnes qui sont nées pendant les mois de taureau.
21: C'est logique.
15: Quand on est taureau, on se contrarie plus, on est plus vexé, alors que d'habitude, non. Taureau, bah, vu que les taureaux, c'est costaud, bah, je pense que les taureaux, ils sont costauds. Enfin, ceux qui ont les signes astrologiques taureaux, ils sont peut-être très forts.
16: Et les balances, alors ?
15: Quand on était le signe astrologique balance, c'est-à-dire que quand il y a quelqu'un qui nous dit quelque chose, on va le balancer.
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22: Bonjour, c'est Lola Pesquier, Miss Lozère 2025.
23: Bonjour Lola, merci d'être avec Ici Garlozère ici matin pour ce rendez-vous. On parle de vos passions. Alors, passion Miss, Miss Lozère, qui va s'arrêter bientôt, mais vous n'avez pas que ça comme passion.
22: Non, je suis une grande passionnée de sport également, mais les Miss, ça a été une très belle passion là depuis quelques mois que j'ai été élue. Mais oui, ma seconde passion, ou ma première passion depuis toujours, c'est le sport, ouais, en effet.
23: Quel sport ?
22: Tous les sports, mais plus particulièrement le rugby, parce que mes parents sont originaires du Gers, mes frères en ont fait, moi aussi j'en ai pratiqué également. Et j'aimerais me spécialiser dans le journalisme sportif, parce que je suis journaliste également en apprentissage.
23: Aujourd'hui, à midi libre monde, hein, c'est ça. C'est quoi une journée type de Miss dans un premier temps, ou une époque typique qui représente bien votre métier de Miss ?
22: Alors, en tant que Miss, j'ai eu des journées un peu particulières, notamment pour la préparation de Miss Languedoc, mais là, du coup, j'avais mis le journalisme de côté pendant une semaine, j'avais pris mes congés et je m'étais préparée avec les shootings avec les autres candidates et puis les répétitions pour la grande élection. Et après, quand je suis journaliste à 100%, même si sur les reportages, on me reconnaît souvent, surtout en Lozère où on connaît beaucoup les journalistes. Je sais parler d'eux, je suis jamais journaliste et Miss à la fois.
23: Qu'est-ce qui vous a poussé ou qui vous a poussé à devenir Miss ou Miss Lozère ?
22: Alors, je suis pas lozérienne d'origine, donc je suis arrivée il y a un peu plus d'un an et ça a été le challenge avec cette nouvelle vie. C'est quelque chose à laquelle je pensais déjà depuis longtemps. Les Miss, c'était un petit rêve de petite fille. Et puis, quand j'en ai parlé autour de moi, mes proches, même mes collègues de travail, ils m'ont dit, mais fonce, t'as rien à perdre, ça va être une belle expérience. Et c'était un nouveau challenge dans cette nouvelle vie de lozérienne aussi. Donc, je me suis lancée.
23: Miss Lozère 2025, Lola Pesquier, beaucoup de passion, le rugby, le sport, le travail de Miss. C'est un travail d'ailleurs, Miss ?
22: On peut le considérer comme un travail quand on s'y donne à fond, notamment le moment où on prépare l'élection, comme je vous le disais, parce que moi je sais que vraiment j'ai tout donné pour cette élection. Mais après non, faut que ça reste du plaisir, un loisir, un plus dans sa vie aussi. Voilà.
23: Vous allez vous présenter en 2026 ?
22: Je ne pense pas. Je n'exclus pas de me représenter un jour, mais cette année, non, je pense qu'il faut que je redescende de tout ça, que je fasse autre chose, et puis on verra l'année prochaine ou dans quelques années.
23: Lola Pesquier, Miss Lozère 2025, on arrive là, ça y est, l'année a débuté, 2026, quelques mots, les vœux pour nos auditeurs.
22: Je souhaite de très bonnes fêtes et meilleurs vœux à tous les auditeurs d'ici Garlozère, évidemment, et une très belle année. La santé et beaucoup de bonheur, et suivez les Miss, c'est trop chouette.

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1: La Mecque de la course landaise, c'est ainsi que sont surnommées les arènes de Pomarez, arènes qui accueillent des spectacles taurins, sportifs, artistiques et qui se visitent. Notre guide, la présidente de l'association Pomarez, Arènes et Traditions, Danielle Campistron.
2: Les premiers écrits que l'on a retrouvés faisant acte d'arène à Pomarez remontent à 1848. Ensuite, en 1895, il y a eu des arènes en bois avec tribunes et gradins. Ensuite, il faut arriver en 1931-32 pour que la municipalité décide de construire des arènes en ciment sur les plans d'un architecte dacquois, M. Pomade, qui a fait également les arènes de Dax. Elles avaient à peu près la forme qu'elles ont actuellement, avec un immense portique qui a disparu lorsque la décision de couvrir les arènes de Pomarez a été prise.
1: Pourquoi surnomme-t-on les arènes de Pomarez la Mecque de la course landaise?
2: La Mecque. Plusieurs origines à cette expression. Un chroniqueur coursaire de l'époque qui écrivait dans un magazine de course landaise qui s'appelait La Tuile, qui a comparé le flot des spectateurs qui arrivaient le 15 août, qui arrivaient en masse pour voir la course du 15 août à Pomarez, où ils arrivaient à pied de la campagne environnante. Il a comparé ce flot de spectateurs au flot des spectateurs qui vont à la Mecque pour leur pèlerinage annuel.
1: Il y a l'arène à proprement parler, il y a le contour des arènes. Est-ce qu'il y a là quelque chose qui attire l'attention?
2: Depuis 2017, donc année de création de notre association, on a installé un petit musée sur la vache landaise.
1: Y a-t-il eu des moments forts, incroyables qui se soient déroulés dans les arènes?
2: Oui, dès l'instant qu'elles ont été couvertes, elles ont été le théâtre de beaucoup, beaucoup d'énormes manifestations, ces arènes. Elles ont été connues pour le marché au gras, pour de grands spectacles de music-hall. Et le dernier qui a clôturé cette série de music-hall, c'est Jean-Jacques Goldman en 95. Les autres grands événements qui font la renommée des arènes de Pomarez, ce sont les rencontres de basket. C'est une autre ambiance survoltée.
1: Et les Harlem Globetrotters et la garde républicaine, si les arènes pouvaient parler. Les arènes de Pomarez se visitent toute l'année pour les groupes. Renseignements auprès de la mairie. Recommandé par ICI Gascogne.
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3: Laissez passer.
4: Sébel vit dans le Vézélien quand elle n'est pas aux quatre coins du monde pour inventer des univers au cinéma ou à la télévision.
5: Monteur, la tour.
4: Celle qui connaissent d'adoption est chef décoratrice et elle est devenue la référence quand Hollywood veut filmer Paris. Un Paris plus vrai que nature, un Paris recréé, un Paris d'atmosphère.
6: Atmosphère, est-ce que j'ai une gueule d'atmosphère?
4: Anne Sebel a travaillé avec les plus grands, Spielberg, Clint Eastwood, Sofia Coppola ou encore Damien Chazelle. Et depuis 5 saisons, elle est aussi la directrice artistique de la série Emily in Paris, dont elle façonne l'univers visuel. Elle a inventé pour la série un Paris fantasmé, celui que les Américains adorent, les immeubles haussmanniens, les chambres de bonne, les placettes charmantes, les bistrots typiques. Une création qui part du scénario, puis elle imagine les lieux, les volumes, les couleurs, la lumière. Derrière chaque décor, il y a des croquis, des maquettes et des artisans qui reproduisent en 3D cet univers.
7: C'est du travail bien fait.
4: Pour une saison d'Emily in Paris, ce sont près de 180 décors créés, démontés, remontés. Un travail colossal qui a aussi un impact très concret. Certains lieux de tournage sont devenus de véritables attractions touristiques. Anne Sebel revendique un cinéma fait à la main, loin du tout numérique.

0: Elle transmet d'ailleurs son savoir-faire à la FEMIS, où elle forme la nouvelle génération qui, à son tour, saisira le réel pour bâtir, image après image, d'autres rêves de cinéma.
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2: Et chaque journée se ressemble, semble projetée dans nos routines.
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de Caro incarne une pop française électro-lumineuse et sincère. Elle invite à un voyage intérieur porté par le titre « Mon monde à moi » comme un hymne à la reconnexion à soi.

0: Mon monde à moi, Dame de Carreau. Un coup de cœur ici même. 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
3: Et Olivier, ce matin, on retourne à l'école primaire aujourd'hui.
1: Eh oui, et pour y trouver du gaga. Mais blé, je voudrais aujourd'hui vous parler du mémoire de Judith Boucher, réalisé l'an dernier à l'Université Jean Monnet de Saint-Étienne, et qui s'intéresse à une question rarement étudiée. Comment le parler stéphanois, le gaga, circule encore aujourd'hui dans les écoles primaires, et dans quelle mesure le parler des enseignants influence le parler des élèves? Son travail porte sur toutes les classes de l'école primaire, en milieu urbain comme en milieu rural. Judith a formulé trois hypothèses. Premièrement, le gaga serait peu utilisé par les enseignants en situation d'enseignement. Deuxièmement, lorsque les enseignants l'utilisent, les élèves auraient tendance à le reprendre. Et troisièmement, le gaga serait plus présent dans les écoles rurales que dans les écoles urbaines. Pour répondre à ces questions, elle a observé des classes, mené des entretiens avec les enseignants et avec les élèves, et elle a mené des observations dans les temps informels à l'école. Son analyse porte à la fois sur le vocabulaire gaga et sur des structures spécifiques comme le pronom neutre Y, employé comme complément direct, j'y ai fait, l'inversion des pronoms personnels après un impératif, donne-moi-le au lieu de donne-le-moi, ce qui nous vient du patois, puisque Pierre Duplet écrivait déjà en 1896, à l'inverse du français, quand un verbe à l'impératif a deux pronoms pour complément, l'un direct, l'autre indirect, c'est ce dernier qui s'énonce en premier. Exemple en patois, by may lou. Et puis aussi la formation d'adjectifs à partir de participes passés. Il est trempe de chaud, ses joues sont enflent, la reloge est arrête. Donc qu'en est-il des résultats du travail de Judith? Les observations révèlent une situation un peu plus nuancée que ce qu'elle attendait. Très surprenant, 54% des enseignants utilisent au moins une fois un régionalisme en cours au cours des séances observées. Un élève sur 6 emploie spontanément un mot ou une expression gaga lors des entretiens. Et dans les classes, un régionalisme apparaît dans 20% des situations que Judith observe. Il semblerait donc que le gaga soit encore bien présent dans nos écoles. Mais quels sont les mots, les expressions, les tournures qui ressortent le plus, ou plutôt qui ressortent le mieux? Un peu de patience les amis, la suite c'est pour bientôt.
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1: Aujourd'hui, je vous propose de rencontrer Louis-Albert Debreuil. On l'appelle le prince jardinier. On est dans son château. C'est le château de la Bourdaisière à Montlouis-sur-Loire.
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3: Je suis Louis-Albert Debreuil, j'ai la chance d'être et le dépositaire de Dérolles et en même temps le propriétaire de la Bourdaisière.
1: Est-ce que vous pouvez me dire ce que ça vous évoque quand on vous appelle le prince jardinier?
3: Alors un grand sourire. D'abord, c'est un surnom qu'on m'a donné. En même temps, il y a toujours un prince dans un jardin. Le jardinier lui-même, c'est le roi ou le prince. Et il est sur son royaume, celui qui va cultiver avec aspiration, avec engouement et quelquefois déception. Et cette nature, on ne fait pas toujours ce qu'on veut. Mais l'émerveillement, c'est cette diversité.
1: Avec émerveillement et aussi avec une pointe d'espièglerie, je crois.
3: Alors l'espièglerie, c'est la marque de fabrique, certes de ma personnalité et de mon humeur, mais celle que je voudrais que l'on est quand on rentre et qu'on pénètre dans un jardin. Il faut être espiègle parce que la nature, elle l'est. Et quand on l'observe, que ce soit un papillon, que ce soit une mousse, ou que ce soit, ça sent bon, c'est merveilleux. Et puis, on est réveillé par quelque chose qui vous rappelle à l'ordre. Et c'est ça le monde dans lequel on est rappelé à l'ordre, il faut le faire avec humour.
1: Est-ce que le jeune Louis-Albert était expérimentateur déjà?
3: Alors, le jeune Louis-Albert, quand il était tout petit, c'est-à-dire hier, il aimait être dans le potager à Broglie. Il aimait Monsieur Coquerel qui me montrait effectivement tout ce qu'il y avait dans sa maison, ses graines, ses cordeaux, ses outils aratoires, ses instruments aratoires. Ça m'a marqué. J'étais pas parti pour être jardinier. Je suis devenu simplement un homme de la nature que j'étais quand j'étais jeune parce que j'y suis bien.
1: Votre nom, il est forcément associé au château qui est derrière nous, le château de la Bourdaisière. Est-ce que j'ai le droit de dire que vous êtes châtelain?
3: Oui, mais enfin, c'est pas un gros mot. Je suis le dépositaire d'une maison qui était là avant moi, qui j'espère sera là après moi. Je porte dans mes convictions cet héritage qui est celui tout simplement de donner à voir ce lieu qui est ouvert au public de différentes façons. On peut y habiter, mais on peut visiter. Et l'expression de tout cela, encore une fois, c'est le vivant. Tout ça, c'est l'éducation. Faire tout ce qu'il faut pour faire en sorte qu'on ouvre les yeux et qu'on dise wow, c'est extraordinaire, c'est singulier, c'est le territoire.
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4: Bonjour, Margot Ferté.
5: Bonjour.
4: Décrivez-nous ce lieu-là, le poulailler dans lequel on se trouve.
5: On est dans un poulailler de poules pondeuses en agriculture biologique qu'on a monté il y a maintenant 3 ans et demi sur le plateau au-dessus de Fismes. On a en tout 24 000 poules, donc ça peut paraître énorme, mais en fait les poules sont divisées en 8 lots de 3 000 poules, ce qui nous est imposé par le cahier des charges en agriculture biologique. Les poules sont bien séparées, elles ne se voient pas. Et à l'extérieur, on a un parcours en tout de 9 hectares 6, ce qui correspond à 4 mètres carrés par poule sur la partie extérieure.
4: Il y a aussi des haies, tout est pensé pour leur bien-être et puis pour le développement durable?
5: Tout à fait, c'était un champ à l'époque quand on a récupéré cette parcelle pour monter le poulailler, donc il n'y avait rien du tout. On a planté du coup les premières haies il y a 4 ans, pour faire des haies notamment coupe-vent, parce que comme on est sur le plateau, on a un gros vent dominant. On a également mis ce qu'on appelle des haies peignes, donc c'est des haies qui vont venir perpendiculaires au bâtiment, le plus près possible pour encourager les poules à sortir, parce qu'il faut savoir que les poules sont un petit peu peureuses et qu'elles n'aiment pas quand elles sont complètement exposées et dévoilées au grand air. Elles aiment bien être sous un abri couvert. C'est pour ça qu'on a également planté 400 arbres qui vont les inciter à sortir et à aller se réfugier à l'ombre, notamment des rapaces ou des choses comme ça qui peuvent leur faire peur. Et on a pour projet de mettre des petits abris en panneaux photovoltaïques, ce qui permettra notamment de leur faire des abris donc pour qu'elles puissent sortir, se réfugier, et nous en parallèle de produire de l'énergie, puisque la période où on consomme le plus c'est en été, en fait, pour ventiler le bâtiment, donc simplement amener de l'air pour, encore une fois, le bien-être des poules et que la température ne monte pas trop. Donc c'est une corrélation parfaite entre production solaire, la journée en plein été, et la partie ventilation, la plus grosse demande électrique du bâtiment l'été.
4: Comment ça s'organise là, autant de poules qui pondent autant d'œufs?
5: Dans le bâtiment, il y a ce qu'on appelle une volière, c'est une structure métallique où les poules vont pouvoir retrouver leur aliment, l'eau, mais également des petits nids, ce qu'on appelle nous les nids, des pondoirs où là elles vont pondre. Ces nids sont un petit peu penchés et comme ça les œufs vont rouler sur des petits tapis. Et nous, tous les matins, on actionne en fait ces tapis qui vont nous ramener l'ensemble des œufs à l'avant du bâtiment. Et là, nous, tous les matins, on va les trier et ensuite on va les palettiser pour partir chez notre acheteur d'œufs. Mais il y a également toujours des poules un petit peu capricieuses, hein, comme partout, qui ne veulent pas pondre au bon endroit. Et donc ça, tous les matins, nous, on fait un tour du poulailler où on ramasse les œufs qui auraient pu être pondus ailleurs.
4: Le nourrissage se fait de manière automatique, c'est à volonté? Comment ça se passe?
5: Nous, on est en agriculture biologique, donc elles mangent de l'aliment uniquement bio. Ça se fait de manière automatique. Donc nos poules se réveillent environ vers 6h le matin. Donc là, on a ce qu'on appelle le premier tour de chaîne. Donc on va retrouver et de l'aliment grossier, donc des grains entiers, de maïs, de blé, etc. Et une poudre un petit peu plus fine, où là, on va retrouver notamment des minéraux. Et donc sur le premier tour du matin, on va vraiment les encourager à faire ce qu'on appelle le vide de chaîne, donc à vider la gamelle pour qu'elles aillent aussi manger la poudre plus fine où se retrouvent tous les nutriments pour eux. Et ensuite, donc à partir de fin de matinée ou début d'après-midi, l'aliment est distribué à volonté pour nos poules.
4: Et les fientes servent ensuite à fertiliser les plantations, les productions de la ferme. Depuis Blanzy, les Fimes et ce poulailler, donc à 4 km de Fimes. Merci Margot Ferté.
5: Bonne journée.

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1: Bienvenue, ça va Sébastien ?
2: Eh ben ça va bien, merci Claude de m'accueillir chez vous ici à Ramonville. Vous avez créé une chaîne YouTube qui s'appelle Les Fous du Joystick.
1: C'est ça.
2: Vous êtes tétraplégique, vous ?
1: Non, je suis quadriplégique, Sébastien.
2: C'est quoi ?
1: C'est-à-dire que la quadriplégie, c'est que les bras bougent quand même, mais ils sont paralysés. Alors que le tétraplégique, il bouge pas du tout. Il bouge que la tête. Voilà.
2: Quadriplégique de naissance ?
1: Oui, c'est ça. C'est une tête de naissance. Je suis né prématuré. J'ai fait un arrêt respiratoire à la naissance qui a causé des lésions au cerveau et des lésions irréversibles.
2: Alors vous, ce qu'il y a de beau, Claude, c'est que vous voulez transmettre votre quotidien et vous le faites via votre chaîne YouTube. C'est quoi votre quotidien ?
1: En fait, le quotidien, c'est que je suis assisté par des assistantes de vie absolument magnifiques, donc, dont Lily qui est juste là. Et en fait, j'ai une équipe de 5 auxiliaires de vie et se voler pendant 16 heures par jour. Parce que 16 heures par jour, c'est le quota que m'a octroyé la MDPH. Mmh. Voilà.
2: Alors, on peut vous suivre sur les réseaux sociaux, notamment sur YouTube. Et dis donc, vous êtes allé à la plage cet été.
1: Oui, et ça a été assez mouvementé et folklorique parce que il a fallu me porter jusqu'au bord de la plage parce que j'ai voulu me baigner. Et en fait, comme il n'y a pas d'infrastructure à l'Arbonne, il n'y avait pas de tir à l'eau, et ben en fait, Lily et Elias ont dû le faire à un bout de bras.
2: Vous y allez souvent à la plage ?
1: Non, pas du tout. C'était la première fois depuis 35 ans, et donc...
2: Mais pourquoi autant de temps ?
1: Parce que, j'ai pas d'argent, parce que quand on est handicapé, ben on a juste de quoi vivre, voire survivre. Et donc, pour aller en vacances, il faut des sous, il faut louer un véhicule adapté pour rien qu'aller à l'Arbonne. Et en fait, comme on n'a pas de sous, on attend.
2: La confiance qu'il faut, d'abord en soi, pour être montrer son quotidien sur une chaîne YouTube, et puis envers les autres.
1: Alors la confiance, elle n'arrive pas tout de suite, Sébastien, elle s'acquiert avec la maturité, parce que dans la société française qui est la nôtre, on n'est pas là pour vous donner confiance, on est là pour vous inciter, il y a des remarques qui font mal. Donc la confiance, elle s'acquiert avec la maturité et la sagesse.
2: Merci beaucoup Claude de m'avoir reçu chez vous.
1: Merci à vous de m'avoir écouté et de m'avoir donné votre micro.
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3: La raison 603, les jardins sur la Côte d'Azur. Alors, rien de mieux que de flâner entre les arbres et les fleurs dans un beau jardin. Là-dessus, je pense qu'on est d'accord. Qu'il soit public ou privé, les jardins des Alpes-Maritimes ont une sacrée histoire.
4: En plus, parce que la création des espaces verts ont un lien avec le tourisme.
3: Et oui, à partir de la seconde moitié du XVIIIe siècle, Nice devient une destination privilégiée pour les Britanniques qui fuient les hivers rigoureux de leur pays. Le médecin anglais Tobias Smollett décrit pour la première fois en 1766 le charme du climat niçois, vantant ses bienfaits thérapeutiques. En plus, ce qui est intéressant, c'est que Tobias Smollett, il a une réputation de critique. Il critique tout ce qu'il voit. Alors, pour une fois qu'il dit du bien, on l'écoute d'autant plus. Et cette réputation ne cesse de grandir, faisant de Nice une résidence hivernale de choix au 19e siècle. Avec l'essor de la climatothérapie. Tu vois ce que c'est la climatothérapie ?
5: Bien sûr que non.
3: En fait, il voyait le climat, il voyait des plantes exotiques pousser. Il
5: voilà. Se
3: dit, si une belle plante pousse comme ça, ça veut dire que le climat doit être bon pour moi. Bon, voilà, ça vaut ce que ça vaut, mais
5: oui.
3: Bon, il y a pas mal de publications scientifiques à ce moment-là, et ça attire une élite internationale. L'idée d'un printemps éternel s'impose alors, mêlant douceur du climat et bienfait pour la santé. En 1864, Nice compte déjà 25 000 touristes.
4: Et ils vont jouer un rôle central dans le développement de la Riviera.
3: Et oui, on va intégrer des plantes exotiques acclimatées déjà dès le premier empire, sous l'impulsion de figures comme Joséphine Bonaparte. Le 19e siècle voit naître des espaces emblématiques comme le parc Vigier, le jardin Masséna ou encore la colline du château. Et sous l'influence de paysagistes renommés tels qu'Édouard André, on le salue, ces lieux prennent une forme composite, mêlant style français, anglais et italien. En fait, la diversité végétale avec des espèces exotiques et indigènes reflète l'identité hybride de la Côte d'Azur. Les espaces verts continuent d'être des lieux de prestige et de rencontres pour les hivernants, contribuant à l'attractivité touristique de la région. Ils deviennent une signature de notre territoire, incarnant à la fois le luxe, la sérénité et le raffinement. C'est quand même mieux que des sacs Gucci.
4: C'est sûr.
3: Et Nice, avec ses jardins luxuriants et son climat bienveillant, incarne depuis des siècles l'idéal d'une certaine douceur de vivre. De la mer à la montagne, la ville s'est métamorphosée en un paradis touristique, attirant les visiteurs du monde entier.
4: Et ça, c'est indéniablement une bonne raison d'aimer la Côte d'Azur.
3: En plein dans le mille.
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5: Je rêvais d'avoir une maison à la campagne. Cette maison, c'est comme si j'y étais née. C'est ma maison de famille.
6: Ma maison s'appelle l'Ostau de la Mar.
7: C'est une maison un peu envoûtante.
8: Eh bien, vous voyez, des livres et trois fenêtres qui me donnent le paysage du pays, comme si c'était trois tableaux.
9: Ils ont vécu ici.
10: Thibaut Gaudry.
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9: Yves Montand est un enfant de Marseille. Débarqué d'Italie avec sa famille pour fuir le fascisme quand il a 2 ans, il va y grandir et y faire ses premiers pas au Music Hall. Puis il la quitte pour Paris où sa carrière commence à décoller, notamment auprès d'Edith Piaf. Et où il noue des amitiés, comme avec Jacques Prévert, qui va lui faire découvrir en 1948 un charmant village qui va changer sa vie.
12: J'ai chanté dans la région et puis il y avait Jacques Prévert qui habitait la maison là au coin. J'étais arrivé ici. Et je l'ai monté parce que mon ami, le guitariste Henri Crolla, si on allait dire bonjour à Jacques, il dit oui, oui. Alors on est monté ici, j'ai vu Jacques, j'ai vu l'endroit, et puis je suis tombé amoureux de l'endroit, et puis je suis revenu dès que je pouvais, tous les ans. C'était très discret, j'étais à peine connu.
9: Et il ne va pas tomber amoureux que de Saint-Paul. Le 19 août 1949, il est à la Colombe d'Or, une auberge avec quelques chambres, qui est un repère d'artistes. Et Prévert, encore lui, va servir d'entremetteur entre un homme et une femme qui vont devenir un couple mythique.
13: Ça s'est passé à Saint-Paul-de-Vence, au mois d'août, en 1949. Simone était là, et puis moi j'étais dans le tournée. Et puis elle a déjeuné là. Et puis il y avait du soleil, puis il y avait Jacques Prévert, et puis il y avait des copains. Et puis voilà, quoi, on ne sait pas comment ce genre de choses-là commencent, mais elles ont commencé et ça a été une belle histoire. Quoi.
9: Une belle histoire qui durera toute une vie. Ils ont 28 ans. En 4 jours, Simone, mariée, plaque tout pour le Marseillais. Et désormais, ils vont construire une partie de leur vie ici, restant fidèles à la Colombe d'Or, où ils se marient même 2 ans plus tard. Prévert est encore là, il est le témoin de Simone, tandis que Marcel Pagnol est celui de Montand.
12: Puis encore, on a vu rencontrer Simone ici, qui elle avait acheté par contre une petite maison dans le village, après son premier film. Puis elle a servi cette maison pendant très longtemps. Puis on descendait au bar de la Colombe pour boire l'apéritif, pour voir Jacques et les amis, et puis il y avait toujours quelqu'un, et puis on restait là, et puis on mangeait là, et puis on montait pas à la maison. Alors un beau jour, on a mis la clé sous la porte, on donnait ça aux enfants, ou à des amis qui descendaient dans le midi, et nous on descendait toujours ici.
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9: La Colombe d'Or et Saint-Paul, où l'on se retrouve pour les vacances avec les copains, beaucoup d'artistes, dans ce village qui attire notamment les plus grands peintres, Picasso, Chagall, Matisse et d'autres.
12: C'est pourquoi je viens souvent ici à la Colombe d'Or, à Saint-Paul-de-Vence, et d'abord pour la famille Roux, qui sont des gens tellement merveilleux. Puis au mois de juin, ou au mois de mai, c'est agréable, il n'y a pas trop de monde, et c'est encore bien. Mais c'était une époque assez formidable, avec Picasso, Braque, Prévert, qui était là aussi, et Giacometti, quand il a débarqué.
14: J'ai dit, bon, attends de jouer, parce que je pars.
9: Mais les copains, ce sont aussi les habitants du village, avec qui Montand joue aux cartes au Café de la Place, ou à la pétanque.
12: Et j'aime bien jouer ici au boule, parce que c'est quand même un sport qui délasse.
10: bien, qui est très fatigant. Si on veut bien y jouer, c'est très très difficile. Ça ne paraît pas, surtout si on joue à la Provençale.
9: C'est à Saint-Paul-de-Vence également qu'il rencontrera la dernière femme de sa vie, Carole Amiel, et qu'il achètera en 1984 un petit restaurant qu'il transforme en maison, juste en face de la Colombe d'Or. Oh.

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2: Bonsoir à tous et bienvenue sur ICI. Je suis très heureux de vous accueillir un peu partout en France. On risque d'ailleurs ce soir de s'arrêter près de chez vous, parce qu'il n'y a pas que Paris dans la vie. Alors on va aller aux quatre coins de l'Hexagone, on vous donnera la parole, comme on fait chaque soir, pour mettre en avant vos initiatives positives, pour découvrir ce que vous faites. Et ce qui marche également, tout est dans le titre de ce nouveau rendez-vous, pour une idée simple, partir en France chaque soir à la rencontre des lieux et des idées. Et pour ça, j'ai un invité à mes côtés. Il est producteur, il est animateur de télévision, de radio aussi, c'est un jour journaliste, un dirigeant d'entreprise, il co-anime avec le prolongement de lui-même, indiscutablement Laurent Fontaine, l'émission Il n'y a que la vérité qui compte, diffusée sur TF1, puis C8, puis actuellement chaque jeudi soir sur W9. Il est aussi, depuis la rentrée, membre emblématique de notre famille ici, puisqu'il s'invite désormais chez vous, de 10h à 11h le samedi sur ICI Gironde, région que vous allez découvrir qui lui est chère, autour d'une rencontre, un lieu et une histoire, donc il ne sera pas dépaysé ce soir. Il est également en librairie avec le petit traité de la jouissance à l'usage de ceux qui en rêvent aux éditions Très Daniel. Je reçois avec beaucoup de plaisir Pascal Bataille. Bonsoir Pascal Bataille.
3: Bonsoir Eric, merci de cette invitation.
2: Je suis ravi d'accueillir mon nouveau collègue de bureau.
3: À distance, mais très heureux d'avoir rejoint le réseau ici et puis d'être dans cette Gironde que j'affectionne. On en reparlera.
2: Oui, on reparlera
3: tous les samedis matin.
2: Non, mais on peut se dire que vous avez le plaisir de donner la parole aux Girondins.
3: Exactement.
2: Voilà, chaque week-end, ceux qui sont chers à votre cœur aussi, de partager leur métier, leur quotidien, c'est ça.
3: L'idée, c'est d'aller en immersion. Je m'invite chez eux et c'est ça que j'aime aussi, ce côté faire découvrir un univers. Et la radio, c'est formidable pour ça. Je vous apprends rien, Eric. Vous le faites tous les jours, mais c'est emmener les gens à la découverte non seulement d'une personnalité, mais aussi de lieux. Et la prise de son, c'est formidable, que les ambiances soient là, au-delà de la voix de la personne, voilà, le faire rentrer vraiment mes auditeurs dans l'univers de cette personnalité que je découvre chaque semaine et qui a quelque chose d'intéressant, d'étonnant à nous faire partager.
2: Allez sur ICI.fr pour podcaster, notamment vous pourrez retrouver cette aventure au cœur de la caserne des pompiers de Bigano, c'était il y a encore quelques jours. Bon, ce soir, c'est mon émission, c'est vous que je vais aller, Pascal. C'est vous l'invité. Est-ce que vous êtes prêt à balader un petit peu dans votre France personnelle, dans votre cartographie?
3: Mais je suis là pour ça et je suis ravi que vous m'invitiez pour ça.
2: Alors, on remonte le temps et vous l'avez dit, vous êtes né à Bordeaux, hein, Pascal.
3: Oui.
2: Première carte postale. Ah, et vous m'envoyez, vous savez, vous choisissez une carte postale en librairie, là, au bureau de tabac. Quelle photo vous choisissez?
3: Alors, étonnamment, c'est la première carte postale qui me vient tout le temps à l'esprit quand on me demande ma prime enfance. C'est pas Bordeaux, c'est le sable du Cap Ferret. Alors, on y reviendra, cet endroit cher à mon cœur. Je suis assis, j'ai peut-être 18 mois, et je suis assis sur le sable, et je fais une mine dégoûtée parce que j'ai horreur du contact du sable sur les mains. Et ma mère se moque de moi parce que j'essaie d'enlever le sable que j'ai sur les doigts, frénétiquement. Voilà. Et pour quelqu'un qui a cette passion pourtant pour le bord de mer et pour nos plages atlantiques, etc. Voilà, le premier souvenir, c'est moi en essayant de se débarrasser de ce sable sur les doigts.
2: Où est-ce que vous vivez, Pascal, quand vous êtes enfant? Vous êtes dans une maison, dans un appartement?
3: Alors, j'ai beaucoup bougé, mes parents avaient la bougeotte et j'ai gardé ça d'eux. J'ai vécu en appartement d'abord et puis j'ai eu la chance, j'avais un père médecin, je suis un privilégié, j'ai eu la chance d'avoir une enfance bourgeoise et donc j'ai eu la chance aussi de vivre dans des maisons, dans le vieux Bordeaux, ces maisons avec cette pierre blonde du 18e siècle qui caractérise Bordeaux, comme d'autres villes en France, comme Aix-en-Provence par exemple, on retrouve un peu cette même architecture.
2: Une ville qui compte pour vous, parce que votre papa vous y emmenez souvent, il me semble.
3: Tout à fait. Aix-en-Provence, j'y allais tous les étés pour écouter de la
2: musique,
3: de l'opéra. Voilà, mon père était fan de l'opéra. Et voilà. Donc, j'ai vécu en appartement, en maison, mais toujours dans le centre de Bordeaux.
2: Alors, je vous emmène dans une cour d'école, Pascal, et puis je vous plonge dans votre enfance. Vous allez dans une école de jésuites, qui est une espèce de particularité. C'est que vous y restez, je ne sais pas si vous allez rester jusqu'au bout, mais en tous les cas, elle fait de la maternelle jusqu'à la fin du lycée, en fait.
3: Jusqu'à la terminale, oui. J'ai fait toute ma scolarité au collège Saint-Joseph de Tivoli, qui existe encore, qui est un très bon lycée. Mais effectivement, j'ai fait, je ne sais plus combien d'années ça fait de la maternelle jusqu'à la terminale, mais un certain nombre, au moins 4.